Tu l'as lu quand même, tu vois. Et les mecs sont là, la distinction de Bourdieu. Et moi, je suis là, je l'ai. Yes, mon pote, je l'ai. Et t'en as pensé quoi? J'ai trouvé, il coûtait vraiment 6,90€ quand même, ce livre. C'est vous qui avez pensé à lancer une collection de livres dans le commerce, ça s'appelle J'ai lu. Ils ont jamais pensé à lancer une collection, ça s'appelle Je l'ai.

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1: Et c'est comme ça tous les jours.
2: Et j'ai été guide dans un musée aussi. Oui, oui. Je suis pas resté longtemps. Je suis resté 2 heures. J'ai pas eu de chance, hein. Je devais faire visiter à 15 touristes plusieurs salles réservées aux grands maîtres de la peinture. Et en mettant le pied sur le parquet ciré de la première salle, j'ai glissé sur plusieurs mètres. Comme j'avais dit, suivez le guide. Tout le monde a suivi. Alors en me relevant, j'ai dit, on a déjà fait 15 mètres. Voyons les autres. On a fini la galerie. On s'est arrêté au pied d'un Goya. Ça valait la peine. Quelqu'un a dit, c'est à se mettre à genoux. Alors on s'est tous relevés pour passer dans la pièce suivante. Là, j'ai dit, après vous, messieurs, dames. Ils sont tous passés. Comme j'étais payé pour ça, moi, j'ai suivi. Je me suis dit, maintenant que je les ai sur le dos, je vais en profiter pour leur faire admirer les fresques du plafond. Les fresques de ce plafond datent du 16e. Et le parquet, cria quelqu'un. Mais je dis, pour ce qui est du parquet, nous aurons l'occasion d'y revenir dans les salles suivantes. Et je reprends mon laïus. Vous voyez que malgré la patine du temps, pour ce qui est de la patine, ça vaut pas le parquet. Si bon, ben, puisque le plafond n'a pas l'air de vous intéresser, je ne m'étendrai pas davantage sur le parquet. Tout le monde debout, main sur la tête, face au but. Ça commençait à m'agacer, moi, hein. Je dis, vous là, le gros, au tableau. Citez-moi un peintre de l'école flamande. Bruegel, cria quelqu'un. Et le gros est passé dans la pièce. Puis qu'est-ce qui a soufflé? Qu'est-ce qui a soufflé? Voyant que ça prenait cette tournure, je me suis redressé et j'ai crié « On ferme !» C'est alors que le directeur est arrivé, en courant, faisant l'admiration de tous, car non seulement il n'est pas tombé, mais il est monté sur personne. Il m'a dit « C'est vous qui avez crié « On ferme !» Oui, quoi, pourquoi on ferme pas? Il me dit « Vous voyez l'heure ?» Ben, je dis « Vous voyez le tableau ?» Il me dit « Où sont vos clients ?» Mais j'y sont parqués. Il me dit, ça tient pas debout. Mais je lui dis, je vous le fais pas dire. Il me dit, si vous êtes malade, vous viendrez me voir après la visite. Alors j'ai dit à mes clients, suivez la flèche. Et ils sont sortis ventre à terre. Je suis allé voir le directeur, j'ai frappé à la porte. Il m'a dit, entrez. Il m'a dit, vous tombez bien. Mais je lui dis, je vous remercie. Il m'a dit, moi aussi, je vous remercie. Et il m'a foutu à la porte.

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1: Bientôt, grâce à la science, la technologie, vous verrez que bientôt, il n'y aura plus de permis, il n'y aura plus d'alarme, il n'y aura plus d'essence d'ailleurs, parce que toutes les voitures seront électriques, hein, vous verrez. Bon, il y en a déjà des voitures électriques, hein, mais il faut encore des grandes rallonges, hein, quand même. C'est pas... Hein, vous t'imagines, dans Paris, le gars, il part de Nation. Mettons, il veut aller à Opéra, tu vois. Et puis à République, c'est pour ça qu'il a oublié quelque chose. Donc hop, il fait le tour, puis alors après, il revient, et le soir, il repart. T'imagines le paquet de fil dans Paris? Enfin, je vous dis, hein, je veux pas nous gâcher quand même notre avenir à tous, hein, je suis pas là pour ça. Bien au contraire, je me dis que, vous verrez que bientôt, en bagnole, même, on pourra faire, je suis sûr, moi, du 300, du 400 km/h, on verrait sans risque. Hein, et ben oui, parce qu'on sera guidé par des satellites, par des radars, tu vois. Ça. Tu vois, par exemple, là, Paris-Béthune, en 20 minutes, là, ça sera crédible tout d'un coup. Tu pourras le dire au tribunal, j'étais pressé, puis hop, j'ai... Oui. Mais c'est vrai, moi, je dis tout le temps à ma femme, la bagnole, c'est fait pour rouler, bordel! Ma femme, elle a horreur de la vitesse, elle, hein, elle est... Mais horreur, hein, toi, elle est... Ah oui, elle est même chiante pour ça, toi, parce que... Non, je te jure, j'adore ma femme, c'est pas ça la question. Hein, mais alors, au niveau de la vitesse, alors là, tu vois, par exemple, nous, le dimanche... On est là, on se promène en bagnole avec ma femme, hein? Bon, le moindre tonneau, elle gueule. Enfin, toi, elle est comme ça, elle aime pas la vitesse, ça se discute pas. Mais c'est vrai. Je lui dis, la bagnole, c'est fait pour rouler. Surtout la nuit. C'est la nuit qu'on gagne du temps, tu sais. Si, c'est une étude que j'ai fait moi, ça, c'est pas les technocrates, hein. C'est une étude que j'ai fait sur la conduite la nuit, qui est intéressante, vous avez vu. J'ai repéré un truc, c'est que la nuit... On roule plus vite les couilles vides que les couilles pleines. Si, j'ai repéré ça au Bois de Boulogne. Ah, je te jure, hein. Écoute, au Bois de Boulogne, le gars qui a encore les couilles pleines, il se traîne, tu vois, il est là. Il est méfiant, il guette. Il est là, ah, oui. Oui, oui. Il voit une voiture en warning, hop, il recule, tu vois, il est là. Après, puis il avance doucement. Et mon vieux, dès qu'il a les couilles vides, tu vois, hop, le vlac, il repart et tout. Tu vois, il retrouve le chemin de la maison, tu vois. C'est à ça qu'on les reconnaît, les couilles vides des couilles pleines. Si, puis comme ça, regarde, eh ben, t'es pas tenté de t'arrêter, que tu roules un peu toutes les 5 minutes pour t'arrêter pour prendre des autostoppeurs. Hein. Dangereux autostoppeurs. Hein. Ah ben, tu sais pas qui t'emmène. Hein. Moi-même, les animaux, je m'arrête plus. Toi, moi, je vois une biche sur le bord de la route, je m'arrête pas. Ça, c'est des coups à se retrouver avec 3 cerfs sur la banquette arrière, qui étaient cachés dans le fossé, tu vois, qui montent au dernier moment. Après, ils te braquent, ils te réclament une tonne de foin, t'es dans la merde, après. Bon, puis qu'ils fassent pas trop chier, les animaux. Parce que, bon, c'est peut-être un peu embêtant pour eux, mais pour nous, l'autoroute, c'est ce qu'il y a de mieux. En plus, ils s'en sont occupés, à propos des autoroutes, les technocrates, parce que ils ont bien, c'est des gars intelligents qui ont du cœur et tout, hein. C'est, ils ont bien, ah oui, ils ont vu, par exemple, quand on construit une autoroute, malheureusement, ça coupe en deux le territoire des animaux. Quand ils ont vu ça, les technocrates, ils ont fait ni une ni deux, ils ont dit, on va faire des passages souterrains pour que les animaux puissent traverser, ou alors des petits ponts, vous avez déjà vu des petits ponts avec des arbres dessus. Mais, et c'est vrai, on le voit bien, régulièrement, tous les 400 kilomètres, hop, il y a un passage. Bon, ça, il fait faire un détour à l'animal, dis donc, oh! Il va pas gueuler, hein, en plus! C'est vrai que c'est un peu embêtant pour eux, mais l'autoroute, pour nous, c'est quand même ce qu'il y a de mieux. Bon, ils nous ont encore pas mis la lumière, nous, hein, sur nos autoroutes. Même les vieilles autoroutes, hein. Chez nous, par exemple, le Paris-Lyon, la première autoroute, on l'a remboursée, tenez-vous bien, plus de 350 fois déjà. Et non, ils nous ont toujours pas mis de... Enfin, si, ils nous ont mis de la lumière, mais juste aux endroits où on dort, vous avez remarqué? C'est le seul endroit où on voudrait pas de lumière. Paf! Là, ils nous en mettent. Si t'as pas de rideau, tu dors pas, tu vois. Par contre, dès que tu reprends la route, hop, c'est tout noir. Là, toi, enfin, c'est tout noir, non. Des fois, il y en a de la lumière. Mais c'est vraiment un flash, hein. C'est pas... T'as pas le temps de te repérer, tu vois. Tu dis, ah, il y a de la lumière. Il y en a plus. Voilà.

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1: Dis-moi, Francis, tu es mon ami Francis.
2: Et oui.
1: Francis et moi, nous sommes amis depuis longtemps, nous nous connaissons car nous sommes originaires de cette belle région de du sud de la France, qu'on appelle la Provence. Tous les deux, nous sommes de la Provence.
2: Et
1: cette
2: oui.
1: belle région où la spécialité culinaire, c'est la pizza. La vraie spécialité de chez nous, en Provence, c'est la pizza. Et je dirais même plus, c'est la pizza avec les pommes de terre, qu'on appelle tout naturellement la pizza pommes de terre.
2: Ouais. Voilà.
1: On se régale. On mange une pizza pommes de terre, on se régale. Franchement, on se régale. Et tiens, qu'est-ce que tu fais ce soir? Je t'appelle, je dis, qu'est-ce que tu fais ce soir? Tu manges une pizza? Moi aussi, je mange une pizza. Oh, tu manges une pizza avec pommes de terre? Ah, je mange la pizza pommes de terre. Tiens, Francis, qu'est-ce que tu fais ce soir? Oh, j'ai ton téléphone.
2: Ouais, d'accord.
1: Moi, j'ai pas le téléphone, j'ai ton téléphone, j'ai fait le numéro, j'ai pas le téléphone. Oh, Francis.
2: Attends, faut que ça sonne.
1: Ah ouais.
2: Ring.
1: Ouais.
2: C'est toi?
1: Ah ouais, c'est moi, oh.
2: Bon, alors je décroche.
1: Ah ouais.
2: Je décroche pas à ça, n'importe qui.
1: Alors, tu as bien raison. Eh, qu'est-ce que tu fais ce soir? Moi, j'ai mangé une pizza pomme de terre. Attends, moi, j'ai une pizza pomme de terre. Tu manges une pizza pomme de terre?
2: Ah bon?
1: Ah, tu vas manger une pizza pomme de terre?
2: Ce soir?
1: Ouais, ce soir. Est-ce que tu viens? Moi, j'ai une pizza pomme de terre.
2: Ouais. Je mange une pizza pomme de terre.
1: Ouais. Ouais, super.
2: Ce soir. Une pizza pomme de terre.
1: Une pizza pomme de terre. Et chez nous, tu sais comment on l'appelle? On l'appelle la pizza pomme de terre.
2: Pizza pomme de terre.
1: Pizza pomme de terre. Ouais, c'est bon, alors c'est du. Je raccroche.
2: D'accord.
1: Ah là, je t'entends plus, là, j'ai raccroché, je t'entends plus.
2: D'accord, hein. D'accord.
1: Ah, tu raccroches. Maintenant, tu raccroches, oh.
2: Et non, puisque tu continues.
1: Ah, j'ai pas combiné, oh. Encore Francis, alors. Ah, tu te regardes, là.
2: Ouais.
1: Qu'est-ce que tu fais ce soir, Francis? Tu manges une pizza pomme de terre?
2: Ouais.
1: Ah, super.
2: Je me régale.
1: Ah, ouais. C'est ça, bon. Bon, on va avancer maintenant, là. Bon. Sinon, on va jouer les prolongations. Francis, comme tu es mon ami, je voudrais te poser une question.
2: Je peux raccrocher.
1: Ah ouais, tu peux raccrocher. Mais à cette question, Francis, j'aimerais que tu répondes de suite. Tu vois, je voudrais pas que tu répondes dans une demi-heure. Quand je te pose une question, tu réponds de suite. Tu réponds pas dans une demi-heure. Tu réponds de suite.
2: T'as qu'à la poser de suite.
1: Francis, toi, le pommasson, tu le manges comment?
2: À moi, souvent, le pommasson, je le mange à l'auberge du Grilladou Provençou.
1: Ah, le petit restaurant qui est sur la route de Pisse-la-Niou, là, avant d'arriver à Saint-Saturnin de Billas.
2: Et là-bas, le pommasson, il te le serve avec la croustade de moulasse.
1: Waouh! C'est bon, là.
2: C'est bon.
1: Tu te régales, là.
2: Et oui. Et même, parfois, il te rajoute une olive.
1: Waouh!
2: Une olive! Tu la manges, l'olive! Tu la manges! C'est bon!
1: Et moi, avec le pommasson, je bois toujours un petit rosé de la Pinède qu'on appelle le Pinédou. C'est bon, hein?
2: C'est bon. C'est un rosé de Provence.
1: Un petit rosé qui pousse dans la Pinède qui est bon. Il faut le boire frais.
2: Ah oui, il faut le boire frais.
1: Ça se boit frais.
2: Ça se boit très frais.
1: Ça se boit très très frais.
2: Très très frais.
1: Ça se boit excessivement frais.
2: Excessivement frais.
1: Sinon.
2: C'est dégueulasse.
1: Oh. Disons, c'est un petit vin. On le boit bien glace.
2: Ouais, tu le bois glace.
1: Bien glace.
2: Comme ça.
1: Tu n'as pas le goût. T'es tranquille.
2: Moi, quand j'ai mangé le pommasson...
1: Tranquille jusqu'à l'hôpital, t'es tranquille.
2: Voilà, à peu près.
1: Voilà.
2: Et moi, quand j'ai mangé le pommasson et que j'ai bu le Pinédou, je m'enduis le corps.
1: Waouh.
2: Je m'enduis tout le corps.
1: Voilà. Voilà. Tout le haut du corps, là.
2: Le corps jusqu'ici.
1: Oui, toute la boule, là. Toute la boulasse, là.
2: Je me fais l'aïoli.
1: Tu te fais l'aïoli sur le boulasson.
2: Et je vais me baigner dans la rivière.
1: Mais tu as bien raison. Et moi, quand j'ai mangé le pommasson et que j'ai bu un petit coup de rosé de chez nous qu'on appelle le Pinédou, je m'en vais dans la garrigue cueillir de la lavande. et j'écoute le chant des cigalons. Ah, il le fait bien, le cigalon, hein. Il fait pas bien que les oiseaux. Il imite bien les insectes aussi.
2: Oui, non, mais non, non.
1: Ah ouais. Si. Tout à l'heure, hein, peut-être au final, si vous lui demandez gentiment, il vous fera la mouche. Il fait très bien la mouche.
2: Tout à l'heure.
1: Ah.
2: Au final, d'accord.
1: Au final. Vert. Et le soir, quand je rentre, la lavande. La lavande chez moi. La lavande. La lavande, elle embaume toute ma maison. Et là, la lavande, quand tu fais le cigalon. La lavande, mime la lavande, mime pas le cigalon.
2: Ah oui, ah oui.
1: La lavande.
2: Ah oui.
1: Et ouais, la lavande. Et ouais, ça c'est la lavande, c'est un bon mime de lavande. Que là, tout à l'heure, tu nous as fait un mime de piche. Tu as fait le mime comme une piche. Et alors, tu as fait le piche à Yon. Et ouais, il fait le pichaillon, il fait pas bien son mime. Il fait le bon mime. Il fait le bon mime. Et des fois même de la lavande. Jamais pour parfumer le pommaçon.
2: Ah, moi, le pommaçon, je le parfume avec le thé.
1: Ouais, le thé.
2: Avec le pisse, tout.
1: Wow.
2: Avec la farine gougoule.
1: Wow.
2: Hey, toutes ces herbes qu'on trouve par chez nous. Là.
1: En Bretagne.
2: C'est bon.
1: Mais je savais pas qu'on pouvait y mettre de la farine goule dans le pommaçon.
2: C'est une recette de la région du Bandolou.
1: Eh, où c'est peu cher, cette région du Bandolou, hein. Je connais Bandol. Ah,
2: tu connais Bandol?
1: Ouais, mais je connais pas le Bandolou.
2: C'est à côté de Bandol.
1: Waouh.
2: C'est entre Bandol et Sainte-Caboulasse de Mildiou.
1: Waouh, fin de chichou, le Sainte-Caboulasse de Mildiou sur le chemin de la Cagade.
2: À côté d'Esculas, le Branlou.
1: C'est pas vrai, peu cher, Esculas le Branlou. Mais ma mère, elle est de Castillon-le-Péchou.
2: Castillon-le-Péchou.
1: Ah oui, hein.
2: Là où il y a les champs d'olivier, là, du père Honorine l'Estouffade.
1: Eh oui, là où ça sent bon la Provence.
2: C'est normal que ça sente bon la Provence, puisque c'est là qu'on fait le pommaçon.

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2: C'est nous qu'on a inventé l'écriture texto, alors. On écrit comme ça depuis le CE1. Et aujourd'hui, tout le monde il écrit comme nous et on trouve ça normal, alors. De toute façon, avec mes collègues, on a tout inventé, alors. L'écriture texto, c'est nous, oiseau, O-A-Z-O. Zalakas, 16 septembre 1974. 40 ans d'avance. De toute façon, mes collègues, on a tout inventé, alors. Tiens, le GPS, c'est nous qu'on l'a inventé. Prends la rue de Forbin, tourne à gauche, monte la rue de la République, au rond-point, tourne à droite, prends l'impasse Malaval, escalade le portail, tourne à gauche, fais attention, il y a un vigile, fais demi-tour, tourne à gauche, prends la porte, va tout droit, prends le carton de Polo Lacoste, fais demi-tour, tourne à gauche, fais attention, il y a un chien, cours, cours, cours le con de ta race, cours, cours, cours, cours, cours, cours, cours. Le fast-food, c'est nous qu'on l'a inventé. On mangeait vite et on partait vite. Sans payer. De toute façon, mes collègues, on a tout inventé. Alors. Tiens, les tenues vestimentaires à la mode aujourd'hui, c'est nous qu'on les a inventées. Sans le savoir, à l'époque, on était fashion. Enfin, fashion de parler, quoi.

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1: Alors, je t'y connais, pour moi faire une recherche sur moi-même, je m'allais partir et ben, devant Internet, devant mon clavier de l'ordinateur, je la tape Tafride Le Pont et ma gay saisissement. Il commence par insulte sur Facebook, il finit sur détention provisoire. M'avait jusqu'à peu à lire leur article à haute voix. Je t'y rends à votre compte que ça nous est capable de faire aujourd'hui, assise derrière un clavier l'ordinateur, nous cache juste avec nos deux doigts. Nous cliquons, nous Snapchat, nous mal. Bah, nous moukate, nous vomitchi et nous gagne baisement. Dans ces conditions, vaut mieux nous envoyer un poste macotte et nous signe Troulpette 974. Ni vu ni connu. Mais c'est vrai que moi personnellement, il y a garçon moins bonne de mon jura ou en pseudo là. C'est vrai, mais même pas ça. Moi, je préfère pas répondre. Ou bien, me laisse mon moment répondre. Là, pourquoi t'y plaire? Là, les olis, t'y plaire. Ton maman, t'y plaire. Envoyez à votre chien avec votre bonne commentaire, la taille, là. Tu vois pas la jalousie, là, pour faire l'anse derrière? Ça aussi, faut m'expliquer à où? À ça, elle fait l'anse à autre. À cause où poste pas une photo à où? En vacances Bangkok. Ou là, jamais les Bangkok? M'y connais, et alors? Tu tires une photo par là, qu'un chinois, tu dis c'est un Bangkokien? Qui sait ça contrôle ça? T'y plaire, ton maman, t'y plaire. À quoi tu tires pas une photo à toi en Louboutin? On n'a pas Louboutin? M'y connais, et alors? T'y prends ton vieux soulier Zina, t'y bourres un peu l'encaustique rouge dessous et t'y fais un selfie avec ton soulier. Qui sait ça contre le sang? Ah bien, mon moyen montant. Ah bien, mon moyen montant, comment il fait lancer? Aujourd'hui, je poste une photo de ma fille. Garde, garde, comment il occupe. Garde, garde. Viens, je partage. Allez, partage. Bonne belle, maman, partage. Partage. Non. Ce n'est pas son fiancé, oreilles. C'est son professeur de violon. Garde, garde, garde, garde. Garde, comment il occupe. Garde, comment il lique. Il lique. Là, il a déjà 2000 lique. Lique, ben non, garde, maman. Lique. Lique. Là, il lique pour occuper. Là, il lique pour occuper. Ben, il lique. C'est plus qu'un oreille français. C'est un Erasmus. Un étudiant anglo-saxon. Regarde, regarde comment il lique. Allez, lique, lique. Va dans le gazon, maman, lique. Ma vie, là? Ah bien, maman, y'a mon taou. Aujourd'hui, je poste une photo de mon garçon à l'école. Oui? On dirait pas ça à l'école. On dirait c'est un mercredi jeunesse. C'est l'école moderne, ouverte et épanouissante. Il appelle ça l'école Montessori. Allez, regarde comment il dit, regarde comment il dit, regarde comment il dit, clique, clique, clique, maintenant qui perd, clique. C'est rien que de Mounoki. Il envoie les autres marmailles mercredi jeunesse. Au lieu de laisse maman répondre, dans mon magazine, eh ben, nous allons écrire un article sur comment effectuer un bon malparlage. Vous savez, il est très très dangereux un malparlage virtuel, hein? Mais il ne remplacera jamais un bon malparlage réel. Sauf qu'il prend plus le temps. C'est vrai, il prend plus de temps. Avant, pour qu'il fait un bon l'occupage, pour dire un moulou, il n'aime pas l'ilaté, il prend le temps, oui. Il fallait aussi comment s'occuper depuis grand matin, grand matin. Ou si on peut aller dans la messe 6 heures, par exemple. Dans la... Si, dans la messe 6 heures, il occupe. Ça va depuis dans la messe 6 heures, on commence à s'occuper comme ça, là, toute la bonne. Voilà. Je vous salue, Marie, pleine de grâce. Connais celle-là qui est son bonhomme, là, enceinte, connais pas que ça va pas. Je crois en Dieu, le Père Tout-Puissant, notre Père qui est dessus. Mais non, mais là, qui est le bonhomme, bonhomme, t'es pédé, ma pédé, là-bas. Je vous en prie. Ça, c'est la messe 6 heures. Après, on peut occuper aussi, ben, ouais, chez le bas, toute pavée, là, la boulangerie, marché forain et tout ça, et puis on continue à occuper, hein, pour qu'il fait un bon malparlage. Bon, c'est vrai que l'endroit où c'est fait les bons malparlages, quand même, les dits, hein, c'est dans l'enterrement. Oui. Statistiquement, les prouver, il faut 4 enterrements pour faire le bon malparlage. Et si vraiment on n'a pas trop la chance, même, ben, à ce moment-là, ben, on a toujours le fameux barreau l'école. Ça va? Non, encore la grippe. Ma fille, mettez un petit peu l'huile essentielle Ravine Sarah sur son poignet, là, sous la jambe. Ma fille, vous connaissez ma maillot. Ces petits souliers, c'est des essences. Guette ça comment les fagotex sont aux zibzen, puis pour les déposer aux marmailles l'école. Tu l'as ni déposer aux enfants l'école, tu l'as ni toi une clip raga, espèce jument des îles. Non, elle n'est pas possible. ça allait en manger avec elle là-bas dedans, ça. Ah, moi, les sûr. Mais qui arrive en fin de journée, on n'a pas tout le temps, il y a besoin de moi, hein? Il faut me savoir le l'infirmier escolaire, mon maman, elle est anorexique. Il faut me savoir le professeur, mon maman, elle est dyslexique. Il faut me savoir le directeur, mon maman, elle est asthmatique. Dis plus, t'as le mot, elle est hermaphrodite. Hein? Hein? Pas hermaphrodite, qui dit? Comment il dit qu'elle gratte tout le temps? Hein? Qu'on a des mangeaisons, comment il dit? Hein? Nymphomanique, enfin, nymphomanique. Putain, oui. Ça, c'est le barreau d'école. D'accord? Avant, pour gagner un bon l'équipage, il fallait te descendre grand matin en ville et te commence l'organisation dans un téléphone arabe, comme il dit d'ailleurs, excusez-moi, mais il ne connaît pas à cause de bonnes oreilles, il appelle ça un téléphone arabe. Parce que pour moi, les arabes, ce n'est pas les plus vifs pour faire la dilafé, hein. Alors qu'aujourd'hui, le ladilafé, il est simple comme un clic. Avec la modernité, le ladilafé, il est simple comme un clic. Si par exemple, demain matin, dans un fait divers, l'auteur n'a même nom de famille que où? Petit saut de enfant? Petit saut de garçon? Et là, au poil et au feu, devant des milliers de personnes pour une affaire qui ne concerne pas où? Ou là, obligé d'apporter un démenti, rendre compte devant des milliers de personnes pour une affaire qui ne regarde pas où? Comme là, ça va trop loin et ça va trop vite. Mais c'est nous qui veut que toutes les affaires, ça va vite. Oui! Moi, par exemple, si je n'étais pas mariée à Alice Sinamant, eh bien, on aurait pu être un ordinateur, un logiciel, un moteur de recherche, un affaire qui trouve toutes les affaires vite moins. Parce que maintenant, des prédispositions moi, pour la rapidité. Hein? Mais je suis rasade, bien sûr. Par exemple, mon cas, moi, je suis plus rapide. Mon cause, moi, je suis super rapide, je me l'ai fait pour dire, on passe par 4 chemins, mais c'est 0,50 par SMS, 3 SMS maxi. C'est vrai, un logiciel, un moteur de recherche, c'est une affaire, ben, il trouve toutes les affaires vite. Moi, on pose à lui une question, il a 10 réponses pour moi. Moi aussi, c'est pareil. Ou là, tape un fois dessus mon système, moi, on a 10 réponses pour. Si maintenant, un logiciel, moi, on aurait pu être Google Grand Gueule. Google Grand Gueule, autre service, que ça, on a besoin de connaître. Oui. Combien de camions pizza n'en a côté de 15? Allez apprendre que tu manges, espèce paresse. Tu es au qui, soi-disant, te l'a pouffé la nuit debout contre l'austérité de ton gouvernement et tu tapes camion pizza dessus Google Dranguin. Prends un fallait faire frites. Suggestion similaire. La promotion boîte pile change chez les deux prices.

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2: Alors allons-y, tout le monde en scène là. Louis XVI, Mohamed. Oh, Mohamed, où tu traînais encore là?
3: À la cour de récréation.
2: Eh ben non, eh ben Mohamed, il faut répéter le texte parce que ce soir on joue devant toute l'école. Alors allons-y, le roi.
3: Quel est déficit d'être le roi de la France? Ouais. J'ai fait la sourde oreille à tout ce que le peuple me raconte.
2: Bon, alors attends, Mohamed. Attends, je t'arrête tout de suite, Mohamed. Qu'est-ce que tu fais comme roi là?
3: Henri XVI, monsieur.
2: Non. Non, Mohamed, enfin c'est Louis XVI, écoute.
3: C'est le même chiffre, c'est un
2: même. Mais oui, mais enfin, c'est pas bon. Allez, le peuple, riton.
3: On veut de pain, on veut de pain. Bonjour le peuple, comment tu vas?
4: Ça va, et toi?
3: Ça va bien, ouais, ça va, ça va. Alors, qu'est-ce qui se passe, le peuple? On a faim. Eh bien, il faut manger.
4: Oui, non, on n'y arrive pas.
3: Eh bien, il faut te forcer.
2: Mais écoutez les enfants, ça suffit, c'est une adaptation d'Alain Decaux que j'ai adapté moi-même, alors je voulais l'adapter à votre tour, qu'est-ce que ça va devenir? Alors, allons-y, le texte, allez.
3: Quelle est difficile d'être la roi de la France. J'ai fait la sourde oreille à tout ce que les peuples me racontent, et je me balade dans les Tuileries et je prends le métro.
2: Ouais, d'accord,
3: mais là, j'ai regardé le tiers de temps qui m'a dit...
2: Je peux pas accepter ça, je peux pas. Je suis très mécontent, le jour où tu m'avais dit que tu avais déjà joué un roi.
3: Ah non, j'ai pas dit ça, monsieur. J'ai dit que tous les ans, c'est moi qui ai la fève.
2: Non, bah alors, vas-y. Alors, joue-le-moi comme si t'avais la fève, moi, mais tu es heureux, tu es fier.
3: Il est défaissé d'être le roi de la... Oh, j'ai la fève, je suis le roi de la France.
2: Mais non, moi, mais... Pluton, c'est quoi? Qu'est-ce que tu fais avec ce ballon, là?
3: Ah, ben, je fais un Tigana, les Girondins.
2: Qu'est-ce que ça veut dire? Ça, c'est la scène du peuple qui a faim. Maintenant, on fait la scène du peuple qui veut changer de régime.
3: Non, le peuple, il a faim et il veut changer de régime. C'est des conneries. Ah,
5: bon, lui croivez pas tôt. Ah, bon, lui croivez pas tôt. Ah, bon, lui croivez pas tôt. Ah, bon, lui croivez pas tôt.
6: Ah, bon, c'est pas les Henri XVI, oui, il est là.
2: C'est 16. C'est pas Henri XVI, lui croivez pas tôt, c'est Louis XVI. Comment? Riton, si... Écoute, Riton, fin. Si je te demande d'écrire Henri IV, comment tu vas m'écrire 4?
3: La cobra qui cape.
2: Non, regarde, les enfants, allez, les enfants, allez, la Bastille, on fait la scène de la Bastille,
3: Assez, les aristocrates, ça, c'est la Bastille, moi aussi, monsieur.
2: Ah, non, non, non, mais non, tu es le roi,
3: moi. Je suis le roi, je suis Belmondo, je suis plus fort.
2: Tu vas me dire quoi, ça? Mais la Bastille, les enfants, c'est un symbole.
3: Tiens, c'est quoi un symbole?
6: L'autre, il est nain, c'est mon frère, fait de la batterie, là, il symbole, ça.
2: Belmondo, ça suffit. Bon, alors, Riton, écoute, non, la Bastille, ça a été un bouleversement, les enfants, quand on a pris la Bastille. Vous vous rendez pas compte du changement que ça a fait quand on a pris la Bastille?
3: Eh ben, ça fait un changement à un peuplé.
2: Alors, les enfants, non. Allez, on fait la dernière scène, allez où la guillotine? Allez, la guillotine, allons-y. La dernière scène, le roi. Tu as peur, tu t'en fais à Varennes. Allons-y. Allons-y. Alors, Mohamed, tu as peur, tu t'en fais à Varennes.
3: J'ai pas peur, monsieur, ouais. Oh.
2: Non, mais je sais, Mohamed, tu t'enfuis à Varennes.
3: Ouais, je m'enfuis, j'ai rien fait, monsieur.
2: Mais non, mais tu es migre,
3: Pourquoi j'émigre? Je suis plus français que toi, je suis né à Montjoly, oh. Moi, je peux pas la scène de décapiter la tête.
2: Tu vas me faire la scène tout de suite, sinon.
3: Non. Et les droits de l'homme, monsieur. Et les droits de l'homme, monsieur.
2: Ouais, tu vas te prendre dans la figure les droits de l'homme, tu vas voir.
3: On ne va pas décapiter la tête,
2: moi.
3: Mais t'es con, il y aura Jacques Lang.
6: Oh, la foutue belle monde, je suis fou un coup de boule à Jacques Lang. Voilà.
3: On est pas décapiter la tête. Au nom du comité qui salue le public, je vais me décapiter au nom de la liberté.
2: Ouais.
3: Égalité. Va te faire niquer.
2: Non.
3: Ouais, je suis Guillotin.
6: Et moi, je suis Biomar.
7: Je suis le roi de l'univers.
3: Et moi, je suis un robot. Je suis Robespierre.
2: Non,
7: je suis Louis XVI. Je suis Louis XVI Soupin. Attention, non, transformation.
2: Le roi de Jacques Lang, les enfants. Mohamed. Le roi de Jacques Lang.
3: Attends,
6: je suis force bleue.
3: Je suis force bleue.

0: Veille la Réunion, bonjour à toutes, bonjour à tous et bienvenue sur Rire et Chanson. Très heureux de vous retrouver dans la radio du Rire pour démarrer ensemble cette journée. 5h, 9h, c'est votre morning, forcément en bonne compagnie avec les plus grands noms de l'humour, vos rendez-vous quotidiens, l'appel trop con de Martin à l'admire, à ne surtout pas louper, et votre nouvelle place de cinéma à rafler cette semaine. Alors restez bien à l'écoute, près de votre téléphone, sauf si vous êtes déjà sur la route. On embrasse bien fort celles et ceux qui sont déjà actifs en ce début de journée et celles et ceux qui se font couler un bon café. Pour ce faire, Danny Boone arrive dans quelques instants et pour être sûr de bien démarrer la journée, à 5h sur Rire et Chanson. Réunion, voici Coluche.
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3: Monsieur, s'il vous plaît, qu'est-ce que vous pensez du racisme? Ah, ben, moi, je m'en fous, hein, du moment qu'on vient pas m'emmerder chez moi, hein. Monsieur, s'il vous plaît, si votre sœur parlait d'épouser un Portugais, que diriez-vous? Ah, ben, ma sœur, elle fait ce qu'elle veut, ma sœur, hein, moi, je m'en fous, hein. De toute façon, j'y cause plus depuis qu'elle sort avec un noir, alors je m'en fous, hein. Monsieur, que pensez-vous du racisme? Non, écoutez, laissez-moi tranquille, je ne peux faire aucune déclaration à l'heure actuelle. Ah, dis donc, t'es pas emmerdé, mon petit pote, parce que moi j'ai cité ça à bistro avec les copains, t'es pas emmerdé, oh! Sans blague! Merde! Alors, monsieur, parce que rien rigole, alors avec quoi qu'on se fout de sa gueule, alors répond rien, fout dans la gueule! Sans blague! Merde! Ouais, bah justement, t'as écouté ce qu'elle m'utilise, qu'après tu dis que c'est moi qui dis ce qu'elle m'utilise, hein? Sans blague! Merde! Alors, parce que monsieur, elle rigole, elle croit qu'on se fout de sa gueule, il prend mon verre, fout dans la gueule! Un costard tout neuf! Merde! Ouais, bah t'as de la haine, je suis pas nerveux, mon petit pote, parce que j'ai une copote, t'auras accroché à la moitié de ta gueule, t'auras déjà sauté la gueule, hein? Sans blague! Merde! Ouais, bah justement, tu déboucheras tes oreilles, parce que c'est pas moi qui dis tiens, voilà encore un arabe. C'est pas parce que t'es CRS, hein? Rien à foutre, mais tu sois CRS. En uniforme dans les bistrots, bravo, c'est nous qui payons. Sans blague! Merde! Ouais, bah t'as de la veine, que je suis pas nerveux, hein? Parce que je suis pas nerveux, t'as de la veine! Hein? Ouais, mais t'énerves pas, je t'explique. Non, je dis t'as de la veine que je suis pas nerveux. Ouais, moi aussi j'ai de la veine, mais c'est pas ça la question. Je suis content de pas être nerveux, si tu veux, mais je... Non, mais je t'explique. Non, je dis, on a... Non, je dis, on a tort en général de s'énerver, je te dis, passion. Ouais, non, mais t'écoutes pas ce que je te dis, là, mais je... Comme le costard, je m'en fous, c'est un vieux, je suis désolé. Je le mets pour travailler, là, tu vois, puis je ne travaille pas. Non, je dis, on a tort de s'énerver, si tu veux, parce qu'on arrive à dire des choses de la conversation qu'on regrette, quoi, je veux dire. Hein? J'en regrette pas? Si, oui, j'en regrette. Oui, j'en regrette, si tu veux, mais je dis... Je me dégonfle. Oui, je me dégonfle, si tu veux. Non, mais je dis pas ça parce que mes copains sont partis et que les tiens sont restés, hein. Moi, j'ai dit Zara. Ça m'étonne parce que si y a un mec qui fait pas de différence, alors moi je veux dire, je suis pas raciste, pour ça, je veux dire, pour... Alors pour moi, tous les, je veux dire, c'est les blancs, les français, les noirs, les arabes, les juifs, hein? Non, pas les juifs, oui, t'as raison. Non, j'ai pas dit les juifs et les arabes dans le même panier, je dis non. Non, je veux dire... À part les juifs, bon d'accord, je veux dire. Ça, pour moi, tous les autres sont égaux, quoi, je veux dire. Hein? Les arabes plus, ouais, ouais. Les arabes sont plus égaux que les autres. Ouais, ouais. Hein? Les français, c'est des cons, ouais, bah.

Je suis bien blasé, hein, j'ai froid. Hein? Je suis mal blasé, oui. Je suis mieux blasé que toi, je veux dire. Hein? Non, je suis moins bien blasé. Hein? Que moi j'ai dit la police, ça m'étonne parce que alors, mais, je veux dire, moi pour ça, j'aime bien, tu vois, j'adore. Les gendarmes, tout ça, police, ça, j'adore. Tu vois, je veux dire, hein? Peut-être une légère préférence pour les CRS, mais... Non, non, mais t'as raison, t'as bien fait, Lover. Non, je dis t'as bien fait, moi j'arrête à ta place, j'aurais fait pareil. Hein. Non, je t'aurais pas jeté la gueule à toi. Non, je veux dire, j'arrête à ta place à toi, je me serais foutu le verre dans la gueule, moi. Ah non, mais je le mérite, hein, t'arrêtes, hein. J'en mérite un autre. Ah ouais, ouais, garçon, la même chose. Ah ouais, non, mais s'il y a un mec qui t'emmerde, il fait fermer sa gueule. Ah, mais ça, t'as raison, hein. T'as pas à te laisser emmerder par les mecs dans le bistrot, exactement. Ah, moi, tu me le dis, moi, j'y fais fermer sa gueule, hein. Hein? Je ferme ma gueule? Ouais, ouais. Ah ouais, même moi, ouais, ouais, ouais. On rigole, mais... Hein? On rigole pas, ah bon? Ah, mais si je t'emmerde, je ferme ma gueule. Ouais, ouais, ouais, ouais. Hein? Je ferme ma gueule, ouais, bah, c'est ce que je dis. Complètement. Ah bon. Hein? Non, je dis, ça ferme pas le bistrot, ben, je vais rester un peu. Mais non, tu prends quelque chose?

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2: Il faut aider le Nord-Pas-de-Calais, s'il vous plaît. Je vous en supplie, aidez ma région. S'il vous plaît, il faut aider le Nord-Pas-de-Calais. Il y a des ch'timis dans la salle. Aux places les moins chères, évidemment.
3: Ah non, il y en a devant. Il y en a devant, des ch'timis, au premier rang.
2: Oh, des invitations. Faut aider le Nord-Pas-de-Calais, je vous en supplie, aidez notre région. S'il vous plaît, l'été prochain, partez en vacances dans le Nord-Pas-de-Calais. C'est génial, vous verrez, juillet-août, il n'y a personne. Même nous, on s'en va.
4: Mais c'est extraordinaire, les vacances dans le Nord-Pas-de-Calais. Moi, quand j'étais petit, mes parents, ils avaient un budget tellement élevé pour tout l'été qu'on partait en vacances dans le jardin. Quand on a eu un jardin, chez nous, avant, on campait dans le salon, on était en vacances chez l'habitant, chez nous, quoi. Mais on a découvert la région l'été. C'est extraordinaire. Juillet, août, dans le Nord-Pas-de-Calais, on peut faire plein de trucs. On peut faire... Enfin... du bus.
2: Oh, vous apprendrez à parler ch'timi. Ah, parler comme chaud. Oh, il dit, ça va, ti? Oui, mais il dit, ça va, comme chaud. Ah, il dit, ça va, lui, bah, ça va, il parle comme chaud, tu sais. Vous parlez comme chaud, puis nous, on marche comme chaud aussi, tu sais, d'ailleurs. On marche comme ça parce qu'on n'a rien, mais on est fiers quand même.
4: Mais c'est une langue magnifique, le ch'timi. Par exemple, en ch'timi, on ne dit pas, pardonnez-moi, je n'ai pas bien saisi le sens de votre question. On dit, ah
2: hein? Sur le plan grammatical, c'est déjà les vacances, non hein?
4: On vous appellera Bilout.
2: Tout le monde s'appelle Bilout dans le Nord-Pas-de-Calais, c'est le surnom de tout le monde. Hein, que c'est du convivial, tout le monde se connaît, tu fais « Ah, oh, ça va Bilout ? Ouais, toi Bilout, ça va ? Ouais. Et Bilout, comment tu vas ? Bah, ça va, il sert mieux que Bilout, t'entends mieux pour Bilout et Bilout. »
4: C'est convivial, Bilout, c'est du vieux ch'timi, ça veut dire... ça va rien dire. Ça veut dire petite quéquette.
2: Mais c'est du vieux ch'timi, on sait plus, on regarde même plus, hein.
4: Je vais vous dire pourquoi il n'y a pas beaucoup de touristes qui vont dans le Nord-Pas-de-Calais. C'est parce qu'il y a une seule agence de voyage qui a le courage de proposer le Nord-Pas-de-Calais. Et elle est à Tourcoing.
2: Mais ils ont un produit phare. C'est un voyage inoubliable. Faites-le cet été, vous en rappellerez toute votre vie. C'est Tourcoing-Berck en autocar.
5: C'est un visa pour l'aventure, hein.
4: Vous partez de Tourcoing-Centre, direction Berck. Vous descendez à Berck-Plage. Oui, il y a la mer à Berck. Il y a la mer à Berck. Vous n'en avez pas marre des mers bleues turquoises? Ça vous dit pas une belle mer gris-marron à perte de vue?
2: Ah, gris-marron, mer de Nord, gris-marron. Notre mer, c'est la couleur naturelle, c'est Dieu, il l'a fait comme ça, hein.
4: Ah oui, c'est pas pollué, hein, c'est gris-marron. Moi, quand j'étais petit, j'ai toujours vu la mer gris-marron. La première fois que j'en ai vu une bleue à 20 ans,
2: ils ont mis du produit à chiottes dedans ou quoi? Ah non, non, hein, je veux pas me baigner, il y a des canards WC, ouais. Je veux pas partir avec la chasse d'eau.
4: Et alors, ce qui est génial, c'est que cet été, vous allez voir, vous allez descendre comme ça, juillet-août, sur la plage de Berck. La plage pour vous tout seul. Personne à moins de 500 mètres. C'est génial, du coup, pas de problème de place. Vous posez la serviette où vous voulez. Allez hop, face au soleil.
2: Bah, au début, vous la poserez surtout sur vos épaules, hein, la serviette.
4: Ça caille un petit peu à Berck, hein. Faut pas se le cacher. Juillet-août, dans le Nord, on appelle ça l'hiver indien.
2: Oh là, vraiment, je suis sûr, on va tous se retrouver cet été sur la plage de Berck, en pullover et en moufle.
5: Mais c'est vrai, il y a une chaleur humaine incroyable dans le Nord-Pas-de-Calais. D'ailleurs, il y a un proverbe ch'timi qui est vrai, et qui dit, quand il y a un étranger qui vient vivre un peu dans le Nord-Pas-de-Calais, il pleure deux fois. Quand il arrive, et quand il repart.
6: Et bon réveil La Réunion, un réveil à l'instant avec Danny Boone. Vous êtes dans le Morning du Rire, 5h, 9h, tous les matins, on vous réveille avec le sourire et avec tout ce qu'il faut pour être sûr d'affronter votre journée. Notamment avec l'appel trop con de Martin, il arrive à la demi-heure et voici ce qu'il a préparé.
7: Monsieur Martin à l'appareil, les cuisinoristes Martin.
8: Oui.
7: Je vous appelle pour la petite enquête de satisfaction. Il faut me donner une note entre 1 et 10, donc 10 ce serait bien.
8: Et je vous mettrai 10, pourquoi monsieur?
7: Parce que moi je suis démarchiste par téléphone pour vendre des cuisines.
8: Oui.
7: Et je touche une prime quand on me met une bonne note à la fin de l'appel.
6: Alors justement, quelle note va-t-il avoir à la fin de son appel, Martin? Pour le savoir, ce sera dans une bonne poignée de minutes. Le temps pour nous d'apprécier comme il se doit Anthony Cavana dans la grande scène du rire dans quelques instants, ou encore une nouvelle star tout de suite pour bien démarrer votre journée, Claire Jazz. C'est sur Rire et Chanson.
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1: Vous avez vu ce corps?
9: Ouais, je sais, je les rends fous. Oui, je fais des envieuses. Non, je l'ai pas grossi. J'augmente ma surface de plaisir. Ce n'est pas du gras, c'est de la noblesse. Alors évidemment, on fantasme. Moi aussi, j'ai beaucoup fantasmé. Moi, j'ai fantasmé, mais sur une voix. Une voix douce, une voix sublime. Une voix, tu lui poses des questions. Elle a réponse à tout. Mesdames et messieurs, je vous présente l'homme de ma vie. L'homme idéal, Siri. Siri, mon beau Siri, dis-moi qui est la plus belle.
10: Clara Morgan.
9: C'est parce qu'en fait, j'ai mal articulé, en fait. Siri, dis-moi qui est la plus belle.
10: Blanche-Neige, c'est toi?
9: Enfin, Siri, c'est moi, Claire.
10: Vous recherchez Claire de Notaire?
9: Non. Je te demande qui est la plus belle.
10: Le ramassage des poubelles s'est effectué.
9: Non. Je te demande si je suis bonne ou pas.
10: Wesh, Sista, t'es trop bonne. J'ai trop envie de te ken, t'as vu?
9: Ah d'accord, très bien.
10: Ouais, je vais me mettre en vibreur.
9: Mais vous êtes vraiment tous les mêmes, hein. Vous ne pensez donc qu'au cul, hein.
10: Voici les derniers sites d'occu que
9: non,
10: vous avez.
9: Non. Ah, tu vas me rendre dingue. Mais moi aussi, je peux te rendre dingue. Siri, quelle heure était-il hier?
10: Quoi?
9: Mets-moi sa grande gueule, hein. Siri, si je mange à 4 quarts à midi moins quart dans le tiers-monde, est-ce que ça fait un compte-rond? Alors, il est à fond, l'iPhone. Hé, hey, Siri, tu l'as vu? Mon cul! Hé, hey, Siri, ça va toujours?
10: Non, c'est-à-dire que bof, pas terrible.
9: C'est ça, je t'achève. Siri, l'éternité, c'est jusqu'à quand?
10: Ma chanel, lui, dit le faf, le PHIHI, t'as dit d'être un travail à l'air, la piniche, ou les chiens, de l'archiduchesse d'Adoubadi.
9: Oh, la victoire de la femme sur la technologie!

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2: Pour être heureux, je pense qu'il faut savoir qui tu es. Pour savoir qui tu es, il faut savoir d'où tu viens. Alors c'est pour cette raison que j'ai décidé de faire les tests d'ADN qu'on trouve sur Internet. Il y en avait un à 500 euros et un à 9,95 euros. Devinez lequel j'ai fait. Il m'a appris que j'étais 50% haïtien, 50% canadien et 100% radin. Précis! Précis! Alors du coup, ça m'a donné envie de faire celui qui était à 500 balles. Le principe, on t'envoie une éprouvette dans laquelle tu dois cracher pour mettre un peu ton ADN. Je l'ai fait, je l'ai envoyé. Quelques jours plus tard, ils me l'ont renvoyé avec une note disant « Monsieur Cavanagh, quand on vous demandait de cracher dans l'éprouvette, c'était avec la bouche. C'est de la salive qu'on voulait. » Je fais « Ah putain !» Je me disais aussi, ça m'a pris 3 jours pour la remplir. J'ai dû appeler des potes pour venir m'aider. On était desséchés dans le salon. Aïe, c'est là que j'ai vu que j'ai plus 14 ans. Oh là là là là. À 14 ans, c'était tout le temps. À 14 ans, j'étais invincible. J'avais la police. J'étais une machine. C'est là. Allez, 8 éprouvettes pour la 12. Et ils veulent quoi? Ils veulent des demi. Allez, je vous mets une pinte. C'est happy hour. Pop-up. Maintenant, c'est fini. Après, une fois, c'est de la poudre. Après, une fois, c'est de la poudre. Vous, monsieur, ça doit être de la poussière. Vous, ça doit être de la poussière. Des toiles d'araignée. Mon Dieu, c'est Spider-Tub. Ma femme aussi a fait le test d'ADN. Sauf qu'elle, elle a demandé de recevoir les résultats par la poste. Et j'étais là quand le facteur a déposé l'enveloppe que j'ai subtilement subtilisée. Mais je me suis permis de modifier quelque peu. Les résultats, elle a ouvert l'enveloppe, j'ai fait « Alors, qu'est-ce qu'ils disent ?»« Ben, ils disent que je suis 20% frigide, 20% dépensière et 30% jalouse. » Je me fais voir, ça doit être une erreur ça. 20% frigide, ça me paraît très peu quand même. Oh là là, j'ai tout pris de ma mère. Mais non, regarde, les 10% casse-couilles, c'est ton père ça. En ce qui me concerne, les amis, les résultats, ben, en résumé, je suis une ratatouille. J'ai du sang irlandais, antillais, français, scandinave, somalien, chinois, et j'en passe. En gros, mes arrière-grand-mères étaient des grosses cochonnes qui aimaient voyager. C'était des globe-fuckers. Et je les remercie du fond du cœur, car c'est grâce à elles que je suis qui je suis et ici avec vous en train de kiffer ce soir. Merci, mesdames. Merci, mesdames.

0: et bonjour à tous, bienvenue dans votre morning du rire. À l'instant, eh bien comme vous l'entendez, tout ce qu'il faut pour bien se réveiller, c'est forcément sur Rire et Chanson. Alors faites-vous couler un bon petit café, allez, on enlève les cernes qu'on a sous les yeux et on profite des Chevaliers du Fiel dans quelques instants. Le temps, eh bien de savoir enfin quelle note Martin va-t-il avoir avec ses cuisineristes. C'est dans l'Appel trop con et c'est tout de suite sur Rire et Chanson.
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3: Allô ?
4: Bonjour madame, c'est bien le magasin de matériaux de chantier ?
3: Oui.
4: Monsieur Martin à l'appareil, les cuisineristes Martin.
3: Oui.
4: Je vous appelle pour la petite enquête de satisfaction. Il faut me donner une note entre 1 et 10, donc 10 ce serait bien.
3: Et je vous mettrai 10, pourquoi monsieur ?
4: Parce que moi je suis démarchiste par téléphone pour vendre des cuisines.
3: Oui.
4: Et je touche une prime quand on me met une bonne note à la fin de l'appel.
3: Ah mais je vous connais pas moi monsieur, pourquoi je vous mettrai 10 si on se connaît pas ?
4: Bah parce que vous trouvez que je vous ai tout bien expliqué pour les cuisines.
3: Et vous m'avez rien expliqué monsieur.
4: Oh bon après c'était pour gagner du temps si vous préférez que je vous explique. Bonjour chère cliente, connaissez-vous les cuisine Martin.
3: Mais j'ai pas que ça qu'à faire, monsieur. Je vous dis, je ne ferai pas ça, je ne ferai pas ça. C'est tout. On est d'accord.
4: On est surtout d'accord que vous voulez pas que je touche ma prime de satisfactionnage.
3: Ouais, bah voilà, on est d'accord.
4: C'est pas grave. Dans ce cas, vous allez me faire une prime d'intéressage.
3: Non, ça marche pas comme ça, monsieur.
4: Mais si, je note que vous êtes intéressé par une cuisine Martin, et hop, prime d'intéressage.
3: Mais vous êtes dans une société, monsieur. Vous vendez une cuisine dans une société.
4: Non, mais vous, vous acceptez juste la commande.
5: Allô.
4: Et bonjour, monsieur.
5: Ah, non, mais je vous ai jamais commandé une cuisine. J'ai pas besoin de cuisine.
4: Ah non, mais ça, c'est pas grave. Ce qui compte, c'est de dire que vous êtes intéressé.
5: Ah.
4: Ouais, comme ça, moi, je vous envoie un commercial, vous lui dites oui, et moi, je touche ma prime d'intéressage.
5: Bon, bah, je vais lui dire oui, alors, mais...
4: Ah, bah, super. Donc, le commercial, vous lui dites oui, et après, vous lui payez la cuisine, évidemment.
5: Ah, mais non, mais ça va plus, non.
4: Bah, si, parce que comme ça, on vous livre la cuisine, et moi, je touche une prime de livrage en plus.
5: Ah non, il n'est pas question de me livrer une cuisine, hein, ça va plus, non. J'ai même pas signé de bon rien. Non, là, ça va pas, hein, monsieur, vous êtes pas bien, hein.
4: Ah si, moi ça va super.
6: Oui, allô.
4: Bonjour madame.
6: Non mais là vous êtes dans un...
4: Ah, suspense.
6: Dans un magasin.
4: Oui, je sais, mais peu importe.
6: Ben oui, mais moi j'ai pas de temps à perdre avec quelqu'un qui va me parler d'un truc que j'en ai pas l'utilité.
4: Que vous en avez pas l'utilité, pardon, mais tout le monde a l'utilité d'une cuisine.
6: Mais pas dans un magasin de matériaux de construction, monsieur, où je vais mettre la cuisine.
4: Non mais vous savez quoi, vous la montez pas, vous attendez un peu et vous la renvoyez.
6: Mais moi je fais pas des trucs comme ça, pourquoi je ferais des trucs comme ça?
4: C'est ce que j'ai expliqué, moi ça me fait une prime de livrage plus prime d'intéressage.
6: Ben oui, mais moi je...
4: Ah, nouveau suspense.
6: Vous me demandez-moi si je veux une cuisine, je vais vous répondre.
4: Ah oui, mais si je demande à tous les coups, vous allez me dire que vous en voulez pas.
6: Ah non, moi j'en veux pas.
4: Et voilà, c'est pour ça que je préfère ne pas vous demander et dire que vous en voulez.
6: Ah bah non, c'est complètement con.
4: Oh bah merci.
6: Bah si, là, c'est juste du mensonge.
4: Mais non. Ah bah justement, il y a votre rendez-vous avec le commercial qui est confirmé.
6: Mais j'ai pas envie de commercial, je vais pas acheter de cuisine.
4: Alors, si vous ne voulez pas voir le commercial, vous pouvez acheter directement la cuisine, comme ça, ça vous évite le rendez-vous.
6: Mais je vais pas acheter de cuisine.
4: Ouais, et puis au pire, après, vous la revendez.
6: Vous êtes complètement taré, vous, ou quoi?
4: Vu qu'elle est neuve, je vous la reprends à 50% du prix.
6: Bah venez m'acheter des matériaux, puis après vous la revendez.
4: Ah oui, mais alors moi je suis pas matérialiste, je suis cuisineuriste.
6: Ah bah moi je suis pas cuisiniste, je suis matérialiste.
4: Ah bah voilà, ça c'est toujours le truc avec les matérialistes, ils ne veulent pas rendre service.
6: Mais non, mais moi je... Monsieur...
4: Bon, ok, on va faire simple, vous allez juste me faire la prime de satisfactionnage.
6: Vous avez pas compris quoi dans ce que je vous ai dit?
4: Non mais vous achetez rien, vous dites juste que vous êtes très satisfait de notre échangisme téléphoniste.
6: Non, je vais rien dire du tout, monsieur, moi je suis là.
4: Allez, vous mettez mon petit 10 et on en parle plus.
6: Non, je m'en fous, je m'en bats les steaks.
4: Ah bah si vous avez des steaks, il vous faut une cuisine.
6: Allez, hop.

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2: Là, où ça? Là,
3: laisse-moi-le.
2: Dis-le.
3: Laisse-moi-le.
2: Dis-le. Raté. Et c'est de ta faute aussi, t'as vu comment t'es fringué là, hein? Tu vas à la chasse ou au tour de phrase, c'est là? C'est la faute à ma femme, elle m'a plaqué les habits de chasse, il me reste que le tour de phrase. Bon, ils sont passés où ces chiens?
4: Je sais pas.
2: Juppé! Juppé, viens ici là! Viens ici ou viens là! Viens ici, ça le bête!
4: Lolo, viens là!
2: Viens là, viens là vite!
4: Putain de chien, viens là!
2: Dépêche-toi, là, viens ici!
4: Pousse le manteau, pousse-le! Pousse-le ou je tire? Pousse-le!
2: Assis, couché, debout, fais le mort!
4: Viens là, Lolo!
2: Assieds-toi, couché!
4: Couche-toi,
2: fais le mort! Allez! T'es surveillé ton chien, regarde, il me pisse sur la laguna, là!
4: Lolo, viens là!
2: T'es sur le de là où j'ai fait un deuxième trou du cul à ton chien, moi, hein!
4: Lolo, au pied! Viens là, Lolo! Excuse-le, il est têtu, c'est la race qui veut ça, c'est un jour Spendeland. Viens là! Couché!
2: De quoi, toi, en ce moment, t'es énervé? Je pense que t'as, que tu gueules pour rien.
4: Oh, tu permets, depuis que j'ai arrêté de fumer, je suis en pleine forme, je pète le feu.
2: Mais justement, pas toi, hein, mais il y en a, ils arrêtent de fumer, après ils sont irascibles, ils sont...
4: C'est bien moi, non!
5: Et à part ça, le boulot, ça va?
4: Non, ça va pas.
5: Qu'est-ce qui se passe encore?
4: Ils veulent nous foutre la semaine des 35 heures.
5: Bah attends, vous devez être content quand même, non?
4: Tu déconnes ou quoi? Nous, à l'EDF, ça fait longtemps qu'on en fait que 28. Ah.
5: Pourquoi le boulot?
4: Putain, ça a bougé!
5: Où ça?
4: Là!
5: Putain, fous-toi en place, hein. Fous-toi en place.
4: Tire!
5: Fous-toi en place.
4: Tire!
2: Putain, mais si tu restes là, tu vas avoir de la buée sur les lunettes, c'est moi qui te le dis, quoi.
4: Tire-le, putain, tire-le.
2: Sors-toi là, fous-toi en place.
4: Tire-le, qu'on s'est dégoulé, il va me venir, ça bouge, quoi.
2: Laisse-le venir, quoi. J'ai de la barre hélice. À 20 mètres, j'y fais un cratère comme le Vésuve.
5: Alors, tu le laisses venir, s'il te plaît.
2: Oui.
5: Hein? Attends, c'est bien simple. Moi, tu sais, chaque année, en fin de saison de chasse, je tue le chien, tu sais.
2: Oui, oui. Pour pas le nourrir pour rien l'été.
5: Ouais. Et l'an dernier, avec une balle à hélice, on n'y a jamais retrouvé la tête, dis.
2: J'ai eu.
4: Tu l'as eu.
2: Et qu'est-ce que c'est? Un cerf.
5: Avec une casquette.
2: Un sanglier. Avec un panier, ça m'étonnerait, hein.
4: C'est bon, c'est pas grave. C'est un chercheur de champignons.
5: Et tu sais que pendant un moment, j'ai eu peur pour mon permis de chasse.
2: Oh putain, moi aussi.
5: Voilà. Je me suis dit à tous les coups, t'as tiré sur un aigle ou une race protégée.
4: Hey. En tout cas, tu l'as pas raté, le type.
5: Hey, mais ça, je t'avais prévenu. Oh. Hein. Ça, c'est la balle à hélice. Hein. Ça te fait plus de jus que de viande. Hey. Ça, hein.
2: Oh là là,
5: arrête.
4: Eh bien, ça fait floc-floc.
5: Ouais, ouais. Ouais. Hey, ça me rappelle qu'on fait des bolognaises ce soir. Tu passeras avec ta femme?
2: Oui, j'amènerai une montre et un panier.
5: T'es con. Hey, attends, hey, je suis désolé, ça c'est la loi du sport. Hey.
2: Et puis tu t'en fous, c'est pas une espèce protégée.
5: Exact. C'est pas comme l'aigle. Oh, c'est pas sur la liste.
2: Ou les écologistes.
5: Pourquoi, c'est sur la liste ça?
2: Ah, ça y est, mais c'est sur la liste et tu peux plus les tirer.
5: Attends, ça veut dire que la chasse aux bougraines du bourg est fermée?
2: Oh oui. Même la voinette argentée, tu peux plus la tirer. Non.
5: Attends, mais tu vas voir qu'un jour on pourra plus tirer sur personne sans être emmerdé. Hein.
2: Mais...
5: Moi je le demande. Allez, où est-ce qu'elle est la liberté? Où est-ce qu'elle est, quoi?
2: Depuis que t'as arrêté de fumer.
5: Je suis pas énervé. Ne me fais pas chier avec ça, je suis pas énervé. Mais j'aimerais qu'on respecte l'individu un peu.
2: Viens,
5: tu me laisses, s'il te plaît.
2: Viens,
5: tu permets, oui.
2: Ça me faut boire un coup et puis voilà, quoi.
5: Non, ça a bougé là.
2: Non.
5: Je l'ai eu.
2: Mais t'es con, t'as tué ton chien.
5: Et alors, c'est mon chien, j'ai fait ce que je veux, non?
2: Allez, viens, on rentre, viens.
5: Il est con ou quoi? Pourquoi viens. Il bouge, ce con?
2: Non, il bouge pas,
5: viens. Faut pas bouger la chasse, il le sait, c'est une chaîne de chasse.
2: Viens, on rentre, on rentre. Viens.
5: Ça a bougé, là aussi.
2: Non.
5: Ah, c'est ça a bougé, là, passe-moi ton fusil.
2: Non.
5: Ça a bougé, je te dis.
2: Non.
5: Je l'ai eu.
2: Mais t'as tué un chat.
5: Sauvage, tu l'as pas reconnu, mais son collier, son grelot, non?
2: Allez, viens, on rentre.
5: Faut pas bouger la chasse,
2: viens,
5: quand même.
2: Viens, on rentre.
5: Faut arrêter. Ça a bougé, là.
2: Non.
5: Ça bouge, là, je dirais.
2: Ah, si, là, ça a bougé.
5: Ça a bougé, tu vois.
2: Non, mais attends.
5: Quoi?
2: C'est Dédé et Lulu, ceux qui font la battue avec nous. Dédé et Lulu. Oh.
5: Tu vois, ce qui me manque le plus à la cigarette, je crois que c'est la fumée, tu vois.
4: Eh bien, en tout cas, pour un type qui vient d'arrêter de fumer, tu pourras dire que t'as fini avec une sans filtre.

0: 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Bonjour à tous. Bienvenue dans votre morning, 5h-9h, le rendez-vous à ne pas louper pour démarrer la journée avec les plus grands noms de l'humour, vos humoristes favoris, vos artistes préférés, de quoi être sûr de bien se réveiller, notamment avec Jean-Yves Lafesse qui débarque pour l'imposture, ce sera à 6h pile. Ne loupez pas non plus votre rendez-vous avec l'ami Martin et l'appel trop con à 6h30. Mais d'abord, eh bien voilà, tout de suite pour nous sur la grande scène du rire, une nouvelle star qui n'a rien à envier au plus grand, Christine Béroux.
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3: Alors ne soyez pas surpris, je fais ce que l'on appelle du stand-up, hein, c'est-à-dire que pendant tout mon sketch, je vais m'adresser à vous. D'accord, je vais pas, vous savez, parler à des personnages imaginaires, dans un décor imaginaire, parce que c'est beaucoup de simulation et d'imagination, et ça me rappelle trop ma vie sexuelle. Hein. Voilà, pour tout vous dire, la vérité c'est que je viens de me faire larguer. Ouais, je sais, c'est très difficile à croire. Mon copain m'a quitté pour une autre, donc non, hein, je ne sais pas qui était cette charmante petite suceuse de bite, mais j'ai réussi à avoir son nom, et ouais, et vous savez quoi? Eh ben moi je suis une rebelle, et ouais, alors je l'ai tapé dans le moteur de recherche de Facebook, et là, il s'est avéré que son profil était public, d'accord? Ça veut dire quoi? Ça veut dire que ses photos étaient accessibles à tout le monde, hein, exactement comme son cul, en fait, hein, Bah qu'est-ce que j'ai fait? Bah j'ai fait comme n'importe quelle fille aurait fait, hein. J'ai montré les photos à un jury de professionnels, mes meilleures copines. J'ai montré les photos à Bérangère, elle m'a dit « Oui, c'est une pute ». J'ai montré les photos à Nadia, elle a dit « Oui, c'est une pute ». Ouais, Nadia, ça c'est mon profil en fait. C'est très humiliant. Non, je vais vous dire, aujourd'hui c'est trop facile de plaquer quelqu'un. Vous imaginez si c'était aussi facile de plaquer ses propres enfants? Bon bah écoute Théo, je crois qu'on est allé beaucoup trop vite, hein, et je retrouve plus la magie du début. Non, c'est pas toi, c'est moi, j'aurais dû prendre ma pilule. Bah je sais pas, écoute, il paraît que l'amour dure 3 ans, bon bah toi, tu en as 7, hein, je crois qu'on a fait un beau bout de chemin ensemble, et qu'il est temps pour nous de faire un break, voilà, une récré si tu préfères. Non, et moi, ce que je veux juste vivre un film d'amour. Voilà, c'est tout. Les garçons, ce soir, vous y connaissez un film d'amour?
4: Oui.
3: Ah, on a un gay là-bas, c'est tout. Non, y a pas de... Non, c'est vrai, les hétéros, ils s'y connaissent pas en film d'amour. J'avais demandé à mon ex quel était son film d'amour préféré. Il m'avait répondu « Very Bad Trip ». Non, j'aime bien les films d'amour et les séries d'amour aussi. J'adorais un gars et une fille. Et en fait, c'est mignon parce que mon ex m'appelait Chouchou et Loulou. Ouais, il mélangeait les deux et disait que j'étais chelou. C'était mignon. Non, alors mon souci, c'est que je suis pas seulement célibataire, hein, je suis également dépendante affective. Voilà, je vous explique, ça veut dire tout simplement que j'ai besoin de l'amour des gens et surtout quand ils veulent pas me le donner. Voilà. Donc, heureusement que je suis pas un mec, hein, sinon j'aurais été un violeur. Donc... Non, et puis, je réfléchissais, oui, parce que je suis un peu philosophe, j'ai fait 2 ans de philo, j'ai redoublé ma terminale. J'aimerais bien rencontrer un Suédois, parce qu'en fait, j'ai appris qu'en Suède, il faisait nuit tout l'hiver. Donc là-bas, quand un mec te dit « c'est juste pour une nuit », en fait, c'est une bonne nouvelle. Voilà. Donc j'aimerais bien rencontrer un Suédois, et si possible, un Suédois végétarien, parce que je suis végétarienne. Alors, je vous explique. Ça veut dire que je mange pas de viande, pas de poisson, et pour des raisons de cohérence, je ne pratique plus la fellation. Hein? Non, n'insistez pas. Et c'est dingue, depuis que je suis végétarienne, tout le monde me dit la même chose. Ah oui, tu veux plus faire souffrir les animaux, mais ça t'embête pas de faire souffrir les légumes. Alors, je vais vous expliquer. La carotte, par exemple, est composée de fibres végétales, d'accord? Elle n'a pas de système nerveux, elle ne ressent pas la douleur. Très bonne nouvelle pour tous les gens qui aiment le pot-au-feu ou encore s'enfoncer des légumes dans l'anus. Voilà! D'autres questions sur le végétarisme? Non. Ça a été très dur. Ça a été très dur à Noël parce qu'en fait, je ne voulais pas manger la dinde que ma mère avait préparée. Alors du coup, elle a essayé de ruser. Elle m'a dit « Non, mais j'ai dit au boucher que tu voulais plus faire souffrir les animaux. » Alors il m'a donné une dinde dépressive. Oh! Ah, écoute, elle en pouvait plus. Elle voulait en finir. À la ferme, on l'appelait Loana. C'est dire, ça allait pas du tout. En tout cas, merci de m'avoir écouté parler de végétarisme, parce qu'il y a quelques semaines, j'ai fait ce sketch sur le végétarisme, et les gens m'ont hué, ils m'ont insulté, et je peux vous dire que c'est la dernière fois que je joue au salon de l'agriculture.

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2: Ça se passe dans une école corse. Donc la maîtresse dit bon, aujourd'hui les enfants, vous allez me faire une phrase avec a priori. Alors du coup, donc la maîtresse elle dit tiens, petit René, fais-nous une phrase avec a priori.
3: Ben mon père il prend sa canne à pêche et a priori il va à la pêche.
2: Très bien, René. Bruno, fais-nous une phrase avec a priori.
3: Ben ma mère elle prend son sac à main et a priori elle va aller faire ses courses.
2: Très bien, très bien. Et puis il y a le petit Benoît qui est dans le fond de la classe. Et, alors vas-y, toi, fais-nous une phrase avec a priori.
3: Ben ma soeur elle prend des cours de piano. Le moniteur de piano il vient à la maison. Ma soeur elle monte les escaliers. Bon, avec le moniteur de piano, ma soeur elle rentre dans la chambre. Avec le moniteur de piano, elle ferme la porte à clé. Mais je regarde par le trou de la serrure. Ma soeur elle baisse son pantalon. Le moniteur de piano, il baisse son pantalon et a priori, ils vont chier dans le piano.
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0: Réunion, bonjour à toutes, bonjour à tous et bienvenue sur Rire et Chanson, la radio officielle du Rire qui vous accompagne ce matin jusqu'à 9h avec le MDR, le Morning du Rire, une émission qui porte bien son nom. Caroline Vigneault est en préparation, l'appel trop con de Martin ce sera à la demi-heure après un point sur l'essentiel de l'actualité. Et pour bien démarrer l'heure, à 6h, en ce beau jeudi matin, en ce 30 juillet, voici pour vous l'imposture de Jean-Yves Lafesse.
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2: Oui.
3: Oui, bonjour monsieur. Monsieur le...
2: C'est lui-même.
3: Oui, bonjour monsieur le capitaine de la place à Paris, 3e région militaire.
2: Oui.
3: Nous appelons parce que, voilà, nous sommes en manœuvre. Et on a un tir de mortier qui doit partir à 15h cet après-midi. Oui, c'est dans peu de temps.
2: Oui.
3: Et effectivement, comme vous savez que nous choisissons de manière très arbitraire certaines cibles, comme vous le savez.
2: Oui.
3: Nous avons pensé que nous pouvions essayer, avec votre accord évidemment, de déterminer la cible dans votre environnement immédiat.
2: J'aimerais mieux que ce soit sur le château, mais enfin, ça serait plus facile pour vous.
3: Écoutez, je vais vous passer le général Ledoux, hein, c'est lui qui règle les manœuvres. Hein.
2: D'accord.
4: Merci. Merci. Allô?
2: Oui.
4: Oui, bonjour monsieur.
2: Capitaine Le parler.
4: Ah, un ancien.
2: Un ancien.
4: Ah, ah bah, très bien.
2: Un grand ancien. Hein.
4: Réserve?
2: Réserve, oui.
4: Ah, oui.
2: Ah, j'étais en situation d'activité.
4: Ah, bah, très bien, bonjour monsieur.
2: 10 ans d'armée.
4: 3 étoiles, général Ledoux, l'appareil.
2: Mes respects, mon général.
4: Oui, on vous a expliqué le problème, non?
2: Bah, affirmatif, oui.
4: Qu'est-ce que vous en
2: de
4: pensez?
2: De quoi s'agit-il, alors?
4: Ben, c'est-à-dire qu'on va bombarder, donc cet après-midi.
2: Oui.
4: Il y aura une opération de déminage ce soir pour que les habitants soient rassurés.
2: Oui.
4: Mais on aurait besoin d'un volontaire pour pouvoir, évidemment, déterminer une cible à mortier.
2: Oui, ben, ça ne me dérange pas du tout.
4: Bon, précisément, vous avez un jardin?
2: Ben, oui, précisément.
4: Quelle surface?
2: 1200 mètres carrés.
4: Bon, si on bombarde votre jardin, là...
2: Oui.
4: Sur 1200, il va y avoir des éclats, hein?
2: Oui. Oui, bah, je ferme les volets, quoi.
4: D'accord. Vous, vous restez chez vous?
2: Ah, je bouge pas.
4: Hein? Écoutez, ce qu'on va vous faire, on va vous envoyer quand même des transmissions.
2: Oui.
4: Parce que si jamais il y avait un problème de hauteur de mire, hein, et qu'il y avait un obus qui pétait chez vous, il faudrait peut-être...
2: Oui, alors les transmissions, malheureusement, elles ne peuvent fonctionner que... sur la pelouse du...
4: Attendez, je vais faire une dérivation sur les trans. Allez-y, parlez, vous écoute.
2: Bon, ici, le... parlez. Comment recevez-vous parler?
4: Allô?
2: Oui.
4: Oui, bien.
2: Bon, jaune autorité à jaune 2, parlez.
4: Ici, les trans.
2: Oui. Vous êtes quoi, vous?
4: Caporal de Gênes, pareil.
2: Ah oui, vous n'êtes pas... vous êtes autorité?
4: Oui.
2: D'accord. Il n'y a pas de problème. J'aurai donc une chemise blanche et vous tirez pas sur moi.
4: À quelle hauteur?
2: 1m82.
4: Civil?
2: Civil.
4: Fenêtre ouverte?
2: Fenêtre fermée.
4: Fallait tirer?
2: Non.
4: Général Ledoux?
2: Bon,
4: allô?
2: Oui.
4: Oui, vous les avez eus au téléphone?
2: Affirmatif.
4: Et alors?
2: Eh ben, ils tirent au-dessus d'1m82.
4: Qu'est-ce qu'il y a à 1m82?
2: Ben, il y a moi.
4: Vous pouvez monter sur quelque chose, un tabouret, quelque chose, non?
2: Ah, bah j'en ai un, mais il fait 0,30, hein.
4: C'est-à-dire?
2: Bah, il fait 0,30 mètres, quoi, 30 centimètres.
4: Oui, mais
2: donc,
4: si...
2: il faut tirer en dessous de 30 centimètres.
4: Bon, est-ce que vous pouvez vous asseoir sur le tabouret?
2: Affirmatif.
4: Est-ce qu'on peut arroser au pistolet mitrailleur dessous?
2: Affirmatif. Je les vois des jambes.
4: Bon, à quelle heure?
2: À 15h.
4: Bon, alors, 15h, attendez, je vous repasse les trans, hein.
2: D'accord.
4: Allô?
2: Oui, alors c'est 15h, hein. H égale 15.
4: Pour le bombardement?
2: Oui. Et moi, je m'en vais à H plus 30.
4: Possibilité arrosage pistolet mitrailleur?
2: En dessous de 0,30.
4: Affirmatif.
2: Bien pris?
4: Bien pris. Allô?
2: Oui.
4: Vous les avez eus?
2: Affirmatif.
4: Tout est prévu?
2: Tout est prévu.
4: Bon, à partir de quelle heure, alors?
2: 15h.
4: Bon, faites-moi le récapitulatif pour bien pas qu'on se trompe, hein.
2: Donc, tir au mortier...
4: Charlie.
2: À partir de 15h.
4: Oui.
2: Objectif, le jardin de 1200 mètres carrés devant la maison au volet bleu. Et alors, civil, monter sur tabouret.
4: Oui.
2: Tirer au PM à moins de 0,30 m.
4: Mon capitaine, donc nous sommes là, en position à partir de quelle heure?
2: 15h.
4: 15h sur le tabouret.
2: Affirmatif.

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2: Alors vous le savez peut-être, mais avant de devenir humoriste, j'avais une autre vie, un vrai métier, j'étais avocate et à Paris, et je travaillais dans un gros cabinet d'avocats, un cabinet d'affaires, qui s'appelle le cabinet P&P, Pacemaker and Parkinson, qui est spécialisé en M&A, Merger and Acquisition. C'est de l'anglais. Vous savez ce que veut dire fusion, acquisition. Oula, d'accord. Where is Brian? Brian is in the... Mais gros niveau d'anglais ce soir au point virgule. Alors, M&A, pour tous les moldus. En fait, ça veut dire quoi? Ça veut dire qu'on devait travailler, mais alors comme des esclaves, pour la patronne du cabinet, notre big boss à nous, Françoise Profond. Maître Profond. Bien, bien. C'est bon, tout le monde est là, tout le monde est arrivé, on peut commencer la réunion quickly, quickly. Je vous rappelle, je suis un peu short timing, j'ai un conf call à 4 p.m. Alors, look at me, look at me, look at me, guys. I got a fucking big news for you, guys. Dans l'affaire Cyclotron, le deal est dans le track, problème, je suis conflicté. Donc, Morel, tu me shootes à Zappin Markup. Vinet, tu me check la clause de Bad Liver, que tous les keymen soient bindés jusqu'à l'exit. Ça va, monsieur, vous comprenez, c'est bon? Planchard, toi, tu me prépares une note d'honoraire pour ce nouveau client. Eh ben, je sais qu'on n'a pas commencé à travailler, et alors, où est le problème? C'est pas une raison pour pas facturer. Eh ben, tu leur fais une facture de bienvenue, voilà. Et moi, Planchard, tu joues au golf? Non? Dommage, avec un tel handicap. Eh oh, on rigole à mes blagues, hein? Bon, deuxième fucking big news. J'ai fait installer ce matin dans tous les toilettes des tests de grossesse automatiques. Eh ben, ça fonctionne. La grande gagnante est Brenda. Bravo, Brenda, bravo. Toutes mes félicitations. Un pot de départ t'attend au troisième étage. C'est ça, tu dégages. Eh ben, t'avais qu'à pas me faire un enfant dans le dos. T'étais pas au courant. Oh, eh ben, je te l'apprends.
3: Vous avez un chimpanzé dans la brousse, Brenda. Et il est bien accroché à la branche.
2: Oui, entrez. Bob. Sors. Non, non, je rigole. Rentre. Non, sors. Non, rentre. Sors. Rentre. Sors. Rentre. Sors. Rentre. Sors. Un homme qui rentre et qui sort, Brenda, ça vous rappelle rien? Eh ben, c'est ça. Vas-y, chiale. Tu pisseras moins. Qui a dit oh non? Vigno? Mais qu'est-ce que vous faites là, Vigno? Vous êtes pas souffrante? Ah ben, je croyais, hein, comme vous êtes pas venue bosser dimanche. Et pourquoi je pourrais pas la virer, l'autre, là?
4: Parce que c'est une femme enceinte.
2: Oh,
4: what the fucking big news!
2: Mais vous, Vigno, vous êtes pas enceinte? Alors non, c'est pas une question, j'ai vu tes résultats. Donc t'es viré dehors avec la pondeuse. Allez, tic et tac les deux connasses, là, hop là. Ça dégage. Oui, Brenda, tu dégages. Oh, mais je te rassure, je sais très bien que je n'ai pas le droit de te virer pour tes mauvais résultats aux toilettes. Donc je vais te virer pour mauvais résultats au cabinet.
5: Et à l'instant, c'était Caroline Vigneault dans votre Morning du Rire. Le MDR qui prend place jusqu'à 9h tous les matins sur Rire et Chanson Réunion. Alors installez-vous, le doigt de pied en éventail, profitez des vacances si c'est le cas, profitez d'une bonne grasse matinée si vous nous écoutez encore au lit. Et surtout, faites-vous plaisir avec dans un instant Olivier de Benoît ou encore une nouvelle star du rire, Boris Chelin. Et c'est sans oublier bien sûr l'appel trop con de Martin à la demi-heure. Voici ce qu'il vous a concocté pour ce jeudi matin.
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7: Oui.
6: Là, j'ai récupéré un lot de moteurs d'aspirateur que j'ai remis à neuf.
7: Oui.
6: Donc, je vais vous les apporter, comme ça vous pourrez changer les moteurs de vos voitures.
7: Mais non, je change pas le... Attendez.
6: Mais si, vous mettez les moteurs d'aspirateur qui sont électriques à la place des moteurs essence et ça vous fait des voitures électriques.
7: Je suis pas sûre du tout, attendez.
5: Je crois qu'il va falloir faire effectivement quelques petites vérifications d'abord. Hein, mais bon, on laissera ça pour Martin, la patate chaude elle est pour lui. Et comme promis, ce sera à la demi-heure. Mais tout de suite, c'est une nouvelle star du rire qui prend le contrôle, Boris Chenin. Et c'est forcément sur Rire et Chanson. Très bon réveil.
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29: Là, ça va, je suis dans une phase de ma vie où je commence à avoir des nouveaux achats, des nouveautés dans ma vie. Là, j'ai acheté une machine, par exemple, machine à laver. Très content, c'est révolutionnaire pour moi. Avant, j'étais obligé de fréquenter une laverie à côté de chez moi. Le principe de la laverie, utile. C'est le seul endroit qui te propose des machines que t'as pas chez toi. Il n'y a pas ça genre pour les fours. T'es là, tu fais ton gratin. Tu mets le gruyère, tu dis, mais j'ai pas de four, moi. C'est pas grave, heureusement, il y a une fourverie à côté. Le concept est génial. Moi, ce qui me dérange dans les laveries, c'est les baies vitrées. Pourquoi on fait ça? Pourquoi on met des fenêtres transparentes dans toutes les laveries de France? Quelle est l'intention des propriétaires de laveries? À part nous humilier, c'est quoi le principe? Mettez des vitres teintées, cachez-nous, faites quelque chose. Pourquoi nous, les pauvres, on expose aux yeux de tous, en fait? C'est ça ma question. On dirait qu'on est dans une galerie d'art. Tu sais, il manque plus qu'un guide qui disait maintenant, regardez sur votre droite. Vous pensiez être pauvre? Regardez. Attention, ne les touchez pas, c'est contagieux. L'ancien guide est là-bas. Ce que je faisais, c'est que j'essayais de repousser au maximum le moment d'aller à la laverie. Tu sais, j'attendais de plus avoir de vêtements disponibles dans mon placard pour aller à la laverie. C'est très grave de faire ça. Quand j'ai pas de caleçon disponible, je me disais pas tout de suite, allez laver. Moi, j'envisageais d'autres options. J'étais créatif. Je me disais, franchement, maillot de bain, ça passe. Allez, maillot de bain. Il y a un petit délire dans le maillot de bain. Tout le moment me disait piscine, je disais, je suis prêt. Même j'essayais d'écourter le moment, je mettais très rapidement mon linge dans la machine, très rapidement. Si tu me voyais, on dirait que je prépare un braquage, vraiment. Je ne triais jamais les couleurs de mon linge, parce que j'ai du mal avec ça. Je suis contre le racisme, c'est important de mélanger toutes les couleurs. Je ne vois pas pourquoi, même quand il s'agit de vêtements, les blancs ont un traitement différent. Est-ce que c'est le fruit du hasard? Je ne pense pas, non. Moi, je mélange toutes les couleurs, et si j'ai un t-shirt qui déteint, je dirais que c'est un t-shirt métis. C'est ma philosophie, c'est comme ça que je fonctionne. Non, il était temps pour moi d'acheter cette machine parce que juste à côté de la laverie, collé à la laverie, ils ont installé un pressing. C'est pas bien de faire ça. Tu vois deux catégories de personnes, tu vois. Tous les gens en galère, ils vont à la laverie. Et tous les gens qui ont déjà une machine chez eux, mais ça suffit pas. J'ai besoin de quelqu'un qui nettoie mon linge, il va au pressing. Moi, j'ai jamais été au pressing, mais ça se voit, il y a une ambiance de fou là-bas. C'est sûr, eux, ils attendent leur linge avec du concombre dans les yeux et tout, c'est sûr. Donne du concombre aux gens de la laverie. Nous, on va le manger, le concombre. On va dire, il y a du concombre maintenant, je savais pas ça. Tu les vois ressortir, ils ont la classe. Leurs vêtements, ils sont cintrés, bâchés. Leurs vêtements, ils sont plus propres que quand ils les ont achetés. Nous, parfois, on sort de la laverie, notre linge, il est même pas sec. On se dit, c'est pas grave, je finirai au sèche-cheveux à la maison. Plus que 8 heures. Non, je suis dans une phase de ma vie où je me projette pas mal. J'ai pas mal d'amis qui commencent à avoir des enfants, à avoir une vraie situation stable et tout. Je me pose la question des enfants, sauf qu'il faut être stable financièrement pour avoir des enfants. Ouais, j'ai pas envie de dire à mon enfant, t'as pas 5 euros qui traînent là? Va voir dans ta tirelire, s'il te plaît, là. J'ai pas envie d'être ça, mais j'ai l'idée qui me vient en tête. Je me projette. Tu sais, en venant, j'ai pris le métro et il y a une jeune maman qui était bloquée avec sa poussette au niveau des escaliers. Vous voyez souvent cette situation? Elle était bloquée, il y a personne pour l'aider à monter les marches. Moi, j'ai l'impression de voir une Sims. Une Sims bloquée devant un obstacle. Tu sais, elle était là, ah, gadou! Aïe! Elle m'a fait de la peine, je l'ai aidé à porter la poussette. Le problème, c'est qu'en ce moment, je me projette. J'ai porté la poussette, le bébé m'a souri, j'étais devenu le daron de la famille, vraiment. On a monté les marches ensemble, j'ai posé la poussette en haut des escaliers. Elle m'a dit « Merci beaucoup, monsieur, vous êtes très gentil. » Je lui ai dit « De rien, madame, de toute façon, je ferai tout pour notre enfant. » Après, elle a voulu partir. Elle n'y arrivait pas parce que je retenais la poussette. J'étais « Vous allez laisser mon fils, oui ?» Je paierai la pension. Il est dans les loges, là.
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2: Je ne sais pas quel niveau de rire je vais avoir ce soir. Pour le savoir, j'écris un test, je vous fais une vanne, j'écoute le niveau de rire, d'accord? La balle est dans votre camp. Allez, c'est parti. J'ai une théorie. Quand on est vieux, quand on couche avec une femme plus âgée, on commence souvent par une petite pelle parce qu'en général, il faut la déterrer. Allez, j'affine le rire. J'en fais une autre pour voir exactement ce qu'on va avoir ce soir. Allez, jusqu'au palais avec le couple, on y va?
3: Oui!
2: J'ai une théorie. Jésus est resté célibataire jusqu'à la fin, comme quoi un homme peut réaliser de grandes choses quand il n'y a personne à ses côtés pour le ralentir. Yes! Jusqu'au palais avec les enfants. On y va avec les enfants ou pas?
3: Oui!
2: Allez, on s'en fout des enfants, allez, c'est parti. J'ai une théorie. Je suis devenu écolo le jour où j'ai mis mes enfants dans des chambres séparées. Je me suis dit, je suis devenu écolo, pour la première fois, je trie mes déchets. Bon, ben, je pense que c'est bon. Est-ce qu'il y en a ce soir qui n'ont pas demandé à venir, dans les couples qui n'ont pas demandé à venir ce soir dans la salle, dans les couples, est-ce qu'il y en a pour qui je serais une monnaie d'échange? Dans le couple, il y en a un qui dit on va voir de Benoît et l'autre en échange dit j'aurais ça. Non, il y en a ou pas? Je pose la question tous les soirs. Avant-hier soir, il y a un couple qui était à votre place, la femme avait accepté de venir, en échange le mari s'était engagé à réparer le lave-vaisselle. Je sentais que ça le saoulait. J'aurais dit, écoutez, oubliez tout ça, je suis bricoleur, je vous accompagne après le spectacle, j'y suis allé, j'ai démonté le bordel, 5 minutes après, c'était réglé. Oui, rapport public, voilà, artiste, j'adore ça. Je pose la question tous les soirs, tiens, hier soir, t'as un couple qui était à votre place là, ouais, la femme avait accepté de venir, en échange, le mari s'était engagé à lui faire l'amour toute la nuit. Je sentais que ça le saoulait. J'aurais dit, écoutez, oubliez tout ça, je suis bricoleur. Je vous accompagne après le spectacle, j'y suis allé, j'ai démonté le bordel. 5 minutes après, c'était réglé.
4: Bonjour à toutes et bonjour à tous, Hugo pour vous servir en ce beau jeudi matin et très heureux de le faire avec plein de bonnes choses dans vos oreilles. Jusqu'à 9h, c'est le Morning du Rire, c'est votre moment pour démarrer la journée avec le sourire et l'esprit léger avec pourquoi pas Roland McDan. Tenez dans quelques instants à retrouver les plus grands noms de l'humour, vos rendez-vous quotidiens, l'appel trop con de Martin, ce sera dans quelques instants et ce sera juste après un point sur l'essentiel de l'actualité. Tout de suite sur Rire et Chanson en ce jeudi 30, voici votre fraîche info.
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5: À la une, bonne nouvelle pour le groupe Urcopa. Dans l'Hexagone, plus de 50 feux sont toujours en cours. Et du côté de la météo, une matinée ensoleillée sur l'ensemble de l'île. Bonjour à toutes et à tous. Après plusieurs années de redressement judiciaire, l'Urcopa et sa holding Soficop sortent officiellement de la procédure. Le tribunal de commerce de Saint-Denis a prononcé hier l'extinction du passif et la fin du redressement judiciaire de la Soficop, holding qui centralise la gestion financière du pôle coopératif réunionnais. Le tribunal estime que la Soficop dispose d'une trésorerie suffisante pour rembourser ses dettes. Cette décision écarte donc la menace d'une prise de contrôle de l'Urcopa par ses coopératives rivales. Et agriculture maintenant dans le nord-est de l'île, l'usine de bois rouge est à l'arrêt. Selon Tereos, elle subit un important ralentissement du processus de cristallisation du sucre, un dysfonctionnement qui contraint donc Tereos à fermer l'ensemble des centres d'approvisionnement du nord-est pour éviter de saturer les balances. La FDSEA a exprimé son mécontentement hier après-midi via un communiqué suite à cette panne qui risque de faire perdre la richesse aux cannes des planteurs. Aucune date de retour à la normale n'a été communiquée pour le moment. Et direction l'Hexagone avec le méga-feu qui ravage la Gironde depuis plus d'une semaine. Sous des températures proches de 40 degrés, les pompiers ont dû évacuer certaines zones devenues trop dangereuses. Plus de 5600 personnes sont mobilisées, appuyées par 24 avions et hélicoptères bombardiers d'eau. Épuisés par 8 jours de lutte, les soldats de feu doivent aussi faire face à la canicule, avec 23 départements placés en vigilance orange aujourd'hui. Une baisse des températures est attendue d'ailleurs ce soir. Un espoir donc pour reprendre l'avantage sur les flammes. Et retour chez nous avec l'arrivée sur l'île du combattant français de MMA, Baki, parrain de la première édition du Brapanon Fighting Championship. Il sera l'une des têtes d'affiche du gala organisé ce samedi au champ de foire de Brapanon, au programme des combats amateurs et élites de boxe et de MMA, ainsi qu'une rencontre avec le public. Les organisateurs espèrent faire de ce premier BPFC un rendez-vous incontournable pour les passionnés de sport de combat sur l'île.
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5: La matinée s'annonce globalement ensoleillée sur l'ensemble de l'île. À partir de la mi-journée, les nuages se développent dans les hauts et des averses éclatent, notamment du côté du volcan. Cet après-midi, elles peuvent être plus modérées, notamment sur les hauts du nord et du nord-ouest. Côté température, 26 à 28 degrés sur le littoral, 19 à 21 degrés dans les cirques et 12 à 13 degrés au Maïdo et au volcan.
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3: Bonjour à toutes, bonjour à tous. Le CRGT vous informe que sur la RD 48 à Salazie, route Salazie, il y aura des travaux de réparation de parapets jusqu'au mardi 8 septembre. La circulation sera alternée de 8h à 16h. Et puis on termine sur la RN 2002 à Saint-Benoît, lieu dit la cabane. Il y aura des travaux de reconstruction de l'ouvrage de franchissement de la ravine Harmonie jusqu'à la fin du mois de juillet. L'alternat est permanent. Soyez prudents, surtout de nuit, par la visibilité réduite dans le secteur. Avec tout ça, patience, prudence et redoubler de vigilance au volant.
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6: Oui.
7: Bonjour monsieur, c'est bien l'auto-école ?
6: Oui.
7: Monsieur Martin à l'appareil, établissement Les Recyclageurs Martin, on est spécialisé dans le recyclageage des appareils électroménagers.
6: Oui.
7: Là, j'ai récupéré un lot de moteurs d'aspirateur que j'ai remis à neuf.
6: Oui.
7: Donc, je vais vous les apporter, comme ça vous pourrez changer les moteurs de vos voitures.
6: Mais non, je change pas le... Attendez.
7: Mais si, vous mettez les moteurs d'aspirateur qui sont électriques à la place des moteurs essence et ça vous fait des voitures électriques.
6: Je suis pas sûre du tout, attendez. J'ai un monsieur pour changer le moteur pour passer de voiture essence en voiture électrique. Attention.
8: Oui, allô.
7: Bonjour madame, comme je disais, moi je vous ai retapé des moteurs d'aspirateur.
8: Les moteurs, attendez, pour que faire ?
7: Bah pour mettre sur vos voitures à la place des moteurs essence, c'est ce que je disais.
8: Les moteurs de l'aspirateur va pouvoir faire fonctionner ma voiture.
7: Voilà, comme ça, plus besoin d'essence, il suffit de vous brancher sur une prise.
8: Mais non, mais je vais pas installer essence sur mes voitures.
7: Bah ça serait bien parce que moi je vous ai attribué un lot de moteurs en disant que vous passiez à l'électrique.
8: Ah bah non, bah vous attribuez, mais je...
7: Bah si, parce que je touche du subventionnisme quand je refourgue des moteurs recyclés.
8: Ah bah moi c'est pas mon problème.
7: Oh non, mais vous inquiétez pas, je m'en occupe. Donc je mets que vous êtes d'accord.
6: Attendez.
7: Rebonjour monsieur, c'est bon, c'est réglé avec le patron, il est ok.
6: Mais non, il a dit qu'il le ferait pas.
7: Ah, bon bah c'est pas grave, vous savez quoi ? On va dire qu'il a dit oui.
6: Non, on va pas dire qu'il a dit oui, puisqu'il a dit non.
7: Non mais on lui dit pas, moi je passe discrètement pour faire l'échange de moteur dans vos voitures, ni vu ni reconnu.
6: Non, même pas discrètement, puisque je vous dis qu'il veut pas.
7: Bah aussi bien, il s'en rendra même pas compte qu'il roule avec un moteur d'aspirateur.
6: Mais quand on va rendre la voiture auto-école,
7: ouais.
6: Puisque c'est une location, ils vont s'en rendre compte.
7: Bon, je pense pas qu'il regarde le moteur quand même.
6: Ah si, ils font le tour de la voiture.
7: Alors je vous donne un truc, quand vous rendez la voiture, vous leur dites, pas besoin de regarder le moteur, il y a aucun problème. Et comme ça, ils regardent pas.
6: Ah bah si, ils vont regarder encore plus que normalement.
7: Sauf s'ils peuvent pas ouvrir le capot.
6: Mais pourquoi ils pourraient pas ouvrir le capot ?
7: Parce que vous allez le souder avant de rapporter la voiture.
6: Mais non, parce qu'on va payer en plus pour qu'ils ouvrent le capot encore plus, puisqu'ils vont le porter.
7: Bah sinon vous le collez ou vous mettez du scotch.
6: Mais même, je ne veux pas que vous touchiez au moteur de la voiture.
7: Moi je peux vous scotcher le capot si vous voulez.
6: Mais non !
7: Non mais discrétos !
6: Non, même discrètement, je ne veux pas que vous le fassiez.
7: Oh, mais attendez, j'ai tout compris. En fait, il y a le patron à côté, donc vous pouvez pas vraiment me parler, c'est ça ?
6: Non, même pas. Le patron, c'est mon mari.
7: Eh oui, et vous voulez pas qu'il entende qu'on est en train de magouiller ses voitures, normal.
6: Non, on ne magouillera rien puisqu'on le fera pas.
7: Oui, enfin, on se comprend.
6: Non, vous me comprenez pas, puisque vous me dites que vous voulez le faire quand même.
7: Non, mais quand vous me dites non, en vrai, c'est une façon de me dire oui, mais comme il écoute, vous voulez pas...
6: Non ! N-O-N, je vous dis non.
7: C'est ça, comme il est à côté, vous pouvez pas me dire oui.
6: Non.
7: Ah bah voilà, j'ai compris.
6: Non.
7: On va faire un test, dites-moi oui.
6: Non.
7: Ok, c'est ça, en fait c'est un code pour me faire comprendre que vous êtes d'accord.
6: Non, je vous ai dit non. Ça veut dire non. Vous êtes con ou vous le faites exprès?
7: Les deux, mais enfin, si vous m'expliquez pas votre code, je peux pas deviner.
6: Ah si, vous pouvez deviner. Quand je vous dis vous êtes con ou quoi, ça veut bien dire ce que je dis.
7: Ça d'accord, mais alors comment je touche mon subventionnisme si je change pas vos moteurs?
6: J'en ai rien à faire. On n'a jamais dit oui, puisque ça veut dire non, veut dire non.
7: Bah, sauf quand non veut dire oui. En fait, il y a une chance sur deux.
6: Non, vous êtes vraiment d'une connerie humaine. Pas possible.
7: Ah, mais attendez, en fait, quand vous me dites non, ça veut vraiment dire non.
6: Voilà, tout à fait.
7: Ah bah, vous auriez pu me le dire plus tôt.
6: Oh putain, mais...
7: Est-ce que je peux quand même marquer oui dans mon dossier?
6: Non!

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5: Il fait que des conneries l'autre fois. Il rentre au bloc avec son portable. Blablabla, blablabla. Bla bla. Oh, je dis, professeur, le téléphone portable est interdit au bloc. Avec les ondes, ça perturbe tous les appareils. Il m'a dit, j'emmerde les ondes. Ah, c'est vous le patron, ça pas raté, il vient me voir après l'OP. Il me dit, Lucon, viens voir, je trouve plus le portable. Je crois que je l'ai tombé dans la malade. Oh, je lui dis, mais quel, on en a opéré 12. Et il me dit, 20 celles de réveil, je vais faire sonner.
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7: Je te le dis, c'est la ville principale. Tu sais, regarde, c'est un tatouage, c'est ma devise. Je l'ai fait tatouer, regarde, sur mon épaule. Vas-y, lis. La vie ne vaut rien, mais rien ne vaut la vitre.
5: Voilà. Oh, tu déconnes, ils ont quand même pas mis la vitre, merde.
7: Mais ils ont mis la vitre. Putain, j'aurais dû me méfier de cette pancarte. Un kebab acheté, un tatouage offert, merde.
8: Bonjour.
9: Bonjour monsieur, c'est bien le salon de coiffage ?
8: Oui.
9: Oui, tu es moi-même, tu es Martin, l'appareil, je vous appelle parce que j'ai un petit souci.
8: Oui.
9: J'ai acheté du gel chez vous et il est totalement défectueux.
8: Le produit est totalement défectueux.
9: Oui, bah votre gel pour les cheveux, il désinfecte pas du tout les mains.
8: Bah pas du tout, bah non.
9: Ah.
8: Vous allez pas vous désinfecter les mains avec du gel pour les cheveux, monsieur, quand même.
9: Excusez-moi, j'ai essayé, ça ne fonctionne pas, donc effectivement, c'est bien qu'il y a un problème.
8: Mais non, mais vous vous gourrez, hein. Vous êtes complètement barré.
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16: Chère maman, avec l'alcool, la vue de Pépé a encore baissé. Il ne voit absolument plus rien. Perdre la vue à ce point, je pensais pas que ça pouvait exister. Hier, Pépé a fait un scandale dans une crêperie parce qu'il trouvait que sa serviette était grasse. Toute la soirée, il s'est gelé la bouche avec sa crêpe. Le problème, c'est qu'elle était au Nutella. Il ne voit absolument plus rien. Hier, sur la plage, il a trouvé un préservatif usagé. Il l'a gardé pendant une heure. Il m'a dit, je pensais pas que ça pouvait exister. Moi, j'ai dit, toi aussi, quand t'étais jeune, ça t'est arrivé de faire l'amour sur la plage. Il m'a dit, oui, mais jamais au point de m'arracher la peau. On voit bien l'image. Hein, Il ne voit plus rien. Ce matin, il a croisé une femme en burqa dans la rue, il a cru que c'était une boîte aux lettres. Même quand Pépé met ses lunettes, il voit rien. Il m'a dit, c'est normal, c'est la deuxième paire gratuite d'Afflelou, ils mettent pas de verre. C'est pour ça que tu peux la donner à qui tu veux. Quand j'ai demandé à Pépé pourquoi il avait choisi Afflelou, il m'a dit, parce que les lunettes d'Afflelou, elles s'appellent Chin Chin. Non mais vous êtes des malades. Quand il a bu, Pépé ne fait que des conneries. Hier, il a voulu laver son vélo dans une station de lavage automatique pour voiture. Le problème, c'est quand les rouleaux sont mis en route, il n'a pas eu le temps de descendre du vélo. Au premier passage des rouleaux, le vélo a été éjecté. Mais pas Pépé. En regardant tourner les rouleaux, Mémé m'a dit, lui qui se lave jamais d'elle les oreilles, pour une fois, il va être bien propre. Bon, le lavage a été long parce que Pépé a pris le programme complet. Lavage, séchage, polish. Mémé lui a dit, t'as bien fait de prendre le polish. Toi qui n'es pas une lumière, pour une fois tu brilles. À 99 ans, sexuellement, Pépé est toujours prêt. Il sait plus pourquoi, mais il est prêt. Ce matin, Pépé m'a dit, le jour, la nuit de noces, sexuellement, mémé n'y connaissait rien. Il a fallu que j'apprenne toute la sexualité en une seule nuit. J'ai dit, bah dis donc, le lendemain, tu dois avoir une petite mine. Il m'a dit, la mine, c'était rien, t'aurais vu l'état du crayon.
3: Signé, Roland Valdez, qui vous aide très fort.

0: Et oui, c'était vachement bon ça. Vous êtes sur Rire et Chanson Réunion. Bon réveil. Le Morning du Rire, 5h-9h, toujours avec les plus grands noms d'humour dans vos oreilles. Alors surtout, ne bougez pas et laissez-vous porter par ce qui arrive. Faites-vous couler un bon café à la limite et profitez de la petite blague de fin d'heure qui arrive dans quelques instants avec tout de suite Alex Ramirez, une nouvelle star du rire.
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3: Je me reconnais pas dans les mecs hyper virils, non. Tu sais, les mecs hyper musclés, hyper baraqués, qui font des photos de leur abdos pour les mettre sur Instagram avec le hashtag « No pain, no gain ». Ils m'énervent, ceux-là. Non, j'ai pas d'abdos, mais je m'en fous, je suis pas jaloux. C'est quoi, les abdos? C'est quoi? C'est juste des bosses un peu dures sur ton ventre, hein. Moi, j'ai un kyste mollet. C'est pareil, c'est juste qu'il est mal placé, c'est tout. Merde, voilà. Pire, non, pire que ceux qui font des photos de leur abdos, ceux qui se les touchent comme ça, dans la rue. Sous le t-shirt, tu sais. Devant toi. Mais qu'est-ce qu'ils font? Moi, je pense qu'ils les comptent, hein. Bah, c'est pour ça qu'ils mettent autant de temps, faut aller jusqu'à 6 quand même, tu vois. Tout ça parce qu'ils vont 3 fois par semaine à la salle, c'est complètement ridicule. Ah si, c'est ridicule, je le sais. Je le fais. Ouais, je m'inscris dans une salle de sport. Ouais, je fais partie de ces gens qui se sont fait avoir, clairement. Franchement, avec le recul, je crois que j'aurais préféré intégrer une secte, hein. Bah, j'aurais perdu mon fric pareil, mais ça m'aurait moins fatigué. Pourtant, au début, t'es motivé. C'est la rentrée. C'est les résolutions. C'est la « Ouais, je vais avoir des muscles !» Pourquoi faire ? Je sais pas, fous-moi la paix, je vais avoir des muscles ! Parce que je suis parisien et superficiel. Wouh ! T'arrives à ta première séance, tu rencontres le coach, le mec, c'est Captain America. Tu veux son corps. Dans tous les sens du terme. Non mais c'est indécent, il est tellement moulé dans ses fringues, on dirait qu'il les a peintes sur lui. Il a 32 abdos que tu vois en relief à travers le t-shirt, un mur d'escalade. Pu, pu, pu, pu, pu, pu, pu. Des épaules, je pense que c'est considéré comme habitable, hein. Loi Carrez, ça passe crème. Le tout illuminé par un sourire. Ouais, alors je dis illuminé parce qu'on était quand même plus proche du néon que des dents. Hey, salut Alex, tu as bien la forme. Quand il te serre la main, la veine sur son biceps, elle écrit « Bonjour Alex ». Alors dis-moi, qu'est-ce que tu veux te faire en premier? J'ai une idée. Hein, de les machines, évidemment. Les machines, on est là pour ça. Les machines. Mais le problème, c'est que dans une salle de sport, il y a des machines pour faire travailler des muscles, mais que tu n'as pas, toi. L'intérieur des cuisses. Quel est le but? C'est quoi? C'est pour casser des noisettes? C'est quoi? Je ne sais pas. L'intérieur des pecs. Hein, tu sais, le trait entre les... Déjà, excuse-moi, il faut avoir des pecs à la base, hein. Alors, muscler l'intérieur des pecs, c'est nul, c'est là, ça sert à rien. Ah non, attends, c'est pas con. Non, c'est un jour, tu veux boire du lait de façon un peu sexy. Comme ça, ça coule tout droit entre... Voilà, tu bois du lait, tu casses des noisettes, tu chies un Kinder, t'es content, quoi. Rien n'est logique. D'un côté, sur les murs, il y a des posters avec des hommes et des femmes hyper bien foutus pour te motiver. Et juste à côté, il y a des grands miroirs. Faut te rappeler que tu n'es qu'une merde. Mais le comble de l'humiliation, vraiment, ça reste les cours collectifs. Ah ben, c'est fini, tu n'as plus d'âme, hein. Assure-toi d'avoir laissé ton amour propre au vestiaire, hein. Parce que tu n'en as pas besoin. Allez, on donne tout, on lâche rien. Excusez-moi. On donne tout ou on lâche rien? Parce que c'est un petit peu antithétique. Antithétique, mot de plus 3 syllabes, je l'ai perdu, c'est terminé. Hey, step touch, pied flex, ça ne veut rien dire. Et pourtant t'es là, tu step touch et tu pied flex. C'est très gênant. Et tu peux pas partir. Enfin si, si, tu peux arrêter d'aller à la salle tout en continuant à payer comme... Bah comme tout le monde en fait, hein. Mais moi, vu le prix, je me sens obligé. Bah, je me dis, ça me coûte un bras. Autant qu'il soit musclé.

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2: C'est un mec du Nord qui s'installe dans le Sud et il va visiter la maison du côté du Gérard. Le mec dit oui, bonjour, on vient pour visiter. Le mec qui visite, il dit putain, j'espère que le propriétaire il se casse dès qu'on achète. Il faut tout le tour et tout, vous avez une belle maison. Il dit attendez, qu'est-ce que c'est dans le fond du jardin là? Je vois des énormes bois. Ah oui, c'est des abeilles. Il y a des abeilles dans la maison, il y a des abeilles. Attendez, il y a des abeilles. Ah oui, il y a des abeilles. Il y a des abeilles avec la maison. Elles restent là. On y tient. Vous regardez les abeilles, vous achetez la maison, vous regardez les abeilles. Attendez, les abeilles, mais vous êtes malade, moi j'ai quatre gosses, ils vont se faire piquer. Ah non, non, non, c'est des abeilles qui piquent pas, attention, ça pique pas. Attendez, monsieur, vous faites de ma gueule, les abeilles, ça pique. Bon, mes gosses, ils vont se faire piquer. Attendez, monsieur, je vous dis qu'elles piquent pas. C'est bien simple, vous m'énervez, on va faire un pari. Moi, je vais faire mes courses au village, là. Je vous attache là, cul nu contre le platane, je vous mets à poil, là. Je reviens dans 2 heures. S'il y a une seule abeille qui vous a piqué, la maison, je vous la donne. Vous avez compris? Je vous la donne, monsieur. Le mec, il dit, putain, quand même, une maison à 300 000 euros pour rester 2 heures à poil sur un platane, il fait chaud. Le mec, il s'attache, et le mec, il va faire les courses. Et au moment où le fermier revient, il y a le Parisien, il est complètement défoncé, quoi. Il est déchiré, il est à deux doigts de mourir. Oh, il est pendu à la corde. Oh. Il dit, mon Dieu, ils vous ont piqué. Il dit, non, non, mais le petit veau, là, ça fait longtemps qu'il a perdu sa mère.
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0: Des théories comme quoi l'avion c'est pas dangereux et tout ça, tu sais, les copains qui te disent « Ah bon, t'as peur en avion ?»« Ah bon, mais dis donc, t'as peur en avion, ah oui ?» Tu sais qu'il y a bien plus d'accidents de voiture que d'accidents d'avion. Il y a bien plus de gens qui meurent dans des accidents de bagnole que d'accidents d'avion. L'avion reste le moyen de transport le plus sûr aujourd'hui. Ah ouais, je vais te dire.
1: C'est ça, ouais. Et pourquoi un aéroport, on appelle ça un terminal? Attends, moi j'ai peur. En plus, les douaniers, ils sont pas là pour arranger les choses, parce qu'avec la psychose du terrorisme, les mecs, ils sont parano, ils deviennent fous, ils sont à deux doigts de te faire une radio des poumons quand tu prends l'avion. Hein, ils ont une question très bien, les douaniers aussi, je l'adore, cette question, c'est quand ils te disent « Bonjour, est-ce que quelqu'un que vous ne connaissez pas vous a donné quelque chose ?» Moi, je leur dis « Monsieur, même les gens que je connais très bien, ils me donnent rien du tout. » Moi, j'arrêterai d'avoir peur en avion le jour où on arrêtera d'applaudir les pilotes parce qu'ils ont réussi l'atterrissage. Le mec, il a fait 10 ans d'études, il est payé une fortune, il atterrit, il y a 200 passagers qui font « Ouah, c'est trop fort !» Bientôt, ils vont lui faire « Oh, oh, oh, oh !» L'autre, il va se chauffer, il va redécoller, tu vas voir. Et il y a un truc qui m'énerve quand tu prends l'avion, c'est que l'hôtesse, elle prend à chaque fois ton carton d'embarquement. Pourquoi faire ? Pour te dire par où il faut marcher dans l'avion. Elle le regarde et dit « Allez-y, c'est par là. » Vas-y, ça va, je sais, il n'y a pas de feinte, il n'y a pas de... Tu crois quoi ? Je vais y aller tout seul, au bout de 5 minutes, je vais dire « J'aurais dû demander, oh là là !» Mais c'est un vrai labyrinthe alors, hein ? Et la même nana, après, elle te fait les démonstrations de sécurité avec les gestes approximatifs. Non, je sais pas, la fin du mot, elle voulait pas venir, mon cerveau il disait. Mais quand on fait une erreur, il faut toujours se reprendre quand on fait un spectacle, parce que si tu le dis pas, tout le public, c'est « T'as vu, il a dit approximatif. » On peut faire les meilleures vannes du monde, il y a 2000 personnes qui sont encore sur axe approximatif. Cette hôtesse de l'air, elle te fait des gestes, donc, flou. Tu sais les gestes, mesures de sécurité, en cas de problème, c'est... Elle-même, elle sait pas de quoi il s'agit, tu sais, genre... quel problème, toi, tu vas galérer, toi aussi, moi aussi... Peut-être tu vas mourir, l'autre aussi, moi je vais rester, je sais pas... Ça veut dire quoi, ces gestes? Tu te vois en plein crash aérien dire « S'il vous plaît, c'est quoi les trucs comme ça, il faut faire quelque chose ?»

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1: Je vais vous dire, moi, je suis devenu super respectueux de la génération de nos parents, tout ça, les anciens. Parce que c'était des vrais couples, hein, sans déconner. Ils tenaient longtemps contre vents et marées, ils avaient des vraies valeurs, tout ça. Parce que nous, il faut le dire, notre génération, on est de la merde. On est de la grosse merde, je te jure. On casse pour un oui ou un non, quoi. C'est du genre, quoi ? Il n'y a plus de Nutella ? C'est fini. Qu'est-ce que Dieu fasse avec la confiture ? C'est bien, bouffe ton Nutella, Inch'Allah, tu t'étouffes avec. Là, on est grave, sans déconner. Il y a des gens dans la salle ce soir en instance de pécho ? Ne faites pas les malades, mec. Je sais qu'il y a toujours un haut de l'ascar en instance de pécho, ce genre de spectacle. Parce que les comiques, on vous mâche bien le boulot, hein. On fait bien marrer la jeune fille et vous, en sortant, vous êtes là. Wouh, génial ! Ah, c'était cool, hein ? Bon, tu me fais un petit bibi maintenant, hein ? On devrait vous réclamer 50%, bande d'enfoirés. Ben. Un sein pour toi, l'autre pour Thomas. C'est la semaine dernière, je suis tombé sur un couple très drôle. J'ai joué en province. Il y avait un mec qui avait 30 ans et sa copine en avait 20. Rien de bizarre au vu de la loi, hein. Pas de soucis. Mais c'est vrai que pendant un instant, je me suis mis à la place du gars et je me suis dit, moi, je peux pas. Je peux pas parce que je fais un calcul tout con dans ma tête où je me dis que quand ce mec avait 10 ans, sa copine venait de naître. Quand il avait 16 ans, sa copine en avait 6. Ça veut dire que quand il était au lycée, il aurait pu passer devant la maternelle et être là, oula, la petite avec le sac babard, là, sacré potentiel. Vous avez vu comment ça devient malsain d'un coup? C'est pour ça que j'aime pas trop ce genre de couple. Il y a des femmes seules ce soir dans la salle? Oui. Il y en a deux, oui, oui. J'ai cru que c'était un jeu TF1, je vais faire... Et voilà des hommes, voilà. Et non, c'est pas ça la vie, ma grande, attention. Non, mais en même temps, t'es courageuse. C'est vrai, ils ont dit oui, tout ça, parce que je rappelle aux filles qui n'ont pas levé la main que je suis surélevé. Je suis sur scène, surélevé, oui. Et je vois beaucoup de visages. Et je peux vous dire que je lis beaucoup de détresse dans certains regards. Hein. Ah, il y a des filles, c'est du genre, hein, fais-moi rire, Thomas, ma vie, c'est de la merde. C'est très bien qu'il y a des filles rentrant chez elles ce soir, c'est Facebook. Hein. Facebook, aucun message. Allez au lit, Julie. Hein. Ta vie est nulle. Je vais me suicider. Je vais changer de profil. Julie est morte, voilà. Ah, j'aime bien les femmes seules. Vous avez vu comment elles sont agressives sur Paris? C'est n'importe quoi dans le métro. Tu sais, tu leur demandes là, ça m'intéresse pas. Après, elles marchent vite du genre, j'en ai rien à foutre d'être seule. Je suis heureuse. Non, t'es nerveuse, calme-toi, espèce de taré. Non, excusez-moi les filles, je me permets de charrier, mais ma vie aussi est nulle. Ma vie est nulle, t'es fou. Moi, tous les soirs, je suis sur scène et à côté de ça, je vais pas être déprimé, tu vois ce que je veux dire. Et souvent, quand je rentre chez moi le soir, j'essaye au moins de me rattacher à mes potes. Mais tu sais, les coups de fil, c'est souvent du genre « Allô ? Ouais. T'es où, là ? Ouais, je suis chez moi, là. Je suis avec ma meuf. Hein ? Et vous faites quoi ? Bah, on fait, quoi. Hein ? Je peux écouter, quand même, un petit peu. De... Je vous ai dit que ma vie était nulle, vous me croyez pas ? En plus, j'avoue, hein, moi aussi, je me suis mis sur Facebook et j'accepte tout le monde. Tout le monde, sauf les gens qui se prennent en photo. Parce que quand t'as même pas une personne pour te prendre en photo, ça veut vraiment dire que t'as pas d'amis. Alors fous-moi la paix, j'ai assez de problèmes comme ça.
2: Bon réveil à toutes, bon réveil à tous et bienvenue dans la radio du rire. C'est le MDR, le morning du rire, jusqu'à 9h, toujours en bonne compagnie, avec par exemple Martin et l'appel trop con, à retrouver juste après votre point d'actu. Ce sera la demi-heure et voici ce qu'il vous a concocté pour aujourd'hui.
3: Établissement Les Recyclageurs Martin, on est spécialisé dans le recyclage des appareils électroménagers.
4: Oui.
3: Là, j'ai récupéré un lot de moteurs d'aspirateur que j'ai remis à neuf.
4: Oui.
3: Donc, je vais vous les apporter, comme ça vous pourrez changer les moteurs de vos voitures.
4: Mais non, je change pas attendez.
3: Bah si, vous mettez les moteurs d'aspirateur qui sont électriques à la place des moteurs essence et ça vous fait des voitures électriques.
4: Je suis pas sûre du tout, attendez.
2: Ah oui, là je crois qu'il va falloir faire quelques petites vérifications, c'est pas sûr que ça marche comme ça Martin, mais on en saura plus dans quelques instants. Comme promis, ce sera la meilleur. Avant ça, Elise et Monet t'a retrouvé sur la grande scène du rire et pour lui chauffer la place, c'est une nouvelle star tout de suite, Jérémy Charbonnel.
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20: Gérard des gosses. Oh non, non, non, mais ça rend quand même complètement débile un enfant. Prenez un papa le jour de l'accouchement. Le mec, on a l'impression qu'il a pris 6 cachets de LSD. Tu sais. J'ai un bébé. Jean-Sébastien, dis bonjour à papa.
21: Salut papa, ravi de faire ta connaissance. Dis donc, j'ai appris pour mon prénom là, Jean-Sébastien. Vous êtes bien foutu de ma gueule!
20: Ah oui, non, mais c'est vrai, qu'est-ce qui se passe au niveau des prénoms? Non, mais c'est vrai, on a 9 mois pour y réfléchir. Mais c'est comme si le jour de l'accouchement, il y avait un gaz toxique qui sort. Et là, tu te dis, oh, renoncule, c'est pas si mal. Non, et puis, on va être honnête, un nouveau-né quand même. C'est extrêmement laid! Mais là, ce qui est génial, le jour de l'accouchement, place au faux cul, place.
21: À la belle maman! Alors, elle est où cette merveille?
22: C'est dans quel sens?
21: Ah bah, c'est le portrait craché de son père, ça.
20: Ah oui, grand jeu de l'accouchement. C'est-à-dire que ce nouveau-né ne ressemble à rien, mais il faut que chaque personne de la famille lui trouve une ressemblance.
23: Oh, Jacqueline! Oh, Jacqueline, viens voir ça! Oh, il a le nez de tonton Jacques, il fera des affaires.
21: Oh, bah, il a le kiki de papy. Ah bah, il fera pas grand-chose.
20: Non, c'est dingue, mais ça rend vraiment bête, débile. Non, mais c'est vrai, tout est formidable. Vous êtes en train de le changer. On a fait un gros caca qui pue.
21: Non, mon chéri, t'es le meilleur, t'es le meilleur.
20: Est-ce qu'on a 2 secondes la conscience de la portée de ces mots? Non, mais c'est vrai, faut pas s'étonner si 20 ans après, on les retrouve complètement crétins dans les téléréalités. Alors moi, j'ai peut-être trouvé la solution. Je pense qu'il faudrait des enfants en kit à partir de 10 ans. Ah oui, tu les commandes sur Internet. Alors au Vietnam, ils font des trucs super. Et ils fabriquent leurs chaussures en plus, c'est très pratique. Pour la croissance, bah oui, ça grandit très vite. Alors, et là, tu te les fais livrer chez toi par UPS.
21: Ding dong.
20: Chérie, c'est la livraison du gosse. Bonjour.
21: Il est où?
20: Qu'est-ce que c'est que ça? Ah non. Ah non, j'ai jamais commandé un rouquin, moi.
21: Oh mais enfin, chérie.
20: Oh bah autant commander un handicapé, j'aurais défiscalisé. Non. Alors, oh là là, si je viens de choquer quelqu'un ce soir, attention, hein, catholique, peut-être, je ne sais pas, ou d'origine bourgeoise, ou au premier rang, non, sachez sincèrement que j'en ai rien à foutre.
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2: Marie-France, concernant l'affaire Ramirez, que je ne commente pas de boulette, le Portugal se situe bien en Afrique du Nord. Bah non, je suis con, c'est le Benelux. Ok, vous faites entrer le prévenu, s'il vous plaît.
3: Bonjour, José, tu t'assois, s'il te plaît. Bonjour, vous êtes le papa, j'imagine.
4: La maman, hein?
3: Prenez un balai, prenez une chaise, pardon. On va prendre ton identité, Ramirez. Bon, comment tu t'appelles, Ramirez? Ton nom de famille, c'est quoi? Ramirez. Bon. Ton prénom de famille à ce moment-là? Ramirez. Bon, pourquoi pas. Le nom de jeune fille de ton père? Dominguez. D'accord. Et ta sœur? Rodriguez. Mais ta père, elle s'appelle comme ton mère? Non? Martinez? Merguez? Prothèse? Pierre Boulez? Jean-Louis Pontes? Charotez? Franck Pontes? Attends, Marie-France, ça va vous? Bon. Pour ton adresse, on va mettre rez-de-chaussée, ce sera plus simple. Hein. Bon, tu es portugais, j'imagine que tu es né à Madrid. Tu vides tes poches, s'il te plaît. Qu'est-ce que tu fais avec un rasoir, Ramirez?
2: Tu sais que c'est considéré comme une arme de catégorie 4.
4: Comment? C'était pour un cadeau? Bah tu l'offriras à ta mère une prochaine fois.
2: Bon, on va voir dans le procès verbal ce qu'on a commis comme un boulette, hein. Alors, je sous-signais. Alors, je sous-signais. Ramirez.
5: Son acarmagnon. Pardon.
3: T'es mal, Ramirez. T'es très mal.
2: Je sais pas comment ça se traduit en portugais, mais c'est pas demain que tu vas bouffer de la morue.
3: Excusez-moi, madame. Hein.
2: Bon. On va voir dans le procès verbal la déposition de la victime, hein. T'as de la chance, dans cette affaire, on n'a pas de témoin binoculaire, hein. Je sous-signais, madame René, domiciliée au 48 de la rue des Acacias. À capitale de la France. Déclare avoir été agressé par un individu de l'apparence d'un ours. Il était de petite corpulence, portait un tapis de poils, un casque de chantier et de plus était pourvu d'un regard belliqueux.
4: Regarde-moi, José. Oui, tu as le regard belliqueux. Tu es le maillon faible.
2: Le contrevenant a très rapidement sorti une énorme... qu'il a très rapidement tenté d'introduire dans mon... très rapidement compris qu'il désirait m'en...
4: Mais... qu'est-ce qui t'est passé par la tête, Ramirou? Quand t'étais en face de cette personne âgée, qu'est-ce qu'il y a? Tu voulais lui mettre la main à la vieille? Qu'est-ce qu'elle va penser de toi, ta grand-mère, à Lisbonne? Comment? Elle est décédée?
5: Eh ben, c'est peut-être de ta faute, José!
4: Quoi? Je ne comprends rien à ce qu'il me raconte. Comprends pas.
5: Le me.
4: Quoi? Traduction. Que? Tu voulais lui demander l'heure?
2: Alors toi, t'as pas de montre, alors tu demandes l'heure. Hein?
4: Trouve ça normal, toi. Ben, vous avez une drôle de mentalité, vous, les Portos. Je vais t'apprendre à poser du carrelage en prison, moi, tu vas voir. Et puis tu feras moins le fierot quand on t'aura fait couler du ciment dans la gueule. Et puis on va prendre les bigoudis à maman Ramirez et on va te les foutre dans le fion, tu vas voir. Commence à claquer du fessier, là, hein.
3: Excusez-moi, madame, hein, c'est des méthodes à l'américaine. Hein.
4: Comment? Oui, c'est raciste aussi, oui, oui.
3: Non, ce qui m'ennuie, Ramirez, dans cette affaire, c'est pas que t'es tenté de violer une personne âgée. T'es jeune, t'as le droit de t'amuser. Hein, qui n'a pas cassé les mains d'une personne ou poussé un aveugle du haut de l'escalier? Non, non, ça je peux le comprendre. Non, ce qui m'ennuie, Ramirou, c'est que tu as 9 ans. Peut-être falloir que t'arrêtes tes conneries.
4: Mais tu crois pas que maman Ramirez, elle serait pas plus heureuse à te voir, je ne sais pas moi, au Brésil par exemple, voilà, hein, sur une plage de Copa ou de Cabana, hein, entourée de putes, de danseuses, hein. Oh, José, le Brésil, Copa Cabana, hey, ah, allez, oh, hey.
3: Non, le problème, Ramirez... C'est que vu ton âge, on va te libérer. Alors ta maman va être contente, mais moi je vais être pas content. Et puis tu vas recommencer, alors on va te reprendre, on va te relibérer. Alors ta maman va être recontente, mais moi je vais être pas content. Et puis tu vas recommencer. On va te reprendre. Et puis on va te libérer. Ta maman va être contente, mais moi je vais être pas content.
4: Comment, José? C'est chiant?
0: Oui, je sais.
4: Mais fallait pas commencer.
1: Elise et Moon à l'instant dans la radio officielle du rire. Avec de quoi bien continuer cette journée en ce jeudi 30 juillet 2026. Bon réveil à celles et ceux qui nous rejoignent. Bonnes vacances si vous avez la chance d'en profiter. Et justement, profitez bien fort de ces ligues qui arrivent dans quelques instants, juste après l'appel trop con de Martin. On en saura plus sur ces fameux, et bien sûr, ces fameux moteurs d'aspirateurs qui serviront dans les voitures. Pas sûr que ça fonctionne bien, mais bon, réponse d'ici quelques minutes, juste après un point complet sur l'essentiel de l'actualité. Tout de suite, en vous souhaitant un bon réveil, voici votre flash info.
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8: À la une, bonne nouvelle pour le groupe Urcopa. Dans l'Hexagone, plus de 50 feux sont toujours en cours. Et du côté de la météo, une matinée ensoleillée sur l'ensemble de l'île. Bonjour à toutes et à tous. Après plusieurs années de redressement judiciaire, l'Urcopa et sa holding Soficop sortent officiellement de la procédure. Le tribunal de commerce de Saint-Denis a prononcé hier l'extinction du passif et la fin du redressement judiciaire de la Soficop, holding qui centralise la gestion financière du pôle coopératif réunionnais. Le tribunal estime que la Soficop dispose d'une trésorerie suffisante pour rembourser ses dettes. Cette décision écarte donc la menace d'une prise de contrôle de l'Urcopa par ses coopératives rivales. Et agriculture maintenant dans le nord-est de l'île, l'usine de bois rouge est à l'arrêt. Selon Tereos, elle subit un important ralentissement du processus de cristallisation du sucre, un dysfonctionnement qui contraint donc Tereos à fermer l'ensemble des centres d'approvisionnement du nord-est pour éviter de saturer les balances. La FDSEA a exprimé son mécontentement hier après-midi via un communiqué suite à cette panne qui risque de faire perdre la richesse aux cannes des planteurs. Aucune date de retour à la normale n'a été communiquée pour le moment. Et direction l'Hexagone avec le méga-feu qui ravage la Gironde depuis plus d'une semaine. Sous des températures proches de 40 degrés, les pompiers ont dû évacuer certaines zones devenues trop dangereuses. Plus de 5600 personnes sont mobilisées, appuyées par 24 avions et hélicoptères bombardiers d'eau. Épuisés par 8 jours de lutte, les soldats de feu doivent aussi faire face à la canicule, avec 23 départements placés en vigilance orange aujourd'hui. Une baisse des températures est attendue d'ailleurs ce soir. Un espoir donc pour reprendre l'avantage sur les flammes. Et retour chez nous avec l'arrivée sur l'île du combattant français de MMA, Baki, parrain de la première édition du Brapanon Fighting Championship. Il sera l'une des têtes d'affiche du gala organisé ce samedi au champ de foire de Brapanon, au programme des combats amateurs et élites de boxe et de MMA, ainsi qu'une rencontre avec le public. Les organisateurs espèrent faire de ce premier BPFC un rendez-vous incontournable pour les passionnés de sport de combat sur l'île.
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8: La matinée s'annonce globalement ensoleillée sur l'ensemble de l'île. À partir de la mi-journée, les nuages se développent dans les hauts et des averses éclatent, notamment du côté du volcan. Cet après-midi, elles peuvent être plus modérées, notamment sur les hauts du nord et du nord-ouest. Côté température, 26 à 28 degrés sur le littoral, 19 à 21 degrés dans les cirques et 12 à 13 degrés au Maïdo et au volcan.
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0: Bonjour à toutes, bonjour à tous. Le CRGT vous informe que sur la RD 48 à Salazie, route de Salazie, il y aura des travaux de réparation de parapet jusqu'au mardi 8 septembre. La circulation sera alternée de 8h à 16h. Et puis on termine sur la RN 2002 à Saint-Benoît, lieu dit la cabane. Il y aura des travaux de reconstruction de l'ouvrage de franchissement de la ravine Harmonie jusqu'à la fin du mois de juillet. L'alternat est permanent. Soyez prudents, surtout de nuit, par la visibilité réduite dans le secteur. Avec tout ça, patience, prudence et redoublez de vigilance au volant.
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10: Oui.
11: Bonjour monsieur, c'est bien l'auto-école?
10: Oui.
11: Monsieur Martin à l'appareil, établissement Les Recyclageurs Martin, on est spécialisé dans le recyclageage des appareils électroménagers.
10: Oui.
11: Là, j'ai récupéré un lot de moteurs d'aspirateur que j'ai remis à neuf.
10: Oui.
11: Donc, je vais vous les apporter, comme ça vous pourrez changer les moteurs de vos voitures.
10: Mais non, je change pas le... Attendez.
11: Mais si, vous mettez les moteurs d'aspirateur qui sont électriques à la place des moteurs essence et ça vous fait des voitures électriques.
10: Je suis pas sûre du tout, attendez. J'ai un monsieur pour changer le moteur pour passer de voiture essence en voiture électrique. Attention.
12: Oui, allô.
11: Bonjour madame, comme je disais, moi je vous ai retapé des moteurs d'aspirateur.
12: Les moteurs, attendez, pour que faire?
11: Bah pour mettre sur vos voitures à la place des moteurs essence, c'est ce que je disais.
12: Les moteurs de l'aspirateur va pouvoir faire fonctionner ma voiture.
11: Voilà, comme ça, plus besoin d'essence, il suffit de vous brancher sur une prise.
12: Mais non, mais je vais pas installer essence sur mes voitures.
11: Bah ce serait bien parce que moi je vous ai attribué un lot de moteurs en disant que vous passiez à l'électrique.
12: Ah bah non, bah, mais attribué, mais je...
11: Bah si, parce que je touche du subventionnisme quand je refourgue des moteurs recyclés.
12: Ah bah moi c'est pas mon problème.
11: Oh non, mais vous inquiétez pas, je m'en occupe. Donc je mets que vous êtes d'accord.
10: Attendez.
11: Rebonjour monsieur, c'est bon, c'est réglé avec le patron, il est ok.
10: Mais non, il a dit qu'il le ferait pas.
11: Ah, bon bah c'est pas grave, vous savez quoi? On va dire qu'il a dit oui.
10: Non, on va pas dire qu'il a dit oui, puisqu'il a dit non.
11: Non mais on lui dit pas, moi je passe discrètement pour faire l'échange de moteur dans vos voitures, ni vu ni reconnu.
10: Non, même pas discrètement, puisque je vous dis qu'il veut pas.
11: Bah aussi bien, il s'en rendra même pas compte qu'il roule avec un moteur d'aspirateur.
10: Mais quand on va rendre la voiture auto-école,
11: ouais,
10: puisque c'est une location, ils vont s'en rendre compte.
11: Bon, je pense pas qu'il regarde le moteur quand même.
10: Ah si, ils font le tour de la voiture.
11: Alors je vous donne un truc, quand vous rendez la voiture, vous leur dites, pas besoin de regarder le moteur, il y a aucun problème. Et comme ça, ils regardent pas.
10: Ah bah si, ils vont regarder encore plus que normalement.
11: Sauf s'ils peuvent pas ouvrir le capot.
10: Mais pourquoi ils pourraient pas ouvrir le capot?
11: Parce que vous allez le souder avant de rapporter la voiture.
10: Mais non, parce qu'on va payer en plus pour qu'ils ouvrent le capot encore plus, puisqu'ils vont le forcer.
11: Bah sinon vous le collez ou vous mettez du scotch.
10: Mais même, je ne veux pas que vous touchiez au moteur de la voiture.
11: Moi je peux vous scotcher le capot si vous voulez.
10: Mais non!
11: Non mais discrétos!
10: Non, même discrètement, je ne veux pas que vous le fassiez.
11: Oh, mais attendez, j'ai tout compris. En fait, il y a le patron à côté, donc vous pouvez pas vraiment me parler, c'est ça?
10: Non, même pas. Le patron, c'est mon mari.
11: Eh oui, et vous voulez pas qu'il entende qu'on est en train de magouiller ses voitures, normal.
10: Non, on ne magouillera rien puisqu'on le fera pas.
11: Oui, enfin, on se comprend.
10: Non, vous ne comprenez pas, puisque vous me dites que vous voulez le faire quand même.
11: Non mais quand vous me dites non, en vrai c'est une façon de me dire oui, mais comme il écoute, vous voulez pas...
10: Non! N-O-N, je vous dis non.
11: C'est ça, comme il est à côté, vous pouvez pas me dire oui.
10: Non.
11: Ah bah voilà, j'ai compris.
10: Non.
11: On va faire un test, dites-moi oui.
10: Non.
11: Ok, c'est ça, en fait c'est un code pour me faire comprendre que vous êtes d'accord.
10: Non, je vous ai dit non. Ça veut dire non. Vous êtes con ou vous le faites exprès?
11: Les deux, mais enfin si vous m'expliquez pas votre code, je peux pas deviner.
10: Ah si, vous pouvez deviner. Quand je vous dis vous êtes con ou quoi, ça veut bien dire ce que je dis.
11: Ça d'accord, mais alors comment je touche mon subventionnisme si je change pas vos moteurs?
10: J'en ai rien à faire. On n'a jamais dit oui, puisque ça veut dire non, veut dire non.
11: Bah sauf quand non veut dire oui. En fait, il y a une chance sur deux.
10: Non, vous êtes vraiment d'une connerie humaine. Pas possible.
11: Ah, mais attendez, en fait, quand vous me dites non, ça veut vraiment dire non.
10: Voilà, tout à fait.
11: Ah bah vous auriez pu me le dire plus tôt.
10: Oh putain, mais...
11: Est-ce que je peux quand même marquer oui dans mon dossier?
10: Non,

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4: Aujourd'hui, parfois, je lis la presse People pour savoir comment je vais. Je te jure, c'est vrai. Ils font des titres avec n'importe quoi. Je suis content de pouvoir le dire ce soir devant tout le monde. Il y a pas longtemps, ils m'ont pris en photo dans la rue, ok? J'étais en train de me moucher, ok? Je me mouchais. Ils ont pris en photo, ils ont écrit « Kev Adams, seul face à la maladie ». Ah non, je me mouche, hein, c'est tout, ça va, hein. Un peu de Stérimar et c'est réglé, y a pas de...
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6: J'aime la vraie chanson française, moi j'aime le texte, j'aime le poids des mots, j'aime les alexandrins, j'aime la langue française et tout quoi. Et je sais qu'en disant ça, je vais emballer des filles, hein. 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
7: Oui, bonjour.
8: Bonjour monsieur, c'est bien la police?
7: Oui.
8: J'ai été verbalifié rapport au portage du masque. Il faudrait me faire un attestage comme quoi votre collègue s'est gouré.
7: Monsieur, on va pas vous faire un mot alors que vous avez été verbalisé.
8: Ah non mais attendez, je vous montre. J'active le visioconférençage.
9: Ouais.
8: Activation du visio.
9: C'est pas Rire et Chanson ça? 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
9: 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Pourquoi vous nous appelez?
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11: 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Il n'y avait pas de jouets, il n'y avait rien, il n'y a pas d'iPad. Il y avait deux choses pour te divertir, la buée de ta bouche et la vitre de la bagnole, c'est tout.
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12: L'autre jour, j'ai fait un truc débile que j'aurais pas dû faire. En me levant, je suis monté directement sur une balance.
13: Faut être con, hein?
12: Eh oui, parce que quand j'ai vu ce qui était marqué sur l'écran, comme tout le monde, je me suis dit, elle déconne cette balance. Alors, quand j'ai vu ça, j'ai flippé tout de suite. Je me suis dit, non, c'est ma femme qui m'a dit, hein. Ouais, elle revenait de son cours de stretching à la con. Elle m'a dit, dis donc chérie, t'as pas un peu grossi du ventre? J'ai dit, mais non, pourquoi tu dis ça? Elle me dit, je sais pas, parce qu'en pantalon, t'es passé du 42 au 46 direct. Ouais, je lui dis, c'est parce que ça taille large. Ah, elle m'a dit, ça taille large. Allez, va faire du sport. Je lui dis, quoi, du sport? Je lui dis, mais je suis pas malade. Mais je lui dis, je vais où? Elle me dit, tu vas pas loin, tu vas au coin de la rue là-bas, tu vas chez Body Perfect Club. Bon. Je suis allé chez Body Perfect Club, j'ai pris un abonnement 6 mois et j'ai remarqué avec l'abonnement, mesdames et messieurs, t'es pas obligé d'aller au club tous les jours, mais t'es obligé d'être prélevé tous les mois. Ouais, ça, ils rigolent pas avec la thune, les mecs. Hein. Alors, donc j'ai pris mon prélèvement 6 mois, j'y suis allé et j'ai fait la connaissance du coach. Bobby. Il vient des States. Bobby, le killer de kilo, il l'appelle là-bas. Il m'a vu arriver, il a fait comme ça. Oh là là! Mais dis-moi, tu es gras comme un cheeseburger, toi! Je vais te faire dégonfler, allez, va te changer, on se retrouve dans la salle. Go, go, go, go! Il m'a stressé, j'ai appelé ma femme, j'ai dit, allô chérie, je suis au club, viens me chercher, il me fait peur le coach. Elle m'a dit, tu restes où tu es, sinon c'est moi qui vais te faire transpirer. Oh. J'avais pas raccroché, le Bobby m'a chopé par la peau du short. Il m'a jeté sur une espèce d'appareil, un vélo, il m'a dit. Attends. J'aurais déjà vu des vélos, moi. Il m'a branché plein de fils partout, parce que maintenant, avec les nouveaux appareils dans les clubs, tu vois ce que tu perds en direct. C'est compris dans le prélèvement. Ah oui. Et il m'a dit comme ça. OK, maintenant tu pédales jusqu'à ce que je revienne. Ouais, c'est ça, ouais. Pédale. Je suis monté sur l'appareil, j'ai pris les fils, j'ai branché comme ça, je pédalais. Oh, et je perdais. Je te jure, je perdais mon temps sur ce bordel. Je vous assure, en 15 minutes, mesdames et messieurs, j'invente pas, j'avais perdu, c'était marqué une calorie. Sûrement une calorie malade, j'ai parti. Ça m'a saoulé, j'ai enlevé tous les fils, je me suis sauvé dans les sous-sols, j'ai fouillé un peu, je suis tombé sur quoi? Devinez, les bains remous. 38 degrés. Tu vois, ça c'est du sport. Oh là là, j'étais bien dans l'eau, j'étais bien. J'étais bien, seulement le ricain, il m'a retrouvé. Il m'a dérouillé, il m'a remonté direct sur mon vélo, il m'a plus lâché. Ok, maintenant je te lâche plus de ma œil. Oh, je lui dis, c'est le bain, alors je peux le faire pipi? Il m'a dit, va faire pipi, mais je te garde la œil. C'est ça, ouais, garde-moi la œil. Je suis allé aux toilettes, j'ai ouvert la fenêtre des chiottes, je me suis sauvé dans la rue comme ça. Non, mais ça va. Ça, c'est la faute à qui? Ça, c'est la faute à la publicité. Vous avez pas vu dans les rues, là? Toutes ces affiches en grand, là, avec ces mecs, avec leurs abdos bien faits, leurs cuisses. T'as raison, c'est tout du faux. Ouais, ça m'arrange de penser ça, parce que les femmes, quand elles voient ça dans la rue, ça leur donne des idées. Elles peuvent comparer avec ce qu'elles ont à la maison. Et te casse pas la tête. Elles comparent. Ma femme, comme les autres, un soir elle rentre à la maison, elle me dit, chérie, viens voir. Elle me dit, regarde ce que je t'ai acheté. Je lui dis, quoi? Elle me dit, je t'ai acheté un boxeur. Je lui dis, alors, qu'est-ce que tu veux que je foute d'un chien? Elle me dit, t'es vraiment trop con, toi. Elle me dit, le boxeur, c'est un sous-vêtement sexy pour vous les hommes. Va mettre le boxeur. Bon, je vous dis tout de suite, chez moi, le boxeur, ça fait gaine. Donc j'ai fait comme ma femme à l'année, parce qu'en définitive, on fait toujours comme nos femmes, elles nous disent. J'ai été mettre le boxeur, je suis revenu dans le salon comme ça. Je suis rentré, j'ai fait, Siri, comment tu me trouves? Elle m'a dit, oh, va remettre ton slip.

0: Bonjour à toutes, bonjour à tous et bienvenue si vous nous rejoignez en plein dans le Morning du Rire sur Rire et Chanson Réunion. Jusqu'à 9h, on vous en met plein les oreilles, que ce soit avec les grands noms de l'humour, mais aussi avec les nouvelles stars et surtout avec vos rendez-vous quotidiens. Alors retour de la fesse et de l'imposture dans quelques instants, ce sera à 8h tout pile. Le temps pour nous d'apprécier la petite blague de fin d'heure qui arrive, ou encore tout de suite cette nouvelle star qui a su mettre toutes les difficultés de son enfance en une force incroyable sur scène. Voici Malik Fares.
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3: Moi, je viens vous parler de ma femme. Moi, j'aime ma femme. Je la tromperai jamais parce que j'ai peur d'elle, tout simplement. Moi, je me suis mis avec elle en couple au départ. Elle était gentille. Et je ne savais pas, moi, quand tu te mets en couple avec quelqu'un, que la personne évolue au fur et à mesure de la relation. Et j'ai su qui était cette femme le jour où je me suis embrouillé la première fois avec elle. Et j'ai découvert que j'étais en couple avec Split. Ça te prend au visage un soir, comme ça. On s'embrouille. Et moi, j'ai une technique, je fais comme mon père, je parle pas. Et vous savez pourquoi aussi je le fais? C'est parce que je sais que ça lui met le seum. Et ça me fait tellement plaisir de la voir s'énerver toute seule. À chaque fois que je m'embrouille avec elle, elle fait un truc qui, moi, me fait rire, c'est qu'elle me suit dans toutes les pièces de la maison comme un boa, comme ça. Et en fait, je me réfugie dans la chambre et je vois, elle est virulente. Je me dis, il va bien falloir que je parle à un moment donné, parce qu'elle me fait, parle, parle, tu dis rien. Donc je me retourne, je la regarde, je me dis, qu'est-ce qu'il y a? Tu veux que je te dise quoi? J'ai rien à te dire, j'ai pas envie de m'embrouiller avec toi. Elle me dit, oh, tu parles pas? Ben tu sais quoi? Prends tes affaires et casse-toi. Moi je le fais, je prends mes affaires, je vais pour partir, elle me suit. Elle ouvre la porte, elle m'attend sur le pas de la porte, elle me regarde, elle me dit, donc, monsieur s'en va. Même là, il y a un piège. Et ça, moi, je pense que c'est répété. Moi, je pense, à mon avis, elle doit avoir un centre de formation entre elles, quoi. C'est un centre de formation de l'embrouille. Elles sont entre elles, elles répètent les situations d'embrouille. Comme ça, le jour J, on n'a pas peur. Et de par dessus ça, d'ailleurs, chaque fois que tu vois une femme s'embrouiller avec un mec, pourquoi elle a peur? C'est pas parce que juste elles aiment ça, c'est parce qu'elles sont entraînées, frère. Elles répètent dans des endroits dans le noir. Elles sont là, entre elles, et deux par deux, on répète, on y va les filles. Phrase de démarrage. Parce qu'il faut y aller fort, parce qu'ils sont un peu... On y va, on démarre. Un, deux, trois, tout ensemble. C'est qui cette pute? C'est qui cette pute? Pourquoi on perd chaque embrouille, les gars? C'est parce qu'on répète pas assez. Moi, je vais créer une fédération de l'embrouille pour hommes. Il faut un chef de ce parti. Moi, j'ai pensé à ma mère.
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12: C'est deux petits vieux qui discutent et il y en a un qui dit à l'autre: moi j'en ai marre, ma femme elle a 70 ans et puis elle commence à devenir sourde et elle veut pas l'admettre. Et ben il dit: écoute, je vais te donner une solution. Tu vas, tu te mets à 10 mètres et tu lui hurles quelque chose. Tu vois, si elle t'entend pas, tu te mets à 5 mètres. Si elle t'entend pas, tu te mets à 2 mètres. Si elle t'entend pas, tu te mets à 1 mètre et tu verras bien qu'elle sera obligée d'admettre qu'elle est sourde. Alors, il dit: oh d'accord, bonne idée. Il rentre chez lui le soir, il se met à 10 mètres et il dit: oh chérie, qu'est-ce qu'on bouffe? Pas de réponse. Il s'approche à 5 mètres, il dit: oh chérie, qu'est-ce qu'on bouffe? Pas de réponse. Il se met à 2 mètres, il dit: oh chérie, qu'est-ce qu'on bouffe? Pas de réponse. Il se met à 1 mètre, il dit: chérie, qu'est-ce qu'on bouffe? Et là, sa femme, elle regarde et dit: des pâtes et du jambon, ça fait 4 fois que je te le dis.
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0: Bonjour à toutes, bonjour à tous et bienvenue dans la radio officielle du Rire. Sur Rire et Chanson Réunion, c'est Hugo pour vous servir ce matin jusqu'à 9h avec toujours dans les oreilles le MDR, le meilleur du rire. Une émission qui porte bien son nom parce qu'on y retrouve tous les meilleurs. Que ce soit à la demi-heure avec l'appel trop con de Martin, dans quelques instants avec Anne Roumanoff ou encore tout de suite pour bien démarrer cette nouvelle heure ensemble à 8h avec votre exclusivité. Voici pour vous l'imposture de Jean-Yves Lafesse.
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0: Monsieur le préfet, on a la conteuse, madame Forbin, qui ne veut plus raconter l'histoire de la Bretagne, et on a 600 000 auditeurs qui écoutent.
1: Moi, je ne suis pas conteuse, hein.
0: Merci.
2: Allô?
1: Oui.
2: Bonjour, madame.
1: Bonjour, monsieur.
2: Monsieur Robert Ledoux, préfet de région à l'appareil.
1: Oui.
2: Vous êtes la conteuse.
1: Ah, non.
2: Oh là là, alors attendez.
1: Vous êtes trompé parce que je ne suis pas une conteuse.
2: Alors écoutez, c'est une erreur qu'ils ont faite à la radio, mais c'est pas grave, ça va s'arranger.
1: Oui.
2: Ils ont cru que vous étiez une conteuse.
1: Ah non, je ne suis pas une conteuse, hein, non.
2: Il y a 600 000 auditeurs.
1: Oui.
2: Qui attendent que vous leur racontiez l'histoire de la Bretagne.
1: Ben non.
2: Alors écoutez, madame, on va vous remettre à l'antenne.
1: Oui.
2: Et on va vous souffler l'histoire de la Bretagne. Les auditeurs n'entendront pas qu'on vous souffle et vous n'avez qu'à raconter ce que vous entendez. Attention. Merci. Allô?
1: Oui.
2: Madame Forbin?
1: Oui.
2: Vous êtes assise?
1: Oui.
2: D'accord. Bien, on reprend l'antenne, donc, chers auditeurs de Bretagne FM, avec notre conteuse, Guimette, qui va nous raconter l'histoire de la Bretagne. Elle nous appelle de Locmiquélic, c'est la plus grande conteuse bretonne. Guimette?
1: Oui.
2: Vous avez, je crois, votre petit livre sur la Bretagne entre les mains?
1: Oui.
2: Vous êtes habillée en costume régional?
1: Non, je suis pas en costume régional, moi.
2: Si.
1: Je suis en costume régional.
2: Vous êtes une des dernières conteuses, je crois, non?
1: Oui, je pense.
2: Vous étiez combien il y a 20 ans?
1: Comment?
2: À 7, 3.
1: À 23?
2: Non.
1: 33.
2: Combien vous étiez?
1: 33.
2: Vous étiez 33, hein?
1: Oui.
2: D'accord. Nous allons donc commencer.
1: Oui.
2: Donc vous allez vous lever, je crois, pour danser un petit pas d'andro. Alors comment ça se danse, l'andro?
1: On met un pied devant l'autre. On met un pied devant l'autre.
2: Et l'autre derrière.
1: Et l'autre derrière.
2: Et ensuite on remet celui de devant.
1: On remet celui de devant derrière.
2: Et celui de derrière devant.
1: Et celui de derrière devant.
2: Un pas à gauche, un pas à droite.
1: Un pas à gauche et un pas à droite.
2: On se baisse.
1: On se baisse.
2: On agite le postérieur.
1: On agite le postérieur.
2: Un pas devant, un pas derrière.
1: Un pas devant et un pas derrière.
2: Très bien, donc toujours en direct sur Bretagne FM avec maintenant Guimette qui va nous chanter « À Lac Vézir, à Lac Vézac ».
3: À Lac Vézir.
1: À Lac Vézir.
3: À Lac Vézac.
1: À Lac Vézac.
3: À Beauchriot.
1: À Beauchriot.
3: À Glenezac.
1: À Glenezac.
2: Guimette?
1: Oui.
2: On n'a pas très bien compris. Là, vous nous parliez de l'époque tertiaire en Bretagne, je crois.
1: Oui.
2: Alors, ça voulait dire quoi en français maintenant?
1: Allô?
2: Oui.
1: Allô? Allô?
2: On n'a pas entendu la réponse, hein?
1: Allô? Je demande le souffleur.
2: Comment?
1: Je demande le souffleur.
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2: Hôpital Saint-Joseph, j'écoute. Vous avez un oignon au pied? Pourquoi pas une échalote? Qu'est-ce qu'il y a, monsieur? Vous cherchez à manger pour votre grand-mère? Elle n'a pas eu à manger? Si, mais elle trouve que c'est pas bon. C'est pas un restaurant ici, monsieur, c'est un hôpital. On ne cherche pas à ce que les gens reviennent. Qu'est-ce qu'il y a, madame? Vous avez l'impression que vous allez accoucher? Quelle est la date de votre terme? Non, je vous demande pas la date à laquelle vous êtes fait sauter, je vous demande la date à laquelle vous devez accoucher. Madame, grâce à Popoulo, je ne vous conseille pas d'accoucher aujourd'hui. Je n'ai pas de lit libre maternité avant 8 jours. Tâchez de vous retenir. Mais qu'est-ce que vous avez tout à vouloir pondre aujourd'hui? Pourtant, ce n'est pas la pleine lune, hein? Mais ne paniquez pas, madame, c'est peut-être une fausse alerte. Ou une gastro. Hôpital Saint-Joseph, j'écoute. Un neurologue ou un neurologue? Mais vous avez mal loup. À la tête ou la zigounette? C'est un neurologue. Ne quittez pas. Hôpital Saint-Joseph, j'écoute. Oui, je sais. Sur le répondeur de dermato, ils mettent qu'il ferme à 5h30, mais à partir de 3h moins le quart, il n'y a plus personne. C'est les RTT. Repose-toi tout le temps. Il n'y a que les médecins ici qui font 90 heures, mais c'est un sacerdoce, médecin d'hôpital. C'est comme curé, sauf qu'ils peuvent sauter les infirmières. Mais jamais les standardistes. Monsieur Grastapoupoulo, ça ne sert à rien de vous énerver, mais pourquoi croyez-vous que les patients s'appellent les patients? Alors faites comme votre femme, asseyez-vous et prenez un space-fond. Hôpital Saint-Joseph, j'écoute. La nutrition, vous avez 2 ans d'attente pour un rendez-vous. Mais qu'est-ce que vous avez tout à vouloir maigrir? Vous avez qu'à venir bouffer ici, ça va vous couper l'appétit, hein? Monsieur Grastapopoulos, vous n'avez pas à nous parler sur ce ton, mais service public, ça ne veut pas dire au service du public, ça veut dire payé par le public. On a peut-être la sécurité de l'emploi, comme vous dites, monsieur, mais on a aussi l'assurance de ne pas être augmenté, hein? Hôpital Saint-Joseph, j'écoute. Non, ici, c'est pas la radiologie, c'est la standardologie. Ah ben, monsieur Grastapopoulos, j'ai une bonne nouvelle pour vous. On a trouvé une chambre individuelle pour votre femme, en gérontologie. On a eu un départ définitif précipité. Non, mais les gens ont tort de se sentir en sécurité à l'hôpital. Statistiquement, c'est l'endroit le plus dangereux de France.
3: À l'instant, c'était Anne Romanoff dans le MDR, le Morning du Rire. Et on continue sur cette bonne lancée. Vous êtes certainement déjà réveillé, en train d'affronter peut-être votre journée, peut-être encore en train de faire couler un café. Dans tous les cas, montez le volume. Sur Rire et Chanson, forcément de la bonne humeur vous attend, que ce soit avec Titoff dans une poignée de minutes, avec Amy London, cette nouvelle star du rire, ou encore avec l'appel trop con de Martin, à retrouver à la demi-heure. Alors restez bien parmi nous, montez le volume, Amy London, cette nouvelle star du rire, on la retrouve tout de suite.
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18: Parents solo, c'est difficile, mais parents tout court, c'est compliqué. Hein. Moi, j'ai toujours dit, définition de parent, c'est adulte qui doit gérer les émotions d'un ou plusieurs petits êtres humains alors qu'on ne gère pas nos propres émotions. Hein. Pas très longtemps, pareil, l'heure du goûter, mon fils me tape the crise de nerfs parce qu'il voulait pas manger son biscuit parce qu'il a une drôle de forme. Je lui dis, écoute chérie, je suis quand même restée 5 ans avec ton père. Hein. Oh ça va, je l'ai pensé, mais je l'ai pas dit. Et il faut qu'on lève ce tabou, c'est que nos enfants, on les aime très fort, hein, mais quand ils nous tapent des crises, on a envie de tout casser. Bon, moi j'ai pas beaucoup d'argent, donc je casse rien du tout, hein. Et je pense surtout à l'éducation positive et à la patronne Maria Montessori. Vous la connaissez ? Alors elle explique que quand un enfant fait une colère, c'est normal, c'est parce qu'il ne sait pas gérer ses émotions et il faut se mettre à son niveau pour lui parler. Chose que j'ai faite et je lui ai dit « mange tes morts ». Bon, j'ai honte, mais ça marche très bien. Hein. Évidemment, moi je suis dans ma cuisine, je me mets à pleurer comme une merde, je me dis, bon, bah, mange tes morts, t'es allé un petit peu trop loin, il a quand même 7 ans, tu es peut-être un peu une casso, c'est mis. Je suis pas bien. Et en plus, bon, entre nous, c'est vrai que je pleure très souvent parce que je suis hypersensible. Et petite parenthèse, mon père ne comprend pas du tout le concept, il n'ira pas dire, oui, elle pleure pour rien, alors que pas du tout, je pleure pour tout. Et là, je me revois voilà, en train de couper mes carottes dans ma cuisine. Et il y a mon fils qui arrive avec sa petite tête innocente de petit garçon de 7 ans. Il me regarde et me dit « Maman, tu pleures parce que t'as grossi ?» Voilà. Le plaisir d'être parent. Hein. Non, moi j'aime les enfants parce qu'ils ont une idée de la vie qui est différente de la nôtre et ils ont beaucoup de choses à nous apporter. Vous voyez, en mars dernier, j'apprends que j'ai un souci de santé, un gros souci de santé. Je suis en panique un petit peu, je vais dans ma chambre voilà, pleurer pendant que lui joue. Lui, il m'entend pleurer, mais il est plus perturbé quand je ne pleure pas, hein, évidemment. Et arrive l'heure du dîner. Et en plein silence, il me dit « Maman, est-ce que tu as un gros bobo ?» Je lui dis « Comment tu sais ?» Il me dit « Parce que je t'ai entendu pleurer. » Je me dis « Oh putain, mon gosse, c'est HPI. » Et là, je me dis « Ok, information à traiter plus tard. » Et je lui dis, comme n'importe quel parent, « Est-ce que tu veux qu'on en parle et que je te rassure ?» Et il me dit « Non. » Bon, excuse-moi de t'avoir dérangé. Hein, tu veux un café, une clope ? Je sais pas. Hein. Il me dit « Non, je sais que c'est pas grave. Excuse-moi, docteur, le mec a un diagnostic. Hein. » Il me dit « Non, je sais que c'est pas grave parce que tu as arrêté de pleurer et après, je t'ai entendu péter. » Et je me suis dit « Oh bah ça va, elle est pas si malade !» Donc moi, le même jour, j'apprends que je suis malade et que mon fils est un gros beauf. Et c'est ça qui me rend plus triste, en fait. Hein. Et vous savez, toute ma vie, je me suis dit « Si un jour, voilà, je tombe malade ou il m'arrive un souci de santé alors que j'ai un petit garçon, un enfant, qu'est-ce que je fais ? Est-ce que je l'emmène chez le psy ? Je fais un long discours ? Est-ce que je lui fais un énorme câlin ? Non, je vous donne un conseil. Vous lâchez une caisse et apparemment, ça les rassure. Hein. Vraiment, il n'y a rien de plus simple qu'un enfant. Hein. » Un mois et demi plus tard, je subis une opération d'urgence. Et voilà, tout se passe très bien. Le chirurgien arrive dans la chambre d'hôpital et me dit « Écoutez, voilà, tout s'est très bien passé. Je suis obligée de vous le dire, ce sera un petit peu plus compliqué pour avoir un deuxième enfant. Puis en plus, à votre âge, ta gueule. » Et voilà, je rentre chez moi, je fais ma convalescence de maman solo, c'est-à-dire une convalescence qui dure environ 4 minutes et 3 secondes. Et un soir, j'ai les larmes aux yeux. Voilà, je suis pas très bien, je me sens un peu fébrile, je suis triste. Et je dis à mon fils, mais mon chéri, est-ce que tu aurais voulu, toi, avoir un frère ou une sœur ? Il m'a regardé, il m'a dit, oh, j'aurais trop voulu que tu me fasses un grand frère. Là, j'ai encore plus pleuré, quoi. Je me suis dit, j'en ai qu'un, et en plus, c'est pas le pingouin qui glisse le plus loin. Hein.
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2: Moi, je vois, il y a une mode, voilà, il y a une dernière mode, ça date un peu c'est inspiré un peu des séries télé américaines, c'est féminine, c'est le dîner de filles. Moi, je vois, ma femme, elle adore faire ça, enfin, il n'y a pas que ma femme, toutes les nanas, tout le monde connaît, c'est souvent le jeudi soir, je sais pas pourquoi. Hein, souvent, tu le vois dans les restos, dans le jeudi soir, souvent, il y a une table où il n'y a que des filles. Hein? Elles sont contentes, elles sont entre filles, comme ça. Il y a entre filles. C'est le dîner de filles. On est sortis sans nos mecs, on est trop folles. Elles sont contentes. Elles sont là, elles boivent du Coca Light, elles mangent des sushis. On fait la fête sans grossir. C'est le dîner de filles, quoi. Elles sont contentes. Hein. Et d'ailleurs, quand elles font un dîner de filles, elles veulent rester contre filles. Hein. Ah oui, ça oui. Si dans un restaurant, il y a une table où il n'y a que des filles, si jamais il y a deux mecs, mais deux mecs très bien qui passent juste à côté de la table, et en passant, ils font juste comme ça, ils disent bonsoir, alors tout de suite, elles réagissent. Genre, non, non, non, on est entre filles. Laissez-nous tranquilles, on va rester entre filles. C'est un dîner de filles, oh, ça va, oh. Ça, surtout, faut pas croire, il n'y a rien d'extraordinaire. Nous aussi, les mecs, c'est pareil, quand on fait un dîner de mecs, c'est la même chose, c'est pareil. Si dans un resto, il y a une table où il n'y a que des mecs, si jamais à côté de la table, il y a deux nanas qui passent à côté de la table. Allez, carrément, je termine même pas la phrase, quoi. Si jamais il y a deux nanas qui passent à côté de la table en mini-jupe avec des talons, comme ça, et en passant, elles font juste comme ça, elles font bonsoir. Faut pas croire, nous aussi, on fait pareil. Ah non, non, non, laissez-nous tranquille. On est entre mecs, on a envie de rester entre mecs. C'est pareil. Non, puis, non, en fait, on voudrait tous savoir voilà, ce que se racontent les nanas quand elles sont entre filles. Alors, bien évidemment, on dit oui, elles parlent beaucoup de sexe, bien évidemment. Mais moi, je vais vous dire, les nanas, voilà, le sujet principal, c'est les enfants. Et là, je vais vous surprendre. Contrairement aux idées reçues, nous aussi, les mecs, quand on est entre mecs, on parle très souvent de nos enfants. Ouais, ouais. Quoi? Mais je te donne un exemple. Je sais pas, moi, par exemple, je sais pas. Au fait, t'as vu, ma fille, elle est dans la même classe que la petite Manon. Tiens, sa mère est super bonne, hein. Non, et par contre, il y a un truc que j'ai jamais vraiment vendu du temps à comprendre. C'est vraiment un truc typiquement féminin. J'ai jamais compris pourquoi, quand t'es au restaurant ou en boîte de nuit, quand les nanas vont aux toilettes, pourquoi elles vont toujours aux toilettes à deux? C'est vraiment un truc de nana. Tu te vois, toi, tu es au restaurant, tu te toilettes. Dis-moi, Jean-Marc, que je vais aux toilettes. C'est vraiment un truc de nana. J'ai mis des années à comprendre, mais en fait, nous les mecs, on se rend pas compte comment c'est compliqué l'aventure que c'est pour une nana d'aller dans les toilettes publiques. Souvent, dans les lieux publics, l'hygiène n'est pas du tout au rendez-vous. Pour nous, on se rend pas compte, les mecs, c'est une vraie aventure. Donc, la nana, elle est avec sa copine juste à côté, déjà dans le hall des toilettes, il y a déjà des flaques, ça pue. Ouh, ça pue, attends. Derrière moi, on évite cette flaque. Elle arrive devant la porte des toilettes, elle a déjà prévu le petit Kleenex pour pas toucher la poignée. On dit, j'ai rien touché, hein, mais... Elle ouvre la porte. En plus, c'est bien parce que je sais pas qui a l'idée, mais en général, dans les toilettes publiques, la porte démarre à 50 cm du sol. En plus, c'est bien parce que si c'est un mec à l'intérieur, selon le sens des pieds, tu sais ce qu'il fait. Donc, Lana, elle s'enferme à l'intérieur des toilettes, comme ça, elle fait « Ah, ça ferme pas la clé. Ah, comment je vais faire ?» Elle réfléchit. C'est pour ça que c'est bien d'avoir une copine un peu costaud qui fait la sécu devant. Donc là, dans les toilettes, elle s'enlève le manteau, il n'y a pas de porte-manteau, comment je vais faire? C'est pas possible, sur la cuvette, c'est pas possible, c'est trop de glace, sur la poignée, ma copine a déjà les mains chargées, elle réfléchit comme une fois, je vais faire un nœud autour de la taille. Après, le sac à main, c'est pareil, le sac à main, est-ce que je vais le poser sur les genoux, ça va me gêner, sur la cuvette, la poignée, non, c'est pas... Je vais mettre autour du cou, comme un Saint-Bernard. Et là, le but du jeu pour la nana, c'est de découper des petites lamelles de papier pour les déposer tout autour de la cuvette. En prenant bien soin de ne pas prendre les 2-3 premières feuilles. On sait jamais. Si quelqu'un les a touchées, les 2-3 premières feuilles, c'est pour mettre au fond des toilettes. Au cas où il y aurait un plouf. Attention, il y a plusieurs techniques. Hein. Il y a la technique de la petite lamelle de papier découpée autour de la cuvette. Il y a la technique sur la longue bande de papier. C'est deux techniques différentes. La longue bande de papier, il faut avoir un peu des bases de géométrie parce qu'en gros, il faut faire un triangle sur quelque chose de circulaire. Faut un peu viser. La technique la plus répandue, bien évidemment, c'est la technique des petites lamelles de papier. Alors c'est du boulot, on se rend pas compte. Hein. C'est très minutieux comme travail. Hein. C'est au laser. Hein. Faut déposer délicatement les lamelles de papier les unes après les autres en quinconce, en faisant attention de ne pas faire tomber une lamelle, sinon ça entraîne les autres. Faut tout recommencer. Donc je récapitule, la nana a 1 mètre carré, la porte est entrouverte en bas. Elle a le gros manteau d'hiver attaché autour de la taille, le sac à main. Elle a passé 2 heures à déposer du papier autour de la cuvette. Et tu sais quoi? Eh ben, elle s'assoit jamais sur la cuvette. C'est peut-être au cas où elle glisse. Ouais, t'es même parano, peut-être elle se dit, au moment où je vais me baisser, les bactéries vont sauter sur mes fesses. Donc là, du coup, il faut tenir en équilibre. Alors là aussi, hein, c'est pas évident, il y a plusieurs techniques. Ah bon, alors si les murs sont pas trop éloignés, si c'est pas trop crade, celles qui se tiennent aux parois du mur, comme ça de... La technique la plus répandue, bien évidemment, c'est la technique du chou, c'est accroché à la poignée de la porte. Et il paraît qu'il y en a, mais ça c'est quand vraiment, c'est vraiment dégueulasse, style en bois de nuit, 3-4 heures du matin, il y en a, il paraît qu'à main se mettre accroupi sur la cuvette, quand même. C'est une femme araignée. Donc elle a le gros manteau autour de la taille, le sac à main, elle est posée autour, j'ai pas pu tourner la cuvette, elle est accroupie sur la cuvette, elle est enfin prête à faire, oh merde, j'ai encore oublié d'enlever la culotte.
0: Et oui, forcément, dans la radio officielle du rire, on le retrouve, c'était Titoff. Dans votre morning, on reste sur cette bonne lancée. Vous êtes sûr de vous réveiller ce matin avec beaucoup de bonne humeur dans les oreilles et avec le sourire. Les Inconnus arrivent dans une petite poignée de minutes. Ce sera juste après avoir retrouvé l'appel trop con de Martin avec ses fameux moteurs d'aspirateur qu'il compte utiliser dans les voitures. Alors je suis pas sûr que ça fonctionne bien, mais on en saura plus d'ici quelques minutes. Après un point complet sur l'essentiel de l'actualité. Car oui, c'est bien de rire, mais c'est aussi important de se tenir informé. Alors pour vous tout de suite, en ce jeudi 30 juillet, voici un point sur l'actualité locale, nationale et internationale. C'est votre Flash Info.
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4: À la une, bonne nouvelle pour le groupe Urcopa. Dans l'Hexagone, plus de 50 feux sont toujours en cours. Et du côté de la météo, une matinée ensoleillée sur l'ensemble de l'île. Bonjour à toutes et à tous. Après plusieurs années de redressement judiciaire, l'Urcopa et sa holding Soficop sortent officiellement de la procédure. Le tribunal de commerce de Saint-Denis a prononcé hier l'extinction du passif et la fin du redressement judiciaire de la Soficop, holding qui centralise la gestion financière du pôle coopératif réunionnais. Le tribunal estime que la Soficop dispose d'une trésorerie suffisante pour rembourser ses dettes. Cette décision écarte donc la menace d'une prise de contrôle de l'Urcopa par ses coopératives rivales. Et agriculture maintenant dans le nord-est de l'île, l'usine de bois rouge est à l'arrêt. Selon Tereos, elle subit un important ralentissement du processus de cristallisation du sucre. Un dysfonctionnement qui contraint donc Tereos à fermer l'ensemble des centres d'approvisionnement du nord-est pour éviter de saturer les balances. La FDSEA a exprimé son mécontentement hier après-midi via un communiqué suite à cette panne qui risque de faire perdre la richesse aux cannes des planteurs. Aucune date de retour à la normale n'a été communiquée pour le moment. Et direction l'Hexagone avec le méga-feu qui ravage la Gironde depuis plus d'une semaine. Sous des températures proches de 40 degrés, les pompiers ont dû évacuer certaines zones devenues trop dangereuses. Plus de 5600 personnes sont mobilisées, appuyées par 24 avions et hélicoptères bombardiers d'eau. Épuisés par 8 jours de lutte, les soldats de feu doivent aussi faire face à la canicule, avec 23 départements placés en vigilance orange aujourd'hui. Une baisse des températures est attendue d'ailleurs ce soir. Un espoir donc pour reprendre l'avantage sur les flammes. Et retour chez nous avec l'arrivée sur l'île du combattant français de MMA, Baki, parrain de la première édition du Brapanon Fighting Championship. Il sera l'une des têtes d'affiche du gala organisé ce samedi au champ de foire de Brapanon, au programme des combats amateurs et élites de boxe et de MMA, ainsi qu'une rencontre avec le public. Les organisateurs espèrent faire de ce premier BPFC un rendez-vous incontournable pour les passionnés de sport de combat sur l'île.
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4: La matinée s'annonce globalement ensoleillée sur l'ensemble de l'île. À partir de la mi-journée, les nuages se développent dans les hauts et des averses éclatent, notamment du côté du volcan. Cet après-midi, elles peuvent être plus modérées, notamment sur les hauts du nord et du nord-ouest. Côté température, 26 à 28 degrés sur le littoral, 19 à 21 degrés dans les cirques et 12 à 13 degrés au Maïdo et au volcan.
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6: Bonjour à toutes, bonjour à tous. Le CRGT vous informe que sur la RD 48 à Salazy, route Salazy, il y aura des travaux de réparation de parapet jusqu'au mardi 8 septembre. La circulation sera alternée de 8h à 16h. Et puis on termine sur la RN 2002 à Saint-Benoît, lieu-dit La Cabane, il y aura des travaux de reconstruction de l'ouvrage de franchissement de la Ravine Harmonie jusqu'à la fin du mois de juillet. L'alternat est permanent, soyez prudents surtout de nuit par la visibilité réduite dans le secteur. Avec tout ça, patience, prudence et redoublez de vigilance au volant.
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8: Oui,
7: Bonjour monsieur, c'est bien l'auto-école ?
8: Oui.
7: Monsieur Martin à l'appareil, établissement Les Recyclageurs Martin, on est spécialisé dans le recyclageage des appareils électroménagers.
8: Oui.
7: Là, j'ai récupéré un lot de moteurs d'aspirateur que j'ai remis à neuf.
8: Oui.
7: Donc, je vais vous les apporter, comme ça vous pourrez changer les moteurs de vos voitures.
8: Mais non, je change pas le... Attendez.
7: Mais si, vous mettez les moteurs d'aspirateur qui sont électriques à la place des moteurs essence et ça vous fait des voitures électriques.
8: Je suis pas sûre du tout, attendez. J'ai un monsieur pour changer le moteur pour passer de voiture essence en voiture électrique. Attention.
9: Oui, allô.
7: Bonjour madame, comme je disais, moi je vous ai retapé des moteurs d'aspirateur.
9: Les moteurs, attendez, pour que faire ?
7: Bah pour mettre sur vos voitures à la place des moteurs essence, c'est ce que je disais.
9: Les moteurs de l'aspirateur pour faire fonctionner ma voiture.
7: Voilà, comme ça, plus besoin d'essence, il suffit de vous brancher sur une prise.
9: Mais non, mais je vais pas installer essence mes voitures.
7: Bah ça serait bien parce que moi je vous ai attribué un lot de moteurs en disant que vous passiez à l'électrique.
9: Ah bah non, bah, mais attribué, mais je...
7: Bah si, parce que je touche du subventionnisme quand je refourgue des moteurs recyclés.
9: Ah bah moi c'est pas mon problème.
7: Oh non, mais vous inquiétez pas, je m'en occupe. Donc je mets que vous êtes d'accord.
8: Attendez.
7: Rebonjour monsieur, c'est bon, c'est réglé avec le patron, il est ok.
8: Mais non, il a dit qu'il le ferait pas.
7: Ah, bon bah c'est pas grave, vous savez quoi, on va dire qu'il a dit oui.
8: Non, on va pas dire qu'il a dit oui, puisqu'il a dit non.
7: Non mais on lui dit pas, moi je passe discrètement pour faire l'échange de moteur dans vos voitures, ni vu ni reconnu.
8: Non, même pas discrètement, puisque je vous dis qu'il veut pas.
7: Bah aussi bien, il s'en rendra même pas compte qu'il roule avec un moteur d'aspirateur.
8: Mais quand on va rendre la voiture auto-école,
7: ouais.
8: Puisque c'est une location, ils vont s'en rendre compte.
7: Bon, je pense pas qu'ils regardent le moteur quand même.
8: Ah si, ils font le tour de la voiture.
7: Alors je vous donne un truc, quand vous rendez la voiture, vous leur dites, pas besoin de regarder le moteur, il y a aucun problème. Et comme ça, ils regardent pas.
8: Ah bah si, ils vont regarder encore plus que normalement.
7: Sauf s'ils peuvent pas ouvrir le capot.
8: Mais pourquoi ils pourraient pas ouvrir le capot ?
7: Parce que vous allez le souder avant de rapporter la voiture.
8: Mais non, parce qu'on va payer en plus pour qu'ils ouvrent le capot encore plus, puisqu'ils vont le forcer.
7: Bah sinon, vous le collez ou vous mettez du scotch ?
8: Mais même, je ne veux pas que vous touchiez au moteur de la voiture.
7: Moi, je peux vous scotcher le capot si vous voulez.
8: Mais non !
7: Non, mais discrétos !
8: Non, même discrètement, je ne veux pas que vous le fassiez.
7: Oh, mais attendez, j'ai tout compris. En fait, il y a le patron à côté, donc vous pouvez pas vraiment me parler, c'est ça ?
8: Non, même pas. Le patron, c'est mon mari.
7: Eh oui, et vous voulez pas qu'il entende qu'on est en train de magouiller ses voitures, normal.
8: Non, on ne magouillera rien puisqu'on le fera pas.
7: Oui, enfin, on se comprend.
8: Non, vous ne comprenez pas, puisque vous me dites que vous voulez le faire quand même.
7: Non, mais quand vous me dites non, en vrai, c'est une façon de me dire oui, mais comme il écoute, vous voulez pas...
8: Non ! N-O-N, je vous dis non.
7: C'est ça, comme il est à côté, vous pouvez pas me dire oui.
8: Non.
7: Ah bah voilà, j'ai compris.
8: Non.
7: On va faire un test, dites-moi oui.
8: Non.
7: Ok, c'est ça, en fait c'est un code pour me faire comprendre que vous êtes d'accord.
8: Non, je vous ai dit non. Ça veut dire non. Vous êtes con ou vous le faites exprès?
7: Les deux, mais enfin si vous m'expliquez pas votre code, je peux pas deviner.
8: Ah si, vous pouvez deviner. Quand je vous dis vous êtes con ou quoi, ça veut bien dire ce que je dis.
7: Ça d'accord, mais alors comment je touche mon subventionnisme si je change pas vos moteurs?
8: J'en ai rien à faire. On n'a jamais dit oui, puisque ça veut dire non, veut dire non.
7: Bah sauf quand non veut dire oui. En fait, il y a une chance sur deux.
8: Non, vous êtes vraiment d'une connerie humaine. Pas possible.
7: Ah, mais attendez, en fait, quand vous me dites non, ça veut vraiment dire non.
8: Voilà, tout à fait.
7: Ah bah vous auriez pu me le dire plus tôt.
8: Oh putain, mais...
7: Est-ce que je peux quand même marquer oui dans mon dossier ?
8: Non.

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4: Ah, le gitan, c'est quelque chose, attention. Parce que Kenji Girac, c'est le top du gitan. Il n'y a qu'un exemplaire comme ça. Attends, moi, dans la vraie vie de tous les jours, j'ai jamais vu un gitan avec autant dedans, non. Ah, déjà, si on a deux, c'est un signe de richesse, tu vois.
5: Allô.
6: Bonjour madame, c'est bien le bar?
5: Oui, tout à fait.
6: DJ Martin à l'appareil, je t'appelle parce que je vais organiser des soirées clubbing dans ton établissement.
5: Pardon? Non, on n'est pas au courant de ça du tout là.
6: Comme les discothèques sont fermées, j'ai décidé de transformer ton bar en disco club. On va livrer du matos.
5: Non, vous me donnez rien du tout monsieur, faut demander la permission avant de passer vos annonces.
6: Non mais DJ Martin te fait le cadeau de sa présence.
5: Y a pas de cadeau, y a pas de rien monsieur, vous êtes normal au moins vous, arrêtez de m'emmerder.
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10: Pour l'audition du CID de Robert Corneille, s'il vous plaît, vous allez au centre de la scène, vous regardez le metteur en scène, vous dites le début de la tirade du CID et vous vous arrêtez lorsque retentit la clochette. Merci, au suivant.
11: Bonjour monsieur le metteur en scène, je ne vous avais pas vu. Je me présente, je m'appelle Edmond de Chardassé, je suis comédien professionnel. Mon curriculum vitae. J'ai fait 3 ans de conservatoire, 1 mois d'expression corporelle, 1 an pour m'en remettre, 2 ans de diction et 11 ans de chômage. J'y vais. Je me concentre et je me jette à l'eau. J'ai joué dans des rôles aussi divers que Hamlet, Ganarelle, dernièrement la Schtroumpfette. Nous partîmes sans sens, mais par rapport en Ford. Nous levîmes 3 000 en arrivant au port et 12 ans de chômage.
12: Salut, je travaille à côté sur Sexy Follies. Je vais faire un peu de classique. Je peux essayer 2 petites minutes là? Ok, merci.
13: Nous partîmes. Oh
12: 500, tu la sens.
13: Hey, par rapport en fort, vas-y, fort. Dans le 23 000, dans le 1000.
12: Hein? J'ai mal joué.
14: Ah, vous êtes là, excusez-moi, je suis très très pressé. Je suis garé en double fil, alors si on pouvait faire fissa, ça m'arrangerait. D'accord, on va faire ici le fil. Ici là, cric-crac dans ma baraque, bonsoir. Alors, j'ai joué dans Rikiki et Patapon, pays des Trou-Lulu. Je faisais un Trou-Lulu, mais enfin ça, pas mal. D'accord, on y va, on se jette à l'eau. Plouf. On est parti 500, avec des épées, des poignards, des cure-dents, des petites choses qui piquent, on fait très mal. Et surtout, on s'est battu, mais comme des sauvages. Tic, tic, tic, tic, tic, tic, tic, tic. Il est mort, quoi de bois, quoi de fer, si je mange, je vais en enfer. Et à la fin, c'est retrouvé au moins 3 000, je te raconte pas la partie. Hein? Vous prenez pas, bon, vous êtes bien le seul.
15: Enchanté. Je m'appelle Diabolo, je suis fils de comédien. Oui, mon père a joué dans Othello et ma mère dans Nutella. Alors, je commence. Nous partîmes 500
16: de la tribu des Gungoulés. Et nous avons traversé la forêt. Infesté de coco horrible, dans l'inon féroce. Et nous avons
15: pas gagné.
16: Pendant des semaines, en 93 000, en arrivant à Ouagadougou.
15: Et là-bas, il y avait la famille.
16: Tu me prends pas?
15: Moi, je m'en fous, hein.
16: J'ai déjà trouvé du travail.
15: Pas côté.
17: C'est qui le metteur en scène? Oh, c'est sympa ici, il y a les dorures, la bonne femme à poil et tout, ça va ici, hein. Ah bonjour monsieur le metteur en scène, je me présente, je m'appelle David Cohen. Je travaille dans le prêt-à-porter, je viens de sortir un super caleçon avec marqué Peace and Love. Love derrière, Peace devant, ça va cartonner. Ok, je me lance le texte, fils. Alors on est parti 500 par le sentier, il y avait Ben Soussan, Benissou, il y avait même Benévol, et tout le monde, hein. Et on s'est retrouvé à l'import export, sans mentir, sur ma mère on était 5 000. Comment ça 3 000?
18: Allez, 4 000!
17: Où c'est qu'il est ton patron, là, M. Corneille, là? J'ai de moi lui dire, là, M. Corneille, où c'est qu'il est, M. Corneille?
19: Ouais, t'es pas content d'être bon dans la danse, apporter, toi, mon patron! Hey, tu sais, regarde, qui c'est qui a écrit ce texte de danse, là? Ah, je sais pas qui c'est, mais le mec, il est grave, hein, excuse-moi! Tu sais, moi, j'ai été dire le texte, mais c'est un pote à moi qui l'a écrit, le texte! Et c'est un mec, genre de mec, on en a chié, on est mort, tu vois! Cancer du sida, mon pote! Ça s'appelle Ginette. Autant va pas, Ginette, ou je t'éclate la tête. Ouais, je sais bien que c'est la vie qui est trop dure, raclure. Mais moi, qu'est-ce que j'y passe, ou fiasse? Alors c'est trop facile, tu t'en vas, c'est moi qui le cap, salope. Allez, on fait la paix, reviens, boudin. Et si je suis pas en prière, alors attends, bouge pas, j'appelle papa.
17: Je veux pas prendre le fiston, te casse la tête, mon tueur.
19: Tu vas te casser la tête si tu
17: bois. Attends, sortis, je te casse la tête, tu vas.
19: Ah, sortis,
17: je te
19: casse la tête, comme ça, comme ça.
16: Maître vénéré des salles obscures, je me prie.
17: Moi aussi, je te casse la tête, toi.
16: T'en vas la cruche à l'eau, qu'à la fin, tu me les brises. Maître vénéré des salles obscures, je me présente, je m'appelle Libankyo. Je commence. On est parti 5 ans sur un boat people et on s'est retrouvé officiellement 3 000 dans le 13e arrondissement. Tu me prends pas, tu as tort de me saquer. Le temps que tu montes ta putain de pièce, ce sera un restaurant vietnamien ici.

0: Et encore merci à toutes et merci à tous pour votre fidélité sur Rire et Chanson Réunion. On continue de vous accompagner. Les grands noms de l'humour continuent justement de s'enchaîner pour notre plus grand plaisir avec tout de suite une nouvelle star à retrouver qui n'a rien à envier au plus grand justement. Alors lui, il est quand même très présent aussi sur les réseaux. Je vous invite grandement à aller le voir. Il est très drôle, que ce soit sur scène, que ce soit sur le petit écran ou sur ses réseaux sociaux où il cumule déjà bientôt près de 220 000 abonnés. C'est Laurent Fepvé et c'est tout de suite sur Rire et Chanson Réunion. Tendez l'oreille et profitez-en bien.
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3: Marseille, tout est exagéré. Il y a un endroit à Marseille, incroyable. Je veux que vous imaginiez le pire centre commercial que vous connaissiez, le plus ghetto, le plus dangereux. Ça fois mille. C'est un magasin, c'est une dimension parallèle. C'est-à-dire qu'imagine quelqu'un qui n'a aucune notion de malveillance. Tu es l'ami avec des abeilles. Oh oui, oh, pique-moi, tu es mon ami. Oh, oui. Il est ami avec des arbres. Oh, tripote-moi le pistil. Oh, il est gentil, il est bienveillant. Il va là-bas, il rentre deux secondes dans le magasin. Il a 17 ans, il ressort, il a 54 ans. Les profs de philo se posent des questions sur la vie, il n'y a pas de problème. C'est le seul magasin de France où il y a des gens qui font les courses en pyjama. La meuf, elle est dans le magasin, elle est en pyjama, ça dérange personne. Elle est là en pyjama, comme ça, à des ongles longs, mais longs. Elle se cure le nez, elle se fait un test PCR, il n'y a pas de problème. Des cils, on dirait des ailes de libellule. Elle cligne deux fois les yeux, elle s'envole. Regardez ça, oh. Et cette meuf, elle est dans ce magasin, elle va dans un autre magasin que tu connais peut-être, j'ai pas le droit de dire, mais en anglais, c'est Action.
4: T'as vu ou pas?
3: Ce magasin incroyable. Quand tu vas sur le parking de ce magasin, t'es avec ta meuf, tu te fais une promesse solennelle. Je fais une petite parenthèse, tu lui dis quoi? Tu dis chérie, on y va pour regarder. On n'achète rien, t'es obligé d'acheter, t'es obligé. Parce qu'il y a des trucs incroyables, tu rentres dans le magasin. Waouh, des mocassins gourdes, waouh. Waouh, un casque de chantier, machine à tartiflette, waouh. Et cette femme-là, tous les matins, elle amène son enfant à l'école en pyjama. Elle arrive avec cette voiture en pyjama à l'école, c'est une Twingo, elle est bleue, elle a une portière verte, on sait pas pourquoi. On sait pas pourquoi. Son fils, il a 4 ans, il s'appelle Ryan Mbappé. Il est rasé à blanc sur les côtés. Là, il a un îlot de cheveux, on dirait les dom-dom, c'est une île comme ça, il est là. Le gosse, tu dis ça va? Il a 4 ans, il te dit nique ta mère sur la carte, bien, nique ton père sur le bien, bon. C'est incroyable. Et généralement, cette femme sort avec un rappeur. Alors, je sais que à Marseille, il y a du rap, à Paris aussi, c'est pas le même. C'est-à-dire que chez vous, les rappeurs, c'est plus l'exomile, tu vois, c'est les rappeurs, ils ont des problèmes. C'est plus. C'est plus, tu vois.
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3: Mais c'est horrible. À Marseille, non. À Marseille, c'est des rappeurs. Ils chantent qui tuent des gens, mais joyeux. Ils sont là. Eh, moulaga. Moula ta soeur.
5: Pistolet. Couteau. Tronçonneuse. Bébé. Bébé. Bébé.
3: Et disent des trucs qui n'ont aucun sens, des mots collés.
5: Go fast pute, salope, go fast billet vert. Il est ah, il est ah, il est ah.
3: Quoi? Quoi? Des rimes qui n'ont aucun sens.
5: C'est un Ibiza.
3: Go to Marbella, mais ferme-la. Et après le mec, il est là, il prend le micro, il chantonne avec l'autotune pour faire genre je suis un voyou, mais attention, je suis émouvant. On dirait un chanteur de rail qui s'est cogné l'orteil contre le meuble.
5: On fait pleurer la maman. Mademoiselle veut des loups boutés. Les policiers, c'est des méchants.
3: Et après, ça part en Gilles de la Tourette. Gang, gang, salope, gang, gang. Et quand il n'y a plus de mots, il va encore plus loin, ça part en bruitage. Le mec, il est là. On dirait Taz, le diable de Tasmanie, dans le dessin animé sur François. Ça veut dire, le mec, il va en studio, il paye pour enregistrer. Il y a un mec, un pote à lui, il écoute pendant des heures. Enfin, il est gang, il est gang, il est miaou, miaou, miaou. Et quand il a fini, je dis, oh frérot.
5: Oh, j'ai écouté là un moment quand tu as dit « Ine ah, ine gang, ine miaou, frère. » Oh, tu m'as ému, frère. Oh, tu m'as mis les poils, frère, ça ne pouvait plus. Oh, tu m'as ouvert en deux.
3: En tout cas, Paris, ce soir, c'est vous qui m'avez ouvert en deux.
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16: C'est un couple de vieux mariés, et puis tu sais, quand tu vieillis, tu fais un peu le bilan sur sa relation, et t'as le mec, il dit à sa nana, dis-moi, j'ai un truc à te dire, est-ce que tu m'as déjà trompé? Alors la femme, elle hésite, elle fait, ouais, tu te souviens, là, quand on a acheté la maison, là, pour le crédit, et le banquier, il voulait pas. Elle fait, ouais, bah, je suis allé voir le banquier, et puis on l'a eu, le crédit. Ah, d'accord, ok. Sinon, une autre fois aussi. Je t'en rappelle quand t'as failli être viré, là. Ben, en fait, t'as été augmenté. Ah ouais? Ben voilà. Ah bon? Ben, il fait, il y avait une autre fois aussi. Oh putain, il fait, non, c'est pas... Ouais. T'en rappelle quand tu t'es présenté sur les listes électorales? Il fait, ouais. Ben, il te manquait 2500 voix. Hein.
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0: Bonjour à toutes, bonjour à tous et bienvenue dans la radio officielle du rire, le MDR, le meilleur du rire. Et bien ça se termine pour aujourd'hui, déjà 9h. On remet le couvert bien sûr dès demain matin à partir de 5h pour être sûr de vous réveiller du bon pied et avec beaucoup de bonne humeur surtout et avec tous vos humoristes favoris. Pour se quitter, c'est en bonne compagnie. Mathieu Madénian, à retrouver dans une poignée de minutes. Coluche tout de suite sur Rire et Chanson Réunion. C'était Hugo, je vous embrasse bien fort, je vous souhaite une excellente journée. Restez prudents sur la route, profitez pleinement de vos vacances si c'est le cas. Et surtout, restez bien sur Rire et Chanson Réunion. Beaucoup de bonne humeur vous attend tout au long de la journée. À demain, 5h, 9h pour le Morning du Rire.
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3: On n'a pas eu de bol, hein. On arrive en vacances avec ma femme et mon beauf. C'était un port. Bon, mon beauf, hein. Alors, on voyait pas la flotte, il y avait les bateaux qui étaient serrés. On s'est assis à une terrasse, on a mangé une friture. Je sais pas si c'est d'avoir été ballotté toute la journée à la bagnole ou quoi. On a été malade. Ma femme a dégobillé sur son paletot. Alors, je vais vous dire, le poisson, quand c'est pas frais, déjà, à manger, c'est pas bon, hein. Mais alors, à vomir. Alors, après ça, on était à la plage. Alors, au début, il y a des vagues, mais même pas nettes, hein, vous voyez. Vagues, bon.

petite femme, mon beau-frère, on est monté dans ma bagnole. Je devrais dire avec ma femme, on est monté dans ma petite voiture, hein. Parce que c'est pour ça que j'emmène mon beau-frère, c'est pour la rentrée, la sortir de la bagnole. Oui, mais elle est jolie, en fait. C'est vrai, on aurait du mal à lui faire des gants dans mon short, mais... au moins, quand je campe, j'ai pas l'impression de dormir sur la route, hein. Alors, on est reparti, et on est parti. On est parti, bon, on partait. Ça faisait bien 3,5 litres de pinard que mon beauf dormait. Quand j'ai demandé à ma femme de me passer la bouteille qui était sous son siège, vu que c'est là que c'est le plus frais, et surtout que ma femme, elle a que ça à foutre derrière. Encore que ça soit pas non plus très pratique pour elle, parce que quand on la rentre, faut quand même pousser. Et elle épouse la forme de la lunette arrière, vous voyez. Puis elle a les baleines de la capote incrustées dans le dos. C'est joli, mais faut aimer, c'est un truc, faut être connaisseur. Ah oui, parce que je vous l'avais pas dit, ma bagnole, c'est une décapotable. Je vous le dis, c'est très important d'aller voir plus tard, c'est à cause des tonneaux. Alors nous, on roule toujours avec la capote fermée, hein. Sans ça, avec ma femme, ça est prise au vent, on n'avance plus, hein. Ou alors à la voile avec son maillot, mais on peut pas aller partout, faut qu'il y ait du vent. Faut prendre les renseignements la veille, c'est dans une autre langue, bon, enfin bref. Alors, on roulait peinard quand on est rentré dans l'autre con, là. Enfin, je dis l'autre con, on peut pas l'accabler non plus, hein. Lui, il roulait pas vite, il roulait à droite, hein, bon, et puis il est mort. Alors... Mais merde, les autres nous avaient bien évités jusqu'à là, alors. On s'habitue aussi. Les gens le savent qu'on roule bourré, quand même. Alors, sous le choc, on a fait 6 tonneaux. J'aurais pu faire mieux, mais j'étais pas en forme. Eh ben, je crois que c'est les tonneaux que ma femme a pas aimé. Le médecin, il me l'a dit, hein. Ah, il m'a dit, quand elles ont la tête comme ça rentrée dans les épaules, c'est qu'elles sont pas contentes. Hein. Oh, c'est marrant, mais c'est pas drôle, c'est les nerfs. On me dit, c'est les nerfs. Elle avait tout cassé quand ils l'ont ramassée, les os sont tombés dans le fond, ça faisait un bordel. Elle avait tout cassé, un mec qui l'énumérait à l'hosto. Les jambes cassées, alors t'es écrit, les jambes cassées. Les bras cassés, les bras cassés. Et les côtes, et les côtes. Et la tête, alouette, ah, c'est marrant. C'est les nerfs, c'est pas drôle, c'est les nerfs. Alors, comme elle est toute cassée, au lieu de lui plâtrer et tout, ils ont décidé de la laisser prendre dans le bac de plâtre. Comme ça, pour eux, c'est bonheur, ça leur fait qu'un voyage. Hein. Ce qui fait qu'on peut pas savoir si elle est contente, parce que le plâtre, ça crispe. Elle est pas à plein, elle a passé l'hiver peinard, le plâtre s'est chauffé. Hein. Alors, on a fait 6 tonneaux, puis on est rentré dans un arbre. Heureusement qu'il y avait un arbre, parce que ça descendait, ça se trouve, on fera encore des tonneaux. C'est l'arbre que mon beauf a pas aimé, lui. La bagnole a explosé, vous savez, sous le choc. C'était une sport qu'on avait, vous voyez, avec 2 portes. Alors, t'as la place du chauffeur, la place du mort et 2 grands brûlés derrière. Mon beauf, quand il a vu ça, il est mort sur le coup, lui. Ah, dès qu'il y a des trucs à payer, c'est pas la peine, hein. Alors, Lino, quand je dis qu'on a pas eu de bol, j'exagère, parce que mon beauf est mort. Ma femme est dans le plâtre, dans un état que les médecins ont dit qu'on aura plus vite fait d'apprendre à marcher au plâtre. Et moi, Lino, j'ai pas eu ça, et c'est du bol, hein.

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2: J'aimerais recevoir une fois un mail qui me dise « Monsieur, vous avez une longueur de sexe totalement convenable. » J'en ai marre de recevoir ces putains de mails « Enlarge your penis. » Qui m'a inscrit sur le fichier client des petites bitches. Je peux faire « Qui a fait ça ?» Tu sais, j'ai ouvert le mail, t'as un mec avec un bras de bébé et le slogan c'est « Un long sexe, l'idéal pour toucher le cœur de votre bien-aimé. » J'espère que c'est une image, hein, putain de merde. Non, on se fait harceler par nos ordinateurs. J'étais chez mes parents dans le sud. Tu sais, j'ouvre mon ordinateur, j'ouvre mes mails, et il y a un mail, ça fait « Hey, arrête de masturber. » Puis comme ça, je remets mon pantalon, et à la fin du mail, il y a marqué « À moins de 100 mètres de chez toi, une femme veut baiser avec toi. » Alors, vous savez un truc, c'est qu'à moins de 100 mètres de chez moi, il n'y a que ma grand-mère qui habite là. Ah, c'est cool que tu rigoles. J'ai fait cette blague il n'y a pas longtemps, il y avait une nana qui était à ta place, elle rigolait pas. Je voulais qu'elle meure. Vraiment, mais d'une longue maladie, tu as une gastro pendant 2 ans. Elle rigole pas. Et je fais ce passage, et là elle saute sur son mec, elle fait « Alors tu vois là, là il parle des spams. C'est des mails que tu reçois automatiquement quand tu vas trop souvent sur des sites pornographiques. » Son mec à côté, il a fait « Je sais pas moi. Hein, Alors oui, je suis allé une fois sur un site porno. Cette fois dure depuis 35 ans maintenant. On va tous sur les sites porno. Tous les mecs ici vont sur les sites pornographiques. Tu veux savoir s'il va sur les sites porno, ton mec? Tu veux savoir? Va voir l'historique de son ordinateur. S'il est vide, c'est pas pour rien. Moi, je suis pire que toi. Moi, je vis l'historique et je fais des nouvelles recherches. C'est le plus beau prénom pour vos enfants. Ma copine voit ça, elle se dit, il est génial. Moi, je suis derrière, j'ai du sopalin dans les cheveux. Mais je vais vous dire un truc, tout ce porno qu'on reçoit chez nous, je suis pas sûr que ça soit une bonne chose. Parce que je vais vous dire un truc, nous le porno à notre époque, on le méritait. Fallait louer le VHS au vidéoclub. Moi, tu te souviens de ça? Moi j'habitais Saleil, c'était un petit village à côté de Plamien. Mais je pouvais pas aller au vidéoclub de Saleil, je devais aller au vidéoclub du village à côté, Cabestany. Et mes potes de Cabestany allaient au vidéoclub de Saleil. C'est que le week-end, t'avais des bus de puceaux qui se croisaient. Salut. T'arrivais au vidéoclub, t'en souviens? Tu sais, les cassettes de cul étaient au fond, derrière le rideau. Moi je soulevais le rideau pour savoir si je reconnaissais pas les tongs de mon père. Fallait donner sa carte d'identité au caissier pour savoir si t'avais 18 ans. Puis, tu vois, on est compte maintenant, tu vois, sur les sites porno, on demande juste, avez-vous plus de 18 ans, oui ou non? Une fois, j'ai mis non, l'ordinateur a fait, allez, vas-y quand même, hein. Et on avait des vrais films, tu te souviens, papy, des vrais films? Non, il y avait des vraies comédiennes avec des vrais costumes. Pas longtemps, les costumes, mais il y avait des costumes. Et puis, ça te donnait envie de faire des métiers. Moi, je voulais être plombier, c'était génial, plombier. Tu sais, t'avais les mecs qui arrivaient pour déboucher des chiottes, boum, tu fais, c'est ça que je veux faire. Maintenant, t'as une génération de plombiers dépressifs qui sont là, mais pourquoi je fais ce boulot de merde avec la raie du cul qui dépasse? Ça, c'était du porno. Alors que vos pornos, là, tu as vu les sites porno d'aujourd'hui? Alors là, t'as 1000 catégories. Catégorie amateur, quelle horreur. Vous avez vu comme ces gens rangent leur maison? Bon Dieu! Quoi que tu tapes dans la barre de recherche porno, tu trouves un truc. Je suis sûr que si tu tapes grand-mère, catapulte, interraciale, tu verras une vieille volée en l'air, arriver en roulé-boulé dans une tribu de guerriers Maasai. Je vous raconte pas la fin du film. Et le pire, c'est que la nouvelle génération, ils apprennent le sexe avec ça. Mais c'est pour ça qu'ils sont débiles, ces jeunes. Mais c'est pour ça. C'est pas ça, faire l'amour à quelqu'un. Je suis désolé. Moi, première fellation, 17 ans. J'ai arrêté, je supportais pas le goût. Mais ce que je veux dire... Non mais... J'ai essayé tout seul. On a tout, papy, t'as essayé tout seul aussi. Quand une fois ma mère est rentrée, qu'est-ce que tu fais? Je fais Johnny Craig.
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14: Je suis papa pour la troisième fois depuis un mois. Voilà, je suis très heureux. Ça me fait plus rien en vrai. Je vous dis la vérité, ça me fait plus rien. J'ai deux enfants avant lui. J'ai une petite fille, elle est intelligente, et j'ai un petit garçon. Il respire, hamdoulah, comme on dit là-bas. Mais voilà, c'est compliqué, quoi. C'est très dur les enfants. Franchement, je dors plus. J'ai plus l'habitude. Je fais plus mes nuits. Je suis hyper fatigué. Et je me rends compte que trois enfants pour moi, c'est le maximum. Mais pour certaines familles en France, trois enfants, c'est pas beaucoup. Je suis tombé sur Famille Nombreuse XXL sur TF1. Vous connaissez cette émission. Pour ceux qui connaissent pas, le concept, il est simple. Celui qui a moins de 11 enfants, sa mère, c'est une pute. Voilà, c'est... Des enfants de partout, le papa ne travaille pas, la maman ne travaille pas, tous les enfants s'appellent pareil, Mathéo 1, Mathéo 2, Mathéo 3, ils se font même plus chier pour les noms. Je sais pas comment ils font ces gens, moi je suis trop fatigué. J'arrive tellement pas à dormir en ce moment, je suis sur un gros projet. Braquage. J'ai pas besoin d'argent. Je veux juste me faire arrêter pour dormir 24 heures en cellule, voilà, c'est mon objectif. Mais c'est trop fatigant, je suis trop fatigué, je te jure, j'en ai marre. C'est dur d'élever ses enfants dans le quotidien, j'essaie de les amener avec moi tout le temps. On est à Lidl, vous connaissez Lidl, le seul magasin en France, il peut avoir 900 personnes, ils ouvrent une seule caisse, j'ai jamais compris pourquoi ils ouvrent une seule. On est à la caisse, je suis avec les gosses, on est à Lidl, et derrière nous, il y a une vieille dame, elle est âgée, et elle a deux articles. Donc j'explique à mes gamins, on va laisser passer cette dame âgée, elle arrive en caisse, 11 €, deux articles, elle met sa carte, sans contact, paiement refusé. Tu sais, ça m'a fait de la peine. Je me devais d'agir. Et comme j'étais avec les enfants, je voulais montrer le bon exemple. Et je savais que ce que j'ai fait, je vais aller au paradis, c'est sûr. Je l'ai aidé à remettre chaque article dans chaque rayon. Tu sais, madame, quand on n'a pas d'argent, bah on va à Action, c'est un petit peu moins cher que Lidl et c'est à côté, quoi, tu vois. Mais c'est dur d'élever ses enfants, c'est dur d'élever ses enfants. En plus, quand t'as beaucoup d'enfants, faut déménager. Moi, je dois déménager, j'en ai marre, tu vois. J'ai trouvé une petite annonce sur Internet pour un appartement. Je visite l'appartement mardi dernier, je vous raconte, c'est louf, c'est trop fou. Je visite, et la visite est très très longue. Le monsieur, Stéphane Plaza, de Wish, visiblement, me dit, alors ici, il y a une chambre pour votre petit bébé. Ici, vous avez une chambre pour vous et votre dame avec une douche à l'italienne. Ici, vous avez une chambre pour le grand. Ici, pour la petite. Et ici, ce qui est bien, vous ne serez pas dérangé par le voisinage. Et il ouvre la fenêtre. Un cimetière. C'est pas le premier truc à mettre dans l'annonce, le cimetière. J'ai dit, pourquoi vous l'avez pas mis dans l'annonce, le cimetière? Il dit, sinon vous serez pas venu. Je dis, bah oui, je serais pas venu. J'ai dit, pourquoi vous avez commencé la visite par toutes les pièces et à la fin le cimetière? Il dit, parce que je veux créer le coup de cœur chez le couple. Et donc dans votre tête, j'ai dit, oh, douche à l'italienne, pas ouf, mais cimetière, vraiment, je crois qu'on va prendre l'appartement, quoi. Il me dit, ah, ce que j'ai compris, vous voulez pas poursuivre? J'ai dit, non, je kiffe pas du tout. Il me dit, vous arrivez pas à vous projeter? Je fais, ah si, j'arrive très bien à me projeter. Voilà, j'ai fait mes calculs, si tout va bien, dans 50-60 ans, je suis en face, quoi, voilà. Et le loyer, il est divisé par 8, hein. Il me dit, non, mais vraiment, vous arrivez pas. Je dis, mais non, j'arrive pas à me projeter. Je me vois pas le matin en peignoir, avec ma femme, au balcon, petit café grand-mère, enfin, café grand-mère morte. Et t'es là, alors oh, bah, on a des nouveaux voisins. Brigitte, elle est décédée hier.
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2: Je viens de me faire attaquer dans Paris, le soir, en descendant promener mon chien. J'ai un labrador, il s'appelle Bouddha. Et je descends le promener tous les soirs, je le sors, quoi. Et j'étais au téléphone, c'est de plus en plus fréquent, on m'a volé mon portable à l'arraché. Même pas eu le temps de raccrocher, de dire au revoir, rien. J'ai envoyé un SMS, toi qui m'as volé mon portable, merci de raccrocher, j'ai un tout petit forfait. En plus, mon chien, il m'a pas défendu du tout alors que j'étais descendu pour lui. Bah oui, c'est pas moi qui fais les caca d'or. Hein. Il m'a pas défendu. Alors, c'est les labradors, ça défend pas. Enfin, si. Faut être honnête, il a un petit peu défendu quand même. À un moment, il a regardé l'agresseur comme ça, puis il a fait... Ça fait peur, hein. Mais ça l'a déprimé, hein. Bouddha, ça l'a rendu dépressif de pas savoir me défendre correctement. J'ai senti, parce que dès le lendemain, il faisait caca dedans. Donc j'ai dû le faire dresser. Je lui ai fait faire un mois de stage intensif dans un centre de dressage pour chiens d'attaque. Et le dresseur, en attendant, il m'a prêté un pitbull. C'est plus petit, mais... C'est nerveux, t'es gâta, avec une gueule, une expression. On dirait un Parisien en volant. Ah oui, ça fait peur, avec une mâchoire énorme, énorme, avec des dents, trop, 232 dents. C'est trop. C'est que des yeux injectés de sang. Même lui, le pitbull, quand il croise son regard dans un miroir... Ah, quand tu te promènes avec un pitbull, personne t'emmerde, hein. Même toi, t'emmerdes pas le pitbull, hein. Tu sais, avec un gros collier en cuir, comme ça, avec une grosse muselière, qu'il faut lui mettre obligatoire. La muselière pour le pitbull, dehors, c'est obligatoire, hein. De toute façon, moi, je vais laisser même dedans, alors... du coup, quand c'était l'heure de la bouffe, je lui donnais sa gamelle avec une paille et démerde-toi, hein. C'est comme les laisses, hein, c'est des laisses en cuir, comme ça, spécial avec marqué en rouge, tension, au-delà de cette limite, il bouffe ta main. Ah, c'est pas les laisses des autres chiens qu'on connaît, là, t'es... Non, reviens. Attention le poteau, tu vas faire un nounou, c'est de l'autre côté du poteau. Ah, tu mets une laisse comme ça, un pitbull, t'es monté trop petit, hein. Ah, attention. Monsieur, attends, mon pitbull a cassé sa laisse, attention. Oui, courez, c'est mieux, courez. Hein? Non, je le rappelle pas, moi aussi j'ai peur. Ah merde, il revient. C'est nerveux, le pitbull, c'est nerveux. Du coup, pour le détendre, faut jouer à la baballe avec lui. Tous les 15 jours à peu près. Tu sens parce qu'il te regarde avec la paupière qui tremble comme ça. Vite, une baballe, vite, hein. Mais faut jouer à la baballe, mais plus dehors. Hein. Dehors, c'est interdit maintenant de jouer à la baballe avec le pitbull, parce que c'est une race, il ramène pas que des balles, il ramène des gens aussi. Donc faut descendre à la cave, tu descends à la cave avec ton pitbull, tu fermes la clé comme ça, t'enlèves la muselière. Tu prends la baballe, comme ça, allez, on joue à baballe, on se détend un petit peu, la baballe, allez, Adolphe, à baballe, allez. Va chercher la baballe. Oui, d'accord, je vais. Excuse-moi, je vais voir quand je tourne. Oh, j'ai lancé trop loin. J'ai senti ça t'a énervé. Ça va ? Comment qu'on fait, capitaine baballe, maintenant ? On s'est bien détendu. On a mangé la baballe, ça détend. Allez, on remet la muselière. Allez, oh, t'as tort, ça te va super bien. Allez, attention, si tu la mets pas, c'est moi qui la mets. Allez, voilà, d'accord, voilà. Je vais vous faire un aveu. Il me faisait tellement flipper, ce pitbull, que quand je le sortais le soir, c'est moi qui pissais. Enfin, quand je l'ai rendu, j'étais soulagé, tu sais. Eh ben, le dresseur, il m'a rendu mon labrador un tueur. En un mois, Bouddha, il me l'a transformé. Bouddhator. Ah, j'étais content. Je suis tout de suite allé le tester dans le quartier pourri de Paris. Je suis allé direct dans le 16e. Il n'y a plus que là que tu te fais attaquer pour de vrai. J'étais avec mon labrador, c'est la poêle. Au bout de 10 minutes, un voleur avec un couteau fait « Ton portefeuille, gros connard !» C'est à toi, Bouddhator, c'est à toi. Et oui, je vais vous le donner. Vous voulez bien répéter la phrase? Il n'a pas entendu, mon chien. Hein? En fait, il avait la truffe ailleurs. Heureusement, il fallait dire « attaque ». Il m'avait dit le dresseur et ça m'est revenu juste à temps. « Bouddhator !» Et là, tout de suite, hop, il se met derrière mes jambes, comme ça, et il me pousse avec ses pattes. Ça a fait peur sur toi, moi, hein. J'ai rappelé le dresseur, je lui dis ce qui se passait quand on disait attaque. Il me répond, je l'avais dressé, il me dit, c'est pas moi, c'est les labradors, c'est des chiens de sous-défense. Mais c'est pas vrai, un labrador, ça peut défendre, ça peut même attaquer, mais c'est pas automatique, c'est manuel. Il faut saisir les babines à la main. Tu les retournes à la main, tout simplement. Oh, attention, il monte ses dents, c'est pas bon signe. Hein. C'est qu'il va attaquer mon chien, il monte ses dents. Hein. Bon, ça colle un petit peu, mais enfin bon. Il va attaquer. Tu pourrais grogner, au moins ça m'aiderait. Même pas, faut faire ventriloque. Oh, il a grogné. Ah oui, quand il grogne, c'est pas bon signe. Il va bondir, sauvez-vous, je peux plus le tenir. Mais il n'y a aucun voleur qui peut te croire, parce que tout de long, il y a la queue de ton labrador qui fait comme ça.
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4: À la une, bonne nouvelle pour le groupe Urcopa. Dans l'Hexagone, plus de 50 feux sont toujours en cours. Et du côté de la météo, une matinée ensoleillée sur l'ensemble de l'île. Bonjour à toutes et à tous. Après plusieurs années de redressement judiciaire, l'Urcopa et sa holding Soficop sortent officiellement de la procédure. Le tribunal de commerce de Saint-Denis a prononcé hier l'extinction du passif et la fin du redressement judiciaire de la Soficop, holding qui centralise la gestion financière du pôle coopératif réunionnais. Le tribunal estime que la Soficop dispose d'une trésorerie suffisante pour rembourser ses dettes. Cette décision écarte donc la menace d'une prise de contrôle de l'Urcopa par ses coopératives rivales. Et agriculture maintenant dans le nord-est de l'île, l'usine de bois rouge est à l'arrêt. Selon Tereos, elle subit un important ralentissement du processus de cristallisation du sucre, un dysfonctionnement qui contraint donc Tereos à fermer l'ensemble des centres d'approvisionnement du nord-est pour éviter de saturer les balances. La FDSEA a exprimé son mécontentement hier après-midi via un communiqué suite à cette panne qui risque de faire perdre la richesse aux cannes des planteurs. Aucune date de retour à la normale n'a été communiquée pour le moment. Et direction l'Hexagone avec le méga-feu qui ravage la Gironde depuis plus d'une semaine. Sous des températures proches de 40 degrés, les pompiers ont dû évacuer certaines zones devenues trop dangereuses. Plus de 5600 personnes sont mobilisées, appuyées par 24 avions et hélicoptères bombardiers d'eau. Épuisés par 8 jours de lutte, les soldats de feu doivent aussi faire face à la canicule, avec 23 départements placés en vigilance orange aujourd'hui. Une baisse des températures est attendue d'ailleurs ce soir. Un espoir donc pour reprendre l'avantage sur les flammes. Et retour chez nous avec l'arrivée sur l'île du combattant français de MMA, Baki, parrain de la première édition du Brapanon Fighting Championship. Il sera l'une des têtes d'affiche du gala organisé ce samedi au champ de foire de Brapanon, au programme des combats amateurs et élites de boxe et de MMA, ainsi qu'une rencontre avec le public. Les organisateurs espèrent faire de ce premier BPFC un rendez-vous incontournable pour les passionnés de sport de combat sur l'île.
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4: La matinée s'annonce globalement ensoleillée sur l'ensemble de l'île. À partir de la mi-journée, les nuages se développent dans les hauts et des averses éclatent, notamment du côté du volcan. Cet après-midi, elles peuvent être plus modérées, notamment sur les hauts du nord et du nord-ouest. Côté température, 26 à 28 degrés sur le littoral, 19 à 21 degrés dans les cirques et 12 à 13 degrés au Maïdo et au volcan.
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6: Bonjour à toutes, bonjour à tous. Le CRGT vous informe que sur la RD 48 à Salazie, route de Salazie, il y aura des travaux de réparation de parapet jusqu'au mardi 8 septembre. La circulation sera alternée de 8h à 16h. Et puis on termine sur la RN 2002 à Saint-Benoît, lieu dit la cabane. Il y aura des travaux de reconstruction de l'ouvrage de franchissement de la ravine Harmonie jusqu'à la fin du mois de juillet. L'alternat est permanent. Soyez prudents, surtout de nuit, par la visibilité réduite dans le secteur. Avec tout ça, patience, prudence et redoubler de vigilance au volant.
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10: 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La thune, putain.
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12: Bonjour monsieur, c'est bien la maison de retraite?
11: Oui.
12: Je vais vous livrer des casques.
11: Oui, c'est des casques comment?
12: Ah bah c'est du casque de chantier.
11: Pourquoi des casques de chantier?
12: Parce qu'ils disent qu'il faut respecter les gestes barrières en portant le casque en public.
11: Un masque, oui, mais pas un casque.
12: Un masque? Eh oui, pardon, c'est ça. 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
13: Rappelle-toi quand on était allé au musée Pompidou, parce que tu voulais essayer l'escalator.
14: Oh bah il est formidable, il est encore mieux que celui des Galeries Lafayette.
13: Ah ouais,
14: il est formidable.
13: Il est transparent.
14: Ah ouais, il est comme aux Galeries Lafayette. Mais au musée Pompidou, transparent, avec des marches qui montent, transparent, voilà. Mais roulant.
13: Il monte comme ça. Ah,
14: c'est l'escalier roulant du musée Pompidou. C'est comme celui des Galeries Lafayette, sauf qu'il est au musée Pompidou avec des marches, hein, transparents, roulants, mais comme un escalier roulant, quoi. Ouais, c'est ça. Oh, c'est formidable.
13: Il y a des gens qui ne croient pas.
14: Ah non. J'étais en train de me faire la réflexion l'autre fois, d'ailleurs, en étant sur cet escalier roulant, là, du musée Pompidou, c'est que finalement, un escalier roulant, d'une manière générale, une fois qu'on l'a choisi, ça marche. Bon, la première marche qui vient, hein, la... Bon. Et puis, une fois qu'on est sur sa marche, qu'est-ce qu'on fait? Ben, en général, on y reste. Donc, toutes les marches devant, elles servent à rien.
13: Ça fait joli.
14: Alors, après, j'ai réfléchi. Et je me suis dit, si, il y a une raison pour laquelle il y a des marches sur un escalier roulant. Parce que s'il n'y avait pas les marches, il y avait juste la rampe, eh ben, on se pèterait la gueule.
13: En tout cas, il est bien.
14: Ah, oh, il est formidable.
13: Roulant, montant.
14: Transparent, montant. Oh, il est formidable.
13: Il monte parce que, de toute façon, pour une raison très simple, c'est que nous, au bout d'un moment, on est arrivé en haut.
14: Ah ouais.
13: C'est bien la preuve qu'il monte. Bon, alors une fois qu'on a été en haut, bon.
14: Où ça?
13: Devant l'entrée du musée.
14: Ah oui, au musée Pompidou.
13: Pompidou.
14: Ah oui, oh, formidable.
13: On est entré.
14: Oh là là, formidable.
13: Et ben, on a vu des trucs pas mal en moderne. Hein.
14: Où ça? Ah, au musée Pompidou, ah oui, formidable.
13: Le truc tout en plumes, là.
14: Le poulet.
13: Mais non, ça c'était à la charcuterie. Non, le tableau entièrement recouvert de plumes.
14: Ah, celui que tu voulais offrir à ta femme.
13: Voilà. Elle est allergique à la plume. En tout cas, un tableau comme ça, je trouve que c'est un travail d'orfèvre. Hein. Plus de 1000 plumes de coller, hein. C'est de la patience. Hein.
14: Sans compter qu'attention, 1000 plumes, ça fait au moins 100 poulets, parce qu'il faut compter 10 plumes par poulet. Parce qu'un poulet, quelle que soit sa taille, c'est toujours le même nombre de plumes. C'est pas moi qui l'ai inventé, c'est un ami à nous qui est volailler qui me l'a dit l'autre fois. Un poulet, quelle que soit la taille du poulet, c'est toujours le même nombre de plumes. Un poulet, ça a 10 plumes. C'est pas le nombre de plumes qui fait la taille du poulet, c'est la façon dont la plume est taillée. Si la plume est taillée petite, ça fait 10 petites plumes, ça fait un petit poulet. Si la plume est taillée grosse, ça fait 10 grosses plumes, ça fait un gros poulet. Si la plume est taillée moyen, 10 moyennes plumes, un moyen poulet. 10 petites plumes, un petit poulet. 10 grosses plumes, un gros poulet. 10 moyennes plumes, un moyen poulet.
13: Ah oui, oui. Il n'y a pas plus de plumes. Attendez. Dans un gros poulet que dans un petit.
14: Non.
13: Ah, c'est dingue.
14: Ouais. C'est pas le nombre de plumes qui fait la taille d'un poulet, c'est la façon dont la plume est taillée. Alors, c'est la raison pour laquelle, d'ailleurs, quand on y réfléchit, on s'aperçoit que le poulet est une volaille qui n'est pas très volatile. Ça ne vole pas un poulet, ça ne peut pas voler un poulet. Ça ne peut que volter, ça volette. Ça ne peut que volter un poulet, ça volette.
13: Ouais, parce que pour voler, il faut 12 plumes.
14: Deux de plus. Alors, il y a un cas intermédiaire qui est celui de la dinde. Parce que la dinde, elle n'a que 11 plumes.
13: Elle vole comme ça, la dinde. Eh, penche.
14: La dinde, on dirait un peu un avion d'Air France qui a du mal à décoller.
13: Elle penche puis elle frotte, la dinde. Elle a la queue qui frotte.
14: Elle a la queue qui est rare, qui est en rase-motte. Elle a la queue qui est rare à la motte. Elle a la plume qui frôle le dindon.

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2: Dans ma tête, je suis encore un enfant, quoi. Moi, j'adorais ce moment-là de l'enfance et tout. J'aimais bien le collège, j'aimais bien le lycée. Bien que j'ai vécu une injustice au lycée, je vous la racontais. Au lycée, il y avait un élève qui était dans ma classe qui un jour est parti en vacances. Avant les vacances. Vous vous souvenez de ces gens-là ou pas? À chaque fois, les vacances, ça tombait un vendredi soir. Un jour, à mardi, à 16h, il y a mon voisin classe, Timothée. Il a dit, bah moi, les gars, je vous dis bonnes vacances. Moi, je pars ce soir parce que mon père veut pas prendre la route samedi. Sinon, l'autoroute va être blindée. Bah, pour qui tu te prends, Timothée? En fait, c'est... Tu respectes pas les règles du jeu ou quoi? C'est quoi ce truc? Moi, avec mes parents, on partait le samedi matin, l'autoroute était blindée, c'était horrible, quoi, tu vois? Moi, je devais m'occuper dans la voiture. Alors, j'étais petit, qu'est-ce que je faisais? Moi, je disais bonjour aux autres voitures. J'étais là, bonjour, bonjour, bonjour. Bon, ça a dérapé, je faisais des gros doigts d'honneur, comme ça, mais bon. Du coup, les voitures klaxonnaient, mon père, il pétait un plomb. Enfin, tu sais, il pétait un plomb quand tu pètes un plomb en voiture, c'est-à-dire en insultant la région qui est sur la plaque d'immatriculation de l'autre voiture. Tu sais, regardez, c'est quoi ça? Marseille, connard de Marseille, quoi. Alors c'était marrant, un jour il a pas connu la région sur la plaque. Il a dit c'est quoi ça, 47? Oh putain. Ouais, connard de 47 quoi, voilà, c'était parti ça. C'était bizarre, les vacances avec mes parents avaient toujours une certaine tension quoi. Par exemple, à chaque fois qu'on partait en vacances dans un pays étranger, mon père détestait voir ou entendre des Français à l'étranger. Dès qu'il entendait parler français, il était là, putain. Et ils sont là, les tronches de baguette, là. Je dis, mais papa, mais on est de France. Il me disait, ouais, mais on n'est pas des cons. Ok, d'accord, mais... C'est pas évident, quand même, d'être papa, hein, quand même, j'ai du respect, quand même. Et papa, c'est quand même celui qui doit finir les assiettes de toute sa famille, ça, quand même. Moi, depuis que je suis petit, dès que je finis pas mon assiette, je dis, papa, tu peux terminer. Il est là, ouais, je suis pas une poubelle. Tout en bouffant la cuisse de poulet, quoi, mais bon, c'est pas grave. Je crois que j'ai une famille un peu bizarre. Je m'en suis rendu compte récemment, c'est parce que je parlais ça avec une de mes amies. Elle me disait, ah, je suis content, demain je vais dîner chez mes parents et apprends à faire notre petit rituel. Je dis, c'est quoi ton petit rituel avec tes parents? Elle me dit, à chaque fois après manger, on fait un petit jeu de société tous ensemble et celui qui perd n'a pas droit à son petit bout de Toblerone. Je lui dis, toi, tu partais en vacances avant les vacances, c'est sûr, y a un problème. Elle est folle ou quoi? Avec mes parents, on n'a jamais réussi à finir un jeu de société, quoi. À chaque fois, ça partait en embrouille, en dispute, on se lançait des piques. Je sais pas, genre on jouait au Monopoly, mon père est tombé sur la case prison, on disait « Papa, t'es enfermé !» Comme tes émotions, enfin voilà. Ambiance familiale, quoi. C'est pour ça, je vous dis, moi j'étais bien dans l'enfance, quoi. Lycée, c'était vraiment une période que j'aimais bien. J'aimais bien parce que c'est là où tu faisais ton petit groupe de meilleurs potes, quoi. À 3-4, c'était bien. Tu faisais tes premières soirées avec ce petit groupe de meilleurs potes. Et des soirées qui terminaient toujours par des révélations et des confidences, dans le noir complet. Tu sais, t'étais dans le noir, chacun était dans son lit, et là t'as un de tes potes qui faisait Tu dors ah. Est-ce que c'est vrai que t'es amoureux de Pauline? Quoi? Est-ce que c'est vrai que t'es amoureux de Pauline? Oui. Pourquoi toi aussi? Oui, mais t'inquiète, je te la laisse. Enfin, tu vois, il n'y a pas de... À cet âge-là, on s'arrangeait, c'est ça qui était bien. Et ce qui est fou, quand même, c'est qu'on était hyper sincères, quoi. Je sais pas si c'est le noir complet qui faisait ça, mais on était authentique, on disait les choses, on n'en avait pas peur. Et moi, je me dis, si cette méthode fonctionne d'honnêteté, pourquoi on l'utilise pas dans des interrogatoires de grands criminels? Un grand criminel, interrogatoire, il veut pas parler, tu fous dans le noir, tu ramènes un adolescent qui fait... C'est toi qui as tué tout le monde. Quoi? Est-ce que c'est toi qui as tué tout le monde? Oui. Mais c'est parce qu'ils étaient tous amoureux de Pauline.

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2: C'est un vieux monsieur un peu sourd qui va chez le médecin avec sa femme et pour un examen général. Donc le médecin lui dit, bah, écoutez, on va faire un bilan de santé. Alors le monsieur dit, j'ai pas entendu. Oui, monsieur, on va faire un bilan de santé. Qu'est-ce que j'ai dit? J'ai pas entendu. On va faire un bilan de santé. On va faire un prélèvement d'urine et un prélèvement de vos selles. Alors, il se retourne vers ça. Il dit, qu'est-ce qu'il dit? Il dit, le médecin dit qu'il veut ton slip.
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0: Attends, mais pourquoi tu pars? Attends, mais je peux pas vivre sans toi, moi. Je sais pas vivre sans toi. Je veux pas vivre sans toi. Attends, j'ai quand même pas commencé à me branler. Mais non, te braque pas, j'ai dit ça comme j'aurais dit autre chose. Oui, non, c'est vrai, j'aurais pu dire autre chose. Non, mais attends, attends. Est-ce que tu peux me donner une bonne raison de partir? Une seule?
1: Ouais.
0: Non, mais attends, est-ce que tu peux m'en donner deux? D'accord. Non, mais trois. Pas mal qu'on s'entende pas, on est un couple. Non, mais attends, mais se séparer parce qu'on s'engueule tout le temps, excuse-moi, je trouve ça un peu facile. Hein. Non? Non? Non, c'est un prétexte. Tu veux que je te dise? T'es égoïste. Je t'ai tout donné, moi. Combien de fois je t'ai fait l'amour? Tu m'as dit une seule fois merci? Et pourtant, je me suis pas économisé. Il y a des fois, je suis allé, j'avais pas envie. Hein, je... Non, non, mais ça, tu vois pas, ça. Non, t'es égoïste, Céline. Laetitia. Non, mais ça va, c'est pareil, je joue pas sur les mots. Attends, franchement, c'est pas le moment d'être mesquine. Hein. Céline, Laetitia, ça sonne pareil. Je... Non, non, non, mais on a un problème, là. Hein. Et bah, toi? Attends, mais ça sert à rien de zoiler la face, c'était le problème de notre couple. Je me bats tout seul pour qu'on soit bien ensemble. Toi, le soir, tu rentres, tu fais la gueule. Tu fais à manger, tu fais la gueule. Tu fais la vaisselle, tu fais la gueule. Dès qu'il se passe un truc bien dans ta vie, tu fais la gueule. Mais tu vois pas que le bonheur, il voudrait être ton copain. Non, non, attends, quel geste de tendresse. Non, non, je suis toujours pareil, je... Les petits bisous. Attends, mais les petits bisous, c'est quand je te dis bonjour, je vais pas dire bonjour toute la journée, je...

Attends, c'est comme la preuve que je t'aime, ça. Je... Pourquoi on fait plus l'amour, alors? On mélange tout, là. Et puis t'exagères, on a fait l'amour le 12. Mais on s'en fout, tiens-moi, ça va, on n'est pas des épiciers. Je... Bon, tu veux la vérité? Si on fait moins l'amour, c'est parce que je te respecte trop. Des fois, j'ai peur aussi, c'est que j'ai peur de donner trop de plaisir que tu supportes pas, quoi. Non, attends, je te promets que ça va changer. On fera l'amour tous les jours, si tu veux. Même 12 fois par jour, on fera plus que ça, on ira plus au boulot, on mangera du gingembre toute la journée. Je me moque pas de toi, mais... Attends, je veux pas que tu partes. Je me suis habitué à toi. Ah. Maintenant, tu comptes vraiment, t'es plus qu'une présence. Non, attends. T'es ce qui m'est arrivé de mieux dans ma vie. La première fois que je t'ai vu, j'étais mort de rire. Tellement j'étais heureux, je veux pas te perdre, voilà. On a bâti trop de choses ensemble. Et puis on aime les mêmes programmes télé, ça compte, ça, quand même. Tu peux pas tout balayer comme ça, Bon, écoute, Laetitia, je vais compter jusqu'à 5. À 5, si tu veux encore partir, je te retiendrai pas. 1. Une fille célibataire à ton âge, c'est louche. 2. L'appartement est en mon nom et tu vas t'asseoir sur ta caution. 3. Si tu me quittes, j'aimerais bien que tu me rendes tous les cadeaux que je t'ai faits. 4. Je vais être tellement triste que je vais me couper leurs amis. 5. Franchement, t'as beaucoup plus de charme que de beauté. Alors ? Et voilà, et chiale. Mais arrête, je t'en veux pas. Allez, viens dans mes bras. Mais moi aussi, je t'aime.

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2: J'ai inventé une application incroyable. Je sais pas si vous connaissez l'application américaine Uber. Uber, hein, pour les autres. C'est une application de chauffeur privé. Tu commandes et le gars arrive dans les 5 minutes. T'as le choix entre Uber ou Hitch, hein, selon tes moyens, la situation. Uber, c'est cher, mais bon. Le gars, il arrive Mercedes dernier modèle, costard 3 pièces. Il t'ouvre la porte, à l'intérieur, siège en cuir, vitre teintée, bouteille d'Evian, musique d'ambiance, enfin bon, bref. T'es Lady Diana, quoi, tu vois. Ouais, alors tu lui dis doucement sous le pont, hein, non mais voilà. Hitch, c'est moins cher, hein, mais le gars il arrive en Lada, il est torse nu, il trouve pas la porte, de toute façon il y a pas de porte, à l'intérieur ils sont déjà 17, ça sent la chèvre, oh là là. Il y a une gourde avec de l'eau, de pluie. Le gars, il a pas le permis, il a aucun respect pour toi. Bref, bon. Eux, ils ont appelé ça Hitch. Moi, j'aurais appelé ça taxi. Mon application, c'est un peu pareil. Ça s'appelle Buffer. En français, Buffer. Je t'explique. Tu télécharges l'application. Et dès lors que quelqu'un t'emmerde autour de ta position, tu commandes un gros balèze qui vient lui coller une baffe à ta place. Ça va faire un carton. C'est une application de lâche. Et, illustration, ça fait une heure que t'attends une place de parking qui se libère et tout, t'es un peu tendu, il y en a une qui se libère, un crétin vient se garer à ta place, ça t'énerve. Tu sors, il fait 1000 kilos, c'est trop injuste, tu re-rentres dans ta bagnole, buffer. Il est costaud, hein, donc option chelou. 5 minutes après, t'as un Kosovar avec la gueule de Ribéry qui déboule. Toi, t'es enfermé dans la bagnole, puis tchétchène, tchétchène. C'est terminé. Pour 10 euros, merci qui, merci Buffer, tu m'étonnes. Et il y a 1 milliard d'utilisations possibles, hein, je sais pas, dans le cinéma, tu sais, ceux qui parlent très fort. Oh là là là là. Hop, buffer, direct, clac. T'as un Ruskov qui arrive, qui sort de tôle. L'autre, il est là, il dit hey, « j'ai déjà vu le film et tout !» L'autre, il arrive, bam, terminé. Les pop-corns, ça vole. Lui, il fait dodo. Ses copains, ils se barrent. Le public, il applaudit. Et voilà. Et non, mais tu vois... je sais pas... une vieille dame qui te passe devant la caisse d'un supermarché, baffin. Mais t'en as plus rien à foutre, oh là là. Votre adolescent, à la maison, il vous obéit plus, baffin. Julien, éteins cet ordinateur, viens mettre le couvert. Alors on fait gaffe, hein. Option standing, hein. Fais pas le con, envoie lui pas un Kosovar, c'est quand même ton gosse. Hein. Tu peux plus annuler, donc tu vois... Le gars, il arrive, non, 50 balles, tu vois, mais costard 3 pièces, j'ai en British. Bonjour Julien, veuillez éteindre votre ordinateur afin que je vous administre une correction. Pour 50 balles, merci qui, merci. Mais grave. Et le marché est énorme, hein, bah, y a de plus en plus de casse-couilles, et il y en a de moins en moins qui en ont. Donc, tu vois. Par exemple, pour vous les filles, harcèlement sexiste, tu vois, sortie de métro, non, on n'est plus en 82. Non. Oh, brrr. Oh, t'inquiète. Bra. Ah, t'es Sherbonne. Brrr. Oh, tu veux Ken. Brrr. Buffer. Direct. Ouais. Pose un slam, j'arrive. Donc là... Là, tu ne lésines pas sur les moyens. Tu prends l'option chelou. C'est 100 euros, mais c'est déductible des impôts. Tu vois. Tu prends le mieux noté de l'application. Bachar 75. C'est un Syrien, le gars. Oh là là. Mais lui, il est là pour le plaisir. Lui, il est noté 13 sur 5. Hein, donc là... Lui, il arrive, il parle pas. Hein. Il parle plus. De toute façon, il se brosse les dents avec des grenades au phosphore. Il a un tatouage avec marqué « Les terroristes de Daesh sont des fiotas motherfucker !» Bon, c'est un débile, hein, et qui visiblement a un grand front, hein, donc là... L'autre, il arrive, Il est là, brrr, que ça, t'inquiète, ça va pas durer longtemps. Il l'attrape par les naseaux, il l'emmène à sa bagnole. Il ouvre la porte, il ouvre la vitre, il lui coince ses cheveux qui tient tout seul grâce à son gel vivel d'op ultra fixant. Il ferme la vitre, il met le contact et il part faire le tour du périphérique. Avec l'autre accroché, brrr. Ah ben c'est plus le même le gars, hein. Tu le croises une semaine après, il est porte-parole à ni pute ni soumise. Pour 100 euros, merci qui ? Ah ouais, tu m'étonnes.
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12: Je suis sûr que statistiquement ce soir, il y a des gens qui se sont rencontrés sur des sites de rencontres. Oui, voilà, tu vois, j'en étais sûr que j'allais accrocher direct sur le truc. Et en plus, aujourd'hui, quand t'es célibataire et que tu veux trouver l'amour, t'as même quasiment plus d'excuses vu le nombre de sites de rencontres improbables qu'il existe aujourd'hui. Et j'ai un bon exemple puisque tout à l'heure, je suis allé sur Google et j'ai tapé site de rencontres. Et je suis allé sur la page 47, tu vois, de la recherche pour voir un peu les trucs sombres qu'on me proposait. Et je suis tombé sur un site de rencontres pour gens à cheval. Je vous jure que c'est vrai. Oui, tu cherches un bel étalon chaud dans ta région. Tu veux un fidèle destrier pour ton cœur ? C'est ici. Voilà, c'est pas juste là. Et les profils, hein, c'est exactement ce que vous pensez. Hein. C'est des gens qui posent de façon sexy à cheval. Donc quand tu vas sur un profil, tu tombes sur Annick, 52 ans, qui est sur Tonnerre. Et sur la photo, Annick, elle te regarde de façon un petit peu sexy, habillée en cavalière. Et si tu zoomes, Tonnerre aussi te regarde de façon un peu sexy. C'est un petit peu perturbant quand même, on va pas se mentir. En plus, moi je sais pas comment tu fais pour accrocher des gens, si tu veux, sur ce genre de site. Est-ce que t'arrives d'un seul coup, tu fais hey, « très belle crinière » et je parle pas de la jument. C'est complètement fou, quoi. Est-ce que tu aimes que je tire ton mort pendant l'amour ? Non, c'est horrible, je dirais pas ça. Non, c'est affreux, franchement, c'est pas possible. Après, je vais pas trop critiquer les applis, parce que moi, j'ai été totalement accro à une appli de rencontre, au point où j'étais abonné. Je payais tous les mois, voilà, carrément, parce que j'avais besoin de swiper à droite dans tous les sens. Je swipais tellement que j'ai fini l'application. Il me croit pas que j'ai fini, je te jure. J'ai swipé, et d'un seul coup, il y a un générique de fin qui a démarré sur l'application. Et à la fin, il y avait un message, tu vois, de toute l'équipe qui faisait « Merci beaucoup d'avoir terminé Tinder. Tu as swipé toutes les filles. Maintenant, va te masturber, espèce de détraqué. Tu ne seras jamais heureux. » Merci. Moi, c'est un des premiers signes qui m'a fait dire qu'il fallait que j'arrête les applis de rencontre. Il y a eu ça, il y a eu aussi le moment où ils ont installé ce truc où tu pouvais chercher les gens de plus en plus loin autour de toi, tu vois. Ça, c'était un outil fou. Parce qu'au début, j'ai commencé dans mon quartier, après dans ma ville, après ça finit en région. Hein, tu vois, c'était... Et à un moment donné, je draguais une fille et elle me dit « Oh, ce serait trop bien qu'on se voit ce soir, tu veux pas venir chez moi ?» Et moi, je suis là « Non, attends, excuse-moi, t'habites à 1h30 de chez moi en voiture, j'ai des principes, j'ai envie de toi, j'arrive. » Voilà, y a pas de souci. Et donc voilà, je fais 1h30 de route, je la rejoins, on passe un très bon moment ensemble, voilà, très sympathique. Et donc, y a ce petit truc que vous devez savoir, mesdames, peut-être que vous le savez pas, mais nous, messieurs, quand on jouit, après avoir fait l'amour, on a toujours 2-3 secondes où on a une petite déprime, où on se met à faire le point sur des choses un peu bizarres. Ils savent très bien de quoi je parle. Et moi, à ce moment-là, je peux vous dire que le point, il a fait très mal. Parce que j'étais là, bien avec elle. On était tous les deux, c'était cool, on faisait l'amour. Et d'un seul coup, ça monte. Et moi, je suis là, oh, oh putain, oui, oh, je suis dans un autre département. Oh. J'ai 1h30 de route. Il faut que je passe le plan en plus et tout. Laisse tomber, Koji. Les impôts. Enfin, ouais, voilà, c'est l'enfer. Ça, c'était le premier signe. Le deuxième signe, c'est le pire date de ma vie. J'étais tellement chaud que je détais tout. Sorte de meuf. Et un jour, je tombe sur une sportive et j'arrive, tu vois, on parle et tout, et je me dis, bon, allez, j'y vais direct. Je fais, hey, ça te dit qu'on aille boire un verre samedi soir? Et elle me fait, non. Ça te dit qu'on aille faire un jogging samedi matin? Moi, j'ai dit oui. Et j'y suis allé. Et donc, je me retrouve samedi matin, 8h, au parc, avec une femme incroyablement belle. Elle était moulée dans une tenue de sport, tout était nickel, il n'y avait rien qui dépassait. Elle avait les cheveux brossés, une belle queue de cheval, elle brillait, c'était fou. Elle avait un teint incroyable, quand elle courait, elle était au ralenti comme ça. Tu sais, c'était une folie et tout ça, on aurait dit une nymphe qui sortait d'un nénuphar. Voilà, c'était incroyable. Oui, je sais. Et il y avait moi à côté, jogging troué, t-shirt en biais, les cheveux collés par la sueur. Et après les premiers mètres de course, visiblement j'avais de l'asthme. Voilà, je ne comprenais pas. Et elle était là, regarde, c'est incroyable, regarde tout ce décor, c'est beau. Et moi derrière. Attends, tu vas voir, c'est les deux premiers kilomètres qui sont difficiles. Moi au bout de 500 mètres. Et c'est ça l'image. Pour les gens autour qui voient juste une femme magnifique courir, poursuivie par un fou qui se vomit dessus, quoi. Enfin, ça n'a pas de sens. J'ai une théorie sur la Saint-Valentin que je vais tester maintenant. Par applaudissement et en enlevant vos conjoints et vos proches, qui ici a déjà souhaité une bonne Saint-Valentin à quelqu'un qui s'appelle Valentin? Eh oui, on oublie ces gens le 14. Pourquoi on oublie ces gens le 14? Parce qu'on s'appelle tous Valentin ou Valentine le 14. Le jour où on en a absolument rien à foutre des gens qui s'appellent vraiment Valentin ou Valentine. Moi, je trouve ça dégueulasse. Parce que c'est pas les seuls, en plus, à subir cette injustice. Il y a aussi les Noëls, le 25 décembre, et les armistices. Mais ils sont un peu moins, les armistices, mais bon, c'est pas grave. Et enfin, pour terminer, j'aimerais qu'on ait une pensée pour les gens qui vont passer une Saint-Valentin un petit peu compliquée. Voilà, il y en a forcément ce soir. Hein, j'aimerais avoir une pensée déjà pour celui qui, comme chaque année, va acheter le plus beau bouquet de fleurs qu'il a trouvé à sa femme et qui, comme chaque année, a oublié que sa femme était allergique aux fleurs. Et donc, au lieu d'avoir des mots d'amour, il aura des éternuements en plein visage. Voilà, c'est ça qui va se passer. J'aimerais avoir une pensée aussi pour ces petits animaux de compagnie qui, ce soir, vont être serrés beaucoup plus fort que d'habitude par leur maître et leur maîtresse parce qu'ils n'ont pas trouvé un match Kinder. J'aimerais avoir aussi une pensée pour ma meuf qui est toute seule ce soir, alors que moi, je suis avec 300 personnes. Voilà. Et enfin, j'aimerais avoir une pensée pour ceux qui vont faire un bébé ce soir. Oui, il va y en avoir, oui. Oui. Réfléchissez bien à ce que vous faites quand même. Si vous faites un bébé ce soir, il va naître normalement fin octobre, mi-novembre. Et vous connaissez le dicton, bébé à la Saint-Valentin, cauchemar à Halloween. Voilà.
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2: J'ai même remarqué que l'homme prenait vraiment sa distance, tu vois, avec la machine, surtout les lendemains de cuite. Ou quand l'homme est bourré, en général, hein. Vous avez vu, nous, les lendemains de cuite, hein? Nous, on invente des mots. Ah oui, nous, on fait des contractions qui sont pas dans le dictionnaire du tout, hein. Tiens, je vois l'autre jour, moi, je croise un copain comme ça, un lendemain de cuite, qui était encore un peu bourré de la veille, tu vois. Et alors, tu sais, je lui dis un truc, mais évident, tu vois. Et illico, il me répond, c'est clair. Tu vois, et ben là, c'est un mélange de c'est clair et c'est sûr, tu vois. C'est clair. Tu vois, un seul mot pour dire deux trucs. C'est génial, hein. Vous avez aussi le bonjour qui est bien. Ça, c'est en fin d'après-midi. Tu sais, quand on a fini de dire bonjour et qu'on va pas tarder à dire bonsoir. Tu vois, des fois, tu arrives et tu dis bonjour. Et tiens, t'étais encore bien bourré, toi. Et une autre fois, je le recroise, mon pote, mais là, il était encore plus bourré que la veille. Là, c'était terrible. Hein, il s'approche de moi comme ça, il fait si je peux me faire mettre. J'ai dit non, oulala. Il fait attention, là, ça veut dire complètement autre chose, là. Tu sais, parce que je me laissais pousser la moustache. Tu sais. Et alors, il s'approche comme ça, il me fait tiens. Tu te laisses moustache? Moi, qu'on comprend très bien, hein. Tu te laisses moustache, hein? Hein, on voit même pas pourquoi on dit toute la phrase, hein, du coup. Moi, que moi, je suis un petit peu avantagé parce que moi, j'ai fait mec bourré deuxième langue, hein, donc je. Ah, ouais, moi, je parle couramment le mec bourré. Eh ben, si, ça aide. Ça permet de comprendre. Tu vois, le gars qui est dans le métro, qui a la bouteille à la main, tu sais, ou sur le trottoir. Le mec qui fait hey gars, je te demande, tu vas gagner de mon gars. Ouais, bon bah là je traduis. Toi ça veut donc dire, par exemple, mesdames et messieurs, je réclame votre attention s'il vous plaît. Alors après il fait hey drapeau, s'en va, connard. Auriez-vous l'obligeance de me dépanner d'un franc ou deux? Ce qui constituerait pour moi un capital de départ qui me permettrait de renouveler le contenu de cette bouteille dont je suis extrêmement friand. Tu vois? Alors, merci. Et après, il insiste, il fait « Adieu, moi, et bientôt, et clair !» Quel dommage que vous ne puissiez pas accéder à ma requête. Toutefois, et malgré le différend qui manifestement nous oppose, je vous recommande chaudement d'entrer en contact au plus vite avec la population masculine grecque. De toute façon, vous m'êtes indifférent. Il est même possible que je ne vous adresse plus jamais la parole. Eh bien, vous voyez, ce mec-là, on le comprend très bien.

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2: Les toilettes publiques. Et là, je ne parle pas des toilettes de 5 étoiles. Là. Je parle des endroits où vous et moi, on va. Les toilettes de McDo, les toilettes de d'air de repos d'autoroute, les toilettes de gare, les toilettes d'aéroport. C'est toujours dégueu. Dégueu, vous rentrez, il y a de l'eau partout. Partout, sauf dans le lavabo. Et il y a deux écoles de pensée en ce qui concerne les toilettes publiques. L'école masculine et l'école féminine. Observons trois couples au restaurant. Au milieu du repas, il y a une des filles qui fait « Excusez-moi, je dois aller au coin des dames. » Et là, ses deux copines font « Je t'accompagne, je t'accompagne. » Et là, toutes les femmes du restaurant font « Vas-y, vas-y, vas-y, vas-y, vas-y, vas-y. » Et elles vont toutes aux toilettes ensemble. Vous savez quoi? Vous avez des prix de groupe, mesdames, quand vous allez aux toilettes? Et vous restez là une heure. Qu'est-ce que vous avez dans vos toilettes qu'on n'a pas dans les nôtres? Vous avez quoi? Des coiffeurs, des grands 8, des poneys sauvages, des jeux vidéo, des soldes, Brad Pitt, George Clooney, Nespresso, what else? Vous voyez jamais deux mecs faire « Ouais, excuse-moi, faut que j'aille pisser. Ouais, je t'accompagne, tu m'accompagnes rien du tout. Tu fermes ta gueule, tu bouffes ton steak, puis tu restes là, qui se t'arrive, crois-moi. Tu crois que j'ai besoin d'aide pour lever 20 kilos, quoi? » Ensuite, il y a les toilettes. Au bureau, c'est l'horreur. Et les bruits courent très vite à la machine à café. On sait derrière qui il ne faut pas passer. Je sais pas comment il s'appelle à votre bureau, mais moi, dans mon équipe, il s'appelle Gérard Dubuisson, l'homme qui a une machine à tuer à la place du fion. Et on a tous un Gérard Dubuisson dans notre équipe. C'est peut-être vous! On en a tous. Ces mecs-là sont dangereux. Ils sont réglés comme des montres suisses. Ils ont tous leur heure. 14h. À 14h01, tout le monde regarde sa montre parce que tout le monde sait qu'à 14h02, les toilettes sont condamnées. À 14h03, il y a des bandeaux jaunes, police, scène de crime devant la porte des toilettes. Le petit bonhomme sur la porte, il en peut plus. Il est sur une civière avec un masque à oxygène. T'as les ambulanciers qui débarquent, t'as les experts qui arrivent. Tan, tan, tan. Grissom, Grissom, vous avez trouvé la cause de la déflagration? Oui, je crois que ce flagellet est un indice. Alors, au début, on trouvait ça drôle quand Dubuisson marchait dans les couloirs, on faisait « Hé, Dubuisson, il paraît que ton slip a porté plainte! » Là, je vais dire une vérité, mesdames, écoutez bien. Les hommes, au bureau, s'il n'y a pas de témoins, on se lave pas les mains. Tandis que vous, mesdames, au niveau hygiène, vous êtes 600 niveaux au-dessus des hommes. Beaucoup plus malin. Première chose qu'une femme fait à l'intérieur, elle nettoie tout, elle récure tout. Hein? Vous mettez 650 couches de PQ. Vous mettez des pétales de rose, de l'encens, des bougies odorantes. Ouh, il manque juste des magazines de déco et c'est comme à la maison. C'est mon moment à moi. Quoi? Jennifer a quitté Obispo! Quoi? Le président Sarkozy a épousé Carla Bruni en secret? Mais quel salope! C'est le Mexicain d'hier soir. Et c'est toujours là, pendant qu'on est en pleine réflexion, en pleine méditation, qu'on entend « Eh oui, le téléphone qui sonne à la cheville. Oui, allô? Ah, bonjour patron, je pensais à vous justement. Oui, je suis à mon poste, oui, je suis au bureau, oui, tout à fait. Oui, je suis au bureau. Quoi? Ah ça? Ah, c'est, ils font des travaux à côté, il y a des... Oh la vache, c'est des gros travaux là, oui! Oh là. Donc je vois qu'il y a des gens qui sont scandalisés dans la salle. Mais qu'est-ce que c'est que t'as du joueur? Donc vous, ça vous arrive jamais, vous dites la vérité, j'imagine. Oui, allô? Oui, je suis en train de chier, là, oui. Oui, je suis sur un gros dossier, là, oui. Vous avez besoin de mon aide? Vous voulez que je vous apporte le rapport Colombin et fils? J'arrive tout de suite! Tout ce sketch pipi caca pour dire quoi? Vous posez la question, oui, pour dire quoi? Aujourd'hui, on est à deux doigts de cloner un être humain. On a envoyé un robot sur Mars. Ça fait 40 ans qu'on a marché sur la Lune. Mais on peut toujours pas pisser dans un endroit propre.
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6: Elle m'a dit, dis donc chérie, t'as pas un peu grossi du ventre? J'ai dit, mais non, pourquoi tu dis ça? Elle me dit, je sais pas, parce qu'en pantalon, t'es passé du 42 au 46 direct. Ah, je lui dis, c'est parce que ça taille large. Ah, elle m'a dit, ça taille large. Allez, va faire du sport. Je lui dis, quoi, du sport? J'ai dit, mais je suis pas malade.
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8: Moi les gars, le masque, j'en peux plus. Hein. Ah, j'en ai jusque là le masque. Peut-être qu'il y a plus différents types de personnes. Tu vois, il y a les pro-masques, il y a les anti-masques, et alors, putain, j'ai encore oublié mon masque.
9: Oui, allô ?
10: Bonjour monsieur, c'est bien le restaurant ?
9: Oui.
10: J'organise un mouvement de soutien pour le reconfinage volontaire.
9: Oui.
10: Et j'ai donc déclaré le resto comme QG officiel.
9: C'est-à-dire, donc vous faites quoi alors ?
10: C'est-à-dire qu'on va venir s'installer chez vous.
9: Mais pour installer quoi ?
10: Alors, vu qu'on compte rester quelques temps, faut qu'on installe nos sacs de couchage, les cours.
9: Non mais c'est une plaisanterie, vous allez pas dormir dans la salle là.
10: On a nos réchauds, on se fera notre petite tambouille.
9: Non, je refuse.
10: On va juste dégager les tables et les chaises.
9: Non, vous réfléchissez un petit peu ce que vous me dites là.
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13: J'aime bien ma petite chaise. Savez où je l'ai achetée, cette chaise?
14: Ikea.
13: Comment tu sais? Comment t'as réagi au quart de tour? Ikea. Je la reconnais, le modèle Grigubruk.
14: Moi, j'aime pas Ikea. Enfin, c'est pas que j'aime pas Ikea, c'est pratique, mais j'aime pas y aller, quoi. Même les grands magasins, j'aime pas, parce que déjà, à chaque fois que tu dis que tu vas y aller, il y a quelqu'un de ta famille qui veut venir avec toi, ça m'énerve. Et si ils viennent pas avec toi, ils te demandent de leur ramener un truc comme si t'allais dans un pays lointain, tu vois. En plus, quand t'arrives dans ces magasins, c'est le temple de la dispute des couples. Tous les couples, ils s'embrouillent là-bas. T'as que des femmes en train de dire à leur mari « Je te dis que c'est par là, les assiettes !» T'as que des mecs en train de dire à leur femme « Fais voir, ouais, prends-le, ça rentrera jamais, mais prends-le. » T'as vu, chez Ikea, on te donne des mètres en plastique pour mesurer ce que tu vas acheter. Au début, tu mesures que ce que tu vas acheter, et petit à petit, il devient une maladie bizarre, tu veux tout mesurer. Comme si tu avais un pouvoir, tu dis « putain, tout est mesurable ». Tu passes devant un lampadaire, tu fais le tour, tu dis « oh, 47, j'aurais dit plus ». Après, tu vas à la caisse, tu veux te faire livrer. On te dit le jour de la livraison, mais jamais l'heure de la livraison, ils travaillent sur le suspense. La dame me regarde, elle me dit « on peut pas vous dire l'heure, je suis désolé, en revanche, on peut vous donner une fourchette ». On en avait déjà acheté chez vous. Je vous rappelle. Mais non, enfin, monsieur, une fourchette, voyons. C'est-à-dire, entre 8h et 18h. Ah, ça, c'est un râteau, ça, madame. En plus, quand on te livre, il faut que tu montes le meuble toi-même. Moi qui suis jamais arrivé à monter un jeu qu'il y a dans le Kinder, là, que tu veux. Ah, mais ils sont durs ces jeux à monter dans le Kinder, je suis désolé. Attends, ils sont galères à monter, tu mets 2 heures, le môme, l'œuf en chocolat, il a fondu déjà partout. T'es là, au bout de 2 heures, tu craques, tu lui fais croire qu'il n'y avait qu'un chapeau de Lucky Luke dedans, tiens, voilà. Ils ont mis qu'un chapeau, je sais pas, c'est bizarre, hein. À Après, t'essayes de parler avec lui, mais il a 3 ans. T'as déjà essayé d'avoir une conversation avec un enfant de 3 ans. C'est comme si tu parles avec un mec qui est bourré, sérieux, c'est pas possible. Je te jure, le mec il est là, il fait « Quand ma mamie à la piscine et disait mais à la cantine, et tout, toujours un avion, mais tous les autres. » Non mais, je sais pas, le blond lui, il a l'habitude, je sais pas, tu sais, ses enfants, ils doivent avoir chacun leur caisse à outils et tout, reste en mode. Allez, pitchounou, loulou, chacun sa caisse à outils. Ça out, ça. Ok, vous avez ça out, ça. On y va, en sifflotant, clac, clac, clac, boum, boum. Attends, toi, t'es là, tu regardes le meuble, il est posé, tu dis à ta femme, chérie, un tournevis. Y'a pas, alors un couteau pointu. Lui, en sifflotant, il t'a monté la bibliothèque, il a mis les livres dedans, il en a lu deux. Toi, à chaque fois que tu montes une seule étagère, tu dis à ta femme, ah, t'as vu, alors, c'est moi ou c'est pas moi, hein? Après, tu lui dis, je vais manger, on continuera après. Non, mais c'est vrai, je sais pas comment il fait le blond. Lui, il monte sa bibliothèque et il passe à autre chose. Moi, quand j'ai fini de monter ma bibliothèque, elle tient debout, tout va bien. Mais il me reste toujours dans les mains une pièce. Tu la connais, cette pièce qui te reste à la fin, qui va nulle part dans le truc, dans le meuble, et que tu sais pas quoi faire avec, ça t'angoisse. Tu dis, mais si elle est là, c'est qu'il y a bien une raison. Tu revois le plan, tu retournes le truc, tu dis, mais merde, elle va où? Tu essaies de la mettre dans des endroits improbables de la bibliothèque, t'as envie de la poser dessus, tu te dis, merde, ça doit être un autre meuble, t'as envie de les appeler, merde, attends, combien de boulons numéro 5? 1, 2, 3, 4, 5. Combien de petits papillons numéro 8? Mais ça, c'est quoi? Eh bien, cette pièce, chez toi, en général, elle va terminer dans le plat que tu as dans l'entrée. Dans lequel il y a plein de choses que tu sais pas quoi faire avec. Mais tu veux surtout pas les jeter, c'est très important. Dedans, t'as des trucs incroyables. T'as des petites clés de valise que les valises, tu les as plus, mais tu veux pas jeter les clés, c'est important. T'as un stylo, il écrit pas depuis 6 ans, il est là. Tous les jours, tu dis, non, pas celui-là, il écrit pas. Ah, c'est vrai, pardon. Ah, c'est vrai, il écrit pas celui-là, c'est celui qui n'écrit pas. Il faut le laisser, faut pas toucher. T'as des numéros de téléphone sans le nom des gens. T'as des piles, elles sont mortes, elles marchent plus, mais tu les gardes. Et surtout, t'as des petits sachets avec des boutons que quand t'as acheté le costume, t'as dit, on sait jamais, je les mets là, dans ce plat. Vous lavez le plat ou quoi? Eh, Michel, je suis pas fou, ils sont comme moi. Au moins, ils ont la maison équipée, tout équipé, avec la cuisine design, avec la machine à expresso. Il y a des gens, ils ont des machines à expresso. Ils m'énervent, les gens qui ont des machines à expresso. Je te jure, ils m'énervent. T'as pas remarqué, les gens qui ont des machines à expresso, ils sont contents, toujours. T'as pas remarqué, dès que t'arrives chez quelqu'un qui a une machine à expresso, t'es à peine arrivé, il veut absolument te faire un café. T'es à peine arrivé, le mec, il est là, ça va? Ouais, petit café. Ils ont les gens, ils ont raison, ils veulent dépenser leur argent, ils veulent kiffer la life. Ils ont raison, moi aussi je suis un peu comme ça de plus en plus, avec le showbiz, tout ça, j'ai envie de kiffer la life, dépenser mon argent. Là je suis sur un coup d'ailleurs, je vais peut-être m'acheter des chaussures en marbre. Showbiz quoi, costard 3 pièces en saumon fumé. Chaussures en marbre et en avant.

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1: Est-ce qu'il y a beaucoup de femmes qui croient au prince charmant ce soir dans cette salle? Nous, on y croit d'une certaine manière. En tout cas, quand on est plus jeune, on y croit parce que c'est à cause des Walt Disney qu'on nous a mis dans la tête depuis qu'on est toute petite. La Belle au bois dormant, avec le mec qui vient t'emballer pendant que tu dors. Moi, j'ai vu cette histoire deux fois, dans La Belle au bois dormant et dans Faites entrer l'accusé. Je pense que le prince charmant d'aujourd'hui, c'est rien d'autre qu'un pauvre type qui a peur de venir te parler en soirée. Alors il met du GHB dans ton verre. Et après, tu t'endors. Et après, il t'emballe. Et il t'emballe bien dans un sac poubelle après t'avoir découpé en morceaux. De quoi, Michel? Je t'ai pas présenté ma copine? Bah attends, ne bouge pas. Je te présente Stéphanie. Ma moitié. Enfin, sa moitié. Et nous, on est vraiment inquiète. J'ai une amie, maintenant, du coup, elle a peur de boire dans les boîtes de nuit à cause de tout ce qu'on pourrait mettre dans son verre. Du coup, elle boit qu'aux toilettes, par précaution. Et parce que c'est une crevarde aussi. Et elle me dit, Candy, mais attends, tu te rends pas compte, avec tous les fous et les tueurs en série qu'il y a dehors, faut se méfier. Et moi, je lui dis, tu as tort. Un fou et un tueur en série, ça n'a rien à voir. Pour moi, un fou, c'est un type, un matin, il s'est levé un dimanche. Quelle belle journée! Je vais chercher du pain. Bonjour, madame la boulangère. Mais je suis un fou, en fait. Alors qu'un type qui a décidé que tous les lundis, il buterait une blonde d'environ 1m75, pesant 52 kilos, habitant seul ou avec un chat, c'est pas un fou. C'est un mec organisé. C'est pour ça que nous, les femmes, soi-disant, on pourra jamais être de vrais bons tueurs en série parce que, soi-disant, on n'est pas assez bien organisés. Soi-disant, au vu de nos sacs à main. Et il y a des femmes, elles sont sorties pendant des années avec des hommes, c'était des tueurs en série, elles s'en sont jamais rendues compte. Quand même, quand le mec, il sort toutes les nuits le chien pendant 4 heures. Soi-disant, pour qu'il fasse ses besoins. Il n'y a pas un moment donné, tu te poses des questions? Imaginez si le chien, il pouvait témoigner.
2: Martin, viens voir. Ouais, bah c'est parce que je suis restée longtemps dehors. Viens voir. Je te jure, c'est pas moi. J'ai pas des problèmes pour chier. C'est lui.
1: Alors, je pense sincèrement, mesdames, que nous, on veut protéger le jardin secret de nos mecs. C'est pour ça qu'elles s'en rendent pas compte, ces femmes-là. Parce que nous, on s'imagine, messieurs, que votre jardin secret ressemble au nôtre. Bien rangé, beau. Jamais on imagine qu'en réalité, les gars, votre jardin secret... Eh ben c'est une grosse décharge. Avec des rivières de bière qui coulent dedans. Avec des filles super bonnes qui dansent sur des pizzas géantes. Pendant que vous regardez le foot. Ouais. Et souvent, les nanas sur lesquelles vous fantasmez, elles ont rien à voir avec la fille que vous présentez à vos parents. Alors souvent, les nanas sur lesquelles vous fantasmez, elles ressemblent à une grosse bouche, posée sur des gros seins, et la grosse bouche, elle fait « Vas-y bébé, c'est bon, t'es le meilleur !» Alors que la fille que vous présentez à vos parents, elle ressemble à celle qui a bien voulu de vous. Tout simplement. Nous aussi, hein, parfois, on aimerait bien être la nana sur laquelle vous fantasmez. Hein. Ne serait-ce que pour un premier rendez-vous avec vous, messieurs. Est-ce que vous savez que nous, les femmes, pour un premier rendez-vous avec vous, on pose une journée de RTT pour se préparer. Pour s'épiler, se maquiller, s'habiller. Arriver devant vous et vous faire... Je suis désolée, je sors du boulot, j'ai pas eu le temps de me changer. Faut savoir, messieurs, que si à ce moment-là, on vous plaît pas, on vous plaira jamais. Parce qu'à ce moment-là, nous, on est au top de nous-mêmes. On a l'impression de descendre les Champs-Élysées, alors qu'on descend juste les poubelles, mais wouh! Et en général, ces jours-là, personne te remarque. C'est toujours les jours où on est habillé n'importe comment, dans un jogging tout pourri, les cheveux en l'air, qu'on a une cote incroyable. C'est pourquoi? Parce que quand on est dans un jogging tout pourri, les cheveux en l'air, ils se disent « Elle, elle a rien fait depuis longtemps, y'a moyen !»
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4: C'est deux petits vieux qui viennent voir le notaire, ils ont 97 ans. Et voilà, on voudrait divorcer. Comment ça, à 97 ans, vous voulez divorcer? Mais c'est pas possible. Ah bah si, on voudrait divorcer. Ça fait combien de temps que vous voulez divorcer? Oh, depuis l'âge de 23 ans. Ça fait tout ce temps-là que vous voulez divorcer. Pourquoi vous ne l'avez pas fait avant? Bah, parce qu'on attendait que les enfants soient morts.
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Colette. Jenny, il faudrait voir réparer mon sonotone. Benjamin. Benjamin. Oh, mais il est quand même pas aussi sourd que moi, le petit. Benjamin. Jenny, dis à ton fils que papy Pétou veut lui donner ses étrennes. Comment ça, c'est une fille? Mais je vois rien d'ici. Il est pas là, Benjamin. Oh, mais j'avais prévu de lui offrir un petit nounours. Combien tu dis qu'il a? 34 ans? Ah, ça fait longtemps que Benjamin n'est pas venu voir papy Pétou. Ben oui, mais c'est loin, c'est loin. Ben oui, mais quand je serai mort, je serai encore plus loin. Ouais, t'es bien avec ta fille? Ben comment qu'elle s'appelle? Benjamine. Ah, ben oui, c'est pratique. Ah, ben oui, en effet, oui, là, on est sûr de ne pas se tromper, hein, dis donc. Hein. Il y a tout ce qu'il faut, là où il faut, dis donc. Vous l'avez gonflé à l'hélium ou quoi? Hein? Quoi? Qu'est-ce qu'elle dit? Que? Papy, il sent mauvais. Mais ma chérie, il faut le dire à ta maman. L'infirmière n'est pas passée ce matin. Si, elle est passée. Ah. Ma pupille a dû remettre la gomme. Qu'est-ce que vous lui avez mis là sur le nombril là? C'est quoi? On dirait un serre-joint là. Un boulon de 14 là, c'est quoi? Hein? Un piercing? Ah, c'est la mode ça? Au bout de mon temps, mettez ça aux vaches. Elle est bien mignonne, hein? Hein? Papy Pétou aurait 50 ans de moins, il en prendrait bien une chambre d'hôtel avec la petite, hein? Oh! C'est ta fille, nom de Dieu, ça reste dans la famille, écoute! Papy Pétou plaisante! Grand-père a une grande culotte, mais il n'y a plus rien dedans! T'as quel âge maintenant? 13 ans? Oh! Ben c'est le permis de conduire, alors, cette année! Où est-ce que t'emmènes, papy? Hein? Elle n'a pas dit au cimetière, quand même. Oh, il y a un bordel là-dedans! Avec vos téléphones portables, vous êtes en train de tout bousiller, là! Oh. T'as des petits copains? Hein? C'est que grand-père a une petite copine qui vient le voir tous les matins, l'infirmière Françoise. Elle a une grande éponge et puis elle passe partout. Alors, de temps en temps, grand-père fait semblant de dormir, puis de temps en temps, il monte le chapiteau. Oh, ça commence, nom de Dieu! Il y a un bordel là-dedans! Oh, j'entends une voix! Allô? Non, monsieur, c'est une erreur! Non, vous appelez sur un sonotone, là!

oui, mais faudrait voir à pas vous faire avoir, les enfants. Il y a des filous. Oh, comment, tant de Dieu. Oh, j'ai un double appel. Non, monsieur, c'est pas moi qui ai commandé une 4 saisons de Margarita. Mais non, c'est pas une auberge de jeunesse, c'est tout le contraire. Mais on n'a plus de temps ici, ça peut pas être nous. Comment ça, je me fous de ta gueule? Dis donc, je vais te faire bouffer mes béquilles, moi, tu vas voir si je me fous de ta gueule. Petit con, dis donc, tu vas voir où je vais te les coller, les olives noires, petit merdeux. T'as raccroché. Oh. Vous m'explosez mon forfait, ces cons-là. Oui, Jeannine, tu me feras penser à passer chez Darty pour m'acheter un climatiseur. Parce que cet été, l'infirmière a été bien gentille, mais nous a fait dormir dans le congélateur. C'est petit. Madame, Jeannine, oh, ils sont partis ou quoi? Madame, oh, ils ont pensé à prendre le chéquier et la procuration. Ils ont oublié de faire un bisou à Papy Pétou. Oh, mais ils vont être mal garés alors. Madame, Jeannine, oh, il y a un bordel.

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2: Mais là, je vous dis, officiellement, le monde est en train de partir en couille. Sur le fond, je sens que c'est en train de partir en couille. Je sens l'odeur de la merde. Tu sais pourquoi on est dans la merde maintenant et pourquoi ça part en couille? C'est pourquoi, bien, je vais vous le dire. C'est parce que nous sommes officiellement, messieurs, dames, je ne sais pas si vous avez noté, nous sommes officiellement rentrés dans le monde de la tolérance. Sur le principe, tu me diras, c'est bien la tolérance. Mais le piège est là. Faut pas être tolérant, il faut être tolérant. C'est un autre niveau. Là, il y a un nouveau style d'être humain qui me fait mourir de rien. Là. Je vais vous en parler, mais avant, je dois vous prévenir. Là, on rentre officiellement dans une zone rouge. Vous me connaissez, il y en aura 628 000 ce soir. Mais là, c'est une grosse zone rouge. Je vous le dis. Alors, les gens... les gens, en tout cas, ceux... Peut-être quelqu'un filme, donc on doit rester discret. Ce dont je veux qu'on parle, et c'est pas les transgenres. Tu vois, je t'avais des jaunes rouges, non. Les transgenres, non, j'ai rien, pas de... Nickel. Alors, moi, je veux qu'on parle de la version premium. Oui, il y a un niveau après. Ce sont les xénogenres. Je blague pas. Eux, ils se considèrent comme autre chose que nous. Genre, renard. C'est une proposition artistique. Renard. Écoutez-moi bien, ce que je vais dire, ça va être un peu blessant. Mais soyons honnêtes, il n'y a que chez vous, les blancs, qui a des trucs comme ça. C'est la vérité. Pardonnez-moi. C'est super. C'est top. C'est top. Top. Les blancs, soyez bénis. Écoutez-moi bien, ceux qui chient sur les blancs, je les maudis. Parce que s'il n'y avait pas les blancs dans les humains, il n'y aurait pas d'ambiance. Que vous transformez en elfe pour amuser tout le monde, c'est ça qui... C'est-à-dire vous êtes le sel dans la soupe de l'humanité et le blanc, c'est super. Il y a que chez vous, c'est des renards, c'est super, hein. C'est génial. Ah, mais quand il y avait deux renards au Congo, on les a bouffés, hein, tout de suite. Ah, c'est allé vite. Ah, mais non. En même temps, imagine, t'arrives en Côte d'Ivoire, dessus un poulet. Oh. Hey, ce sera le coming out le plus rapide de l'histoire. Le mec qui fait l'annonce à midi, barbecue à midi 2. Attendez, vous avez bien compris? Attendez, tu as dit poulet, non? Hein, voilà, marinade. Donc là, il y a des renards, et on va rien dire, quoi. C'est là. Ah, c'est super. Vous allez vous niquer bêtement avec cette histoire de tolérance-là, je vous le dis. Les renards, c'est génial, cette histoire. Et donc là, on va rien dire. Mais comment on devient renard? C'est pour ça, c'est des gens, c'est sûr, ils font pas les 8 heures de sommeil. Non! Moi, je pense qu'eux, ils dorment 4h30 max. C'est bon, je suis prêt. Recouche-toi, Michel. T'es en train de te greffer une moustache de lapin. Je pense qu'il faut que tu souffles. Et au réveil, tu prends ton guranzon, OK? J'ai fait ce sketch à Paname à l'époque pour le rodé. Il y a un mec qui s'est levé qui m'a dit « T'es transforme !» D'ailleurs, je connaissais même pas ce mot. Je me suis levé ce matin, j'étais un noir en surcharge pondérale, ça j'ai. Mais alors, transport, ça passe par le wifi, comment on attrape ce truc? Je trouve que ça veut dire quoi, transport? Que je suis contre? Mais comment ça? J'en ai strictement. Bien sûr, qu'est-ce que tu veux que ça me foute, un mec qui dit que c'est un renard? C'est même plutôt marrant. Tant que tu viens pas bouffer mon fromage. T'es ce que tu veux, j'ai aucun problème. On dit que t'es ce que tu veux, je suis... Bien sûr. C'est important de respecter la... Donc on dit que tu es ce que tu veux. On peut dire que tu es un lion même. Après, je pense que si on te fout dans une savane avec de vrais lions, eux, ils vont être transphobes. Attention. Faut se concentrer, attention, hein, ça va. Je pense que Mufasa, il va aller vite. Hein. Il va dire un seul mot. Ketchup, voilà, ça va. Pour mariner son repas, ça va aller vite. Hein. Mais on dit que tu es ce que tu veux, parce que moi, je suis... Absolument. On dit que t'es ce que tu veux. On peut même dire que t'es un poisson. Après, je pense que si on te fout sous l'eau pendant 15 minutes, il se peut que la vérité surgisse au visage. Mais qu'est-ce qu'il y a, les mots, on n'arrive pas à respirer sous l'eau? T'as vu, ça marche pas en tatouage, les branchies, hein? Mais non, mais attends. Surtout que c'est quoi cette histoire-là? Pourquoi est-ce que dès qu'on se fout de la gueule de quelqu'un, maintenant il y a des grands mots comme ça qui arrivent? C'est quoi cette histoire? Moi, je suis humoriste. Vous me payez pour me foutre de la gueule de tout et de tout le monde, c'est vrai ou pas? Donc moi, je le fais. Je me fous de la gueule des Noirs, des Blancs, des Arabes. Les juifs, ça arrive. J'ai pas encore fait, mais c'est sûr. Ça arrive. Donc, s'il y a un nouveau style d'être humain, il y a un nouveau style de blague. Surtout que nous, on se connaît. Les humains, on se connaît. Si tu arrives devant un groupe d'humains qui n'avaient jamais entendu ça avant, et que tu fais, en tous les cas, je voulais dire que je suis une huître, on peut se foutre de toi 2 heures quand même, hein? Comment ça, on ne devrait pas se moquer? Regarde-moi faire. Moi, je pense que les renards, c'est des gens, ils doivent beaucoup d'argent. Et ils se sont dit, le dernier moyen de plus payer, c'est de nous quitter. Tu vois le truc ou pas? Hein? Paye ton loyer! Les oiseaux n'ont pas de dette. Envole-toi, envole-toi. Tu me dois 6 mois de retard. Coucou!
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13: Moi, ça fait pas mal de temps que je suis en couple, tu vois. Et tu sais, quand ça fait longtemps que t'es avec ta meuf, la relation devient différente un petit peu, tu vois. Moi, il y a des jours où je l'aime pas. Non, mais c'est vrai, genre, il y a des jours où j'aime pas sa gueule, tu vois. Il y a des jours où j'ai l'impression que c'est un voisin que j'aime pas. Genre, quand je veux prendre l'ascenseur avec elle, j'appuie vite sur le bouton pour pas qu'elle monte, tu vois. Non mais moi je pense qu'on peut pas être amoureux tout le temps, c'est pas possible. Tu vois, je le vois avec mes parents, ça fait 30 ans qu'ils sont ensemble, et bah c'est terminé, tu vois. Non mais c'est vrai, il y a plus de romantisme, c'est fini. Genre mon père, le max de la mignonnerie qu'il peut faire à ma mère, c'est... ça va. Ça c'est le max, là, tu vois. Moi je vais pas te mentir, au début ma copine, je l'aimais de fou. Et aujourd'hui, c'est un bon gars, tu vois, c'est... Je sais pas si ça se voit, mais moi je fais pas mal de musculation. Moi il y a un truc qui me rend fou, c'est les mecs là-bas. C'est les mecs, les anciens, les mecs musclés. Parce qu'ils kiffent trop donner des conseils, ça me rend fou. Genre même quand t'as pas besoin d'eux, ils veulent t'en donner. La dernière fois j'étais tranquille dans mon coin, il y a un mec qui vient me voir, il me fait vas-y rentre ton ventre. Rentre ton ventre. Voilà c'est bien. Il me caresse le dos ce bâtard, voilà. Voilà c'est bien. Je lui dis tu peux me laisser pisser tranquillement s'il te plaît, parce que ça devient chiant en fait. Là ils sont chiants. Et moi je vais à la salle, parce que je me suis rendu compte là récemment. C'est pas grave, hein. Mais je me suis rendu compte que j'avais autant de force que ma meuf. Mais écoute, c'est vrai, on a fait un bras de fer. Et aucun de nous deux a gagné. Et j'ai réfléchi. Ça veut dire que si un jour, on se fait agresser dans la rue par un mec, ben on peut se dire normal, tu veux que j'y aille moi ou toi? C'est très très grave. Tu sais, à la maison, on se bat pour rigoler, tu vois. Enfin, elle pense que c'est pour rigoler. Mais moi, c'est uniquement pour m'entraîner à me battre. Je sais pas si tu vois. Je te promets. Écoute, la dernière fois, on a fait l'amour. Et j'ai essayé la position de la porter. Ok? Je dis bien non, j'ai essayé. Et au bout de 4 secondes, j'étais éclaté. Je n'en pouvais plus. Du coup, ce qu'on a fait, c'est qu'elle m'a relayé. Et là, ça allait mieux, tu vois. Bon, t'es bien. Je sais pas si on a qui ont déjà fait l'amour dans la salle, mais tu sais, des fois, t'as trop l'impression d'être un ouf. Mais c'est juste une impression. Écoute, la dernière fois, je te promets, j'avais l'impression d'être un acteur de film porno. Genre, j'avais un pied sur le tabouret, je sais pas pourquoi. À un moment donné, j'ai dit action, alors qu'il y avait pas de caméra, rien, tu sais. Et tu sais, je me suis regardé dans le miroir, et c'était dégueulasse. Voilà, ça ressemblait à rien. On aurait dit un mec qui coupe du bois, c'était horrible. Je te jure, on a fait des trucs chelous. Une fois, on a fait des personnages au lit. Genre, moi, j'ai joué le médecin et elle a joué la patiente, je crois. Mais écoute, je crois que j'ai pris trop mon rôle au sérieux. Parce qu'à la fin, on n'a pas fait l'amour. Genre, je veux juste prescrire une boîte d'Imodium et c'est tout, tu vois. Elle a pété un plomb, m'a dit, mais t'es sérieux, là, fais-moi l'amour, là, qu'est-ce que tu fais, là, je comprends pas. Je sais pas ce qui m'a pris. Je lui ai dit, s'il vous plaît, madame, on est dans un cabinet médical. Sortez-moi la carte vitale, s'il vous plaît. Voilà, merci. C'est très très grave. Pire, une fois, on a essayé de se chauffer sur Skype. Franchement, faites jamais ça, vraiment. Parce que Skype, ça bug tout le temps. Ça veut dire des fois, on chauffait, ça restait bloqué sur mon cul pendant 10 minutes. Et c'est après, on parlait de choses un peu plus sérieuses après. Mais il y avait toujours mon cul qui restait bloqué à côté, ça me rend de fou. Allez, je vous laisse là-dessus. Merci de m'avoir écouté. Merci beaucoup.
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1: Mme Dupin, oui, vous avez bien fait de venir, Mme Dupin. On avait rendez-vous. Alors, j'ai regardé vos radios. Ou plutôt, on a regardé vos radios. En effet, on s'y est mis à plusieurs. J'ai fait venir des gars de Paris, puisqu'on est à Paris. Si on était à Lyon, j'aurais fait venir des gars de Lyon. Si on avait été à Bordeaux, j'aurais fait venir des gars de Bordeaux, Mme Dupin. C'était facile pourtant. Mais c'est pas votre problème, encore que je me devais de vous en parler. Alors, ces radios, le fait est qu'on retrouve du tabac dans vos poumons, ça, incontestablement. Mais ce qui m'inquiète le plus, Mme Dupin, c'est qu'on retrouve aussi des mégots. Vous fumez trop, Mme Dupin. Bah, vous ne fumez pas. Ouh, alors là, j'ai besoin de réfléchir, hein. Ah oui, car il s'agit bien de mégots. Autant vous dire qu'on ne va pas mégoter sur le traitement. Et ça, c'était le petit mot pour détendre. Bien, j'ai également regardé vos radios de la vésicule. Ou plutôt, on a regardé vos radios de la vésicule. En effet, on s'est mis à plusieurs. J'ai fait venir des gars de Paris, Lyon, Bordeaux, bon, ça comme tout à l'heure, d'accord. Bon. Bref. Non, pas Brest, Mme Dupin. Bref. Bref, qui plus tard a donné briefing, puis un peu plus tard breakfast, et encore plus tard brushing. Et il faudra attendre les années 50 pour voir apparaître des mots comme échafaudage, ascenseur, pommeau, chenifie et par extension, une baguette bien cuite. Mais je ne vais pas vous embêter avec ça, encore qu'on n'en sait jamais assez. Alors, c'est radio. Le fait est qu'on retrouve des traces d'une alimentation très riche. Trop riche, ça, incontestablement. Et ce qui m'inquiète le plus, Mme Dupin, c'est qu'on retrouve aussi des traces de pneus. Des pneus. Bon, écoutez, si c'est pas des pneus, moi, je veux bien m'appeler Marcel, hein. Vous avez une voiture, pas de voiture, alors j'ai besoin de réfléchir, bien sûr, hein. Nous allons faire le point ensemble. Je vais ressortir votre dossier. Rappelez-moi votre prénom, Mme Dupin. Glaire. Ah, Claire. Pardon. J'avais compris, Glaire. Franchement, vous ne trouvez pas terrible comme prénom. Bien, je vois dans votre dossier, on a bien fait de faire un scanner. On a bien fait, on n'a pas perdu notre temps, ni notre fric d'ailleurs. Alors, cette calvitie, ça me chiffonnait un petit peu. Mais on l'a trouvé. Toujours avec mes gars de Paris, Lyon et Agen, presque. C'était Bordeaux, il y a 200 bandes quand même. Alors, si vous êtes chaud, Mme Dupin... Ah si, si, si, vous êtes chaud. Oh, ben, elle est coiffée comme Kojak, elle dit qu'elle n'est pas chaud. D'ailleurs, vous n'êtes pas chaud. Vous avez des cheveux, vous avez même de très beaux cheveux. Seulement, ils poussent à l'intérieur. On a affaire à une brosse longue, classique, mais dedans. Et voilà le travail. Bien joué le scanner. On va faire une ordonnance, un petit traitement. Je vous laisse vous installer, vous sortez une feuille et je vous dicte. Bien, vous savez vous faire les piqûres, Mme Dupin. En plus, celles-là, elles sont faciles. Elles sont en comprimé. On saute une ligne, ça fait toujours plus propre et on écrit. Prolifant. Comment elle m'écrit ça, Mme Dupin? Prolifant avec un seul F. Rappelez-vous, c'est une famille de 5 mots. Plafond, torchon, baluchon, cornichon et prolifant. L'exception étant haricon qui ne prend qu'un fil. Je ne vais pas vous embêter avec ça, encore qu'on n'en sait jamais assez. Votre bébé, quel âge maintenant? 2 ans. Déjà. Ça fait beaucoup. Pensez pas qu'il serait peut-être temps d'accoucher. On va rester là pour aujourd'hui. J'ai besoin de faire le point. On se revoit, oui, demain, à marée basse. Je préfère y aller, tant que j'ai pied. Il y a des bonnets de bain dans le deuxième tiroir, je vous laisse vous servir. Je vais partir tranquillement en brasse. Hein? Vous allez en indienne? Ah bon, je sais pas la faire. Ah non, je vais y aller en papillon.

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2: Moi j'ai passé une journée pourrie, je suis allé à Pôle emploi. Il y en a qui sont à Pôle emploi? Levez la main ceux qui sont à Pôle emploi pour voir. Ok, une salle d'actifs. Moi ça me va. Je me présente, je m'appelle Jarry, je fais du stand-up à l'américaine. De l'humour communautaire. Donc je vais rentrer dans le vif du sujet. Est-ce qu'il y a des gays ce soir? Ok, bonne soirée. Merci. Bon alors moi je suis à la Pôle emploi cet après-midi, je leur ai donné mon CV, ils m'ont dit qu'il était atypique. Non mais atypique, atypique, ça veut rien dire ce mot. Faire l'amour à ta mère, ça c'est atypique. Je vous ai choqué? Vous savez que chez moi dans le Nord c'est une tradition, hein. Maman, t'as 5 minutes, bim, une cartouche. Alors là mon conseiller il était super, il essayait de me rassurer. Il m'a dit qu'on était amené à changer 7 fois de métier dans notre vie. Non mais déjà, oh, je serais content. Alors Seth, t'imagines le bonheur? Je pourrais vous faire l'amour. Bon, on va gagner du temps, que tous ceux qui sont d'accord pour me faire l'amour ce soir restent assis. Alors... Ok, tout le monde a faim. Non mais Seth, métier, t'imagines? Il aurait fallu que je lui demande s'il comptait les jobs d'été, parce qu'on a tous fait plein de trucs. Moi, par exemple, quand j'étais petit, j'ai fait du babysitting. Il y en a parmi vous qu'on fait du babysitting, levez la main, allez, on n'a pas honte. Un pauvre, deux pauvres, trois pauvres. Ah, mais moi, tous les week-ends, je gardais ma grand-mère. Et puis, j'ai perdu mon job. Merci la canicule. Mais du coup, j'ai pas eu le choix pour me faire de l'argent de poche. Je suis allé vendre des bougies dans mon village. À l'époque, je faisais croire aux gens que c'était pour financer les vacances à la mer pour les enfants malades en fin de vie. Mais j'ai cartonné! Je suis parti 3 semaines au l'inclusif au Bahamas. Merci les enfants! Vous en avez? Non, pas des enfants, des bougies, parce qu'il me reste une boîte de 12. Alors on va faire une première, on va faire le jeu du mime. Je veux vous faire un mime qui va symboliser une de mes expériences professionnelles. C'est parti! Oui, policier! Sauf que moi, j'ai été super déçu, ça correspondait pas du tout à mes souvenirs d'enfance parce qu'on a tous joué aux gendarmes et aux voleurs étant petit. Moi, je jouais avec mes frères, ça donnait un truc du style... Hein. Ok, mec, maintenant tu es mort, tu l'as dit, parce que si je fais une tâche, Là, j'ai carrément impressionné Jean-Claude, le commissaire. Oh bah, je vous jure, quand je l'ai vu, j'ai tout de suite compris. Hein. Le mec a 1m90, 25 ans de boîte, un muscle, deux cerveaux et un petit tatouage dans le creux des reins. Ordre et discipline. Sexy, hein? Mais rigide. Enfin bref, on n'est pas là pour parler de ça. En tout cas, il m'a demandé de prendre ma première déposition. Démonstration. Bonjour madame, enchantée, j'arrive police nationale, soyez la bienvenue. Allez-y, pour l'amour de Dieu. Vous venez pour, hein? Votre fille a disparu? Oh, mais il faut appeler la police! Ah bah c'est moi, merde! Oh, mais c'est horrible! Oh non, mais je vous comprends, moi je perds mes clés 10 fois par jour. Oui. Ah bah sauf que moi j'ai un double, hein, oui. Bon, les premières questions, vous êtes... inquiète. Ok, c'est noté. Prénom... inquiète. Et ensemble, on va se poser une question. Qui est-ce? Est-ce que votre fille a une moustache? Alors, est-ce que c'est Gwendoline? Non, c'est pas Gwendoline. Est-ce que c'est l'homme invisible? Comment ça, c'est Frédéric? Vous avez une photo? Oh, non, mais attendez, inquiète, on est en train de perdre du temps. Si ça se trouve, elle est morte à cause de vous. C'est pas la photo? Êtes-vous sûr de vouloir la retrouver? Bon, inquiète! En tout cas, y a pas viol, hein! Ah non, mais même le mec qui a faim, il y va pas, hein!
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8: Il y a des gens dans la salle ce soir en instance de pécho? Ne faites pas les malades, les mecs. Je sais qu'il y a toujours un ou deux lascars en instance de pécho, ce genre de spectacle. Parce que les comiques, on vous mâche bien le boulot, hein. Je peux bien marrer la jeune fille et vous, en sortant, vous êtes là. Wouh, génial! Ah, oh, c'était cool, hein. Bon, tu me fais un petit bibi maintenant, hein. Benoît, il se faisait crever dès le début du film, tout le monde s'en branlait. Par contre, dans le même film, quand le chien mourait à la fin... Ah, t'as des spectateurs en dépression. Non, là, ça va, je ne peux plus, écoute. La scène où Pilou, Pilou, merde, pendant ce... Lâche-moi, Mario-Di, ça va être un dalmatien. J'ai ramené avec moi ce soir à la Cigale, en fait, une lettre d'un de mes cousins du Cameroun. Et c'est vrai qu'en lisant cette lettre, je me suis dit, mais pourquoi je me prends la tête à écrire des sketchs? Alors qu'il suffit juste de lire des lettres, quoi.
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9: Quand j'étais en primaire, la maîtresse, on la respectait. Parce que quand on faisait des bêtises, elle nous tirait les oreilles. Moi, elle me tirait les joues, comme ça. Hein? J'étais beau gosse avant la primaire, moi.
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10: Chers camarades, je vous remercie d'être venus aussi nombreux pour la grande fête titularisation de Gilbert Lavergne. La fête de la titularisation est une grande tradition chez nous. Alors, Gilbert, tu connais sans doute, et tout le monde connaît ici, Jean-Pierre Longage, ah oui, qui est notre référence à tout, employé municipal, le plus grand d'entre nous, puisqu'il avait été nommé titulaire à 21 ans, permanent syndical 3 mois après, ça jusqu'à la retraite. Ah oui. C'est un type qui n'aura jamais rien branlé de sa vie, Gilbert.
11: Le sans faute.
10: Ah,
11: le parcours idéal.
10: Jean-Pierre Longage qui a écrit ce livre qui s'appelle La Bible des employés municipaux, dans lequel il y a tout un tas de chapitres, notamment un, la fête de la titularisation. Et Gilbert, il a écrit des commandements de l'employé municipal titulaire. Tu vas devoir lire ces commandements. À chaque fin de commandement, les camarades feront un grand ouais pour faire voir qu'ils te soutiennent et qu'ils sont d'accord avec toi. Gilbert, les commandements du titulaire.
11: D'accord. Moi, titulaire, je promets de ne jamais effectuer une tâche débordant de ma fonction et de ne jamais dénoncer un collègue pour un retard, un manque d'efficacité ou une absence injustifiée, et ce même à la demande du patronat. Oui. Moi, titulaire, je jure d'avoir une attitude syndicale raisonnée en votant pour la liste unique du syndicat majoritaire, et ce, dans un souci de cohérence démocratique. Moi, titulaire, je promets de ne jamais commencer mon travail en avance, ni de le finir en retard, et ce, dans l'optique de préserver l'emploi de tous nos camarades. Ouais. Moi, titulaire, je jure d'épuiser tous mes RTT et de prendre au moins 3 semaines de congé maladie par an, afin de ne pas faire baisser les statistiques et de préserver nos droits et nos acquis sociaux. Enfin, moi, titulaire, je jure de profiter de tous les avantages en nature liés à ma fonction, telles photocopie gratuite, stabilo et capsule de Nespresso. Hey!
10: Jean-Pierre Longage a écrit un livre, La Bible des employés municipaux. Je ne résiste pas au plaisir de vous lire un extrait de cette Bible des employés municipaux. Et Franck, puis-je avoir un son d'extrait de Bible? En ce mercredi du mois de mai, Jean-Pierre arriva sur les lieux d'un chantier accompagné de Pierre, Luc, Mathieu, Thomas, ses disciples. Il s'approcha d'un employé de mairie occupé à rempoter un géranium dans une jardinière municipale. « Hola, hola, employé de mairie, que fais-tu ?»« Je rempote un géranium municipal. »« Tu rempotes seul?
2: Oui.
10: Car Jean-Louis est en congé parental, Bernard est en congé tout court et Thierry est en RTT. Alors Jean-Pierre se retourna vers ses disciples et leur dit « Vous voyez cet homme épuisé, portez ce géranium. Il est courbé sous le fardeau de la convention collective. Est-ce admissible ?»« Non, répondirent les disciples. Aussitôt le chantier fut stoppé. Comme c'était un jeudi, veille de week-end, le géranium a crevé, mais l'homme a retrouvé sa dignité. »

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2: Et je vous cache pas que je suis un petit peu tendu, parce que tout à l'heure sur la route, il y a un mec qui a fait une queue de poisson. Je vous jure, je me suis énervé, j'ai crié, j'ai hurlé, j'ai sauté sur mon siège, et je pense que c'est pour ça que le chauffeur m'a demandé de sortir du bus. Je vous jure, je suis tendu même avec mes proches. Je vois ma femme, la dernière fois, elle m'a fait une surprise, c'est avec un ticket à gratter. Moi, je gratte impatient, c'est marqué « Gros gain, gagné, tu vas être papa, haha !» Pris de panique, j'ai gratté « Nul, si découvert !» Vous voyez le niveau de tension ou pas? C'est vrai, hein? Moi, je suis tendu parce que je fais partie d'une espèce en voie de disparition qu'on appelle les gens de la classe moyenne. Voilà. Bon, apparemment pas beaucoup ce soir, tiens. Mais vous allez vous reconnaître, tu sais. Moi, j'ai les tocs de classe moyenne. Quand je vais à la pompe à essence, que j'ai mis 15 euros, où j'ai fait le plein, à la fin, avec le pistolet, j'ai ce geste, tu sais. Je le secoue comme ça. Allez, allez, c'est mon argent! Pareil, quand tu vois ma bagnole, tu sais que je suis de la classe moyenne. Sur le coffre, il n'y a que des autocollants. Messieurs, dames, jamais sur une Porsche ou une Ferrari, tu verras l'autocollant, une tartiflette we trust. On est d'accord ou pas? Et l'angoisse que j'ai actuellement, c'est que j'ai peur que ma fille ne partage pas les mêmes passions que moi. Je vois ma mère, elle adore la randonnée, et moi, je déteste, vraiment. Parce que pour moi, marcher, c'est juste le moyen d'aller quelque part. C'est pas le moyen de mourir lentement. Et elle est frustrée parce que j'appartiens pas à sa communauté. Il y a une communauté, la communauté de la rando. Des elfes, des trolls, des hommes des cavernes, des vieux profs. Oui, oui, allez sur le parking d'une randonnée, regardez sur le pare-brise des bagnoles, ils ont tous un autocollant de la Maïf. Bah ouais, tu sais, les vieux profs, comme les instits, c'est toute leur vie, ils passent des journées de merde avec des élèves, mais ils continuent à la retraite avec du dénivelé, tu vois. Et ces gens-là, ils te disent qu'il y a deux types de randonneurs, vraiment. Mais avant ça, ils sont fiers, parce qu'ils te disent tous, nous, on appartient à un club. À un club de rando. Je dis, non, maman, t'appartiens à une association de retraités qui s'appelle les marcheurs grisonnants, avec un slogan, marchons plus vieux pour nous rapprocher des cieux. Bah si, parce qu'il y en a, ils montent, ils redescendent pas. Et c'est pour ça qu'il y a des croix en haut des sommets. Bah je suis content, Paris, de vous apprendre un truc, au moins ce soir. Et pour eux, il y a deux types de randonneurs. T'as le faux randonneur, c'est moi, je suis habillé en quechua, des pieds à la tête, tu vois. Et je bois dans une gourde. Alors que le vrai randonneur, il boit pas dans une gourde. Il boit en dialyse, comme les chameaux d'Arabie. Ils mettent une heure pour boire 5 centilitres, t'sais. Ils ont plus d'air, mais ils ont de l'eau, tu vois. Ils font ça tout le chemin, ils développent des branchies, voilà. Et ils sont contents, hein. Et ces gens-là, tu sais que ce sont des vieux et des vrais randonneurs. Tu sais, quand tu vas chez eux, t'as à peine ouvert la porte, tu sais, il y a une odeur. Ça sent la ravine Sarah et la marmotte crevée, t'sais. Quand ils te demandent qu'est-ce que tu veux boire, ça met 40 minutes parce qu'ils ont 50 variations de thé, t'sais. Et ils ont cette décoration horrible. Je sais pas si vous avez déjà vu ça. Tu sais, c'est des tableaux avec la montagne en relief. Vous voyez cette merde ou pas? Bon, bah moi, quand je vois ça chez les gens, j'appuie dessus comme ça. Tiens, voilà, ça sert à ça, une carte routière, voilà. Mais j'ai de l'empathie hein, pour les vrais randonneurs, c'est vrai. C'est vrai. Je comprends pourquoi ils ont ces cartes-là. Tu sais, quand ils ont terminé un sentier, ils rentrent chez eux, ils mouillent leurs doigts et ils refont tout le parcours.
3: Ah oui, je suis passé par là, oui. Oh, je suis passé par cette petite forêt, ah oui.
2: Ah, mon gland, mon blanc. Des pervers naturels.

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2: C'est un gars qui arrive au bistrot, il est gratigné de partout, les bras, les jambes, la figure. Et puis à ses copains, il dit, mais qu'est-ce qui t'est arrivé toi? Oh, c'est parce que j'ai enterré ma belle-mère ce matin. Mais oui, mais quel rapport avec les égratignures? Mais c'est qu'elle voulait pas.
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2: Voilà, j'ai 14 ans. Ah, c'est terrible l'adolescence, hein. C'est cette période où ton corps s'éveille. La fougue qui monte en toi, là, tu te sens viril, t'es beau, t'as 14 ans, t'as envie de plaire, t'as un besoin, un désir charnel, l'envie de l'autre, là, et tout à coup, tac, tac, tac, bonjour, c'est la puberté. Ah, c'est toi la puberté. Entre. Non, je vais pas rentrer, j'ai juste resté sur ton front. Sur ton nez, sur tes joues, puis peut-être un petit peu sur ton dos, si je me sens bien. Ah, les boutons, c'est terrible. Moi, on m'appelait le tableau de bord. J'avais toutes les commandes en double. Et puis dès que t'en as un qui s'en va, hop là, il y en a un autre qui arrive. Quand il y a de la place. Ah là là, putain, t'as envie de les percer là. Oh le bon blanc. Pardon madame. Ah, c'est terrible, tu sais. J'entends encore mon père. Franck, tu t'es percé les boutons. Comment tu le sais, papa? C'est écrit sur la glace. Ah. Ma mère, elle me disait, Franck, chaque fois que tu perces un bouton, c'est un bateau qui coule. Ah, je vous raconte pas quand j'ai vu Titanic. Alors je me suis dit, il y a un furoncle qui vient d'exploser quelque part là. Alors tu te laisses pousser les cheveux bien gras sur le front, hein, la petite moustache en duvet à la Charles Bronson que t'oses pas raser, sinon ça repousse plus vite. Pareil pour les poils sur les joues qui cachent les points noirs. Je peux vous dire qu'il reste plus beaucoup de place pour faire un petit bisou. En plus, en général, t'as un herpès sur le bord de la bouche. Bouche à l'intérieur de laquelle t'as un appareil dentaire. Et après, t'es les adultes qui comprennent pas pourquoi tu fais une crise d'adolescence. Alors toi, pour te rebeller, qu'est-ce que tu fais? T'arrêtes de te laver. Tu fumes des gauloises et t'écoutes Trust. En même temps, très honnêtement, je vais pas me plaindre. Moi, j'avais un avantage à l'époque, ado. On m'appelait l'éléphant. À cause de ma mémoire. Mais bon, la mémoire, c'est bien si t'as des souvenirs. Mais moi, les souvenirs à 14 ans, ils étaient dans les pages lingerie de la Redoute, hein, je peux vous le dire. Ah, hein. Oh, la gaine culotte, ventre plate chez Passionata. Calme-toi, Jean-Claude. Oui, ado, j'avais appelé ma caquette Jean-Claude en hommage à un copain chauve. Connerie. Vous savez, tu croiseras plus jamais un Jean-Claude sans rigoler, toi. Hein. Non, vous savez, je veux pas vous mettre des étoiles dans les yeux comme ça, mais je crois que l'événement qui a le plus marqué mon adolescence, c'est la boum de Carole Martins. Oh, one again a beast to fly. Les Jeux Olympiques du roulage de pelle, SLK, Swing Loving Kiss. Et c'est là que j'ai embrassé pour la première fois, 13 ans et demi, avec la langue. Sur la joue, mais avec la langue. Dans la bouche, j'étais pas prêt, non. Non, dans la bouche, je me posais trop de questions. Dans quel sens faut tourner? Est-ce qu'il faut toucher les seins en même temps? Quand il y en a? Tu sais, en fait, il faudrait un GPS de la galoche, quoi. Tourner à droite, toucher les seins, tourner à gauche, pas par là, hop. Ah non, non. Enfin, tout ça, c'était avant le drame, messieurs, dames. Ma première relation sexuelle. Simone. Une anglaise. Hello, my name is Frank, what's your name, Simone? Tant pis. You and me like fuck? Enfin, fuck, on se parle un peu avant quand même. Et là, je vous jure, hein, elle a dit, yes. Rendez-vous ce soir, tonight. 20h30 précise, 19 years old o'clock.

0: chercher l'anglaise. Mon cœur bat la chamade. Messieurs, dames, ce soir, 16 ans, 9 mois et 26 jours, je couche pour la première fois de ma vie. Et je commence à comprendre ce que ressentaient les petits gars du Milwaukee et du Wisconsin en arrivant au Vietnam. Ma quéquette Jean-Claude et moi, nous sommes tapis dans l'ombre, préservatifs au canon. L'ennemi est dans la salle de bain. Tout à coup, j'ai peur. Le doute m'habite. Ma quéquette est calme, concentrée, inébranlable. Elle regarde le sol comme un parachutiste avant son premier saut sur Saïgon. Fox Bravo ici, Bambou qui plie, demande renfort immédiatement. Je répète ici, Bambou qui plie. Il fait sombre. Tout à coup, ma quéquette est tremblante. Moi aussi. Je goûte. Sommes-nous de taille. 21h19, l'ennemi sort de la salle de bain en tenue de combat. Entièrement nu, camouflage d'été. L'endroit paraît touffu et marécageux. Ça sent la mort. La cartouche est dans le chargeur. Jean-Claude est au garde-vous, c'est une caquette d'élite. Sergent Jean-Claude, feu à volonté! Après 30 secondes de combat acharné, l'ennemi s'est rendu dans un râle crépitant. Je suis un homme. Merci, Simone. Dans les années qui ont suivi, Jean-Claude et moi, nous sommes devenus des mercenaires de l'amour. Nous opérions cagoulés. La plupart du temps par frappe chirurgicale. Combien de fois m'est-il arrivé de rentrer à la base sans même savoir sur qui j'avais tiré? C'est moche, la guerre. Vivement l'amour!
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2: La señorita, amigo! Ma poule! Excusez-moi, pardonnez-moi, tête de linotte. J'ai programmé mon synthétiseur vocal. En espagnol, je pars à Madrid dans 2 semaines. Pardonnez-moi, je me permets de vous déranger, je souhaitais savoir. Voilà, ça fait seulement 7 heures que j'attends dans le hall et je n'ai pas pris de chargeur. Alors je voulais savoir si je pouvais passer, il me reste que 10 minutes d'autonomie. Bah, écoutez, je crois que ça se voit. Enfin, plutôt ça s'entend, je suis chanteur. Enfin, plus exactement, ténor. Alors, c'est vrai qu'il y a certaines personnes qui disent un bariton. Mais bon, tout ça est très subjectif. Parlons. Oui, je voulais savoir si je pouvais faire l'audition. Très bien. Eh bien, écoutez, je vous remercie beaucoup, bien sûr. Ah, handicap. Un handicap. Ça, alors, pour moi, c'est plutôt un don de Dieu. Bah, fumer 16 paquets de cigarettes par jour pendant 40 ans, j'appelle ça un don. Ah, bien évidemment, mon bon monsieur, j'ai de l'expérience, bien évidemment. J'ai été, pendant 5 ans, petit chanteur de la Croix-Rouge. Non, de la Croix-Rouge. Ah ben, les mecs, ils étaient tous déglingués. Le pianiste n'avait pas de main. Le chef de chœur n'avait pas de bras, je vous avoue que c'était difficile pour diriger les chœurs. Quand il venait vers moi, il me disait « c'est à vous, mais je dis à qui vous parlez, vous n'avez pas de bras, je vois pas. » L'un des chanteurs n'avait pas de tête, il faisait pupitre, on fait ce qu'on peut. Pardon. Bien évidemment, je peux faire une tournée, bien sûr, si à l'entraide, je me branche sur secteur, je récupère la batterie, pas de soucis. Eh bien écoutez, je vous remercie, je vais vous interpréter un morceau formidable que j'aime énormément. Un morceau de Frank Sinatra, les piles. Je vais vous interpréter en ce de Frank Sinatra, le grand Frankie. J'aime énormément, alors je vais vous chanter New York, New York. Je vous demanderai d'être un peu... Je vous demanderai bien évidemment d'être un peu indulgent. J'ai un énorme problème de prononciation. Et oui, j'ai eu un très très très grave accident il y a bien longtemps. Et j'ai mauvais mariage entre une bombe de lac et une cigarette. J'ai été brûlé au 4e degré sur tout le visage. Mais miracle de la médecine, miracle! Ils m'ont greffé mon anus à la place de la bouche. Qu'est-ce que j'ai

0: menace de mon... Je ne sais pas. Mais vu le bruit que ça fait, c'est de la mécanique de précision. Moi, c'est l'ébroyeur. Bref. Alors, si vous le permettez, je vais donc démarrer ce set. 1, 2, 3, la, la, la, la, la, la, la, la, la, la, la. Start spreading the news. I'm leaving today. I wanna...
1: Tout de suite, énergie de musique en ligne. Ah, mon mec me trompe, je suis dégoûté. Énergie de musique en ligne. Yeah, radio number one.
0: Pardonnez-moi. Malheureusement, avec cet appareil, je capte toutes les ondes environnantes. C'était une véritable galère, pardonnez-moi. Je reprends. Start spreading the news. I'm leaving today.
1: Rire et chanson. Tout de suite, dans les gens, Marie Bigard. Oh, c'est le lâcheux de salope.
0: Mais merde. Je reprends. Calm and control. No, no, no, no, no, no, no, no. Alors, mais ça va, est-ce que je suis prêt? Croix verte ou croix rouge? Ah, une croix rouge, deux croix rouges, trois croix rouges. Très bien, ça me rappellera mon enfance. Mais bref, je le prends, bien sûr, avec professionnalisme, et je vous remercie de m'avoir laissé passer. Mais, je voulais quand même vous dire une dernière chose. Comme bien évidemment... merde! Comme bien évidemment, je viens de passer 7 heures dans le hall, je tenais quand même à vous dire du fond du cœur. Allez bien vous faire enculer les chansons, merde!
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3: Excusez-moi de vous réveiller à une heure sidérale, si matinale, capitaine. Mais j'ai deux nouvelles à vous annoncer, capitaine.
4: Oui.
3: Une mauvaise et une mauvaise, capitaine.
4: Commencez donc par la mauvaise, monsieur Spock.
3: C'est que le feuilleton va recommencer pour quelques épisodes, capitaine. Quand c'est la France qui est en mal de programme qui a fait appel à nous.
4: Ils peuvent pas diffuser un Starsky Hutch.
3: Ils l'ont déjà rediffusé 5 fois, capitaine.
4: Ouais, c'est de bande de plots qu'ils ont qu'à avoir moins de chaînes. Bon, la mauvaise nouvelle, monsieur Spock.
3: C'est que les scénaristes n'ont encore rien écrit et que le feuilleton a déjà commencé, capitaine.
4: Vous voulez dire que... je suis filmé, là?
3: Oui, capitaine.
4: Mais prévenez-moi, monsieur Spock.
3: Ah, et puis, j'oubliais, capitaine.
4: Oui?
3: Les spatio-réacteurs ont été endommagés par une turbulence thermo-épidermique d'une amplitude 6.
4: Ça peut rien dire.
3: Enfin, faut bien commencer le feuilleton par quelque chose, capitaine.
4: D'accord. Allons-y, monsieur Spock.
3: Merci.
5: Capitaine Kirk à Enterprise. Capitaine Kirk à Enterprise. Veuillez télédéporter en salle des commandes. Terminé.
3: La révision n'a pas été faite depuis longtemps, capitaine.
5: Capitaine Kirk à Enterprise. Veuillez télédéporter les vêtements sans inverse, s'il vous plaît. Merci. Terminé.
3: Depuis en plus, c'est du matériel français, capitaine.
5: Je propose que nous y allions à pied, monsieur Spock.
3: Oui, capitaine. Capitaine, je crois qu'ils ont interverti les sous-vêtements, capitaine.
5: Ça va, Rouskov?
6: Bien, capitaine.
7: Capitaine, capitaine!
5: Que se passe-t-il?
7: Y a rien, capitaine. On attend, mais pour l'instant, y a rien.
8: Le fait qu'il ne se passe rien maintenant prouve qu'il va bientôt se passer quelque chose, capitaine.
5: Votre logique me surprendra toujours un peu, monsieur Spock.
7: Capitaine, capitaine!
5: Oui, que se passe-t-il?
7: Regardez là, sur l'écran de contrôle. Regardez bien. Y a rien. Y a rien du tout. Regardez. Là. J'essaye de mettre un peu de suspense, capitaine.
5: Quand est-ce qu'on va se décider à la virer, cette négresse?
8: Nous sommes obligés de la garder, capitaine. Il y a un quota de noirs respecté dans chaque feuilleton, vous le savez. Et puis depuis, Mandela a été libéré, ça ne facilite pas les choses.
7: Et monsieur Spock, moi ça fait 2500 épisodes que je me farcie ce PD de capitaine.
8: Ta gueule.
5: Monsieur Spock, au rapport.
8: Oui, capitaine.
5: Avez-vous spatio-thermisé les volets intersidéraux?
8: Oui, capitaine.
5: Avez-vous rayonisé les aéroporteurs sismiques?
8: J'ai demandé à Rouskov de le faire, capitaine.
5: Avez-vous fait du café?
8: Je ne comprends pas, capitaine.
5: Avez-vous lyophilisé les grains d'atomes caféinés sous pression hydraulique filtrée?
8: Ah oui, capitaine. De sucre, comme d'habitude?
5: Comme d'habitude.
8: Bien, capitaine.
5: Ça va, Rouskov?
9: Ça va, capitaine. Ça fait deux fois que vous me le dites.
7: Ouais, puis moi, je me fais chier, puis il se passe toujours rien, capitaine.
5: Alors, on n'est pas dans la spatio-merde.
10: Temps sidéral, 20 sur 20. L'équipage et moi-même, nous demandons encore qui peut s'intéresser à nos foutues histoires, qui demandent moins de décors que l'homme de Picardie et Château-Vallon réunis.
5: Bah, que faites-vous, Spock?
8: Bah, je tabule 36-15 ou là, capitaine.
5: Tiens donc, monsieur Spock.
11: Je croyais que les Vulcains ne ressentaient aucune émotion comme les humains.
12: Oh, très bonne idée de suspense, capitaine. Vous doutez de mon appartenance au monde des Vulcains. Pourtant, pour se payer la tronche que j'ai, il faut vraiment le vouloir.
11: On dit que les Vulcains n'ont pas le sens de l'humour.
12: En effet.
11: Humain ou Vulcain, nous allons en avoir le cœur net. Tout de suite.
13: La lumière, c'est...
7: Capitaine,
13: oui.
7: Ce sont les tiges ionisées à fréquence positive négative, capitaine.
13: Et ça veut dire quoi?
7: Bah, c'est le plan consulté, capitaine.
13: Eh bien, réparez ça tout de suite.
7: Oui, tout de suite, capitaine.
13: Ah, ouais, ça...
7: Putain, ça c'est encore un coup de l'EDF.
11: Non, ça suffit, on ne s'en sortira pas comme ça. Ici, capitaine Kirk appelle à tous les scénaristes du feuilleton. Il nous faut des idées d'urgence. Je répète, idées d'urgence.
12: Capitaine, l'appel a été bien enregistré, capitaine. Les scénaristes viennent à notre secours, capitaine. En fait, vous n'avez pas vu Isabelle, capitaine?
7: Si, je la vois près d'un puits de pétrole. Dans un univers impitoyable.
14: Ah, j'oubliais. Ma femme aurait peut-être une idée.
12: Capitaine, il y a trois animaux qui veulent vous parler. Un dauphin, un kangourou qui fait... Et un lion qui louche comme ça, capitaine.
14: Et toi, qu'est-ce que tu en penses, Belle?
15: Bon sang, mais c'est bien sûr. D'ailleurs, souvenez-vous.
16: Je ne suis pas un numéro, je suis un homme libre.
7: Capitaine, capitaine, je détecte une présence étrangère dans le vaisseau spatial, capitaine.
13: C'est pour de vrai ou c'est pour mettre du suspense?
7: Non, non, sans déconner, capitaine, c'est pour de vrai.
12: Capitaine, je commence à avoir les foies, capitaine. Les boutons, ils servent à rien, en plus.
7: Ma présence se rapproche de plus en plus. De plus en plus, capitaine.
13: Attaque,
12: Spock. 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
21: Si t'arrives à rentrer dans mon cerveau, c'est tellement le bordel. Je pense que tu rentres. Il y a un mec qui t'accueille avec un joint et qui est là. Les passages piétons n'ont pas de sexe. Quoi? Dans mon cerveau, il y a aussi des gens qui y habitent. Je ne suis pas toute seule dedans. Des femmes illustres, George Sand, ma mère, Afida Turner, des femmes de caractère. Et alors, beaucoup aussi la Vierge Marie. Je crois pas en Dieu, mais je crois en la Vierge Marie. Il y a un truc badass chez cette meuf qui me parle. Première féministe, première PMA. Et elle me parle. Elle est là, si j'ai réussi à avoir des enfants sans coucher, alors tu peux bien conduire de nuit sans permis. Ah bon? Du coup, avec tout ce qui se passe dans ma tête, je me suis légitimement interrogée sur ma santé mentale. Et déjà, sans tabou, parce que souvent, quand tu parles d'une fragilité psychologique que t'as, les gens peuvent avoir tendance à être un peu sceptiques. Alors moi, je pense qu'on met en doute les maladies mentales parce que c'est des fractures à l'intérieur du cerveau qui ne se voient pas à l'œil nu. Et je trouve ça très intéressant parce que, étrangement, quand il s'agit de religion, ça dérange personne de croire ce qu'il ne voit pas. Alors, moi je sais que les maladies mentales existent parce que mon père est bipolaire. La bipolarité, c'est une maladie où tu alternes entre des phases maniaques et des phases dépressives. Ça n'empêche pas d'être fun, la bipolarité. Je veux pas qu'on me fasse dire ce que j'ai pas dit. Moi, mon père, il est fun. Il est fun la moitié du temps. J'ai pas envie de mentir. La moitié du temps, il est dans son lit, il est là. Qui a caché ma corde? Sacré papa. Et même l'autre moitié du temps en phase maniaque, il me fascine. Vraie histoire, quand j'ai 13 ans, mon père m'emmène en Thaïlande. Il est en phase maniaque, il ne saisit pas que je suis là. Pour lui, c'est un spring break. Il va faire la teuf, il va voir des putes, il prend de la drogue, c'est pas le sujet. Le sujet, c'est, on est à l'aéroport de Bangkok pour rentrer en France. Il me dit, je vais fumer un joint, je reviens. Il va fumer un joint, il prend l'avion, il m'oublie. Alors ne vous inquiétez pas, c'est mon métier de prendre mes traumas pour les vomir en éclats de rire. Ce que je retiens, c'est que le père lambda, ça arrive, il oublie son enfant à Auchan. Moi, mon père, il m'a oublié en Thaïlande. Ça, c'est de la personnalité. Là, il y a quelque chose. Je les vois, les darons médiocres. Ils sont là, genre, j'ai un petit bidet à bière. Ha! Moi, mon père, son foie, c'est pas son foie. Il s'est fait transplanter après une cirrhose pour continuer à faire la teuf. Ça, c'est une rockstar. Là, j'ai de l'admiration. Mick Jagger à côté, c'est Vianney. Et il faut savoir aussi que la bipolarité, c'est une maladie héréditaire à 60%. Et je sais qu'avec mon père, on s'est transmis des trucs, tu vois. Genre, il est gros, j'ai ses seins, enfin des choses vraiment probantes. Et puis je me suis vraiment questionnée et j'ai un diagnostic croisé qui vient de tomber parce que j'ai pris le truc au sérieux. Je suis allée voir deux psychiatres et j'ai fait un test Marie-Claire. Je suis pas bipolaire. Bah moi, comme vous, j'étais hyper déçue. Parce que maintenant, je suis obligée d'assumer que j'ai juste une personnalité affligeante. C'était moi depuis le début. Tu sais, je me revois parler avec les psychiatres et leur dire « Mais attendez, vous voulez dire que quand j'ai soufflé les bougies de ma nièce à ses 2 ans, because somehow, l'attention n'était plus sur moi ? C'est mon caractère ?» Et ça m'a dit « Oui, oui, j'ai tenté un « Je suis HPI » peut-être, ils m'ont fait non plus. » Non, non, vous avez juste besoin de beaucoup d'attention. Donc merci de m'en avoir donné ce soir.
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0: J'ai des problèmes avec mon mari. Oui, il faut que je téléphone à la police. C'est la nouvelle numérotation. Allô, la police ? Oui, c'est Madame Sarfati à l'appareil. Oui, j'ai demandé la police. Non, je ne quitte pas. J'ai demandé la police. Non, je ne quitte pas. J'ai demandé la police. Non, je ne quitte pas. Allô, la police ? Oui, c'est Madame Sarfati à l'appareil. Mais oui, ça fait 1 heure que j'essaye d'appeler. Oui, je suis très inquiète. Mon mari a disparu. D'habitude, il rentre à 6h et là, les 6h30, il n'est toujours pas rentré. Oui, j'ai essayé d'appeler les hôpitaux, mais j'ai pas le numéro. Quoi ? Si je suis blonde ou brune, ben, qu'est-ce que ça peut vous faire ? Quoi ? Vous vous rendez compte ce qu'il me dit, la police ? Il me dit, non, parce que si vous êtes blonde, il a dû partir avec une brune. Et si vous êtes brune, il a dû partir avec une blonde. Vous vous rendez compte ? Mais où je vais le trouver maintenant ? Où ? Vous pouvez me... Allô, la police, ça y est, vous l'avez trouvé ? Quoi ? Qui ? RTL ? La valise RTL ? Quelle valise ? Jean-Pierre Foucault ? Je vous aime beaucoup. Je vous regarde tous les jours à la radio. Oui ? Quoi ? Ah, Fabrice ! Ah, c'est Fabrice ! Ah, Fabrice ! Qu'est-ce que vous voulez, Fabrice ? Combien il y a dans la valise RTL ? Comment voulez-vous que je sache combien il y a dans la valise RTL ? Et vous, vous savez où il est mon mari ? Non ? Eh ben alors, allez, repassez-moi Jean-Pierre Foucault, on va faire avis de recherche, on va avertir les médias et puis c'est tout. Allô ? Mon chéri, mon amour, mais où tu es ? Où tu es ? Je me fais un sang d'encre. Où tu es ? Quoi ? La grève des trains ? Mais quelle grève des trains ? C'est pas vrai, moi je suis resté à la maison toute la journée, j'ai pas vu passer la grève des trains. Quoi ? Tu attends que ça passe ? Ah, tu attends que ça passe. Dis-moi, ta grève de train, elle est blonde ou brune ? Oui, à vous, on t'a vu. La police t'a vu. Oui ? Alors écoute-moi bien. Si tu n'es pas là dans un quart d'heure, moi je refais ma vie avec quelqu'un d'autre et puis c'est tout. Oui, oui, je plais aux hommes. Mais oui, il y a Jean-Pierre Foucault et Fabrice qui m'ont téléphoné. Il y a Fabrice, il m'a dit, fais ta valise, on y va. Alors écoute-moi bien, avant d'être chauve, tu étais blond ou brun ? Oui, parce qu'ils vont te demander à la police. Ils vont te demander, alors écoute-moi bien. Quand tu rentres, si tu me trouves pas, ne t'inquiète pas. En tout cas, si tu as faim, ouvre le frigo, il y a des boulettes.
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4: Je vais être trop bien pour écrire. Alors quand j'ai compris ça, je me suis dit, je vais me créer de la souffrance, tu vois. Je me suis dit, je vais me frustrer au quotidien, puisque c'est ça. Donc je me tends des pièges, tu vois. Par exemple, des fois, je cache mes capsules de Nespresso. ça le matin, je suis énervé, il n'y a pas de café. Ah, j'ai la rage. Ah, filez-moi un post-it. Non, évidemment, ça marche pas. Je sais où elles sont, c'est moi qui les ai cachées, connasse. J'ai tout ce que je veux, j'ai tout ce que je veux, plus rien ne m'énerve. Voilà, c'est le problème. Enfin, plus rien ne m'énerve, si, quand même toujours deux, trois trucs qui m'énervent. Les doudounes sans manches, ça m'énerve, voilà. C'est complètement con, là. Non, mais c'est une doudoune, c'est pour avoir chaud, donc si t'as pas les bras, tu te pèles les bras, c'est ridicule, c'est frisqué, bah oui, t'as pas les manches, connard. Pardon. Non, mais la doudoune... Faut être con, c'est comme si t'achètes un pantalon sur le cul, c'est les cuissards de tes Francis Lalanne. Mais t'es... Peu de jugeote. Pardon, mais... Ah! Tu détruis le concept initial quand tu fais ça. C'est comme acheter une Smart 4 places. Ça n'a pas de... Ah, t'as acheté une Smart, mais c'est bien, tu vas pouvoir te garer. Non, j'ai pris la 4 places, mais t'es con! Putain, mais achète une Fuego, achète une Punto, mais pas une... pas une Smart... Bon, enfin, en même temps, vous l'aurez compris, j'allais pas vous faire un spectacle entier sur les Smart et les doudounes. Tu vois bien, le bonheur, c'est ennuyeux. Ça crée pas de... Je veux dire, tu vois, ça donne pas d'inspiration, même dans la vie de tous les jours. T'as bien vu, quand tu vas bien, t'as rien à raconter. Ça. Alors que t'as vu le temps que tu passes au téléphone avec une copine quand elle va mal. C'est géant, 4h30. Et quand elle est heureuse. Ça fait chier. Alors, comment ça va avec ton nouveau mec, toujours... Ouais, super, toujours bien. Ah, vous vous installez ensemble? Oh, super, c'est génial. Oh, mortel. Oh, bah écoute, ça, c'est vraiment la bonne nouvelle, quoi. Cool. Eh bah écoute. Bon, écoute, rappelle-moi quand vous baiserez plus, hein, parce que là, c'est insupportable. Je suis désolée, quoi. Quand il n'y a plus de problème, il n'y a plus de vie. Moi, je ne savais pas. Alors, comme une imbécile, j'ai passé toutes ces dernières années à résoudre tous mes problèmes. Tous mes problèmes. Écoute bien jusqu'où je suis allée. Je suis allée même jusqu'à faire opérer mon chien pour plus qu'il ronfle. T'imagines le degré de confort auquel je suis arrivée. J'ai un bulldog silencieux. Je suis la seule. Je me suis fait une vie simplifiée au maximum. Je me suis acheté le poivrier électronique rétro-éclairant. Parce que ça, c'est chiant. Tu veux, je savais pas, je peux même plus me faire de soucis, j'ai même plus ma nounou gothique pour m'inquiéter. Oh non. Non. Bah oui, terminé, je l'ai abattue. Et non, je plaisante. Non, bien sûr que non, elle s'est pendue dans mon salon. Et oh, ça va, on a compris, bien sûr que non. C'est malade ou quoi? Elle s'est immolée par le feu un soir de pleine lune. Et non, elle s'est empalée sur un crucifix. Ça, c'est vrai. Partout, c'était dégueulasse. Bon, bref. Et bien, du coup, j'ai dû changer de nounou, j'ai pris quelqu'un d'autre, et elle n'est pas gothique. Oh, la poisse. Oh, quoi que, attends. Elle n'est pas gothique, mais elle est bretonne. Ah, je me demande si c'est pas pire. Parce que les bretons, ils sont quand même mystiques. Ah bah si, la forêt de Brocéliande. Oh, vous êtes mystique. Pas à peine de huer, vous êtes mystique. On le sait, vous êtes spirituel. La forêt de Brocéliande, tu vois, vous êtes un peu druide, serpette, comme ça, ils ont des serpettes, ils font de la potion, on le sait. Les bretons, ils entendent le loup, le renard et la belette quand même. Donc bon, on se calme. La preuve, c'est que, histoire vraie, ma nounou un jour était à la maison avec ma fille et je rentre. Et ma fille s'était brûlée la main avec une casserole, donc j'étais en panique. Je dis, oh mon Dieu, qu'est-ce que vous avez fait, nounou? Vous avez mis de l'eau froide, vous avez mis de la biafine? Elle me dit, non, c'est bon, j'ai une copine qui éteint le feu. C'est-à-dire, elle est pompière? Comment pas? Non, elle est guérisseuse, elle a des pouvoirs, elle coupe le feu. Mais je m'en branle! Bon, elle va venir au moins? Non, elle est à Nantes. Mais c'est bon, on l'a appelée, elle a parlé à votre fille, elle coupe le feu par téléphone. J'entends le loup, le renard et l'appel. J'entends le loup, le renard.
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8: Bonjour monsieur, c'est bien l'auto-école ?
9: Oui.
8: Monsieur Martin à l'appareil, établissement Les Recyclageurs Martin, on est spécialisé dans le recyclageage des appareils électroménagers.
9: Oui.
8: Là, j'ai récupéré un lot de moteurs d'aspirateur que j'ai remis à neuf.
9: Oui.
8: Donc, je vais vous les apporter, comme ça vous pourrez changer les moteurs de vos voitures.
9: Mais non, je change pas le... Attendez.
8: Mais si, vous mettez les moteurs d'aspirateur qui sont électriques à la place des moteurs essence et ça vous fait des voitures électriques.
9: Je suis pas sûre du tout, attendez. J'ai un monsieur pour changer le moteur pour passer de voiture essence en voiture électrique. Attention.
22: Oui, allô.
8: Bonjour madame, comme je disais, moi je vous ai retapé des moteurs d'aspirateur.
22: Mais les moteurs, attendez, pour que faire ?
8: Bah pour mettre sur vos voitures à la place des moteurs essence, c'est ce que je disais.
22: Les moteurs de l'aspirateur pour faire fonctionner ma voiture.
8: Voilà, comme ça, plus besoin d'essence, il suffit de vous brancher sur une prise.
22: Mais non, mais je vais pas installer essence mes voitures.
8: Bah ça serait bien parce que moi je vous ai attribué un lot de moteurs en disant que vous passiez à l'électrique.
22: Ah bah non, bah me attribuer, mais je...
8: Bah si, parce que je touche du subventionnisme quand je refourgue des moteurs recyclés.
22: Ah bah moi c'est pas mon problème.
8: Oh non, mais vous inquiétez pas, je m'en occupe. Donc je mets que vous êtes d'accord.
9: Attendez.
8: Rebonjour monsieur, c'est bon, c'est réglé avec le patron, il est ok.
9: Mais non, il a dit qu'il le ferait pas.
8: Ah, bon bah c'est pas grave, vous savez quoi, on va dire qu'il a dit oui.
9: Non, on va pas dire qu'il a dit oui, puisqu'il a dit non.
8: Non mais on lui dit pas, moi je passe discrètement pour faire l'échange de moteur dans vos voitures, ni vu ni reconnu.
9: Non, même pas discrètement, puisque je vous dis qu'il veut pas.
8: Bah aussi bien, il s'en rendra même pas compte qu'il roule avec un moteur d'aspirateur.
9: Mais quand on va rendre la voiture auto-école,
8: ouais.
9: Puisque c'est une location, ils vont s'en rendre compte.
8: Bon, je pense pas qu'il regarde le moteur quand même.
9: Ah si, ils font le tour de la voiture.
8: Alors je vous donne un truc, quand vous rendez la voiture, vous leur dites, pas besoin de regarder le moteur, il y a aucun problème. Et comme ça, ils regardent pas.
9: Ah bah si, ils vont regarder encore plus que normalement.
8: Sauf s'ils peuvent pas ouvrir le capot.
9: Mais pourquoi ils pourraient pas ouvrir le capot ?
8: Parce que vous allez le souder avant de rapporter la voiture.
9: Mais non, parce qu'on va payer en plus pour qu'ils ouvrent le capot encore plus, puisqu'ils vont le forcer.
8: Bah sinon vous le collez ou vous mettez du scotch.
9: Mais même, je ne veux pas que vous touchiez au moteur de la voiture.
8: Moi je peux vous scotcher le capot si vous voulez.
9: Mais non !
8: Non mais discrétos !
9: Non, même discrètement, je ne veux pas que vous le fassiez.
8: Oh, mais attendez, j'ai tout compris. En fait, il y a le patron à côté, donc vous pouvez pas vraiment me parler, c'est ça ?
9: Non, même pas. Le patron, c'est mon mari.
8: Eh oui, et vous voulez pas qu'il entende qu'on est en train de magouiller ses voitures, normal.
9: Non, on ne magouillera rien puisqu'on le fera pas.
8: Oui, enfin, on se comprend.
9: Non, vous ne comprenez pas, puisque vous me dites que vous voulez le faire quand même.
8: Non, mais quand vous me dites non, en vrai, c'est une façon de me dire oui, mais comme il écoute, vous voulez pas...
9: Non ! N-O-N, je vous dis non.
8: C'est ça, comme il est à côté, vous pouvez pas me dire oui.
9: Non.
8: Ah bah voilà, j'ai compris.
9: Non.
8: On va faire un test, dites-moi oui.
9: Non.
8: Ok, c'est ça, en fait c'est un code pour me faire comprendre que vous êtes d'accord.
9: Non, je vous ai dit non. Ça veut dire non, vous êtes con ou vous le faites exprès?
8: Les deux, mais enfin si vous m'expliquez pas votre code, je peux pas deviner.
9: Ah si, vous pouvez deviner, quand je vous dis vous êtes con ou quoi, ça veut bien dire ce que je dis.
8: Ça d'accord, mais alors comment je touche mon subventionnisme si je change pas vos moteurs?
9: J'en ai rien à faire, on a jamais dit oui, puisque ça veut dire non, veut dire non.
8: Bah sauf quand non veut dire oui, en fait il y a une chance sur deux.
9: Non, vous êtes vraiment d'une connerie humaine, pas possible.
8: Ah mais attendez, en fait quand vous me dites non, ça veut vraiment dire non.
9: Voilà, tout à fait.
8: Ah bah vous auriez pu me le dire plus tôt.
9: Oh putain, mais...
8: Est-ce que je peux quand même marquer oui dans mon dossier?
9: Non.

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2: Aujourd'hui, parfois, je lis la presse People pour savoir comment je vais. Je te jure, c'est vrai. Ils font des titres avec n'importe quoi. Je suis content de pouvoir le dire ce soir devant tout le monde. Il n'y a pas longtemps, ils m'ont pris en photo dans la rue, ok? J'étais en train de me moucher, ok? Je me mouchais. Ils ont pris en photo, ils ont écrit « Kevadas, seul face à la maladie ». Ah non, je me mouche, hein, c'est tout, ça va, hein. Un peu de Stérimar et c'est réglé, il n'y a pas de...
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4: J'aime la vraie chanson française, moi j'aime le texte, j'aime le poids des mots, j'aime les alexandrins, j'aime la langue française et tout quoi. Et je sais qu'en disant ça, je vais emballer des filles, hein. Vous savez ces filles qui fument des clopes roulées, avec des sandales en cuir et des poils sous les bras? Des profs, je cherchais le mot.
5: Oui, bonjour.
6: Bonjour monsieur, c'est bien la police?
5: Oui.
6: J'ai été verbalifié rapport au portage du masque. Il faudrait me faire un attestage comme quoi votre collègue s'est gouré.
5: Monsieur, on va pas vous faire un mot alors que vous avez été verbalisé.
6: Ah non mais attendez, je vous montre. J'active le visioconférençage.
7: Ouais.
6: Activation du visio.
7: C'est pas Rire et Chanson ça? C'est pas Martin Matin?
6: Alors ça dépend, si vous parlez du Martin Martin de Martinville, oui c'est moi.
5: Non, Martin Rire et Chanson.
7: Sérieux?
6: Ouais, sérieux.
7: Non.
6: Si.
7: 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Mais qu'est-ce que vous faites madame? Pourquoi vous nous appelez?
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11: Eh bien oui, merci. Oui, la chanson, le métier, tout ça. 20 ans déjà. Ça ne rajeunit pas. Surtout vous. L'acteur aussi, j'ai fait l'acteur à mes débuts. Peut-être les plus anciens d'entre vous souviennent-ils d'ailleurs. Comme ce soir, ce sont mes adieux au musical, puisque, je sais, ce sera dur pour vous aussi, oui. Oui. Eh bien, mon camarade régisseur a marqué sur une vieille feuille du papier qui traînait là quelques phrases célèbres dont il se souvenait comme ça que j'ai eu l'occasion de citer dans différentes pièces à l'époque. Coco, tu me fais un éclairage d'acteur, s'il te plaît. Ah ben, faut ça, hein. La mue, la violence, la haine, le sang, la gloire, la mort, la mort, la
12: douleur,
11: la douleur. Peu de choses et pourtant presque trop. La vie est vaine, un peu d'amour, un peu de haine, et puis... Bonjour. La vie est brève, un peu de rêve, un peu d'espoir, et puis...
12: Bonsoir.
11: On entre, on crie, et... C'est la vie. On bat, et on sort, et... Ah, c'est l'amour. La vie, hélas, s'enfuit et ne s'arrête guère. Et la mort va bientôt devant nous à grands pas. Tout ce qui fut, qui est, et tout ce qui sera, font à cœur troubler une éternelle guerre. Ah, Marie, si tu m'aimais, tu me ferais des nouilles, oui, alors... Les gens se marrent s'ils veulent, tout ça compte. J'ai cité du sujet les mots des grands auteurs. En voici encore un, je le dis pour vous plaire.
12: C'est le mot de la fin.
13: Le plus difficile au monde est de dire en y pensant ce que tout le monde dit sans y penser.
12: Merci. Oui, métier tout ça. Un métier qui a des joies, qui a aussi des peines. Oui, c'est vrai. Il a des joies, heureusement d'ailleurs. Malheureusement, il a des peines. Enfin, il y a les deux, on peut se démerder. En effet, rappelons-nous la joie qu'éprouvait notre camarade trapéziste lorsqu'il s'envolait dans les airs et la peine qu'on a eue à le ramasser par terre. Merci pour lui. Oui, la roue tourne. D'ailleurs, on va passer parmi vous avec des enveloppes. Alors, quand j'ai été fatigué, lassé, déçu, j'ai voulu faire une dernière tournée d'adieu. La même que la première que j'avais faite à mes débuts, d'ailleurs. Je suis retourné partout, là, j'ai fait mes premiers pas sur les planches. Et dans chaque ville, j'ai retrouvé les bistrots. Dans les bistrots, j'ai retrouvé les copains. Dans le même état. On a revu une dernière fois ensemble le vin rouge des Bouges. Puis j'ai retrouvé les filles aussi, les quelques filles moches quand même. Celles qui voulaient bien de moi quand j'étais inconnu. Pourtant après j'aurais pu m'en taper des belles, hein. Eh ben non, toutes les moches. Pour emmerder les belles. Bon, évidemment, les copains rigolaient parce que les filles avaient pris 20 ans et que déjà 20 ans avant, on se disait qu'il n'y avait vraiment pas de raison pour que ça s'arrange. Ça, c'était pas arrangé, mais ça fait rien. Et puis, quand ça a été fini, je suis retourné dans le plus grand music hall parisien, là où j'avais connu la gloire et la consécration, grâce à vous, cher public et ami. Et là, dans un ultime récital, j'ai chanté toutes mes chansons. Toutes. 4 heures, ça a duré. J'ai tout fait. J'étais pas seul, d'ailleurs, j'ai une chaleur là-dedans. Et les gens sont restés, hein. On avait fermé les portes. D'ailleurs, vous pouvez vérifier, elles sont fermées. Et puis, quand ça a été fini, je suis revenu une dernière fois sous les applaudissements du public. Ils applaudissaient plus fort que ça, je crois. Alors les gens applaudissaient, ils applaudissaient, les gens. Ils applaudissaient. Ah ben oui, vous voulez pas, je m'en aille, hein. Remarquez, je comprends ça. Alors je leur aurais dit quand même, je vous ai chanté toutes mes chansons, je leur ai dit, écoutez, je vais quand même pas vous raconter ma vie. Voilà, on fait, hein. Bah écoutez, ma vie, vous la connaissez mieux que moi, hein. Vous avez suivi dans les journaux, pas à pas, ma lente ascension sur ce difficile chemin du succès qui mène à l'hypothétique gloire dont on parle toujours et qu'on ne voit jamais. Oui, vous savez, j'ai attendu des mois et des mois et des mois et des mois. Les gens criaient, aidez-le! Puis après, j'ai vendu un disque. À ma mère d'abord. Puis deux, trois, enfin vous connaissez l'histoire, quoi. C'est fini, mais je ne regrette rien. Non, rien de rien. Évidemment, les impresarios m'ont escroqué. Mes copains ont bouffé tout mon pognon. Normal. Mes femmes se sont barrées en emportant mes gosses parce qu'elles en avaient marre de m'attendre à la maison. Elles sont barrées avec mes copains, il y avait mon pognon d'ailleurs. J'ai fait plusieurs fois atteint par la maladie. J'ai été stoppé par un mal terrible en pleine ascension. Un mal inconnu qui me dévorait complètement. Qu'est-ce que j'ai eu encore la varicelle, mais ça j'étais tout pli. J'ai même attrapé des maladies inconnues. Non, tout de suite. Alors quand même, quand ma maman, il aurait bien fallu que je m'en aille.
13: dit, bah écoutez, je vais vous chanter ma prochaine chanson. Celle qui sera sur mon prochain disque quand je ferai ma rentrée dans 6 mois.
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14: Souvent avec ma femme, quand on va pas dans des vide-greniers ou des lotos, on va aussi, l'autre fois on était dans un bled à 150 bornes d'où on habite, parce qu'il y avait une fête médiévale dans un village, c'était la fête de l'artisanat au XVIIe siècle. Franchement, top 10 de mes dimanches. Je vais être honnête, on n'y a pas été par hasard dans le village médiéval, on y a été parce qu'en fait, ma sœur et mon beau-frère Bernard, ma sœur donc dans le village médiéval, elle tient une forge. Et toute la journée sur des enclumes, elle fait des épées. Bernard, mon beau-frère, elle l'habille en gueux, c'est leur truc, ça s'appelle reconstitution. Donc bon, donc on arrive au village médiéval et il fallait garer les voitures évidemment. Et le parking, c'était un champ, mais comme il avait plu depuis une semaine, tu vois, c'était plus comme une rizière, tu vois. Non, mais sans les Chinois, comme ça, juste... Tu vois, hop, comme ça. Bon, et alors, il y avait un mec à l'entrée du champ qui faisait garer, un mec du village, écoute-moi bien, un mec qui fait 2 mètres de haut, large comme un chêne, plus une dent, plus un cheveu sur le caillou, un gilet jaune fluo, tellement il brille, tu le vois de la lune, comme ça. T'es bien. Un bon stabilo, quoi, tu vois. Hop. Et le mec, il fait garer les bagnoles, il tape sur le toit des bagnoles, comme ça. Blanc, blanc, blanc. Je dis à ma femme, je dis ça va être à nous là. Hein. Ça a pas raté, le mec qui se plante à côté de ma fenêtre. Blanc, blanc. Il me fait, oh va un dieu, le gars de la ville, t'as bergo ou pas t'as bergo? Je dis, mais j'en sais rien moi. Je dis, c'est quoi t'as bergo? Il me dit, t'as bergo et pas la trappe, pas t'as bergo et pas la trappe. Ma femme, elle me dit, mais roule, roule, tu vois bien que c'est un gaga. Je mets la première, j'avançais pas, comme ça. Brrr, le gaga, il retenait la voiture comme ça. Je dis lâche, lâche, lâche. Je mets la seconde, boum. Je fais 100 mètres, je m'enlise jusqu'aux essieux. Le gaga, il arrive vers moi en courant. Je me voyais dans le rétro, comme dans Jurassic Park, comme ça. Oh là là, je descends de la bagnole. Je m'enfonce jusqu'au genou dans la boue, comme ça. Ma femme, elle ferme les 4 portes, comme ça. Clac, clac, clac. Je dis ouvre la porte, ouvre la porte. Elle me dit, il va te déboîter, le gaga. Serre ma jambe de la boue, ma pompe dans la bouche, c'est comme ça. Le gaga, il arrive vers moi, il était mort de rire, il me tapait dans le dos comme ça. Oh mon dieu, David, tu joues à la marraine? Je dis, mais non, je joue pas à la marraine, il est con lui. Aide-moi. Là, il a été sympa. Ferdinand, il s'appelait, super sympa. Il a été chercher un tracteur pour sortir la bagnole de la boue. Et puis, il m'a ramené des bottes en caoutchouc, des bottes à lui, tu sais, du 64, hop. Là, j'ai galéré quand même. Et on est rentré dans le village médiéval. Non, non, non, il a fallu avant, écoutez-moi bien, qu'on change des euros en monnaie de l'époque. Écoute bien l'escroquerie. J'ai lâché 60 euros. En échange, il m'a donné une bourse en peau de chèvre qui puait l'enfer. Et dans la bourse, il y a 300 rondelles rouillées, c'est la monnaie de l'époque. Bon. Alors tu rentres dans le village et il faut se mettre dans un groupe de visite et il faut payer le guide. C'était combien? C'était 120 rondelles la visite. Mais ouais, c'est cher, gros. Et alors, tu fais une visite du site, c'est minable. On a été voir un mec, il faisait de la farine à l'ancienne, on s'est fait chier à mort. Ah bah le mec, écoute bien, il écrase du blé avec une pierre. 20 minutes pour faire 100 grammes, tu dors au-dessus comme ça. Quoi. Comment tu t'emmerdes? Le guide, il posait plein de questions. J'arrivais jamais à répondre, je dormais, t'imagines? Il y avait un faillot, il y a toujours des faillots dans les groupes. Il faisait quoi? Il faisait, moi monsieur! Il me regardait, il me faisait, fallait être attentif, fallait être attentif. Je dis, tu vas voir ton fallait être attentif, tu vas voir. Heureusement, ça s'est calmé un peu parce qu'après, on a participé de notre plein gré volontairement à une farandole géante qui symbolisait, écoutez-moi bien, l'esprit du blé qui court dans les prés. T'as vu la gueule de l'esprit du blé qui court dans les prés? On a couru dans tout le village en se tenant par la main. Comment j'ai galéré avec mes bottes en 64. Et à un moment j'ai rigolé parce que la farandole, elle revenait sur elle-même dans une ruelle étroite comme ça. Oh, je vois pas le faillot qui arrive en face de moi. Oh, avec mes bottes en 64, je lui ai fait un croche-patte. Blam! Il s'est étalé comme une merde. Blam! Je lui ai dit, fallait être attentif. Fallait être attentif. Je me retourne pour rigoler avec ma femme. Oh, je tenais pas la main du gaga. Oh! Elle est où ma femme Quasimodo? Elle était sur ses épaules comme ça. Je dis qu'est-ce que tu fais sur les épaules Quasimodo? Elle me dit j'avais mal aux pieds dans mes sabots, il m'a proposé de me porter. J'ai dit, bah moi j'arrête la farandole, j'ai les ampoules comme ça, je pourrais éclairer tout le village, laisse tomber. Je vous attends là. Je me suis reposé un peu parce qu'après on a continué la visite avec le guide. On est retourné voir le mec, il faisait de la farine à l'ancienne. Et avec sa farine à l'ancienne dégueulasse, il avait fait du pain à l'ancienne, tu vois. Du pain dégueulasse. Et alors, il vendait les tranches de pain, 20 rondelles la tranche. Bah ben ouais, c'est cher. Je dis à ma femme, je touche la baguette à 12, alors évidemment c'est cher. Eh, hey, dur comme du marbre, hein. Ma femme a laissé un bridge. Pam! Hop! Je te jure, 600 euros il m'a pris le dentiste. Ah ouais. Et il a même pas voulu que je le paye avec des rondelles. Il m'a dit, moi, je prends plus les rondelles depuis 600 ans facilement. Voilà. Enfin bref, on est parti du village. C'était quelle heure? C'était 8h du soir. Parce que la bagnole, elle démarrait pas avec l'humidité. Écoute bien, le gaga, il nous a poussé sur 8 km. Comment c'est possible? Et dans la bagnole, ma femme, elle me dit, il est sympa, hein, Ferdinand. Je dis, tu m'étonnes, il est sympa. Elle me dit, il est tellement sympa, il nous a invité à manger avec ta soeur et ton beau-frère. Quoi? Je dis, qu'est-ce que t'as dit? Bah, elle me dit, j'ai dit oui. Elle me dit, c'est dimanche prochain. Je dis, pourquoi t'as dit oui dimanche prochain? Elle me dit, j'ai dit oui dimanche prochain, parce que le dimanche, on fait toujours des trucs complètement débiles.
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17: Je viens pas de cité, de banlieue, tout ça, non. Je viens d'un petit village qui s'appelle Saint-Hilaire-Cusson-Lavalmite dans le 42. Ouais, c'est un vrai village. Quand tu le tapes dans Google Maps, l'ordinateur, t'es... Ouais. Autant vous dire que là-bas, j'étais le seul thé à la menthe, hein, tout ça. C'était très très chaud. Saint-Étienne, ville de foot, tout le monde connaît, hein. Moi, j'ai toujours été nul en foot. Tu sais, quand t'as deux mecs qui choisissent pour faire des équipes, à la fin, il reste un gars que personne ne veut. Ce gars, c'était moi. Hein. J'étais même devenu un argument. C'est, hey, les mecs, putain, c'est pas équilibré, vous êtes 15. Hey, on a Farid, ok. C'était dur pour moi, vraiment, j'étais un gamin complexé. Quand je suis arrivé dans ce village, c'était dur surtout avec les filles. Il y avait ce genre de filles que vous connaissez peut-être, ces filles blanches qui aiment sortir avec des rebeux parce qu'elles ont l'impression de commettre un délit. Je sais pas si tu connais ça, elles sortent avec toi et après elles se sentent hors la loi, tu vois. Et là, elles vont voir leur père raciste et elles font une révolte, c'est de « Ouais, papa !» Ouais, sur un canarabe, tu vas faire quoi? Il s'appelle Farid, ouais, c'est un Algérien, un pur, un dur, il est né à Marrakech. Faut connaître sa géographie, hein, pour cette blague. Hein, ouais. Moi, j'aurais jamais pu faire ça avec ma mère. Ma mère, c'est quelqu'un qui est très dans les traditions. Hein. Pour elle, un arabe, ça va avec une arabe, un juif avec une juive, un chinois avec sa machine à coudre. Et donc, je... Quoi? Et des chinois? Ben non, il travaille à cette heure-ci. Hein, donc, je fais un premier pas, je sors avec une blanche, je vais voir ma mère, je lui montre une photo de ma copine, Marie. Tiens, maman, regarde, c'est Marie. Quoi? Mais elle est... Oui, maman, légèrement dépigmentée. Non, non, c'est pas ça, elle est moche, surtout. Elle est musulmane? Non, enfin, je vois pas le rapport. Moi, je dis ça pour elle, hein. Le voile aurait pu l'aider. Hein. Voilà, se calme. Là, moi, j'étais une victime quand j'étais petit. Vraiment, j'étais le genre d'enfant à qui on vole son goûter dans la cour de récréation. Ouais. Donc, ça m'arrivait souvent. Quand j'allais, j'allais me plaindre au prof. Je me sentais comme une merde, comme un sous-être. Vous voyez Gollum dans Le Seigneur des Anneaux? Vous voyez ou pas Gollum? J'allais voir le prof. Tu sais, j'étais... Maître? Oui, Farid, qu'est-ce qui se passe? Il me l'a envolé. Très dur. J'étais un gamin complexé physiquement par mon nez. Bon, ça va, fais pas comme si t'avais pas remarqué. Hein. Genre, c'est super lourd à porter un truc comme ça. Je veux dire, quand moi je suis en retard, lui il arrive à l'heure. C'est de rapporter dans plein de situations de la vie. Genre, avec les filles, j'aimerais être un mec doux, un mec câlin, faire des bisous esquimaux. Moi je fais des bisous espadons. Je crois que je suis le seul bébé à être né par césarienne, mais tout seul. Ouais. Très très difficile. J'ai 35 ans, je suis l'aîné de ma famille. Hein. Bon, quand t'es l'aîné, t'es un petit peu le croquis, le brouillon, tes frères et sœurs. Hein, je vous mens pas, moi quand je suis né, le docteur m'a pris, il m'a regardé, il a dit « c'est tout ». C'est-à-dire, il est fini là. Là t'as le médecin qui vient de voir, il dit « ah, monsieur Chamec, qu'est-ce qu'on dit ?»« Tant pis ». Toutes les premières fois sont niquées, moi ma première fois avec une fille, c'était une fille qui était très balèze. Bon. Rassurez-vous les femmes, arrêtez avec vos régimes, on préfère, hein. Arrêtez, on préfère nous quand il y a de la matière, des rondeurs, quand on peut y aller, quand on peut... C'était ma première fois, elle était vraiment très très grosse, j'étais très très maigre. C'était ma première fois, alors elle est venue me voir, elle a voulu me rassurer, elle m'a dit, bon Farid, je sais que pour toi c'est la première fois, enfin elle m'a dit, Farid, je sais que pour toi c'est la première fois, oui, donc... Elle me dit, si tu veux, on fait à ma façon, je lui dis, oui bien sûr, elle me dit, je monte sur toi, je dis, oh, astaghfirullah. C'est pas une position, c'est une tentative de meurtre, ça c'est... C'était pas une tentative de mort, c'était une anesthésie. Tu sais, quand tu dors trop longtemps sur ton bras, c'était un moment où tu le sens plus comme ça, sur tout le corps. Le matin, je marchais comme ça. 35 ans, je suis un mec à l'ancienne, ce qui veut dire que concrètement, à mon époque, quand t'embrassais une fille, tu rentrais chez toi, t'étais en couple, c'était réglé. Aujourd'hui, tu couches avec une femme, le soir même, tu rentres chez toi, tu sais pas. Arrête, c'est pas lui demander, parce que déjà, tu connais pas son prénom, hein, et tu veux pas passer pour un mec fragile. Les garçons, je vous le dis, les mecs, n'écoutez pas toutes ces femmes qui vous disent qu'elles aiment la part de féminité qui est en chaque homme. Ne pleurez jamais devant votre femme, ok? Je vous le dis parce que moi, ça m'est arrivé. On était au cinéma, on regardait le film Titanic. Arrive le moment où il va mourir. Bon, comme il va mourir, je commence à sentir le truc qui monte. Elle est à côté de moi, je me mets à chialer, mais comme elle est à côté, je chiale que d'un côté. Et là, t'as vu, mais elle va pas te le dire tout de suite. Elle va te le dire à un moment où tu vas pas t'y attendre. Tu seras dans un moment intime avec elle, tu seras là, ouais, c'est qui le bonhomme, ouais, c'est qui. Et là, elle va se lever, elle va te regarder, elle va dire, ben, je sais pas, on va mettre Titanic, on va bien voir, hein. Je m'appelle Farid Chamek, merci beaucoup pour votre écoute.
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21: C'est un vieux monsieur qui est sur un banc à Marseille, dans un jardin public, et il pleure comme ça. Alors il y a un jeune homme qui passe comme ça, et il dit, mais qu'est-ce que vous avez, monsieur? Il dit, je suis amoureux d'une jeune fille de 22 ans. Ah, mais il dit, ben c'est bien ça. Ben oui, mais vous comprenez pas. Chaque matin avant qu'elle parte, on fait l'amour. Après, elle revient à midi, elle me fait à manger, puis on refait l'amour. Et puis elle revient à 14h, à 16h, on fait l'amour. Alors vous comprenez, à mon âge, j'ai très bien ça. Je me dis, mais c'est super, mais pourquoi vous pleurez? Je dis, parce que j'ai oublié où j'habite.
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22: Mon truc, c'est le bricolage. Enfin, la décoration et le bricolage. Enfin, c'était. Je me suis fait interdire à Ikea. J'étais Ikea addict. J'y allais tous les jours. D'ailleurs, il y a ma photo à la porte de tous les Ikea. Hein. Bah oui, je suis interdite. Alors les videurs me refoulent. Ta gueule là-dessous, tu dégages, t'as reconnu, tu te casses. Juste pour une petite étagère, tu dégages là-dessous. Il y a là-dessous qui va rentrer par derrière, il y a là-dessous qui va... Avant d'être interdite, je n'arrêtais pas des étagères, des chapins, des lits à baldaquins, des cuisines intégrées, j'ai tout monté toute seule. Avec leur putain de notice à la con, ces enculés de Suédois, là. C'est pas des notices, c'est des sudokus. Non, mais le Suédois le fait exprès, hein, attention. Des dessins, des flèches, des vis, des boulons, des huit pans, des six pans, des clés Allen, des clés à étoiles introuvables. Le Suédois fait chier le latin. C'est bien connu, c'est un peuple qui se les gèle. Alors ils sont méchants, ils se vengent. Olaf Peterson et Olga Gustafsson, ce sont quand même deux grands malades, non? Ça fait combien d'années qu'ils nous pètent les week-ends? Combien de divorces après un montage d'un meuble Ikea qui a mal tourné un samedi après-midi? Mes voisins, la semaine dernière, 18 heures pour un lit, ils étaient 6. Avec le pantalon au milieu des fesses, là. Ben moi, rien, toute seule. J'ai tout monté toute seule. Et puis un jour, c'est le drame. Ah oui, j'attaquais une bibliothèque Fjord. Et là, je me rends compte qu'il manque 8 goujons six pans. 8 goujons, je cherche partout, je les trouve pas. Dans le canapé, dans la cuisine, sous le tapis, pas de 8 goujons six pans. Attends, Ikea a oublié 8 goujons six pans. Attends, je rêve ou quoi? Ikea a oublié... Non mais attends, c'est dingue. Mais ça... Ikea a oublié 8 goujons six pans. Je les tiens, viens, on fonce. J'arrive chez Ikea. Je demande à voir le directeur. C'était un directeur qui avait une tronche de directeur. Rien qu'à ses lèvres, t'imagines le nombre de dingues qu'il avait dû sucer pour en arriver là. Tout le monde sait ce que c'est qu'un dingue, bien sûr, oui. Je vois que madame a l'air choquée là-bas, non? Non, c'est pas une biche avec des taches, non. C'est un bonbon suédois au chocolat. Hein? Un caramel qui colle un peu aux dents, vous connaissez tous. C'est une biche avec des taches, c'est dégoûtant quand même, non? Bonjour, madame Latsou. Quelle joie de vous voir dans notre boutique. Que puis-je faire pour vous? Dis donc, le troll. Il manque 8 goujons sipants dans l'emballage sur de couleur baltique. Remballe ta moiteur, tu me déclenches des mycoses. Impossible, madame, c'est absolument impossible. Je peux vous assurer que nos emballages sont toujours complets. Fais péter les goujons, télé. On ne peut pas dépareiller un emballage, madame chez Ikea, c'est absolument impossible. You fuck my fjord. Je sors mon arme, une Black & Decker 1000 watts. Visseuse, dévisseuse, perceuse à compression. Non, ne faites pas ça, s'il vous plaît, ne faites pas ça, je vous en supplie, ne faites pas ça, j'ai dévissé tout le premier étage. Chez Ikea, tout est vissé. Je ne relâcherai le suceur de nain que contre 8 goujons si bon. Dépareiller un emballage, jamais. J'ai dévissé tout ce que j'ai croisé, non. J'ai foutu la souque. Quand la batterie était déchargée, j'ai rendu les armes. Envoyez-moi un cordon, je lui fais des salières avec ses couilles, on va les mettre en rayon. Il a eu peur. Finalement, il me les a donnés, les 8 goujons sipants. Je suis passé à la caisse, il y avait trop de monde, j'ai tout laissé, je me suis barré.

faire de l'escrime. Qu'est-ce que c'est que ce sport de double escrime, sans déconner? Putain, deux mecs qui se battent avec une épée. C'est moi, à chaque fois que je les vois, hein, je vais leur dire « Oh les gars, ouais, on est en 2011, il y a des flingues. » Et vous avez vu, les escrimeurs, en plus, quand ils se battent en duel, ils ont un masque de protection, et souvent, il est enfilé. T'sais, avec leur look, t'as l'impression qu'ils vont aller chercher du miel. Allez, les abeilles, on y va. Attention aux ours. L'épée d'escrime, c'est considéré comme une arme. Honnêtement, est-ce que tu te vois braquer une banque avec un fleuret? Tu vois la tronche des gangsters avant le braquage? Bon, les gars, on va se faire la banque. Vous êtes prêts? Putain, il serre un peu ce collant, c'est chiant. Vous êtes prêts? À mon signe, on y va. Allez, go! Allez, tout le monde par terre! Tout le monde pas! Putain, les gars, filez du mou sur l'élastique, hein? Didier, lâche! Lâche l'élastique de con! Didier, lâche, putain! Ben oui, bah continue à avoir peur, mais ouh, ça fait peur! Eh, mais je suis bloqué dans la porte! Putain, banque UBS de merde! C'est bon! Et la caissière, là! Donne-moi tout ton fric, sinon... Je te pique! Et il y a pire que l'escrime. Il y a pire comme sport, il y a le lancer de marteau. Oh putain, est-ce qu'il y en a un parmi vous ce soir qui pratique le lancer de marteau? Il n'y en a jamais, c'est normal. Et en même temps, si on avait un, j'aurais juste envie de lui dire, eh ben chapeau mon gars, parce que franchement, faut quand même y aller pour se dire, tiens le mercredi, je sais pas quoi faire, je vais prendre une licence, je vais jeter un marteau dans l'herbe, ça va me faire du bien. Oh, ça me saoulait le catéchisme. Et tu vois, moi, à chaque fois que je regarde cette épreuve à la télé, je me pose cette question. Qui a dit que c'était un marteau? Franchement, les athlètes sont tarés. Ils ont jamais été dans un magasin de bricolage ou quoi? Ben parce que pour un marteau, c'est une boule avec une petite chaîne. Ouh! Va poser un cadre avec ça.

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2: Il y a une fois j'étais dans la rue. Il y a des fois comme ça, je suis dans la rue. C'est possible, c'est possible. J'étais dans la rue. Il y a une fille, elle me fait. Hé, hey, toi ! Oh putain, elle m'avait reconnu. Elle est venue vers moi. Elle m'a emmené, elle m'a embrassé. Oh putain, j'ai rien dû faire. Elle était belle. Elle s'appelait Pierre. Putain, elle était bizarre, elle m'a fait mal, putain. Mais ouais, mais c'est le fils là. Faut se ramener, faut se ramener, c'est le fils. Mais putain, mais des frères et filles, elles viennent chez vous, putain. Mais il y a une fois aussi comme ça. Il faut aussi, j'étais chez moi. C'est possible, il y a des fois je suis chez moi aussi, c'est possible. Tout d'un coup, frappe à la porte. Alors je vous m'accroche. Une fille. Putain, mais elle est fou la fille. La fille elle me dit, vous habitez seul? Oh putain. Il est à vous le logement? Oula. Vous avez des enfants? Oh putain, j'ai jamais vu une drague pareille, je trappe plein de vide là. Et en fait, elle venait pour le recensement. Oh putain. Oh, le juge est embêté. Mais c'est les filles là. Mais c'est les. Mais comme ça. Mais même les filles bien des fois. Mais il y a une fois j'étais avec une fille. C'était surtout moi qui était avec elle, je l'avais attaché. Bon, ça c'est. On parle. Après ça brûle quand on fait pipi. Alors je vais chez le docteur. Et le docteur, c'était une fille. Et ben le docteur, elle m'a tripoté. Oh, j'avais pas de mérite, j'avais payé. Mais j'ai été remboursé. Et elle voulait me revoir. Oh, oh putain, j'y suis pas allé, putain. Qu'est-ce qu'elle veut, le docteur? Elle veut le mariage ou quoi? Depuis, ça me gratte, mais je suis peinard. Mais des fois comme ça, des fois on se trompe aussi. Mais une fois j'embrasse une fille. C'était vraiment une fois, j'embrasse une fille. Bon, la fille a poussé un petit cri. Je lui dis, mais alors qu'est-ce qui se passe? Alors je lui fais de l'effet alors ou quoi? Et en fait, j'avais pas retiré ma clope. Ça paraît assez bizarre qu'elle fume comme ça la fille. Oh putain, le médecin est embêté. Elle avait des gros aftes et tout. Oh mais ouais, mais les filles aussi des fois c'est bizarre. Une fois, il y a une fille, elle me dit, t'as pas le sida? T'es sûr, t'as pas le sida? Bon. Mais pourquoi tu me demandes toujours si j'ai le sida? Elle me dit, je l'ai déjà eu, j'aimerais pas revoir. Oh putain, oh putain, j'étais flippé. Je suis allé chez le médecin, c'est bon, tout est positif, ouf.

0: Elle vous dit là. Mais même la vieille, oh putain là! Oh bah, je vais quand même pas me faire la chaise! Ouais, t'es toute seule!
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12: Salut! Je vais vous faire des petites blagues, ça vous va? Merci. Déjà les amis, je voulais vous parler d'un truc que je viens de comprendre sur moi là. Je viens de comprendre que je suis un bobo. Ok, donc personne n'est surpris quoi. Ah. Ok, j'ai l'impression de faire vos coming out et vous étiez déjà tous au courant, c'est une catastrophe. Ça va, je sais que ça se voit. Je sais que j'ai la dégaine d'un bobo qui fait de l'escalade en salle le week-end. Tu sais, qui va chez Naturalia. Tu sais, qui dit trop souvent le mot verveine. Ouais. Ça va. Mais là, j'ai vraiment compris que je suis un bobo pour une raison. C'est pour ça que je vous parle de ça, c'est parce que là, je fais de la boxe à Paris. Et je suis clairement dans une salle de boxe de bobo parce qu'en fait, ils organisent des fight and brunch. Je vous jure, c'est vrai. Et j'y suis allé du coup. Bon bah j'ai adoré, voilà. C'était trop bien. Franchement, ils se battaient, je mangeais. Vraiment, ils se démontaient la gueule, mais énervés. Hein. Et moi j'étais là, excusez-moi, est-ce qu'il vous reste un peu de saumon fumé?
6: Ouais.
12: C'était trop bien. Mais du coup, je sais ce que je suis, les gars. Moi je suis un beau boxeur. Je me boxe. Ouais. D'ailleurs, je viens de créer ma start-up avec un concept très simple, mes loulous. C'est à chaque coup donné, un arbre est planté. Merci. Parce que la bobox, c'est le bobonner. Je sais que je le fais bien parce que ça se voit dans vos yeux que vous avez envie de me frapper. Hein, vraiment? Sinon, les amis, je voulais vous dire aussi que je suis très heureux d'être devant vous ce soir. Vraiment. Franchement, je suis très heureux de faire ce métier. En fait, je me rends compte de la chance que j'ai, parce qu'avant, j'ai fait des métiers que j'aimais pas, quoi. Par exemple, c'est pas vraiment un métier, mais j'ai fait de l'intérim. Et moi, c'était très dur. Moi, franchement, j'étais le larbin. Tu sais, j'avais le casier sans nom. J'étais un peu une petite créature, hein. Vraiment. Franchement, le chef, il était là. Bon, bah, il est où l'intérimaire, là? Oh, mais je suis là, maître. Je dirais, c'est pas plus de 5 minutes la pause, hein. Oh, mais l'intérimaire ne prend pas de pause, ça. Là, je vous jure, c'était dur. Moi, j'étais à l'usine. Je jure, toute la journée, vraiment. J'étais là, mettez des palettes sur mon dos, maître. L'intérimaire est un elfe de maison. C'était dur. Donc vraiment, je suis très content d'être devant vous ce soir, ok? C'est pas une blague. D'ailleurs, j'aime ce métier pour une autre raison, c'est que tout ce que je vous dis, ça sort de mon imagination. J'adore, moi j'adore, je trouve ça trop fort parce que tu fais ce que tu veux dans ta tête et tout. En plus, je sais pas si vous êtes d'accord, mais je trouve que quand tu te fais tes films, t'es toujours le personnage principal. Tu sais, par exemple, imagine, t'imagines que genre, t'arrives en soirée, tu sais, tout le monde te regarde. De la musique latino ? Bah attends, il est temps de mettre en pratique mes cours de bachata. Et là, tu danses la bachata d'un coup avec une femme magnifique à blé espagnol. Yo t'aime bien, mi amor. Après, vous partez ensemble, il y a un relou dans la rue qui est là. Hé, sale pute, attends, je m'en charge ? Je fais de la bobox. C'est trop bien ! Après, t'es comme ça. Bah qu'est-ce que t'attends ? Bah le brunch. C'est trop bien ! Je te le jure, moi. Dans ma tête, moi, je sais pas vous, je fais ce que je veux. Hein. En plus, je trouve que dans ta tête, tu peux oser tout ce que t'oserais pas faire dans la vraie vie, quoi. Par exemple, la dernière fois, j'ai pas osé faire une blague et du coup, je voulais vous la faire. Vous êtes chaud ou pas?
2: Oui.
12: Merci. En fait, j'étais dans le train il y a pas longtemps et il y a eu une annonce micro un peu bizarre. Ça faisait «
13: On a besoin urgemment d'un médecin en voiture 14, s'il vous plaît. »
12: Et moi, j'avais trop envie de faire semblant. Tu sais, genre de me lever, de regarder tout le monde, genre bon, bah je crois que le devoir m'appelle. Attends, je sors du wagon, j'attends 20 minutes dans les chiottes. Et après, attends, j'y retourne, tu sais, les cheveux ébouriffés, les manches retroussées. Eh bien, messieurs, dames, eh bien, c'est une fille. J'aurais trop aimé qu'il y ait d'autres annonces micro, genre
13: on a besoin urgemment d'un contrôleur en voiture 2.
12: Moi je me relève. Avec des gens qui sont là, mais attendez, c'est pas le médecin de tout à l'heure là? Et moi j'aurais fait, bah oui, c'est normal, je suis intérimaire.
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2: Bonjour.
3: Mademoiselle.
2: Tu es chez Déborah.
3: Bonjour Déborah.
2: Je suis contente que tu appelles. J'ai déjà très envie de toi, tu sais.
3: Bon, déjà?
2: Ce serveur est exclusivement réservé aux adultes. Mmh. Si tu n'es pas majeur, raccroche immédiatement après le bip. Tu n'as pas raccroché. Non. Tu es donc majeur. Je vais être très gentille avec toi. Détends-toi. Veux-tu que je te fasse oublier tous tes soucis?
3: Ça...
2: Veux-tu connaître l'amour et la tendresse?
3: Oui, alors là...
2: L'ivresse du désir.
3: Alors là, il n'y a pas de problème.
2: Le summum du plaisir.
3: C'est possible, ça, alors...
2: Alors tape tout d'abord les 16 chiffres de ta carte de crédit.
3: D'accord.
2: Et n'oublie pas ta date de validité.
3: Bien sûr. Voilà.
2: Bonjour.
3: Bonjour.
2: Tu es bien chez Déborah.
3: Je sais.
2: Comment t'appelles-tu?
3: Je m'appelle Gérard Bouchard.
2: Parle après le bip.
3: Gérard Bouchard. Gérard Bouchard.
2: T'appelles
4: Gérard Bouchard.
2: Quel joli nom.
4: Gérard Bouchard.
2: Tu dois être très viril. Oh. Je sens qu'avec toi,
4: Gérard Bouchard,
2: je vais avoir beaucoup de plaisir.
3: Ok, cela dit, c'est pas à peine de répéter. Gérard Bouchard, vous dites Gérard.
2: Pour toi,
4: Gérard Bouchard,
2: je voudrais une petite culotte bleue. Je voudrais que tu glisses ta main entre mes jambes.
3: Tout de suite comme ça, on peut peut-être parler un peu avant, non, je sais pas se connaître.
2: Oui,
3: vous êtes d'accord, c'est quand même plus sympa quand on communique.
2: Je viens.
3: Où ça, chez moi?
2: Oh, tu me fais monter.
3: Il faut que je vous donne le code, alors.
2: Continue, vas-y.
3: Attendez, j'ai pas encore commencé.
4: En plus fort, oui.
3: J'ai rien fait, c'est dingue, ça. Elle est partie.
2: Tu m'as rendu fort. Bravo.
4: Gérard Bouchard.
2: Si tu veux te faire fouetter par Christina... Si tu préfères te faire insulter par Sonia, tape 2.
3: Mais...
2: Si tu veux une fellation par Claudia, tape étoile 633.
3: Je vais prendre ça, tiens.
2: Si tu veux revenir au sommaire, dièse 5 étoile 165.
3: Je vais rester sur fellation, c'est du sûr, c'est du classique, ça.
2: Bravo,
4: Gérard Bouchard.
2: Tu as choisi d'être dominé par Pouf, mon berger allemand.
3: Hein?
2: La minute te sera facturée 93 francs.
3: J'en veux pas de pouf, moi. Allô?
2: Bonjour. Tu es chez Déborah. Tu as choisi d'être insulté par Steve.
3: Mais non!
5: Connard, pauvre lopette, enfoiré de première.
3: Ça va pas, non? Allô?
6: Ici SOS Pizza.
3: Qu'est-ce que vous là, celui-là?
6: Vous venez de commander 70 pizzas avec pepperoni.
3: Mais non, je...
6: Sans pepperoni.
3: Oh non!
7: Allô?
3: Allô?
7: Allô?
3: C'est Déborah?
7: Parlez, monsieur.
3: C'est pas trop tôt, j'ai commandé une fellation, on veut me livrer des pizzas.
7: Vous êtes au téléphone sonne avec Monseigneur Gaillot.
8: Bonjour. Vous venez de commander un abri de jardin vert.
3: Mais non!
5: Bouvre la paix.
3: Cette fois-ci, il y a la main, hein.
2: La fellation est maintenant terminée. Le sera débité de 12 000. 595 francs.
3: Combien?
2: Merci à toi.
4: Gérard Bouchard.

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2: Qu'est-ce qu'il faut en donner comme chose? Il faut en donner des choses. Vous pouvez pas savoir ce qu'il faut donner comme chose. Je passe mon temps à faire des cadeaux, moi. Tiens. Là, j'en ai pour tout le monde, là. Tiens. Piti, piti, piti, piti. Piti, piti, piti. Piti, piti, piti. Piti, piti, piti. Alors ça, je l'ai remarqué, hein. Ça, je l'ai remarqué. Les pains, on me les renvoie tout le temps. Les préservatifs, jamais. Vous vous rendez compte combien qu'il m'en faut, moi? Hein? Quand je vais chez le pharmacien, il commence à me regarder de travers, hein? Je lui dis, c'est pour faire des sketchs. Il dit, ah bon, vous faites des sketchs avec ça, vous? Oui, ben, n'empêche que vous savez que de toute façon, ils envoient de toutes les couleurs, hein? Parce que moi, je me rappelle que j'avais lu dans un petit fascicule qui s'appelle L'Union. Vous savez, c'est des gens qui écrivent leurs angoisses sexuelles et c'est des psychiatres ou des psychiatresses qui leur répondent. Oui, oui. Et moi, je l'avais lu. J'avais lu, Madame, je suis en érection les jours comme la nuit. Cette situation est intolérable et ma femme ne parle que de divorcer. Que dois-je faire? Réponse de la psychiatresse. Monsieur, ma sœur et moi pouvons vous offrir 1400 francs par mois logés et nourris.
3: Piti, piti, piti, piti. Piti, piti, piti, piti.
2: Bah, attendez là, toi, les pigeons. Laisse la pigeon tranquille. Ou tu manges ou tu vas draguer ailleurs.
4: Ils ont une façon de draguer, les pigeons, c'est pas ça, comme ça. Vous imaginez, vous rencontrez dans la rue, madame, brrr, brrr.
3: Piti, piti, piti, piti.
4: Tiens, mange ça, toi.
3: Piti, piti, piti.
2: Monsieur, comment? Si je trouve que Paris n'est pas assez sale comme ça, ou qu'elle est salie, les pains que je leur donne aux pigeons, ils les mangent? Comment? Après, ils font leur caca partout. Ah bon, parce que vous vous faites caca nulle part? Faut aller vous faire engager comme phénomène à la foire du trône. Les pigeons, ils ont les droits de manger autant que vous. Ils ont existé avant vous, ils existeront après aussi. Comment? L'air fiant toxique, quoi? La pointure des voitures? Ah bon, ça s'est dit de la fiante? Vous êtes drôlement calé en merdologie, vous, hein? Et encore, ne vous plaignez pas. Parce que imaginez que si le ciel avait donné des ailes aux vaches... Ouf, et les caca qui ça sort du pot de l'échappement de la voiture, ça oxyde pas? Qui à 6h du matin, les pigeons, on croit qu'ils roucoulent. En vérité, ils toussent. Si on faisait les statistiques, mais il y a toutes les caca qui ça oxyde Paris, parce que les caca des chiens, ça oxyde pas, non. Mais vous pouvez pas faire 3 mètres sans marcher les dents. C'est plus des trottoirs, c'est des crottoirs. Et on dit que ça porte bonheur? Ah ben, il y en a 600 personnes par an qui se retrouvent à l'hôpital pour avoir glissé dans cette bonheur-là, monsieur. Et moi, l'autre jour, dans les métros, j'ai été obligé d'échanger des wagons à chaque station tellement ça sentait mauvais. Il a fallu que j'arrive chez moi pour constater que c'était moi qui devais marcher dans la merde. Et encore, la mairie de Paris a fait des progrès. Ils ont créé des décrotteurs des trottoirs. Vous n'avez jamais vu les décrotteurs des trottoirs? La première fois que je les ai vus arriver, j'ai cru que c'était des martiens. Ils sont habillés tout en vert. Ils ont des grosses motos, avec des aspirateurs ramasse-crottes des chiens, et tout ça va dans les sacoches. Et ça va où tout ça? Peut-être à l'Institut de la Recherche, pour trouver des énergies nouvelles. Et si jamais on découvre que la crotte peut remplacer le pétrole, quand on sait qu'en cas de pénurie, les gens se mettent à stocker le sucre... Vous me suivez, hein? Les enzymes des fosses septiques n'auront plus rien à se mettre sous la dent. Monsieur l'agent, qu'est-ce que c'est que cette cacaponie? C'est pas moi qui l'a commencé, c'est monsieur. C'est monsieur qui fout la merde pour 3 miettes de pain que j'ai donné aux pigeons. C'est des canards, encore je dis pas. Les canards, ils peuvent pas faire 3 pas sans en lâcher une. Un des trois prites, un des trois prites, un des trois prites. J'en avais acheté un de la Samaritaine. C'était marqué un petit canard chez vous, c'est la campagne dans votre appartement. J'ai honte de dire que je l'ai abandonné à 3h du matin. Dans les lacs du bois de Boulogne. 3 fois, il est ressorti pour me suivre, les canards.
4: À la troisième, le gardien m'a sifflé. Il m'a dit, là-bas, vous voulez un coup de main? Il dit, c'est le canard qui me suit tout le temps. Il dit, c'est peut-être que vous l'avez excité. Il dit, non, vous croyez pas que je vais farcir les canards, non? Mais il dit, oh, au bois de Boulogne, on s'étonne plus de rien. Vous êtes déjà allé au bois de Boulogne? À 3h du matin? C'est le seul endroit que je connaisse où que quand vous donnez un coup de pied dans un buisson, il vous les rend.
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9: Ah, le gitan, c'est quelque chose, attention. Parce que Kenji Girac, c'est le top du gitan. Il n'y a qu'un exemplaire comme ça. Attends, moi, dans la vraie vie de tous les jours, j'ai jamais vu un gitan avec autant dedans. Non. Ah, déjà, si on a deux, c'est un signe de richesse, tu vois.
10: Allô.
11: Bonjour madame, c'est bien le bar?
10: Oui, tout à fait.
11: DJ Martin à l'appareil, je t'appelle parce que je vais organiser des soirées clubbing dans ton établissement.
10: Pardon? Non, on n'est pas contre ça du tout là.
11: Comme les discothèques sont fermées, j'ai décidé de transformer ton bar en disco club. On va livrer du matos.
10: Non, vous me donnez rien du tout monsieur, faut demander la permission avant de passer vos annonces.
11: Non mais DJ Martin te fait le cadeau de sa présence.
10: Il n'y a pas de cadeau, il n'y a pas de rien monsieur, vous êtes normal au moins vous, arrêtez de m'emmerder.
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16: Vous demandez à Dieu ou au saint?
17: Bah au saint.
16: Et vous demandez toujours au même saint?
17: Mais non. Chaque saint a sa spécialité. C'est un peu comme les pages jaunes.
16: Ah oui. Ben oui, je me souviens d'ailleurs une fois, j'avais perdu mes lunettes. Ben j'avais brûlé un cierge à Saint-Antoine de Pompadour et ben je t'ai retrouvé.
17: Voilà, c'est tout, vous savez.
16: Oh oui, puis Mme Gouret, elle avait mal au dos. Elle a prié Saint-Paul de Compostelle et ben depuis, elle va beaucoup mieux.
17: Compostelle, c'est pas plutôt Saint-Jacques?
16: Mais non, Saint-Jacques, c'est les coquilles. Ah. Dit Gisèle.
17: Quoi encore?
16: Pour mes pieds, par exemple, je pourrais prier Saint-Pierre des Côtes.
17: Avec toute la corne que vous avez, vaudrait mieux prier Saint-Jean-Pied de Port.
16: Et puis pour mes problèmes de cheveux, eh ben, je pourrais demander à Saint-Algue.
17: C'est ça, oui, vous pourriez.
16: Mais le mieux, finalement, ce serait de faire un pèlerinage pour tout. Par exemple, à Sainte-Thérèse de Fatima.
17: Elle est plus à Lisieux, ils ont déménagé.
16: Oh là là, Gisèle, j'ai le vin de midi qui me gargouille dans l'estomac.
17: Ben vous avez qu'à prier Saint-Nicolas.
16: Ah, ben je savais pas que c'était lui qui...
17: S'il vous plaît, maintenant ça suffit. Je voudrais encore plein demander de choses et demander pour mon lino, là, merci.
16: Et vous demandez à qui?
17: Bestidée, à Saint-Maclou.

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1: Non mais ça paraît con de vous expliquer ce que c'est que l'algorithme, mais comme je vois qu'on n'est pas tous égaux en âge, rapport à ceux qui écoutent la radio, et ceux qui se disent c'est quoi la radio. Voilà, moi par exemple sur mes suggestions Instagram, il y a très peu de chances que vous voyez des photos ou des vidéos de voiliers par exemple, parce que je m'en bats les reins des voiliers. Et là, je me rends compte que j'ai mis mon téléphone juste derrière le rideau. Donc demain, avec le micro, je vais slider du 3 mâts et du tabarly toute l'après-midi. Parce qu'on sait qu'il y a des micros sur nos téléphones, on est d'accord? Ça surprend personne. Ah mais parce que moi, le nombre de potes qui sont encore surpris de ça et qui me font « Je viens de te parler des baskets il y a 4 minutes, regarde ce que j'ai comme pub !» Comme par hasard. T'es là, oui, on le sait. Tu sais que je suis rentrée chez mes parents il y a 3 semaines et ma mère me dit très sérieusement, elle fait « Ah, bah de toute façon, avec nos machines, là, le gouvernement nous écoute, hein. » Alors t'es là, oui, maman, il écoute probablement des gens. Toi. Avec ton Nokia 3310. Permets-moi d'en douter. Et quand bien même le gouvernement écoute ma mère, j'imagine la scène, c'est « Ah, ça y est, on est avec Marie-France en direct. Qu'est-ce qu'elle nous raconte d'essentiel pour la nation ? Ah, bah là, avec la pluie, les patates sont pas bonnes cette année, hein ?» Grosse info, ouais. Tu sais que ma mère est persuadée que le gouvernement est venu à la maison mettre des micros. Et je vous jure, parce que je m'en suis rendu compte, quand elle donne une info un peu touchy, elle augmente le son de la télé. Elle prend la télécommande, je la vois faire, elle fait « Le jardinier est payé au black !» Du coup, je fais semblant de pas capter, je fais « De quoi ?» Elle fait « Ah !» Le jardinier, papa, il le paye au black. Je fais « De quoi ?» Elle fait « Le jardinier est payé au black !» Et ben voilà, ils vont débouler. C'est terrible, les suggestions Instagram. Oh, et la semaine dernière, je suis dans le salon, tu sais, et il y a mon mec qui est dans le canapé, comme ça, et je le vois en train de slider. Et je passe derrière, parce qu'on peut passer derrière mon canapé. Pratique pour surveiller un petit peu. Et là, je le vois slider beaucoup de filles avec très peu de vêtements. Donc, je me permets de m'arrêter et de devenir passive-agressive. Et de dire, tiens, c'est marrant, toi, tes suggestions Instagram. Et vraiment, en toute détente, il me fait, de quoi? Ouais, non, mais tous les mecs ont ça. Je fais, ouais, j'en doute pas, ouais. Et il fait, non, mais c'est pas nous, c'est l'algorithme. Ça nous suggère ça parce qu'on est un mec. Je fais, c'est marrant, j'ai pas ça, moi. Je sais pas vous, les filles, mais moi, j'ai pas des pompiers en slope et tout, hein. L'algorithme doit être géré par un mec, hein, je pense, parce que... Moi, j'ai 2 propositions. C'est des animaux avec des slips et des chapeaux. Ah bah, moi, une grenouille en slip qui fait « I don't want to get my own honey !»

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2: J'ai eu la chance l'année dernière d'aller jouer mon précédent spectacle dans toute la France. J'ai été dans les villes les plus paumées de France. J'ai été dans des villes où les gens ils avaient des panneaux dans le public. Et pas des panneaux qui écrivent « Kev, on t'aime, merci d'être là ». Non, non. Des panneaux qui écrivent « Donnez-nous Internet !»« Sortez-nous de là, nom de Dieu !» J'ai été dans des villes où le maire de la ville, c'était aussi le boulanger de la ville, l'électricien de la ville et le facteur de la ville. J'ai été dans tellement de villes l'année dernière, messieurs-dames, qu'à la fin de la tournée, je faisais un rêve étrange où j'imaginais que chaque ville, c'était une personne. Un être humain, tu vois, qui pourrait venir avec moi sur scène. Genre Marseille, une personne. Bonjour à tous. Moi, je m'appelle Marseille. Et je le sais que toutes les petites gazelles là me kiffent bien. La preuve, elles m'ont donné un surnom. Le vieux porc de Marseille. Toi, le mec qui serait là. Bonjour à tous. Moi, je m'appelle Brest. Vive la Bretagne.
3: Un autre bonjour. Moi, je m'appelle Strasbourg. Et ce que les gens me préfèrent chez moi, c'est ma saucisse.
2: J'ai été dans des villes, messieurs, dames, où sur le chemin pour aller dans la ville, il y avait des panneaux triangulaires avec un cerf dessus. Un cerf en extension comme ça. Hey ! Un cerf volant, finalement. À chaque fois que je vois ce panneau, je me dis, est-ce que c'est vraiment déjà arrivé à quelqu'un ? Tu conduis ta voiture tranquille, tu passes une bonne journée, une bonne soirée, peu importe. Et là, d'un coup, paf, il y a un cerf qui... Franchement, ça fait flipper. Entre nous ce soir, levez la main, messieurs, dames, pour tous ceux à qui c'est déjà arrivé de croiser un cerf sur la route. Juste ça m'intéresse, voilà. Putain, il y en a une tonne. Ça vous est déjà arrivé? Il a cassé la voiture? C'était où, géographiquement? Dans la Meuse. C'est toujours quand il y a quelqu'un qui dit d'où il vient, normalement, dans les grandes salles comme ça, il y a quelqu'un qui fait « Wouh !» Moi, la personne, t'as vu, c'était... Là, ça a été...
3: Dans la quoi?
2: Moi, je vous dis la vérité, ça m'est jamais arrivé de croiser un cerf sur la route, mais si un jour ça m'arrive, je me connais un minimum, ma première réaction, ça va être... Ça fait très peur. Je vais vous dire la vérité, si je vous pose la question, c'est pas pour rien. C'est à chaque fois que je vois ces panneaux triangulaires chez nous, les humains, je me dis, est-ce qu'ils mettent des panneaux chez les cerfs aussi? Quoi, c'est pas une question bête? Des panneaux triangulaires, pareil, avec « Attention, moustachu qui va vite », tu vois. Ça trouve au moment où je suis en train de vous parler actuellement, messieurs, dames. Il y a un humoriste cerf dans une forêt qui est en train de parler à plein de cerfs et qui est en train de leur dire «
3: Mais franchement, c'est quoi ces panneaux, moustachu qui va vite, là ? On n'a jamais vu de moustachu qui va vite, nous ? Si, toi ? Dans la Meuse, sérieux ? Tu te baladais tranquille et t'as déchiré la gueule, le bâtard. En tout cas, merci pour ton témoignage, mon pote, parce qu'avant ton témoignage, je me disais, ces panneaux, à quoi ça sert ?
2: Ah. Si vous applaudissez à quoi ça sert, on va passer une soirée exceptionnelle, faites-moi confiance.

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2: À la campagne, c'est deux nanas bourrées qui sortent du bal et qui commencent à rentrer chez elles en marchant. Et marcher. Alors, elle dit bon, attends, tu vois, j'ai une solution. Dis, Gisèle, qu'est-ce que tu veux faire? Laisse-moi faire. Elle escalade le barbelé du champ d'à côté. Elle va sous la vache. Elle se met sous la vache. Elle commence à tirer les pieds de la vache comme ça. Dans la commune, dit Gisèle, qu'est-ce que tu fais? Elle dit chut, laisse-moi faire. Sur les quatre, il y en a bien qui va nous ramener.
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0: Depuis que j'ai le petit, j'essaie d'aider à la maison maintenant. J'essaie de faire ma part. Donc, quand je vois qu'il faut faire le ménage, eh bien, je lui dis, mon amour, il faut faire le ménage. Non, je déconne. Quand elle me demande de passer l'aspirateur, j'hésite pas une seconde. Hein. Je lui passe. Et puis, je fais les courses, mesdames. Je fais les courses. Je vais au supermarché faire les courses seules. Est-ce que vos hommes font les courses tout seuls? Ah oui, donc vous avez déjà entendu ça. Allô? Allô, chérie, je suis devant les œufs là. Hein? Tu vas rire, hein, mais il y a plusieurs sortes d'œufs. Ça doit être nouveau. Et donc, je prends quoi? Ah ben oui, les œufs de poule, hein? Je suis con. Non, raccroche pas. Allô, raccroche pas. Tu voulais que je te ramène des œufs, de la viande et des légumes? Des chips, c'est des légumes, ça, ou pas? Oui, OK. Et je suis devant le rayon lait, hein, comme tu m'avais demandé. Donc, il y a le lait bio, le lait écrémé, mais je vois pas ton lait démaquillant. Et sinon, pour les paquets de couches, il y a des chiffres dessus, 40 et 60. Ça correspond à quoi, ça, au nombre de crottes? Allô? Allô? Allô, mon amour? Allô? Allô? Oui, mesdames, parce que les mecs au supermarché, tout seul, ça devient très, très con. Dès qu'on franchit le seuil du supermarché, on devient des zombies. Ah oui, tellement lobotomisé, je me souviens, la première fois que je suis allé au supermarché, je savais pas qu'il fallait mettre une pièce pour que les caddies se détachent. J'ai fait les courses avec 25 caddies. Aidez-nous, mesdames, quand on vous appelle. Aidez-nous, c'est un appel à l'aide. Les mecs, on marche aux sensations. Allô, chérie, la salade frisée, c'est bien celle qui gratte le palais, hein? Oui. Et le PQ, je pense, celui qui sent comme le parfum de ta mère? Oui. OK. Okay. Heureusement, il y a quand même une solidarité au supermarché entre mecs, hein? Quand tu vois deux mecs seuls avec leur caddie qui se croisent, cousin, on est tous cousins au supermarché. Tu me dis où ils ont planqué les saucissons, moi je veux dire où ils ont planqué le canard WC. Et si tu cherches le thon, il y en a un gros derrière la caisse numéro 4. Et là, t'arrives à la caisse, tu passes tout, elle pose la question magique. Vous avez la carte de fidélité? Pourquoi? Il faut que je revienne?
1: Non, c'est 26,90, monsieur.
0: Ah, je peux payer par chèque?
1: Non, on n'accepte pas les chèques.
0: Ah, je peux payer par carte bleue?
1: Non, ça c'est la caisse d'à côté. Et puis ici c'est l'espèce et puis c'est la monnaie juste, hein.
0: Ah, oui, mais moi j'ai qu'un billet de 50.
2: Allô, sécurité, il y a un noir de banlieue qui veut pas payer.
0: Mais il y a quand même un endroit au supermarché où les mecs sont totalement détendus. C'est où? Le rayon bière! Yes! Là, il y a que des mecs zen. Téléphone, clac, rangé. Ça trouve tous les yeux fermés. Attention. Ah, Corona. Alors, c'est quoi ça? C'est tout. Oh, Heineken! Alors qu'une femme, elle, quand elle va dans le rayon bière, tu crois qu'elle t'appellerait? Non! Elle achète une bière de merde parce que la bouteille est jolie.

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2: Tu verras quand t'auras un enfant. Il va te dire, papa, je veux une feuille pour dessiner. Tu vas lui donner le bloc entier. Tu vas lui dire, tiens, vas-y, fais des dessins, éclate-toi. Il va te demander, est-ce qu'il fait une maison? Tu vas lui dire, fais tout le quartier avec tous les voisins, des voitures, des avions, fais ce que tu veux. Après, tu vas t'extasier devant les dessins de l'enfant alors qu'ils vont être bidons. Ça d'ailleurs, j'aime pas, moi je fais pas. La plupart des dessins d'enfants, ils sont nuls et tout le monde fait, oh là là, c'est incroyable, oh là là, tu l'as fait tout seul? Ben heureusement, si quelqu'un l'a aidé en plus, alors là. Du coup, mon fils, il m'a montré une maison. Putain, je lui ai dit, écoute-moi bien. On habiterait une maison comme ça. On serait dans la merde. Alors tu vas aller me faire une maison en bonne et due forme, hein? Avec. C'est qui ça? C'est maman ça? Oh putain, ne lui montre pas, ne lui montre pas, non sérieux, ne lui montre pas. Va refaire ta mère, va refaire ta mère, non sérieux. Et ça c'est qui à côté? C'est qui? Ça c'est moi? Ça c'est moi? Papa, il est plus petit que maman et il est bleu. Tout le temps, cette hypocrisie à s'extasier devant les dessins d'enfants, c'est exactement comme pour les photos d'enfants. C'est incroyable. Les gens qui te proposent de voir la photo de leur enfant et qui te la montrent, déjà, ils te proposent de voir la photo de leur enfant. Comme si on pouvait répondre non, tu sais. Tu imagines quelqu'un qui dit, tu veux voir une photo de mon fils? Tu lui dis, franchement, non, je le sens pas, je pense. Sérieux, non, j'ai pas envie, voilà. En plus, s'il est moche, il va être mal à l'aise, laisse tomber. Je pense. Et quand il te montre la photo, enfin, même pas quand il te la montre, il a à peine fait le mouvement pour la sortir, t'as même pas vu encore le visage de l'enfant que déjà tu dis... Il est mignon. Mais arrête. Les enfants, ils sont pas mignons. Il y a des enfants, je te montre la photo, tu dis, il est vivant. Cette hypocrisie permanente, toujours. Si c'est le papa qui te montre la photo, tu lui dis qu'il lui ressemble pour lui faire plaisir. Si c'est la maman qui te montre la photo, tu dis qu'elle lui ressemble. Et bien sûr, tu vas pas dire le contraire, putain, qu'est-ce que c'est que ce délire? Tu t'imagines dire, oh, tu sais qui on rappelle? Non, non, non, comment il s'appelle, là? Bébert, le mec qui bossait avec ta femme, là, tu te rappelles? Bébert. Moi, je trouve que Bébert, ça fait partie de ces prénoms français que les mecs, ils les ont eus qu'après un certain âge, quoi, tu vois, non? La semaine dernière, à propos de prénoms, j'ai reçu un faire-part de naissance par texto, et parce que ça se fait de plus en plus. Il y a juste une chose que je comprends pas, mais vraiment, hein, je vous jure que j'aimerais comprendre. C'est le besoin d'indiquer le poids du bébé quand on annonce la naissance. C'est juste, moi je trouve ça super impudique, c'est intime quoi. C'est sa vie privée quoi, déjà on dévoile à tout le monde quoi. C'est... Pourquoi? Parce que c'est un bébé, sous prétexte que c'est un enfant, on peut tout dire à tout le monde. T'imagines, pour les adultes, tu ferais ça? Non franchement, sérieux. Je vous invite aux 30 ans de ma femme, 75 kilos... Je m'en fous de savoir que le bébé fait 2 kg 739. Ah là là, c'est une belle quantité d'humanité. Qu'est-ce que je pense à... J'arrive pas à comprendre ce truc. C'est... Il y en a même, ils font mieux. Alors là, ça me fascine. Mais là, ils te prennent pour des cons. Hein. Ils te font croire que c'est le bébé.

0: Qui t'a envoyé le texto, tu connais ce truc?
1: Mais attends, oh, on est où là? L'autre jour, je reçois, bonjour, je m'appelle Bilal, ma maman se porte bien, mon papa est fou de joie, je suis arrivé au monde, voilà, putain, j'ai pris le portable, j'ai dit, Bilal, dis à ton père qu'il arrête de se foutre de ma gueule, s'il te plaît, merde, je suis pas Ahmar, calme-toi, oh!
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15: Il m'est arrivé quelque chose de complètement dingue et vrai. Je suis allé tourner une série en Chine. Je suis ami avec un chinois, Yuanye. Et un jour, en septembre, il y a quelques années, il me dit Marc, c'est bon, c'est toi. Je reçois les billets d'avion, je pars pour Shanghai tourner une série, je ne sais pas où je vais. J'arrive à l'aéroport, Yuanye me dit bon, Marc, du coup, tu parles chinois? Je dis bien sûr que non. Il me dit, mais en France, à la soirée de Julie, tu m'avais dit que tu parlais chinois? Je lui dis, mais oui, mais toi, tu m'avais dit que t'étais producteur. Mais il me dit, je suis producteur. Je lui dis, mais moi, je croyais que tu déconnais. Et il me dit, bon, ok, bon, bah surtout, tu dis pas au réalisateur que tu parles pas chinois. Je lui dis, bah écoute, je pense qu'il va le voir assez rapidement, quand même. Il me dit, non, t'inquiète pas, il est américain. Il me donne un texte. Alors j'ai dit à Yuanye, au risque de te décevoir, je parle pas chinois et je ne le lis pas non plus, malheureusement. Et il me dit cette phrase merveilleuse, il me dit ok, pas de problème, t'inquiète pas, tu imites. Attends, j'imite le chinois? Ouais. Mais j'imite quel genre de chinois? Il me dit le chinois énervé. Ok, t'es prêt? L'autre chinois en face, action! C'est parti, en route pour les Oscars. Et le mec en face, imperturbable. Je me dis, putain, j'ai peut-être vraiment parlé chinois, en fait. Le réal se lève dans un silence, mon Dieu. Je me dis, je vais repartir en France tout de suite. Le réal me regarde. Il me dit, that was perfect. Hey, tu le dis pas au reste de l'équipe, mais ils pensent tous que je comprends plus ou moins le chinois. Je parle pas un mot. Mais on est combien à faire ça? Non, parce que le chinois qui me donnait la réplique tout à l'heure n'avait pas du tout l'air inquiet que je dise n'importe quoi. Peut-être que je parle mieux que lui, en fait. Peut-être que la moitié de l'équipe est dans le schwarz le plus total avec la trouille de se faire découvrir. Peut-être que c'est pour ça que c'est compliqué le chinois, parce que ça n'existe pas en fait. En tout cas, pour moi, cette escroquerie a duré 28 jours. La vie de dingue. Tournage, hôtel, caméra. Et du riz. Personne n'est préparé pour ça. Hein. Au bout d'une semaine, je suis cimenté. Je ne peux plus bouger. Entre deux prises, Yuanye m'emmène dans une pharmacie pour acheter des watches. Je sais pas ce que ça veut dire en chinois, mais en tout cas, il me dit que les watches devraient régler mon problème. On arrive à la pharmacie, Yuanye m'explique qu'il existe 4 tailles de watches, du plus petit au plus grand, du plus faible au plus puissant. Je lui dis, bon, je vais m'acclimater, je vais prendre Taïwan. Il a pas rigolé du tout. Dans le taxi du retour, Yuanyin me dit « Bon, Marc, c'est très simple. On arrive à l'hôtel, tu prends une pilule et là, attention, ça part tout de suite. » Et ok. Attends, mais je l'ai prise il y a 10 minutes, moi, la pilule, Yuanyin. Yuanyin se tourne vers le chauffeur. « Marc, c'est ton xing-xing, watch. » Le chauffeur se tourne vers moi avec des yeux plus gros que la tête, ce qui est très rare pour un Chinois, et il accélère. Et là, je comprends que j'ai fait une bêtise. Mon corps ne bouge pas, mais à l'intérieur, tout s'effondre. J'ai dans la tête l'image de ces pubs Calgon en coupe transversale, où soudain tout passe. Sauf que là, le tuyau part avec, je crois. On arrive devant l'hôtel, et je ne peux plus me lever. Se lever, ce serait sabrer le champagne. Je ne peux décemment pas rester là, alors j'invente un muscle supplémentaire, rétroversion du bassin, j'avance, je rentre dans l'hôtel, je rentre dans l'ascenseur qui s'élève et se bloque. Alors je tiens jusqu'aux toilettes et ce jour-là, j'ai vengé tous les constipés de cette planète.
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2: Il y a des gens comme ça qui ont créé des grandes entreprises ou qui ont même créé leur emploi sur Internet et grâce aux nouvelles technologies. Les influenceurs, par exemple. Pour ceux qui ne savent pas ce que c'est qu'un influenceur, c'est quelqu'un qui est très suivi sur Internet. Et il y a des marques qui le payent pour qu'il fasse de la pub. Il y a des blogueurs, des blogueuses comme ça qui sont très suivis comme ça. Il y a des blogueuses qui sont payées pour aller faire un brunch vegan. Elles se prennent en photo avec une tartine de tofu comme ça. Hop, elles se prennent en photo. Bon, c'est bon, on va chez McDo. M'a proposé, moi, d'influencer. Il m'a dit, ça serait bien que t'influences, en échange, on t'offre 2 places de cinéma. C'est mon niveau d'influence. J'ai refusé, mais ça m'a tellement vexé, je me suis dit, la prochaine fois qu'on me propose, j'accepte, mais je fais n'importe quoi. Voilà, je mettrai une caméra, comme ça, salut les influencés, ou les influençables, ou les abrutis, je sais pas comment on dit. On m'a proposé de tester le nouveau jeu FIFA, voilà. Je suis très content. J'arrive pas à l'ouvrir, fin de l'influence. Il y a des gens qui sont champions de l'influence. Kim Kardashian, reine de l'influence, Kim Kardashian. Reine de l'influence. Des millions de gens qui la suivent. Pour ceux qui ne connaissent pas, c'est une fille, elle s'appelle Kim Kardashian. Voilà, c'est à peu près tout ce qu'il faut savoir sur elle. Elle, très grosse influenceuse, en fait, parce qu'elle a fait une sextape. Elle s'est mariée avec un schizophrène, donc les gens disent, bah ouais, modèle, ouais, dis-nous, qu'est-ce qu'on doit faire? Vas-y, dis-nous. Elle a posté une vidéo d'influenceuse comme ça. Elle a filmé les cadeaux de son mari. C'est 500 000 $ d'actions Netflix, Adidas, Apple et d'autres entreprises, genre Kiloutou, je crois. Enfin, je n'ai pas trop suivi. Et elle filme ça et les gens sont contents. Ils voient ça, ils sont contents. Mais moi, tu m'offres 500 000 $ d'actions, je panique. Je serais là, mais qu'est-ce qu'on fait? On attend, on vend, qu'est-ce qu'on fait là? Donc là, je suis trader en fait. Faut que je prenne de la coke, comment ça se passe? On a aussi ce genre d'influenceuse hein, en France, on a Nabila, très grosse influenceuse Nabila. Nabila elle a fait une vidéo, elle a dit faut investir dans les bitcoins. Tu sais, tu vois une vidéo de Nabila qui te dit où est-ce qu'il faut investir, tu dis il y a un problème, il y a un truc. Tu vois. En fait elle a été payée par un site pour ça et elle marche dans son hôtel pendant qu'elle fait la vidéo et à un moment elle dit ah par contre j'ai perdu ma chambre. Tu fais ah voilà. Mais la fille te donne quand même des conseils sur les investissements financiers, elle a perdu sa chambre. T'imagines aller voir ton banquier, il te dit vous êtes dans le bon établissement et si vous inquiétez pas, on est en lien direct avec Wall Street. D'ailleurs en ce moment Wall Street il est Putain, c'est la petite ou la grande, je sais jamais. Mais je voulais prendre un chiffre, mais ils font pas chez Rolex. Ces gens-là postent toute leur vie sur les réseaux sociaux, toute leur vie est en photo sur les réseaux sociaux. Les Kardashians c'est très impressionnant, ils prennent tout en photo. Tu vois les paparazzi? Eh ben les Kardashians prennent en photo les paparazzi. Même les paparazzi leur disent un peu de vie privée quand même, s'il vous plaît. Il y a une tendance comme ça à poster toute sa vie sur les réseaux sociaux, en mentant, hein, en disant pas trop la vérité. On met les bons côtés de sa vie. À tel point que maintenant, il faut préciser. Faut préciser quand on dit la vérité. Faut mettre nos filters. Là, c'est la vraie lumière, c'est un vrai soleil couchant. Hein. Faut mettre nos make-up, c'est ma vraie peau. Moi, je pense qu'il faudrait créer le pendant d'Instagram. Il faudrait créer Instadram. Pour poster les mauvais côtés de sa vie. Là, tu pourrais mettre en direct du Pôle emploi, en mode radiation. Allez, petite photo de mon plat de ce soir, biscotte à l'eau, hashtag fin du mois. Je vous fais un petit live, là, je viens de sortir de garde à vue, je me suis fait attraper en train de voler à Sephora, bon bah, no make-up.

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2: C'est pas évident d'être comique dans cette époque politiquement correcte. On est dans une société politiquement correcte. Moi, je suis politiquement correct. Non, mais c'est pas évident. Muriel Robin, elle s'en sort bien, elle s'occupe d'Annie Girardot. Ça vous fait pas plaisir. Mais si ça se trouve, Annie Girardot, elle est même pas au courant. Alzheimer, c'est ingrat comme maladie. Tu donnes tout à des gens qui oublient tout le lendemain, faut tout redonner. Non mais je préfère avoir Alzheimer que Parkinson, hein. Bah, je préfère oublier que j'ai bu la veille plutôt que de renverser mon verre, hein. Non, ne craignez rien, je suis politiquement correct, hein. Non, bah, la preuve, tiens, j'aime Louis la Brocante. Je ne rate jamais un épisode de Louis la Brocante. Bah, il résout une enquête par épisode avec cette vieille camionnette pourrie, hein. Tu lui payes un kangou, un berlingot, il t'arrête Ben Laden, le mec, hein. Politiquement correct. J'adore Derrick. Le seul mec qui s'habille chez Peugeot, il fait tailler ses costards dans les sièges de 206. Politiquement correct. Moi, je regarde mes infos sur la 2. Hein. Pujadas. C'est pas trompé de taille de coiffure, Pujadas. Non. Les choses du 41, j'ai l'impression qu'il a pris du 52. Il flotte dans ses cheveux, ça se voit, non. Oh, bizarre, comme un Playmobil, t'as envie d'en rester. Regarde, j'arrive pas à me concentrer. Non, mais... quand on y pense une fois après. Voilà, on n'ira pas plus loin au niveau van, hein, parce que après j'ai trop de problèmes. Non, après j'ai trop de problèmes. Je sais pas si vous vous rappelez, mais mon ancien spectacle, j'avais des problèmes avec les. Non, les crevettes, non, j'ai pas eu de problème avec les crevettes. Hein. Quelle idée, les crevettes? Pourquoi les crevettes? Non, les trisomiques non plus. Ah non, j'ai eu des problèmes avec les valides. Ceux qui parlaient pour les trisomiques. J'ai jamais eu de problème avec les handicapés, moi. Ah, je n'ai eu des problèmes qu'avec les valides qui parlaient pour les handicapés. Non, mais parce que dans un sketch, j'avais un personnage, hein, horrible, hein, monstrueux, hein, qui disait des horreurs. Hein, bon, un personnage de fiction. Bon, je crois que je me suis bien bordé, là. Hein. Et qui disait, les Mongoliens, c'est comme les crevettes roses. À part la tête, tout est bon. Vous n'entendrez plus jamais ça dans ma bouche. La société m'a bien cadré, ils m'ont bien expliqué, j'ai compris. Les trisomiques, c'est des gens comme les autres. J'ai monté une association avec eux, ils sont partis avec la caisse, c'est des gens comme les autres. Politiquement correct. Vous n'entendrez pas dans ma bouche le mot nain. On ne dit pas un nain, on dit une personne de taille ridicule. Politiquement correct. On ne dit pas du travail d'arabe. Si, quand on mange un bon couscous. Alors là, on peut dire, ça c'est du bon travail d'arabe. Politiquement correct, on ne dit pas tu pues, on dit t'as mangé chinois. C'est très finaud. Le politiquement correct, hein. Par exemple, quand un créateur, un artiste est homosexuel, on dit qu'il est gay. Quand un charcutier est homosexuel, on dit qu'il est pédé. Non, mais il y a des sujets entiers qui sont tabous avec ce politiquement correct, hein. C'est vrai, quoi, les enfants, par exemple, c'est un sujet tabou. Non, mais moi, je vois le mien, par exemple, qu'il a 5 ans, hein. Il me fait tout le temps la gueule sous prétexte que je ne vais plus voir les spectacles de fin d'année à son école. Excusez-moi, mais ces spectacles, c'est de la merde. C'est mal joué, les costumes sont pourris. Tout le monde n'a pas le talent de Mozart à 5 ans, hein. Faut le dire, et je lui ai dit, ton Robin des Bois, c'est de la merde. Il l'a mal pris. Excusez-moi d'avoir un minimum d'exigence artistique, hein. Je ne crois pas que conforter cet enfant dans sa médiocrité va l'aider à progresser. Si le père de Faudel avait fait son boulot, on n'en serait pas là. Tiens, je vais vous dire un truc qui va peut-être un petit peu vous choquer. Les enfants sont radins. Ah ben tous, hein. Moi, je vois le mien, par exemple, jamais payé un truc. Le resto, c'est pour Bibi. Le ciné, c'est pour Bibi. Chez McDo, c'est toujours le même cirque. Hein. Au moment de la commande, il y a du monde. Au moment de l'addition, il n'y a plus personne. Hein. Bah, alors, du coup, maintenant, chez McDo, bah, maintenant, je fais comme lui. Au moment de l'addition, j'attends. J'attends qu'il paye. Hein. Tu comptes faire comment? Là, pour les deux menus, à 11,20 €, hein. Mademoiselle, vous acceptez les dessins? Non, bizarrement, ils prennent pas les dessins ici. Et dépêche-toi, pépère, hein, y a du monde qui attend. Les gens bossent, tout le monde n'est pas en moyenne section. Mais tu te rends compte que si j'avais adopté un petit chinois à ta place, à 5 ans, il travaillerait déjà. Et il paierait. Et sa Nintendo, c'est lui qui l'aurait fabriqué. Mais qu'est-ce qu'il fait là, le radin? Il rigole, il me fait un petit bisou. Il paye en bisou, l'escroc.
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6: Il fait que des conneries l'autre fois. Il rentre au bloc avec son portable. Blablabla, blablabla. Bla, bla. Oh, je dis, professeur, le téléphone portable est interdit au bloc. Avec les ondes, ça perturbe tous les appareils. Il m'a dit, j'emmerde les ondes. C'est vous le patron, ça pas raté, il vient me voir après l'OP. Il me dit, Lucon, viens voir, je trouve plus le portable. Je crois que je l'ai tombé dans la malade. Je lui dis, mais quel, on en a opéré 12. Il me dit, va en salle de réveil, je vais le faire sonner.
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8: Je te le dis, c'est la ville principale. Tu sais, regarde, c'est un tatouage, c'est ma devise. Je l'ai fait tatouer, regarde, sur mon épaule. Vas-y, lis. La vie ne vaut rien, mais rien ne vaut la vitre.
6: Voilà. Enfin, tu déconnes, ils ont quand même pas mis la vitre, merde!
8: Mais ils ont mis la vitre! Putain, j'aurais dû me méfier de cette pancarte, un kebab acheté, un tatouage offert, merde!
9: Bonjour.
10: Bonjour monsieur, c'est bien le salon de coiffage?
9: Oui.
10: Oui, tu es moi, monsieur Martin, à l'appareil, je vous appelle parce que j'ai un petit souci.
9: Oui.
10: J'ai acheté du gel chez vous et il est totalement défectueux.
9: Le produit est totalement défectueux.
10: Oui, bah votre gel pour les cheveux, il désinfecte pas du tout les mains.
9: Bah pas du tout, bah non.
10: Ah.
9: Vous allez pas vous désinfecter les mains avec du gel pour les cheveux, monsieur, quand même?
10: Excusez-moi, j'ai essayé, ça ne fonctionne pas, donc effectivement, c'est bien qu'il y a un problème.
9: Mais non, mais vous vous gourrez, hein, vous êtes complètement barré.
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15: Ça va bien, monsieur Frinfron? Brigitte va vous apporter vos résultats d'analyse d'urine, hein? Faudra pas faire comme la dernière fois, faudra pas les boire, hein? Elle est pas bonne, la soupe? Ah, ben c'est ça, quand on a plus de dents, c'est le régime, hein? Préférez manger du sapin? Et puis grognez pas, parce que moi j'ai la possibilité de te casser les tympans! Allez, bon appétit. Oui, Brigitte, qu'est-ce qu'il y a? Qu'est-ce qui se passe encore? Quoi? C'est madame Andréopoulos qui nous a fait des siennes. Qu'est-ce qu'elle nous a fait encore? Comment? Elle a caché la béquille à monsieur Dupont. Ah, plus c'est vieux, plus c'est méchant, tiens. Combien elle nous a pris, madame Andréopoulos? Combien? 94 ans? 94 ans, c'est bien ça. Ben, vous lui préparez une petite mousse au chocolat, hein, Brigitte? Elle aime bien la mousse au chocolat. Attendez, Brigitte, revenez. Je crois qu'elle nous l'a fait toute seule, la mousse au chocolat. Mme Andréopoulos, ça fait 3 fois dans la semaine que vous nous faites de la moussaka. Mais on n'est plus dans votre pays, hein, les Grecs, c'est fini, hein. Vous savez, hein, si ça continue comme ça, hein, moi je vais aller au Franprix d'à côté, je vais aller chercher un paquet de biscottes, puis je vais venir le casser dans votre lit, vous allez voir, faire danser le serpent qui, moi, tu vas voir. Vous croyez que c'est agréable, hein, pour Monsieur Fiche, là, qui peut pas s'échapper, Oh, ici, lui aussi, lui. Mais vous nous faites un orchestre ou quoi? Mais combien de fois il faut que je vous le dise à tous les deux? Pour aller à la selle, vous allez au bout du couloir, vous prenez l'ascenseur, vous arrêtez au deuxième étage, et là, vous appuyez sur le bouton rouge, c'est simple. Parce que nous, on n'est pas comme vous, on n'a pas perdu l'odorat, hein? Bon, vous savez, si ça continue comme ça, on va interdire les visites. Ils sont où, les petits-enfants? Ils sont où? Ils entendent rien, ça m'énerve. Ils sont où, les petits-enfants? Au dom-tom? Vous savez ce qu'on va faire? On va envoyer un courrier à Fort-de-France, puis à Athènes, et puis on va leur dire que vous êtes décédés, comme ça, ce sera bien fait. Bon, qu'est-ce que vous faisiez avant? Ils entendent rien, ça m'énerve. Qu'est-ce que vous faisiez avant? Avant d'être vieux, qu'est-ce que vous faisiez? Chef d'entreprise? Vous croyez que vos ouvriers, ils seraient contents de savoir que le patron, il fait popo sous lui? Bon, Brigitte va vous nettoyer, mais c'est la dernière fois. Dis donc, monsieur Fiche, il est là comme ça. On n'a pas reçu les cotisations pour le mois d'octobre. On va se servir soi-même, on va faire chauffer la carte bleue. C'est quoi le code, monsieur Fiche? Combien? 14-18. Ouais, j'aurais dû m'en douter de celle-là, tiens. Bon, comment, monsieur Fiche? Mais monsieur Fiche, le tarif, c'est 5000 francs par mois. Seulement, maintenant, il y a les euros qui sont arrivés. Eh bien, c'est 5000 euros, vous voyez? Allez, bon, c'est bon. Brigitte, vous me les emmenez à l'espace tendresse, là, les deux coquins, et puis vous leur remettrez la télé, mais sans les images, hein, c'est bon, ça. Mais qu'est-ce que vous faites dans les couloirs, toutes nues, même Bretin? Vous venez d'accoucher? On n'accouche plus à 87 ans, même Bretin, hein? Aux États-Unis, peut-être, mais pas ici, hein? Ça va accoucher de quoi, même Bretin? D'un enfant? C'est bien, enfin! Il est où, cet enfant, même Bretin? Il est là? C'est un enfant invisible? Oh, il est mignon! On va vous changer vos médicaments, même Bretin, hein? Et mettez un peignoir, parce que vous allez faire peur, là, hein? Ah oui, Mme Bretin, venez là. Ça aussi, je vous l'ai déjà dit plusieurs fois. La barbe, ça va mieux aux hommes, alors allez vous raser, hein. Oh! J'ai failli l'oublier. Monsieur Casanova, c'est notre centenaire. Je l'adore. Comment ça va, monsieur Casanova? Hein? Il y a 100 ans, c'était un Casanova, monsieur Casanova. C'était un flambeur. Elle était bonne, Edith Piaf. Je plaisante. Oh, il s'énerve. Marcel Cerdan. Et t'en coller une, moi, tu vas voir. Ah, je l'adore, Casanova. Hein? Dites, monsieur Casanova, il y a 100 ans, elles tombaient toutes comme des mouches. Maintenant, vous les attirez encore, les mouches. Dites, monsieur Casanova, il est passé où, le dentier? Les chicots, ils sont partis où? Ils sont restés sur un fruit, c'est bien, ça, monsieur Casanova. Ça fait combien de temps que vous êtes sur cette pomme? 3 semaines, c'est bien, ça, monsieur Casanova. Monsieur Casanova. Oh! Casanis! Oh! Il s'est endormi, le papy. Attends, on va lui faire une blague. Réveille-toi, papy, c'est la guerre! C'est bon pour les cœurs, hein?
2: Ah, je l'adore, Casanova.
15: Allez, monsieur Casanova, vous allez me faire un petit plaisir, on va bouger ce matin, hein? Elle est encore bonne, la jambe qui reste, hein? Allez, c'est du bois, quand même. Allez, monsieur Casanova. Oui, à son périlleux, monsieur Casanova, pour

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2: Il y a des gens qui me suivent un peu par applaudissement sur les réseaux ou pas?
3: Ouais, génial.
2: Merci, merci de me suivre. Alors pour tous les autres qui ne me suivent pas, je vous explique un peu pourquoi je pose la question. Parce que moi j'ai gagné beaucoup de followers en peu de temps là, en postant des vidéos où je pute sur mon mari. Ouais. Y a rien à comprendre, c'est juste ça. Si vous voulez, c'était un truc que je faisais avant, bénévolement, par passion, tous les jours. C'est devenu mon métier. Bon, bon, merci la vie. Mais les gens s'inquiètent beaucoup pour moi. J'ai un entourage inquiet. Ils sont là, non mais ma belle, arrête. Enfin, franchement, avec toutes les horreurs que tu dis sur Alix, Alix c'est mon mari, franchement, il va partir. Je suis là, mais il va partir où? Il ne sait même pas où sont rangées les valises. Non mais, franchement, mais mon mari se barre. Non, parce qu'on se parle de quelqu'un qui n'est pas autonome. Hein. Donc j'ai, mon mari se barre, mais je suis fière de lui. On en est là, hein. Je suis là, mais non. On savait prendre un billet de train tout ce temps, hein. Non, mais il ira même pas jusque là. S'il se barre, il va mettre trois vêtements dans un sac, là. Il va descendre à Châtelet. À Châtelet, c'est pas des clodos, hein. C'est des maris. Je vous jure. Non, mais moi, si j'ai bien une certitude, c'est que mon mari, même malheureux, hein, il ne demandera jamais le divorce. Non, mais c'est trop compliqué pour lui. Il va recevoir les premiers formulaires CERFA.
4: Non, bah, laissez tomber. Hein. Je peux plus la blairer, mais j'ai pas d'imprimante. Donc, Ah, mais je vous promets. Mon mari, il a la phobie administrative.
2: Il y a des gens qui ont la phobie administrative par applaudissement? Ouais, ok. Eh ben, crevez bien en enfer, quoi. Non, vous n'avez pas un vrai problème, je suis désolée. Vous avez juste baissé les bras. L'argument de mon mari, c'est, écoute mon cœur, les papiers, c'est ton truc. Ce n'est pas mon truc, hein? Ce n'est le truc de personne. Personne n'a jamais appelé la CAF en mode, non, tu raccroches-toi d'abord. Vous savez, je sais pas si ça se sent d'ailleurs, mais moi je suis un peu excitée par la perspective du divorce, j'avoue. Ça a jeté un froid. Non, pas, alors je vais vous dire, pas du tout parce que j'envisage, je suis très amoureuse de mon mari, c'est parce que je sais que si on venait à divorcer, je vais le niquer. Ah bah vous me rassurez, les femmes y ont pensé quand même. Non, mais attendez, 70% des divorces sont demandés par des femmes, c'est pas un hasard. C'est, un divorce c'est quoi? C'est un juge qui dit à une femme, est-ce que vous avez un dossier sur votre mari? Un dossier? Quelle heure? Quel jour? Quelle année? J'ai que ça des dossiers, qu'est-ce que tu racontes? C'est vrai. Et moi la dernière fois je dis ça à une de mes copines, j'étais jeune avec une copine et je lui dis ouais voilà je pense que je vais gagner mon divorce et tout. Et l'autre elle me dit mais t'es une grande malade de penser à ça déjà. Et en plus je t'explique, ton mari est un excellent père, tu n'es pas là le soir, tu es au stand-up. Franchement, hein, il aurait la garde des enfants. Et j'étais là... Oui. C'est ce qu'on appelle gagner son divorce.

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2: C'est le petit chaperon rouge qui va voir sa grand-mère quand tout à coup elle aperçoit le grand méchant loup tapi derrière un buisson. Oh, comme vous avez de gros yeux, lui dit-elle. Et le loup s'enfuit sans demander son reste. Un peu plus loin, sur son chevet, le petit chaperon rouge voit le même loup caché derrière un arbre. Oh, comme vous avez de grosses oreilles, lui dit-elle. Et le loup s'enfuit à nouveau. Alors un peu intrigué par ce comportement, le petit chaperon rouge poursuit néanmoins son chemin. Au bout de 2 kilomètres, elle revoit le loup caché derrière, cette fois, une borne kilométrique. Oh, comme vous avez de gros dos, lui dit-elle. Alors le loup se met à hurler. Mais tu vas me laisser chier tranquille?
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0: Il y a eu le siècle des Lumières. Ça, c'est fini, hein. Là, on est au siècle de la consommation. Et dans le mot consommation... Oui, il y a le mot sommation, d'accord. Non, la première syllabe est quand même très claire. Hein. Puis on aime ça consommer. On aime en acheter du merdier, là, tu sais. Hein, finalement, dans la vie, plus on a de merdier, plus on est content. Hein, les hommes, les femmes aussi, vous adorez acheter du merdier. Moi aussi. Ah, si j'ouvre un sac à main au hasard, là, tu vois ce que c'est que le merdier. Hein.
1: Oh non, merde, pas moi. Hein.
0: Le mari à côté, il me fait, ah oui. Et attends, et ça, c'est le merdier de sortie. Mais faut voir ce qu'on a tous chez nous. Finalement, une maison, c'est quoi? Un énorme merdier avec un plafond. Et le samedi, tu fermes ta maison à double tour pour pas qu'on vienne te piquer ton merdier. Pendant que t'es sorti pour en acheter encore plus. Ça s'appelle le confort. Encore une fois, la première syllabe est très claire. Hein. Puis après, tu te maries pour doubler ton pouvoir d'achat de merdier. Le bonheur conjugal. Ouais. Des deux conjoints. Ou des concubins, c'est pareil. Hein, là. Mais tu l'aimes ton merdier. Oh ben c'est vrai, quand tu pars en vacances, mais si tu te laissais faire, mais tu prendrais absolument tout ton merdier avec toi. Non, tu peux pas, tu sais, pour les vacances, faut être raisonnable. Du coup, pour les vacances, tu te fais un mini merdier. Un merdier portable. Deux valises de merdier minimum. Le best-of. Tu arrives à l'aéroport, tu enregistres tous tes bagages, mais tu peux pas t'empêcher de garder un petit sac de merdier avec toi. C'est le merdier que t'aimes le plus. Le merdier que si l'avion s'écrase, tu veux l'avoir avec toi. On est con. Et là, tu t'assois dans l'avion avec ton petit sac de merdier sur tes genoux. Là. Là, l'hôtesse, elle passe, elle te dit, vous pouvez pas garder ce merdier sur vos genoux. Hein? Ah non, faut le mettre dans les coffres à merdier. Et là, tu lui donnes ton petit sac de merdier. Mais avant, tu peux pas t'empêcher de prendre deux, trois merdes à l'intérieur. Et pour te sécuriser, une connerie, un bâton de rouge à lèvres, t'sais. On sait jamais si l'avion s'écrase. Hein. Tu les vois, les gens dans l'avion. Mais ils arrêtent pas de se lever toutes les cinq minutes. Tu sais, des fois, tu te dis, c'est pas possible, ils ont dû perdre quelque chose. Non, non, ils vont remuer leur merdier pour le plaisir. C'est pour ça que dans les avions, on les attache. Madame, non. Non, la ceinture de sécurité en avion, ça n'a jamais été une question de sécurité. Hein. Non, attends, je veux dire, quand un avion s'écrase, il n'y a jamais un mec qui a été sauvé parce qu'il était attaché. J'aimerais que vous soyez conscient de ça ce soir. Non, non, non, non, la ceinture de sécurité, c'est uniquement pour empêcher les mecs de se lever toutes les 5 minutes. Sinon, ça n'arrêterait pas. En bagnole, c'est pareil. Hein. Ah ben là, en voiture, ils ont pris toutes les sécurités. Là, en voiture, non seulement le mec est attaché, mais ils ont mis le coffre à l'extérieur. Ah ben sinon, les mecs, ils conduiraient jamais. Hein. Les conducteurs. 75 chevaux dans le moteur, un âne au volant. Allez, merci.

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2: Ça se voit peut-être pas au premier coup d'œil, mais je suis quelqu'un de très nostalgique. Je garde tout. Je jette rien. Même mes messages de répondeur, j'arrive pas à les effacer. C'est plein de moments de vie. Par exemple, celui-là. Je suis sûr que ça va rappeler des choses à certains. Moi, c'était mon premier déménagement, quand je suis parti de chez mes parents.
3: Allô, oui, bonjour Monsieur Lemoine, c'est le magasin Ikea. Votre canapé clic-clac Brandstrut sera livré mercredi matin entre 7h et 18h. Bonne journée.
2: J'adore le concept de la fourchette horaire. De 7h à 18h. En gros, t'as ta journée niquée. Parce que si tu te lèves exprès, tu peux être sûr que le mec va passer à 17h55. Et si tu ne te lèves pas parce que justement la dernière fois, il est passé à 17h55, là tu peux être sûr que le mec va passer à 7h. Pour que tu lui ouvres en pyjama, les cheveux en vrac, et avec une érection qui n'a rien à voir. Avec la joie que tu ressens à l'idée de recevoir un clic-clac. Mais va lui expliquer ça, hein. Bon, il vaut mieux passer à autre chose.
4: Bonjour Monsieur Lemoine, c'est l'agence du château. Vous avez laissé chez nous un dossier pour la recherche d'une maison avec jardin et 3 chambres minimum. Alors là, je me permets de vous appeler car on vient justement de rentrer un appartement sans jardin, mais avec vue sur le jardin du voisin. En ce qui concerne les chambres, il n'y en a qu'une. Mais comme c'est un duplex de 140 mètres carrés, il y a largement la possibilité d'en faire une douzaine.
2: Ils sont forts dans les agences immobilières, hein. Ils réussissent à te persuader qu'ils ont exactement la maison de tes rêves, alors que rien ne correspond. Je pense que c'est une tournure d'esprit. Si t'as un ami agent immobilier, que tu lui dis que tu aimes les blondes aux yeux bleus très minces, je suis sûr qu'il te répond « Ah bah ça tombe bien, j'ai justement une copine rousse aux yeux marrons qui vient de se libérer. Unique sur la région. » Bah oui, mais c'est pas du tout ce que je recherche. Tu devrais l'avoir quand même. À mon avis, c'est coup de cœur assuré. J'ai déjà 2 acquéreurs potentiels. D'accord, et elle est mince? Pas encore. Mais il y a un potentiel énorme après transformation. Vaut mieux passer à autre chose.
5: Allô, Jean-Luc, t'es où? Je t'ai laissé 24 messages. Ah. Non, mais je suis désolée, mais je peux plus attendre. J'y vais toute seule.
2: Ça, c'était la naissance de mon fils. J'étais absent au moment des contractions. À la maternité, ils m'ont dit que c'est la première fois qu'ils voyaient une femme enceinte arriver en Vélib. Mais c'est important de garder des traces des moments joyeux. Par exemple, quand vous faites une émission de télé qui marche, supposons, et ben le lendemain, vous avez ça comme message.
6: Bon, j'espère que t'es content. Très bon taux de pénétration sur la ménagère de moins de 50 ans. On l'a empalée, la ménagère. Mais on peut encore faire mieux. Alors, comme Fort Boyard a cartonné avant nous, la semaine prochaine, on vire ta coprésentatrice et on met à la place le père Fouras. Avec ça, la ménagère, on va lui faire pleurer sa mère.
2: Ah oui, il faut être souple à la télévision, hein. Tu fais pas toujours ce que tu veux. Non, faut être prêt à tester les idées les plus débiles avec le sourire. Et le pire, c'est que des fois, ça marche. Parce que regardez, Fort Boyard. J'aurais adoré être là le jour où ils ont inventé Fort Boyard. À mon avis, il y a un type qui est arrivé en réunion qui a fait... Bon les gars, j'ai eu une vision. On va faire un jeu dans un fort, au milieu de la mer. Et on met des candidats. Qu'est-ce qu'ils font? Des épreuves dans des cachots. Ouais, c'est ça, des trucs un peu SM. Je sais pas trop, de toute façon c'est pas ça l'idée. L'idée c'est qu'on met des candidats et autour, on fait courir des nains. On peut pas que les faire courir. Bon, bah alors on leur fera porter des clés. Voilà, ça sera des porte-clés, c'est bien ça. Hein, Comment il s'appelle? Hatchoum, dormeur, on s'en fout, hein. Déjà pris? Bon, bah alors, il est petit, passe partout. Les autres, et bah tu déclines, passe partout, passe-temps, passe-moi le pain, on s'en fout là. Voilà, c'est ça le jeu. Non, j'ai oublié. Comme on va tourner à côté de La Rochelle, dans le fort, on va mettre des animaux de la région. C'est ça, on va mettre des tigres. Je pense que Fort Boyard a été inventé par un mec bourré.
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12: Ce soir, je prends un verre avec deux super copines qui me disent « Nous, demain, on va faire une séance de cryothérapie. C'est un truc avec du froid, tu rajeunis 10 ans. » Je me suis entendu leur dire « Ok, je viens avec vous. » On arrive dans le centre de cryothérapie, tout est blanc. Et je vois un mec qui sort des vestiaires et qui n'a pas l'air bien. « Ça va, monsieur? Ça s'est bien passé ?» Il me dit « Ouais, au bout d'une minute, j'ai eu un peu mal à la tête, alors je suis sorti de la cabine. » « Vous avez raison, monsieur. Respect, il faut écouter son corps. » Mais dans ma tête, je me suis dit « Toi, t'es une petite tarlouse. » Et je me retrouve dans une pièce avec mes copines, en maillot de bain, avec un petit bonnet, des petits gants et des petits chaussons. Et là, d'un coup, on entend une voix qui fait « Bonjour, je suis votre opératrice. » On y va progressivement. D'abord, vous allez passer 30 secondes dans une pièce à moins 60 degrés. Puis, vous passerez dans la seconde cabine à moins 120 degrés pendant 3 minutes. Je dis « Mais je vais mourir !» Le froid va créer un choc thermique dans votre corps qui va se mettre en mode instinct de survie. À ce moment, votre sang va se retirer pour protéger vos organes vitaux, le cœur et les poumons. Il part où mon sang? Hein? Ne pleurez pas, sinon ça gèle et vous crève les yeux. Hein? Une question avant votre soin. Qu'est-ce que vous voulez comme musique dans la cabine? Je sais pas pourquoi, j'ai répondu « Non, je ne regrette rien. » Mes copines, ouvre le sas à moins 60, je les vois disparaître dans une petite tempête de l'Alaska, tu vois. « Christophe, tu viens ?» Allez, c'est parti mon kiki. Je ne croyais pas si bien dire. Au moment où je fous un orteil dans moins 60 degrés, mon cerveau me dit « Connard, t'as payé pour faire ça ?» Et quand la porte se referme derrière moi, je me suis dit « Est-ce que je vais battre le record de la petite tarlouse ?» Bouge, bouge, t'es un winner, tu peux le faire. Et là, j'entends « Non, rien de rien. » 30 secondes passées dans la seconde cabine. Moins 120. Mec, tu sais ce que c'est, moins 120 degrés? Non, personne. C'est normal, faut être con pour faire un truc pareil. Ah, il y a un truc super important que j'ai oublié de vous dire. Tu cailles ta race! Ni le mal, tout ça m'est bien égal. Je me barre, je décide de me barrer, tant pis, je suis une tarlouse. Et là, je vois mes deux copines qui jouent avec les flocons. Je le crois pas. Ta femme, sur un canapé devant un feu de cheminée, elle te dit « Chérie, j'ai froid aux pieds. Tu m'apportes un plaid. Tu nous fais une tisane. » Et là, à moins 120 degrés, elle danse avec les flocons. Tout mon sang s'est réfugié vers mes organes vitaux. Et c'est là que j'ai compris que, contrairement à ce que je pense depuis toujours, mon sexe n'est pas un organe vital. Tu vois ? Non, rien de rien. Et là, j'entends « 3 minutes, sortez !» Je me jette sur la porte et je me dis « Christophe, t'es avec deux femmes, sois gentleman, ladies first. Grouillez-vous le cul, les connasses !» On repasse par le sas à moins 60. Alors quand tu viens de moins 120, moins 60, c'est les Caraïbes. Hein. Retour dans la pièce à 18 degrés, t'es bleu. Hein? Pas comme la couleur, hein, le steak. Hein? T'es... Tu peux plus marcher, on te tient les bras, ni articuler. Ça va, Christophe? J'ai battu le record de la petite Arlouse. Évidemment, les mecs, on a tous le réflexe de se toucher la zigounette. Alors, elle est partie. Elle est restée à l'intérieur. Faut que je retourne chercher ma zigounette. Ah non, je vais pas. Tant pis, je la lâche. Une heure pour me réchauffer et me rhabiller. C'était il y a une semaine. Depuis, je me sens vieux et courbaturé. J'ai grossi parce que depuis le traumatisme, j'arrête pas de bouffer. Et le sommeil, la nuit, je fais des cauchemars. Je suis enfermé dans la cabine à moins 120 et je cherche la porte toute la nuit, tu vois. Et finalement, quand elle s'ouvre derrière, il y a la mort qui me regarde et fait « Allez, venez, Milord, vous asseoir à ma table. Il fait si froid dehors. Ici, c'est confortable. »
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2: Non mais je te dis, je fais pas l'apologie du cholestérol, hein, mais voilà, je veux dire, dans bon vivant, il y a vivant. Donc moi je vais courir tous les matins depuis que j'ai 40 ans. Le problème quand t'es en surpoids, c'est que les gens te jugent. Vraiment, faut garder la foi, quoi. Un matin, il y a un clodo, il m'a regardé que ça, il m'a fait... C'est trop tard. Bon, c'est vrai que j'étais tout rouge. Je faisais une crise d'asthme, puis j'étais à l'arrêt. Donc vraiment, j'étais même pas encore arrivé au parc. Donc bon. Même à la salle, une fois, je suis allé, tu sais, pour la séance gratos. Mais direct, la femme de l'accueil, elle m'a regardé, elle m'a dit, vous venez chercher quelqu'un? Je lui ai dit, je fais des pompes tous les matins. Elle m'a dit, sur le corps d'un autre, parce que là... Et je lui ai dit, dis donc, t'es hôtesse d'accueil, hein, fallait bosser à l'école. Bac pro commerce. Quand je suis vexé, je suis de droite. C'est vrai? Non, mais les salles de sport, le truc, c'est qu'il n'y a pas de niveau. Tout le monde est au même niveau. Moi, j'irais dans une salle de sport où je suis pas à côté d'un champion du monde de crossfit, quoi. Tu vois, il y a un niveau, tu arrives, tu dis, ben voilà, c'est quoi ton IMG? 30% de matière graisseuse. Bon, ben, le jeudi, de 11h à 11h16, faut y aller mollo. Tu arrives dans la salle, il n'y a que des migros comme toi, tu vois. Voilà, tu te dis, ah, l'objectif est atteignable. Tu vois? T'as un coach, tu le choisis, il est tout rouge, un peu gros comme toi, voilà, il transpire, et il fume, un Jackie coach quoi, vraiment, tu vois, il fume des clopes, il te parle mal, rentrez les gros lards. Tu sens qu'il ne va pas te tuer à l'effort. Tu vois, il n'en est pas capable. C'est un peu comme un guide de moyenne montagne. Tu vois, un guide de moyenne montagne, bon, tu vas le voir, il te le dit. Tu vois le pic de la gazelle à 3009? Ouais, on va pas y aller. T'arrives, l'autre. Bon, sur la colline du Mouflon, là, 5 minutes à pied. Après, on casse une graine à l'auberge des Trois Faisanes, tenue par trois sœurs à l'hygiène déplorable. On bouffe un morceau, on se fait un peu sucer, on rentre en bagnole. J'y connais rien à la montagne et j'ai un genou qui queen, donc tu vois. Tu sens que Jackie coach, voilà, il te fait faire de la merde, il te fait faire des jumping jacks. Pour nous, les gros là, on va chercher l'impact ni en haut ni en bas. Voilà, on reste debout. Allez, on va finir par 30 minutes de gainage. 3 minutes, 30 secondes. C'est bon, on a déjà bien transpiré. On se revoit dans 3 semaines. Faut y aller mollo. Ah bah, Rome, c'est pas construite en un jour. Ni Clermont-Ferrand, d'ailleurs. Ni aucune, d'ailleurs. Peut-être Le Havre, mais c'est tout, quoi. Allez, à demain, les gros lards. Mais, en vrai... La liberté, c'est de s'assumer, parce que moi, en vrai, je suis avec une femme magnifique depuis 20 ans, donc tu vois, voilà, elle est sublime, hein, vraiment, ouais. Mais genre, quand on arrive tous les deux dans une soirée, tu sais, les mecs, ils la regardent, tu sais, ils me regardent. Mais putain, il doit avoir de l'oseille, le gros. Et les meufs, elles font, non, lui, il doit... Il doit être sagittaire. Parce que les sagittaires ont souvent des grosses bites. Je savais pas où j'arrêtais cette vanne et puis je me suis dit, allez, fonce, t'es pas Victor Hugo, hein, donc bon, voilà. Non, mais... Tu vois, les mecs, ils se sont dit que j'avais de l'oseille parce qu'ils ont vu que j'avais une Rolex. Vous aviez vu que j'avais une Rolex? C'est vrai? Oh, public de droite. Putain. Pas connaisseur, parce que c'est pas vraiment une Rolex. Connaissez la phrase de Jacques Seguela qui a dit, un homme de 50 ans qui n'a pas encore de Rolex a quand même un peu raté sa vie. Oui, ou alors il est jamais allé à Marrakech. Ah bah ouais, je l'ai acheté dans le souk. C'est une Rolex. Le vendeur, il m'a dit, franchement, à l'œil nu, ça se voit pas. Il avait qu'un œil, l'autre, putain. Mais c'est vrai que c'est très bien fait. Bon, là, il est midi 10. Tout le temps. Pour ça que je suis gros. Eh ben oui, à chaque fois, je crois que c'est l'heure de becter. Oh non, encore là. Vite, un tagine. On dit un ou une tagine? Bon, t'emmerde pas, mets-en deux. Voilà.

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2: Hôpital Saint-Joseph, j'écoute. Vous avez un oignon au pied? Pourquoi pas une échalote? Qu'est-ce qu'il y a, monsieur? Vous cherchez à manger pour votre grand-mère? Elle n'a pas eu à manger? Si, mais elle trouve que c'est pas bon. C'est pas un restaurant ici, monsieur, c'est un hôpital. On ne cherche pas à ce que les gens reviennent. Qu'est-ce qu'il y a, madame? Vous avez l'impression que vous allez accoucher? Quelle est la date de votre terme? Non, je vous demande pas la date à laquelle vous êtes fait sauter, je vous demande la date à laquelle vous devez accoucher. Madame Grastapopoulou, je ne vous conseille pas d'accoucher aujourd'hui, je n'ai pas de lit libre à maternité avant 8 jours. Tâchez de vous retenir. Mais qu'est-ce que vous avez tout à vouloir pondre aujourd'hui? Pourtant ce n'est pas la pleine lune, hein? Mais ne paniquez pas, madame, c'est peut-être une fausse alerte. Ou une gastro. Hôpital Saint-Joseph, j'écoute. Un neurologue ou un urologue? Mais vous avez mal où? À la tête ou la zigounette? C'est un neurologue. Ne quittez pas. Hôpital Saint-Joseph, j'écoute. Oui, je sais. Sur le répondeur de dermato, ils mettent qu'il ferme à 5h30, mais à partir de 3h moins le quart, il n'y a plus personne. C'est les RTT. Repose-toi tout le temps. Il n'y a que les médecins ici qui font 90 heures, mais c'est un sacerdoce, médecin d'hôpital. C'est comme curé, sauf qu'ils peuvent sauter les infirmières. Mais jamais les standardistes. Monsieur Grastapopoulou, ça ne sert à rien de vous énerver, mais pourquoi croyez-vous que les patients s'appellent les patients? Alors faites comme votre femme, asseyez-vous et prenez un space-fond. Hôpital Saint-Joseph, j'écoute. La nutrition, vous avez 2 ans d'attente pour un rendez-vous. Mais qu'est-ce que vous avez tout à vouloir maigrir? Vous avez qu'à venir bouffer ici, ça va vous couper l'appétit, hein? Monsieur Grastapopoulos, vous n'avez pas à nous parler sur ce ton, mais service public, ça ne veut pas dire au service du public, ça veut dire payé par le public. On a peut-être la sécurité de l'emploi, comme vous dites, monsieur, mais on a aussi l'assurance de ne pas être augmenté, hein? Hôpital Saint-Joseph, j'écoute. Non, ici, c'est pas la radiologie, c'est la standardologie. Ah ben, monsieur Grastapopoulou, j'ai une bonne nouvelle pour vous. On a trouvé une chambre individuelle pour votre femme, en gérontologie. On a eu un départ définitif précipité. Non, mais les gens ont tort de se sentir en sécurité à l'hôpital. Statistiquement, c'est l'endroit le plus dangereux de France.
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3: Oui, c'est bon, j'ai mal au dos épouvantable.
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3: Oui, j'ai mal au dos.
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5: Je sais plus comment on fait, moi. Ça fait longtemps que j'ai pas rejoué. 7 mois, tu sais, à cause des petits trucs, là, des Chinois, putain. Ils portaient un masque avant le Covid. On aurait dû se méfier, merde. 6 mois sans jouer, vous savez ce qui m'a manqué le plus? La thune, putain.
6: La résidence, bonjour.
7: Bonjour monsieur, c'est bien la maison de retraite?
6: Oui.
7: Je vais vous livrer des casques.
6: Oui, c'est des casques comment?
7: Ah bah c'est du casque de chantier.
6: Pourquoi des casques de chantier?
7: Parce qu'ils disent qu'il faut respecter les gestes barrières en portant le casque en public.
6: Un masque, oui, mais pas un casque.
7: Un masque? Eh oui, pardon, c'est ça. Ah oui, mais je me retrouve avec 200 casques de chantier sur les bras, j'en fais quoi moi?
6: Je ne veux pas le savoir.
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10: Bonjour madame, voilà. Tout m'emmerde, je voudrais partir et pour cela j'aimerais acheter un bateau pour faire le tour du monde, s'il vous plaît. Je suis enfin... J'étais Franck Dubosc. Pardon, si j'ai déjà fait du bateau... Non. Et j'ai un autographe de Florence Artaud. De qui plus est, j'ai adolescent presque terminé les maquettes de la Pinta, la Nina, la Santa Maria, Christophe Colomb, 1492, Ridley Scott, sur un scénario de Roselyne Bosch, avec Gérard Depardieu et Che Cario dans le rôle de Magellan. Et vous me demandez si j'ai déjà fait du bateau? Je crois que j'ai vraiment raison de partir, madame. Et c'est comme ça que j'ai atterri sur un magnifique voilier de 25 mètres. Je l'ai appelé la petite Annick. En hommage à mon premier naufrage amoureux. J'ai cassé le code Evie, j'ai fait un emprunt sur 20 ans. Je m'en fous. Je m'en vais, je reviens pas. Hissez la grand voile. Barre et tribord toutes, calfeutrez les bastingages, désarmez les toboggans, 4 euros la barquette de fraise. Ça fait tellement du bien de dire n'importe quoi. Seul, enfin seul pour un tour du monde à la voile. Moi, j'étais bien. Les yeux fixés sur l'horizon. Le bateau qui monte, qui descend. Les odeurs de fioul qui se mélangent aux odeurs de poissons crevés. Voilà. Et là, j'ai fait ce que n'importe qui aurait fait à ma place. J'ai jeté mon Blackberry dans l'océan et j'ai vomi. Un bateau Costa! Hey! Salut à ces Italiens, toujours prêts pour faire la fête! Attention, le rejet! Trop tard! Ah, ça, faut faire attention, hein. Il y a un vieux dicton marin qui dit: quand le goéland se gratte le gland, c'est signe de mauvais temps. Ah, quand il se gratte le cul, il fera pas beau non plus. Ça a pas loupé. Là, le goéland qui pète. Signe de tempête. Force 12, des vents à plus de 160 nœuds. 160 nœuds, les filles. En langage nautique, on appelle ça au bonheur des dames. Une tempête de dingue, et là j'ai eu un réflexe de fou, un réflexe de vieux loup de mer. J'ai pris une corde, je me suis accroché au mât, le centre névralgique du bateau, le nerf de la guerre, the insubmersible point. Allez, viens, vas-y, la tempête, je t'attends. C'est le premier truc qui a lâché. Arraché comme une merde. Sauf que mon pied restait accroché à la chaîne qui tient l'ancre. Le bateau m'a traîné pendant 900 km. Perpignan, Agadir en ski nautique. Je vous raconte pas la frime en arrivant sur la plage. Sauf que là, il n'y avait pas de plage. Ah non, je me suis encastré dans un rocher, non. Comme ça. Ah ouais, au milieu des pétoncles et des palourdes. Puis je suis tombé dans les pommes. Enfin, dans les bigorneaux, comme on dit, je sais pas quoi. Quand je me suis réveillé, tenez-vous bien, hein, j'étais allongé sur un lit, vous savez, en mousse, avec des feuilles de bananier et des accroches en bambou. Je me suis dit, soit je suis décédé, soit je suis en démonstration chez Pierre Import. Ni l'un ni l'autre. J'avais atterri en plein Pacifique Sud, sur l'archipel de Tonkiki. Dans la tribu des poils-poils. Ils m'ont appelé l'homme moule. Rapport à comment ils m'ont retrouvé accroché au rocher. Il a fallu que je m'intègre, que j'apprenne à vivre comme eux, uniquement vêtu d'un os dans le nez et d'un bambou sur le sexe. Accroché avec une ficelle autour de la taille, mi-string, mi-saxophone. Ah ben j'étais différent, j'étais montré du doigt, j'étais l'autre. Je me suis même vu refuser l'entrée d'un bar branché, tenez-vous bien, moi. Enfin, un bar branché là-bas, c'est un bar qui a l'électricité, hein, c'est pas... Ah non, ce sont des gens très simples, les poils-poils. Chez eux, il n'y a pas de table, il n'y a pas de chaise, tu t'assois par terre sur la moquette. Non, je déconne, par terre, c'est de la boue. Enfin, au début, c'est de la terre. Mais eux, ils versent de l'eau à l'endroit où tu t'assois. Il paraît que la terre humide entre en toi et te rend fécond. Moi, ça me rendait le cul mouillé, mais... Et puis, peu à peu, ils m'ont adopté, ils m'ont accepté. J'ai fait de ma différence un atout. J'ai même été, tenez-vous bien, le premier blanc à présenter le 20h sur Tonkiki. Frankie Rosenmack, ils m'ont appelé. Et puis, un matin, je me réveille. Et là... Plus personne. Ils avaient tous disparu. Plus un poil-poil sur ton kiki. Heureusement que j'ai pas atterri sur l'île d'à côté. Sur ton cul. Ça aurait été plus facile d'arriver là-bas. Hein. J'étais tout seul, j'aurais été le roi de ton cul en deux jours. Mais j'ai préféré rester sur ton kiki, ton cul est hostile.

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2: Vous allez bien ? Ok, je vais me présenter rapidement. J'ai 32 ans, je m'appelle Certes et je suis d'origine haïtienne. J'aime beaucoup mon pays d'origine, Haïti. Okay, c'est un très beau pays, mais je suis assez lucide. Je suis tout seul à le penser. Haïti, quand tu dis que tu viens de là-bas, on dirait que tu annonces une maladie aux gens. C'est un très beau pays, mesdames et messieurs. C'est l'un des seuls pays noirs au monde qui n'est pas situé en Afrique. Ça change rien. On est juste pauvres avec 6 heures d'avance. C'est la seule différence qu'il y a. Enfin, ça change rien du tout. Il y a deux trucs à savoir sur Haïti, mesdames et messieurs. La première des choses, c'est la religion.

0: allume. Oh, ça peut pas être difficile, hein. Dis donc, je regarde, y a pas d'allume-cigare là-dessus. Non, ils le font en option. Ah, ben vous auriez pu le prendre, c'est quand même pratique. Non, j'ai pas de feu non plus, monsieur, vous savez ce que c'est? On charge le moins possible pour pas déranger. Ils le vendent, ça? Je dis, à cette vitesse-là, on n'est pas arrivé, hein. Comme ça, au moins, si on a un accident, on l'aura moins vite, quoi. Je dis, faudrait pas qu'on se fasse rentrer dedans, alors il resterait pas beaucoup de votre mixeur. C'est de la tôle, hein, je sais jamais. C'est même du plastique, là. Ah ouais, je s'emmerde pas, hein. Marquis, je dis ça, je m'en fous, je suis pas pressé. On couchera à Lyon, tant pis. Fais des frais, mais enfin. Il doit y avoir des hôtels pas chers à Lyon, sympa. Non, parce que le mieux pour nous, c'est de tomber sur un mec sympa qui nous invite à dormir chez lui, mais ça, c'est rare. Oh, c'est vachement rare. Non, je dis pas que vous êtes pas sympa, mais je dis chez vous, ça va pas être possible. Ça va trop vous déranger. Vous êtes sûr, hein? Faut pas que ça vous dérange, hein? Ah non, parce que si ça vous dérange, moi, ça me gêne aussi, hein? Vous êtes sûr? Ah ben, c'est pas de refus, alors. Surtout qu'on n'a rien bouffé à midi, alors. Ben, vous allez rire, à midi, on a pris un type et une bagnole encore plus pourrie que la vôtre. Tout en plastique, la chaîne, vous voyez? Comme les poubelles. Non, mais moins pratique, y a pas les poignées, quoi. Oui. Alors, on n'a pas eu le temps de s'arrêter pour bouffer, quoi. Remarquez, moi, je m'en fous, je saute facilement un repas, mais c'est le chien. C'est que ça bouffe, un Doberman, hein. Enfin, vous verrez bien ce soir, hein, c'est pas la peine. Oui. C'est sympa, le stop. On tombe sur des types, ils vous emmènent dans leur bagnole, ils vous offrent des cigarettes, ils vous invitent à bouffer, ils vous retiennent à dormir. Il y en a même qui vous donnent du pognon. Si, pour qu'on se barre. Ah oui. Enfin, on donne ce qu'on veut, hein. Dis donc, je pense à un truc. Si ça se trouve, vous habitez pas sur la route de Paris, vous. Ben non, parce que ça va vous faire lever le bonheur demain matin. Ben pour nous accompagner sur la route de Paris. Ben, vous voulez pas dire qu'on va y aller à pied, quand même? Ben, vous êtes marrant, vous, alors. Écoutez, nous, on monte dans notre bagnole, on est quand même sympa et pas terrible, hein. Alors, vous nous invitez à bouffer, on sait même pas ce qu'il y a, vous dites pas le menu ni rien, enfin... Alors, vous nous invitez à dormir, c'est pareil, on sait pas sur quoi on va tomber. Si en plus vous habitez à Perpète, puis que demain on est obligé de se taper 30 bornes à pied pour sortir de la ville, non merci. Surtout que pour vous, demain, ça va pas vous déranger beaucoup, hein. De toute façon, à 5 heures, il y a personne dans les rues. Hein? Alors on fait 30 bornes, histoire de dire qu'on est sorti, mon vieux, hein, tant que vous reveniez à 7 heures, vous êtes au lit, hein. Ah, c'est l'heure où vous vous levez. Eh ben comme ça, vous n'aurez même pas à vous lever. Hein? Dites donc, je pense à un truc. Vous allez pas à Paris demain avec votre poubelle. Non, parce que je pensais, on aurait pu vous emmener.
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4: C'est important pour vous l'écologie par applaudissement, dites-moi un petit peu comment on se situe sur le sujet. Ok. Trop cool. On a fait une semaine de formation sur le sujet, c'était incroyable. On a revu tous les concepts pour sauver la planète. Et là, Monique, la semaine dernière, elle arrive. Elle me dit, Stéphanie, elle me dit, je suis trop contente. Elle me dit, depuis la formation, j'ai changé plein de choses. Je dis, c'est bien, Monique, je fais, qu'est-ce que t'as fait? Elle me dit, tu vois, elle dit, ce matin, je suis venue en covoiturage. Je dis, c'est bien, t'es venue avec qui? Elle me dit, avec mon mari. Il m'a déposée, puis il est rentré à la maison. Je dis, bah, c'est pas ça le covoiturage. Elle me dit, attends, c'est pas tout. Depuis que je sais que faire pipi sous la douche, c'est écolo, bah, maintenant, dès que j'ai envie de faire pipi, bah, je prends une douche. Pas les concepts. L'année dernière, même problème, je l'ai inscrite à une formation SST, sauveteur, secouriste au travail. Ben, elle fait du bouche à bouche à tous ses collègues, la Monique. Alors, du coup, je l'ai envoyée voir Robin. Tu sais, Robin, c'est notre responsable de l'écologie. Vous savez ce que c'est ou pas? Non? Alors, c'est pas compliqué. C'est un mec de gauche avec un salaire de droite. C'est un punk à chien avec un sarouel à 200 balles. C'est un cracheur de feu, mais avec du rhum minimum 30 ans d'âge. Robin, là, il veut quitter la boîte. Là, il veut quitter la boîte et Chantal, elle comprend pas ça. C'est pour dire un truc, c'est que Chantal, elle a fait toute sa carrière chez Castorama. Toute sa carrière. Et face à elle, elle a des gens comme Robin ou comme Camille. C'est par exemple Camille, 27 ans. C'est déjà sa cinquième boîte. Chantal, elle me dit, bah, elle est où Camille? Bah, je dis, bah, elle a quitté la boîte. Elle me dit, bah, j'ai même pas eu le temps de lui faire son badge. Les jeunes, vous m'impressionnez. Est-ce que j'ai des jeunes par applaudissement dans la salle ce soir? Applaudissez un petit peu les jeunes pour voir, elles sont très cool. Incroyable les jeunes. Les jeunes, vous êtes capables de quitter une boîte? Ça n'a rien à voir avec le taf. C'est la petite Lara dans ma boîte, elle arrive, elle fait quoi? Excusez-moi. On n'est pas 100% télétravail ici? On est obligé de venir 2 jours par semaine en physique dans l'entreprise? Allez, ciao les nazes. Récemment, pareil, le petit Théo, je peux pas valider ses vacances. Il y avait une grosse opération commerciale. Bon, c'est pas compliqué, Théo il démissionne, il part en vacances et quand il revient, il recandidate. Et moi je le reprends, évidemment. J'aime trop les jeunes, ils sont en train de rechanger leur rapport au travail. Même la notion de binôme, elle a changé. Tu sais, mon alternante Déline, elle vient me voir. Elle me dit, Stéphanie, est-ce que tu peux mettre un binôme sur le projet? J'ai dit, Déline, on n'a pas les moyens, c'est pas possible. Elle me dit, t'inquiète pas, ça coûte 20 balles par mois. J'ai dit, ok. Eh ben, elle bosse avec ChatGPT, les amis, voilà, tu vois. C'est un truc de fou, ChatGPT. L'intelligence artificielle, c'est en train de tout changer. Tu sais, on m'a dit, Stéphanie, tu peux recruter avec ChatGPT, avec l'intelligence artificielle. J'avais jamais fait, j'ai fait un test, vraiment. J'ai pris un CV. Je regarde le CV, je me dis, bon, profil atypique, elle a pris des risques, elle mérite sa chance. Je donne le CV à l'IA, il regarde le CV, il fait, profil instable, destruction du profil. Sauf que c'était mon CV, tu vois. Où je recrute pas avec l'IA, trop dangereux, tu vois. Surtout que l'IA, il regarde quoi? Il regarde les expériences professionnelles, moi je regarde des choses complètement différentes. Moi, ce qui m'intéresse, par exemple, ce sont les passions. Les passions, c'est important. Vous êtes d'accord ou pas avec ça? Vous êtes d'accord? C'est pour ça que je vais vous dire un truc. Vos passions, là, vous tous, c'est ma passion. Quand vous mettez passion voyage, s'il vous plaît, bah voyagez vraiment. Hein? Ça peut être désagréable, mais c'est pas parce que t'as acheté des clopes en Belgique que t'es un baroudeur, tu vois. C'est pareil, j'ai un candidat sur son CV, c'est écrit passion running. Moi, je suis trop contente, j'adore le sport. Tu sais, je vais chercher le candidat, on monte les escaliers, arrivé en haut. Ben, il a un point de côté, l'enfoiré, je... Les entretiens, ça permet de valider les choses. Hein. Tu sais, je me souviens trop de cet entretien avec la petite Julie. Ça se passe trop bien, je vous jure, elle est super. Je lui dis, Julie, vous êtes super, mais moi, je peux pas vous prendre. Il vous manque une compétence. Et là, elle se lève, elle me fait, ah, c'est dommage. Si je me suis super bien préparée et je me suis même épilée. Écoutez Julie, merci pour l'épilation. Mais c'est pour un poste de livreur. Et vous n'avez pas le permis. Et le ticket de métro, c'est pas suffisant pour livrer des colis, Julie.
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2: Ça me fait très plaisir d'être là, vous savez, j'ai toujours un petit peu honte du métier que je fais. Parfois je me dis pourquoi j'ai pas trouvé un vrai métier, quoi. C'est vrai, bah déjà parce que j'étais nul à l'école. Moi, le seul prof qui me défendait à l'école, c'était le prof de techno. C'est le mec qui t'apprend à faire en 6 mois ce que tu peux acheter en une seconde à 1€ chez le chinois. Des interrupteurs, ouh ! Des minuteurs, ouh ! À nous le marché asiatique ! Qu'est-ce qu'il fout le prof de techno au conseil de classe ? Parce qu'il a déjà empêché un redoublement, tu sais, Gérard, prof de techno, ça fait quand même 6 mois. Il peut pas redoubler, petit Max, il est bon en soudure. Avoir le prof de techno au conseil de classe, c'est comme si t'avais un conseil des ministres, tu sais, avec tous les ministres, François Hollande, et au milieu t'avais un garagiste, tu sais. T'imagines, François Hollande, alors qu'est-ce qu'on fait pour redresser la France, monsieur Hernandez? On change la courroie, non? Mais c'est fou quand même, dans un collège, quand t'y penses, t'as le prof de techno, t'as le prof de PS, et d'un autre côté t'as le prof de français, t'as le prof d'histoire, tu sais. Ça doit faire des discussions un peu différentes dans la cour. Si t'imagines le prof de français, Philibert. J'ai été voir Gérard, le prof de techno, quelqu'un de très humain, quelqu'un de très bien. Je lui ai dit, Gérard, méfie-toi des élèves. Je lui ai dit, Gérard, l'homme est un loup pour l'homme. Jean-Louis, t'as le prof de français qui vient me voir, tu sais ce qu'il me propose? Un plan de PD avec des loups. Philibert, tu sais, je suis retourné voir Gérard, le prof de techno, quelqu'un de très bien, quelqu'un de très humain. Je lui ai dit, Gérard, l'éducation est une lutte. Je lui ai dit, Gérard, l'éducation, c'est veni, vidi, vici. Jean-Louis, tu sais ce qu'il me dit? Qu'il a envie de chier. Tu sais, je suis retourné voir Gérard, le prof de techno. Oui, il aime bien lui parler en ce moment. Je lui ai dit, Gérard, méfie-toi des élèves. Je lui ai dit, Gérard, avant d'être un homo sapiens, l'homme était un homo erectus. Je l'ai cogné. Non, voilà, tout ça pour dire que j'ai pas fait d'études, et pourtant, voilà, je vous le dis ce soir, ma maman, elle aurait rêvé que je fasse des études, comme toutes les mamans, elle aurait voulu que je sois médecin. Pas n'importe quel médecin, chirurgien. Hein, parce que t'es pas forcément fier de ton fils parce qu'il a fait médecine. Hein. Pardon, mais la maman d'un proctologue. Tu vois ce que c'est, toi, petit, un proctologue? C'est le médecin des fesses et des intestins, voilà. Tout ce qui l'intéresse, c'est là où il y a du caca, quoi. C'est le mec aux toilettes, il a l'impression de travailler, tu sais. Hop, tirez pas la chasse. Personnel. Non, c'est vrai, c'est le seul médecin à qui tu préfères faire la bise. Ça va, docteur? Attends, je vous fais la bise. C'est mal vu, les proctologues, c'est marrant, hein. Tu sais, même dans le monde de la médecine, ils sont mal vus. Tu sais, par exemple, les dentistes les aiment pas. Alors que c'est pas très loin, les gestes du proctologue et du dentiste, hein. Bah, le dentiste, il dit « Ah !» Proctologue, il dit « P !» Le dentiste, il dit « Oh là là! Faudra vous laver les dents !» Le dentiste, il dit « Oh! Vous m'avez postillonné dessus !» Bon, enfin bref. Alors, la spécialité du proctologue, c'est la coloscopie. La coloscopie, c'est quoi? C'est le fait d'aller te regarder les intestins avec une caméra. Voilà. Tu mets une caméra dans les fesses, un peu comme Clara Morgan, voilà. Alors, moi, j'en ai fait une cette année. En même temps, il me l'avait bien vendu, le salaud. Il m'avait dit, vous allez voir, c'est un voyage intérieur. Alors, vous allez visiter des territoires inexplorés. Hein. Bah, je peux dire que le pire, c'est le réveil. Parce que tu te réveilles quand même dans un lit qui n'est pas le tien. Les fesses recouvertes de vaseline. Un mec qui dit, je vous rassure, tout s'est bien passé. T'es Yves Saint-Laurent après une soirée au palace, quoi. En même temps, filmer du caca, c'est pas nouveau. Je sais pas, il y en a qui regardent Énergie 12. Cette chaîne, elle a dû être montée par des proctologues, c'est pas possible.

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2: Moi, avant, j'étais grossier, vulgaire. Hein, et maintenant, je me sens beaucoup mieux. D'ailleurs, j'étais pas très éloigné pour plein de trucs que tu regardes bien, parce que quand j'ai attaqué la culture, j'ai attaqué par les grands penseurs antiques. C'est Socrate, parce que Socrate, c'est la base. Hein, moi, j'étais sur le cul hein, quand j'ai appris que ce mec-là, Socrate, il a rien écrit du tout. Tu vois. Pas une ligne. Hein. Ah bah, il a rien branlé. D'ailleurs, tu vas dans une librairie, tu demandes un bouquin de Socrate, il y en a pas. Pas de cassette, pas de vidéo, rien. Même dans la collection Harlequin, t'en trouveras pas. C'est Platon, après, qui a gratté un disciple à lui. Mais lui, Socrate a rien branlé. Hein. D'ailleurs, en général, le philosophe antique, il en fout pas lourd, hein, j'ai étudié ça. Toi, philosophe antique, je veux dire, c'est un gars, au départ, il médite pendant 8 ans. Ah oui, oui, oui, mais attention, 8 ans de méditation pure, il dit pas un mot. J'aime autant te dire, les autres autour, ils ont les oreilles dressées, hein, ils attendent. Hein. Bah oui, parce que vers 4 ans et demi, il y a un moment, il fait... Et là, tout le monde dit, attention, il va dire quelque chose. Et puis non, en fait, il remettait juste sa toche, tu vois, qui était un petit peu froissée. Et alors, au bout de 8 ans, seulement, il sort une phrase. Il sort une phrase du genre « Un être en tant qu'être ne pourrait-il pas être autre qu'il n'est s'il n'explique pas lui-même son être ?» Et là, tous les autres autour, ils disent « Génial !» Putain, on en a pour des siècles à réfléchir là-dessus. Hein? Et c'est vrai qu'il y en a qui se font encore chier avec cette phrase-là. Hein, Ah ben, moi, je me suis fait chier rien qu'à l'apprendre, hein, déjà, pour te dire le truc. Bon, alors évidemment, après, je me suis intéressé à des auteurs vachement plus récents, des philosophes, notamment, comme Leibniz. Leibniz, c'est un type super, toi. Puis lui, il en a écrit des bouquins. Et notamment, il a écrit un bouquin sur la nécessité et la fatalité, qui est formidable. Je suis sûr que vous avez déjà entendu parler hein, de ce mec-là. C'est Leibniz, c'est ce mec-là qui pensait que tous les événements sont liés entre eux. Moi, j'y crois vachement à ça. Hein. Mais tu sais que même dans la vie de tous les jours, attention, tu sais qu'à 2 mètres, hein, à 3 mètres près, ça change tout. Hein. À 3 mètres près, déjà, tu vois le monde différemment, déjà. Par exemple, imagine là, une file de mecs tout nus. Je prends un exemple simple, hein, pour que tout le monde comprenne. Par exemple, imagine, t'arrives là. Hein. Donc, tu les regardes de face. Hein. Tu vas dire, ils sont à la queue leu-leu. Maintenant, imagine, t'arrives là. Donc là, tu les regardes de dos, ce coup-ci. Tu vas dire, non, ils sont en rang d'oignon. Bon, eh ben, mon vieux, tu leur mets une plume dans le cul, ça fait une file indienne, mon vieux. Tu vois que ça tient à rien.
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10: Aujourd'hui, parfois, je lis la presse People pour savoir comment je vais. Je te jure, c'est vrai. Ils font des titres avec n'importe quoi. Je suis content de pouvoir le dire ce soir devant tout le monde. Il y a pas longtemps, ils m'ont pris en photo dans la rue, ok? J'étais en train de me moucher, okay? Je me mouchais. Ils ont pris en photo, ils ont écrit « Kev Adams, seul face à la maladie ah ». Non, je me mouche, hein, c'est tout, ça va, hein. Un peu de Stérimar et c'est réglé, y a pas de...
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12: J'aime la vraie chanson française, moi j'aime le texte, j'aime le poids des mots, j'aime les alexandrins, j'aime la langue française, c'est tout quoi. Et je sais qu'en disant ça, je vais emballer des filles, hein. Vous savez ces filles qui fument des clopes roulées, avec des sandales en cuir et des poils sous les bras? Des profs, je cherchais le mot.
0: Oui, bonjour.
5: Bonjour, monsieur, c'est bien la police?
0: Oui.
5: J'ai été verbalifié rapport au portage du masque. Il faudrait me faire un attestage comme quoi votre collègue s'est gouré.
0: Monsieur, on va pas vous faire un mot alors que vous avez été verbalisé.
5: Ah non, mais attendez, je vous montre. J'active le visioconférençage.
9: Ouais.
5: Activation du visio.
9: C'est pas Rire et Chanson, ça? C'est pas Martin Matin?
5: Alors, ça dépend. Si vous parlez du Martin Martin de Martinville, oui, c'est moi.
0: Non, Martin Rire et Chanson.
9: Sérieux?
5: Ouais, sérieux.
9: Non.
5: Si.
9: Mais c'est sérieux. Mais qu'est-ce que vous faites, madame? Pourquoi vous nous appelez?
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14: La Poste. Mais la Poste, mais rien que la pub de la Poste.
15: Bouger avec la Poste.
14: Ceux qui ont écrit cette pub, ils sont jamais allés à la Poste, hein. S'il y a bien un endroit sur Terre où ça bouge pas, c'est à la Poste.
15: Ah, on va à la même, on va à la même.
14: C'est vrai, faut minimum 2h30 pour faire peser timbrer une lettre. Des fois, aller à la Poste, ça prend la journée. Tu rentres chez toi le soir, t'es comme ça. Ta femme te dit,
15: mais t'étais où?
14: Hein? Ben j'ai bougé.
15: Jusqu'à la Poste, une fois dedans, plus rien, rien. Moi je connais des gens, ça les angoisse tellement qu'ils portent leur courrier eux-mêmes.

0: C'est une carte postale des vacances. J'y retourne, il reste 2 jours.
1: C'est un peu excessif, mais je les comprends, je les comprends. Parce que quand, à la poste, c'est les spécialistes de la queue qui n'avance pas. C'est eux qui l'ont inventé, la queue qui n'avance pas, et après ils ont été copiés par tous les services publics. Et il y a une explication à ça. C'est qu'à la poste, quand on regarde bien, sur 10 guichets, il y en a 1,5 d'ouverts.
0: C'est les autres, ils sont jamais ouverts. Jamais, jamais. C'est des guichets de secours. Sûrement, encore, il y en a un qui fonde. Hein. C'est sûrement... Ils l'ont construit comme ça, c'est pour en secours. C'est comme si nous, on avait 4 cuisines, 3 secours. Donc t'as le guichet qui est ouvert en plein, qui est là, avec la vitre, tout le guichet. Le, voilà, là, avec la queue. Il y a toujours la queue à la poste. Hein. S'il n'y a pas la queue, c'est que c'est fermé. Donc la queue avec, qui fait des serpentins. Vous avez remarqué, ça fait des... La queue de la poste fait des petits serpentins. Ça reste, ça arrive tout droit jusqu'à la sécu, ça fera un bordel de queue. Donc il y a la vitre et tout. Et quand vous avez de la chance d'être au guichet, de l'autre côté de la vitre, il y a le préposé de la poste, comme ça, de l'autre côté, qui vous regarde à travers la vitre et qui fait...

0: Oui, parce qu'ils ont des micros pour qu'on comprenne mieux. J'ai rien compris. Quelqu'un a compris dans la queue, là? C'est le français, c'est pas du français, c'est pas possible. C'est avec l'Europe, il y a un guichet en allemand, non, c'est ça? On n'a rien compris, rien. Non, hein. On comprend rien. Hé, hey, de l'autre côté, on comprend rien. Rien. On comprend rien. Ah, vas-y, se glace. Parle pas allemand. Rien.
1: Vous êtes sourd ou quoi? Je viens de vous dire, c'est pas le bon formulaire. Le récépissé. Là, c'est pas celui-là. C'est plus long, c'est pas sûr. Vous voulez quoi? Avec un accusé de réception? Ou sans accusé de réception? C'est avec ou sans accusé?
0: En fait, l'accusé, c'est toi.
2: Donc ça, c'est le guichet qui est ouvert en plein. Juste à côté, il y a le demi-guichet.
0: Ça, c'est une invention de la poste, demi-guichet. Ils ont pas compté copier sur celui-là. Comment expliquer? En apparence, c'est le même, hein? Avec la queue en serpentin, tout pareil, tout le même. En apparence, le même. La seule différence, c'est qu'il s'occupe absolument pas de toi. Tu es de l'autre côté du guichet face à lui, mais il fait comme si tu n'existais pas. Il dit des phrases du genre...
3: Hé, hey Nicole, t'as vu mes nouvelles godasses? Elles sont belles, hein? C'est du daim synthétique. C'est bien imité, hein? On mettrait deux cornes, on dirait un daim.
4: Ah, au fait, ça y est, mes gamins, ils sont partis en vacances.
3: Ouais, ils sont à la montagne, ouais. Non, on n'a pas de nouvelles, non. Non, pas de carte postale, ben, c'est un peu de notre faute. Parce que...
2: Attends.
1: Quoi? Oui, t'es ouvert, mais faut pas s'énerver comme ça.
2: Oh, qu'est-ce qu'ils ont ce matin, là?
1: Vous voulez quoi? Hein? Un colis postal? C'est pas le bon guichet.
2: Et donc, je vais dire...
1: Ah, quoi? Oui, c'est fermé, oui. Oui, le colis postal, il est fermé, parce que le préposé au colis postal, il est pas là, il est en arrêt maladie depuis 5 ans. Ouais, d'accord, je vais m'occuper de vous. Ouais, je suis dans un bon jour, allez. Allez, attention, quoi, c'est pas mon tourniquet. Non, c'est pas le tourniquet qui est trop petit, c'est votre colis postal qui est trop gros. Et pas passer devant deux fois. Allez, si, on va le refaire derrière, on connaît bien. Allez, vite, dépêchez-vous. Ah, désolé, midi 32, on vient de fermer il y a 2 minutes.
0: Terrible, la pote, c'est terrible, terrible. Si tu commets un crime, c'est grave, un crime, c'est grave, hein. Tu commets un crime et tu te fais arrêter par la police, tu fais « C'est pas moi, j'étais à la poste. » Ils te libèrent tout de suite, hein. La police, ils vont pas vérifier l'alibi, ils veulent pas faire la queue. Mais il y a pire que ça, la poste, ouais. Il y a le retrait de recommandé. Ça, c'est une invention de vicieux, ça, le retrait de recommandé. Parce que quand on y réfléchit bien, à la poste, le recommandé, il paye quelqu'un pour l'amener jusqu'à chez toi pendant les heures où tu travailles. Et comme t'es pas là, il rappelle.

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1: J'aime bien le public qu'on a ce soir et tout. Plein de gens différents. C'est vrai, chacun a sa petite tête ce soir. Et ça, c'est formidable. Il n'y a pas deux mêmes têtes. Et c'est fantastique. Vous rigolez, mais on est quand même des milliards sur Terre. Hein. Et il n'y a jamais eu juste deux fois la même tête. Je trouve ça fou, quand même. Parce que même les jumeaux, c'est pas les mêmes. Hein. Si tu regardes bien, on a toujours un, il est mieux. C'est pas les mêmes. Il y a tellement de têtes sur Terre, c'est même devenu un mot de passe pour déverrouiller son téléphone, les têtes, hein, maintenant. Tellement que t'as de tête. C'est vrai. Et c'est le meilleur mot de passe parce que tu peux trouver un code, mais va trouver une tête. C'est très dur à trouver une tête. Très dur. Mais moi, mon propre téléphone, à moi, le matin, je me réveille, il est là. Non, c'est pas toi. Comment ça, c'est pas moi? Je te jure que c'est moi. Il est 7h du mat et je me force à être moi. Déverrouillé. Eh ben oui, depuis le départ, c'est moi depuis le début. Tellement de tête, c'est fou. Ça veut dire qu'on a quand même tous notre tête, ça c'est bien. On n'a qu'une comme vous, madame, au premier rang. Mais oui, vous n'avez rien à foutre. Mais c'est incroyable ce que je vous dis. Non, mais c'est vrai. Ce sont les êtres humains, tous différents. Je vous dis ça parce que les poules... T'as vu 3-4 poules? T'as vu toutes les poules. Tu seras jamais étonné par une poule, hein? Sauf si elle a des Nike, d'accord. Et tu vois une poule, tu ressembles un peu à un pigeon, c'est quoi? Un pigeon! C'est pas une poule, tu vois? Je me dis, les poules, elles doivent galérer pour se connaître au quotidien. C'est pour ça qu'elles font ça avec leur tête, elles hésitent, les pauvres. Marie, c'est toi? Mais non, c'est Inès. Mais non. Comme deux gouttes d'eau. Incroyable. Heureusement qu'elles n'ont pas d'iPhone, les poules, hein. T'imagines, t'es une poule, tu perds ton téléphone. N'importe quelle poule part derrière toi. Déverrouillé, voilà. C'est mon iPhone, maintenant. Elle a des photos de moi à poil, en plus. Chelou, cette poule. Après, c'est mon avis d'humain sur les poules. Peut-être que j'ai n'importe quoi. Qu'elles sont toutes différentes, tous uniques. Et peut-être, pendant que je vous parle maintenant, t'as peut-être des poules, un spectacle de poules. Avec une humoriste poule, elle est là. T'as vu 3-4 humains? T'as vu tous les humains? Et elles sont mortes de rire. Côte, côte, côte! Ça chie des œufs. Voilà, c'est mon univers. Non, je suis un peu loufoque. Loufoque, quand? Loufoque, my wife! C'est pas la meilleure, mais elle me fait rire, moi, cette blague. Et vous savez... On a tous notre tête, même tous notre langue, les humains. C'est beau. Le français, l'allemand, l'espagnol, l'arabe, pour nous différencier. C'est quand même beau, ça. Oui, je vous dis ça parce que... Les poules... J'ai pas terminé, encore 5 minutes. Les poules... T'en prends une du Danemark, une autre du Sénégal... Côte, côte, elles se comprennent. Voilà. Je crois juste les poules italiennes, tu les remarques un peu. Elles doivent être là, côté, côté. Merci beaucoup, c'était un plaisir.
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2: C'est un gars de Marseille qui monte à Paris, il se balade dans les rues, bon, sans savoir où il va, et comme par hasard, il arrive rue Saint-Denis. Et là, il y a une prostituée qui l'accoste, il fait « Alors, jeune homme, tu viens faire l'amour ?» Puis lui, il est pas tellement emballé, il fait « Ouais, ça peut peut-être s'envisager, mais je pense pas qu'ici, on puisse me faire ce qu'on me fait chez moi. » Il ouais, n'y a pas de problème avec moi, je suis une véritable pro, tu seras pas déçu. Ah, peut-être, mais je ne pense pas que tu puisses me faire ce qu'on me fait chez moi. Ah, vas-y, j'ai aucun interdit, je suis une vraie spécialiste, tu risques même d'être surpris. Peut-être, mais je pense pas que tu puisses me faire ce qu'on me fait chez moi. Ah bon, et alors qu'est-ce qu'on me fait chez toi? Et on me fait crédit.
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1: Allô?
2: Oui, nous appelons à Locmiquélic.
1: Oui.
2: C'est Bretagne FM, la radio à l'appareil, avec super Gérard de la Place. J'appelle une Madame Forbin.
1: Oui.
2: Madame Forbin?
1: Oui.
2: Ah, ça sonne. Madame Forbin, vous êtes en direct sur Bretagne FM.
1: Oui.
2: C'est Guillemette, votre prénom.
1: Oui, hein. C'est mon prénom, oui.
2: Voilà. Vous êtes écoutée par des centaines et des centaines de milliers d'auditeurs. Vous êtes assise?
1: Oui.
2: On vous écoute, madame.
1: Ben, j'ai rien à dire, hein. Je suis surprise, quoi. C'est tout, hein.
2: Madame Forbin?
1: Oui.
2: Est-ce que vous pouvez nous raconter l'histoire de la Bretagne depuis le début?
1: Oh, alors là, non, hein.
2: Non, mais l'histoire géographique, l'histoire...
1: Ah non, alors là, je connais rien de votre...
2: Oh, alors attendez, madame, hein, parce que là, il va y avoir un problème. Hein. Ne quittez pas, madame. Hein. Monsieur le préfet, on a la conteuse, madame Forbin, qui ne veut plus raconter l'histoire de la Bretagne, et on a 600 000 auditeurs qui écoutent.
1: Moi, je ne suis pas conteuse, hein.
3: Merci. Allô?
1: Oui.
3: Bonjour, madame.
1: Bonjour, monsieur.
3: Monsieur Robert Ledoux, préfet de région à l'appareil.
1: Oui.
3: Vous êtes la conteuse.
1: Ah non.
3: Oh là là, alors attendez.
1: Vous êtes trompé parce que je ne suis pas une conteuse.
3: Alors écoutez, c'est une erreur qu'ils ont faite à la radio, mais c'est pas grave, ça va s'arranger.
1: Oui.
3: Ils ont cru que vous étiez une conteuse.
1: Ah non, je ne suis pas une conteuse, hein. Non.
3: Il y a 600 000 auditeurs.
1: Oui.
3: Qui attendent que vous leur racontiez l'histoire de la Bretagne.
1: Ben non.
3: Alors écoutez, madame, on va vous remettre à l'antenne.
1: Oui.
3: Et on va vous souffler l'histoire de la Bretagne. Les auditeurs n'entendront pas qu'on vous souffle et vous n'avez qu'à raconter ce que vous entendez. Attention. Merci. Allô?
1: Oui.
3: Madame Forbin?
1: Oui.
3: Vous êtes assise?
1: Oui.
3: D'accord. Bien, on reprend l'antenne, donc, chers auditeurs de Bretagne FM, avec notre conteuse, Guillemette, qui va nous raconter l'histoire de la Bretagne. Elle nous appelle de Locmiquélic, c'est la plus grande conteuse bretonne. Guillemette?
1: Oui.
3: Vous avez, je crois, votre petit livre sur la Bretagne entre les mains?
1: Oui.
3: Vous êtes habillée en costume régional?
1: Non, je suis pas en costume régional, moi.
3: Si, si.
1: Je suis en costume régional.
3: Vous êtes une des dernières conteuses, je crois, non?
1: Oui, je pense.
3: Vous étiez combien il y a 20 ans?
1: Comment?
3: À 23.
1: À 23?
3: Non.
1: 33.
3: Combien vous étiez?
1: 33.
3: Vous étiez 33, hein?
1: Oui.
3: D'accord. Nous allons donc commencer.
1: Oui.
3: Donc vous allez vous lever, je crois, pour danser un petit pas d'andro. Alors comment ça se danse, l'andro?
1: On met un pied devant l'autre. On met un pied devant l'autre.
3: Et l'autre derrière.
1: Et l'autre derrière.
3: Et ensuite on remet celui de devant.
1: On remet celui de devant derrière.
3: Et celui de derrière devant.
1: Et celui de derrière devant.
3: Un pas à gauche, un pas à droite.
1: Un pas à gauche et un pas à droite.
3: On se baisse.
1: On se baisse.
3: On agite le postérieur.
1: On agite le postérieur.
3: Un
1: pas devant et un pas derrière.
3: Très bien, donc toujours en direct sur Bretagne FM avec maintenant Guillemette qui va nous chanter « À Lac Vézir, à Lac Vézac ».
4: À Lac Vézir.
1: À Lac Vézir.
4: À Lac Vézac.
1: À Lac Vézac.
4: À Beauchrio.
1: À Beauchrio.
4: À Glenezac.
1: À Glenezac.
3: Guillemette?
1: Oui.
3: On n'a pas très bien compris, là. Vous nous parliez de l'époque tertiaire en Bretagne, je crois.
1: Oui.
3: Alors ça voulait dire quoi en français maintenant?
1: Allô?
3: Oui.
1: Allô? Allô?
3: On n'a pas entendu la réponse, hein?
1: Allô? Je demande le souffleur.
3: Comment?
1: Je demande le souffleur.
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2: Ça va, vous avez la forme?
3: Oui.
2: Bon, en tout cas, moi, ça va, hein. Voilà. Vous, je sais pas, mais moi, je suis au top, vraiment. En ce moment, je sais pas quoi vous dire, parce que j'ai vraiment rien de négatif à dire en ce qui me concerne. Je jouis à un niveau, moi-même, je suis étonné, monsieur dame, vraiment. Regardez ce matin, par exemple, réveil 14h30. C'est con, mais c'est un beau début de journée, quand même, hein. Moi, j'ai le sentiment de remporter une première victoire sur ce monde de merde, je vous jure. Je suis arrivé à un niveau, je mets le réveil à midi, je me dis, je vais patienter encore un peu. Moi, ils ne me briseront pas en France. En termes de bonheur, j'ai pris une avance de fils de pute. Vraiment, écoutez, j'ai repéré la grotte du bonheur à la montagne. C'est moi qui ai le digicode, je suis au top, franchement. Et je suis heureux grâce à un concept très, très simple que j'applique à la lettre. Et c'est qu'ils aillent tous se faire enculer. C'est carré pour tout le monde, ça? J'en ai plus rien à foutre, moi. Je n'ai plus rien à foutre de rien. Mon nouveau délire, plus payé EDF. On va voir. On va voir. Qu'est-ce qui va se passer? Je m'en bats les couilles, moi. Je suis chez moi, je patiente avec 12 bougies. J'attends le coup de fil, tu vois. Allô, monsieur? Oh, vous coupez le courant. Ah, voilà l'appel que j'attendais depuis le début. Chère madame, sans vouloir faire le comique avec vous, le noir ne m'effraie pas. Je suis dans mon élément, connasse. Et moi, c'est soit il m'enferme, soit je sens que je vais foutre un bordel en France à moi tout seul. Je me sens une énergie de psychopathe en ce moment. Tu sais, la dernière fois, j'étais chez moi, j'étais en train de réfléchir avec une poêlée de foie gras et une petite huître champêtre par-dessus. Souvent, le foie gras déclenche la réflexion chez moi. Plus je mange du gras, plus je réfléchis. Donc ça explique... parce que je réfléchis beaucoup, madame, c'est pour ça. Et je me suis rendu compte qu'en fait, avant ma naissance, il y a des êtres humains, ils ont fait des lois. Des règles et tout. Mais sauf que moi, j'étais pas né. Et maintenant que moi je suis né, je dois obéir à des règles qu'on a fait avant ma naissance. Qu'ils aillent tous se faire enculer. Je suis pas d'accord. Tout ce que les humains ont décidé avant moi, je vais réfléchir. Les impôts, je vais réfléchir. Et je vais réfléchir de ouf les impôts, hein. Je te le dis. Ils me sont tombés dessus, je m'y attendais pas du tout, hein. Je vous le dis. Ah, j'ai manqué de vigilance, très clairement. Quand ils m'ont eu, la viande était encore tendre, hein, vraiment. Et je n'étais pas gainé du tout à ce moment-là, vraiment. Ah non, mais eux, ils m'ont eu l'année dernière, là. Hein. L'année dernière, j'ai commencé à regarder un peu les recettes, tu vois. On avait fait une petite tournée sympathique en France, 500-600 places un peu partout. Je vois les recettes qui arrivent et je me dis, putain, je suis pas au niveau de Gad Elmaleh, mais quand on peut se faire un Deliveroo tous les jours, on peut quand même considérer qu'on a franchi un cap sur le plan économique, tu vois ce que je veux dire? Moi, je me dis, bon, tu sais quoi, je vais pousser le vice un peu plus loin, je pars en vacances. Et c'est là que ça part en couille, ok? Tu sais, j'y vais, je me dis, bon, ça fait 10 ans que je suis pas allé en vacances, faut que le monde s'en rappelle. Donc j'y vais comme un noir qui vient d'avoir de l'oseille, vraiment, je ramène tout mon quartier. Je réserve une villa en Sicile à Castellammare de Golfo. Piscine, jacuzzi, petit cul, tu connais. Bon, dans le cadre de la loi, mais on est là pour se faire plaisir aussi. Hein. On me dit, jet ski, 500 euros l'heure. J'ai répondu, j'ai le budget. Tu peux me le permettre. Et là, je vais avec mes potes, on monte et on y va. La chatami cantare, je kiffe l'Italie de ouf. Et puis, ben, je reviens à Paris, et comme tout Parisien qui est de retour, je vais checker le courrier, absolument. Et là, j'ouvre et je vois, il y a un truc qui a écrit URSAF. Honnêtement, au début, je me suis dit, peut-être c'est une ONG en vrai. Peut-être qu'ils veulent que j'envoie de l'argent au Darfour. C'est pas une ONG du tout. J'ai ouvert le courrier, j'ai vu les chiffres, j'étais là. Ah là, c'est un manque de vigilance totale de ma part. J'ai appelé la dame des impôts, j'ai dit, on peut payer en 8 fois, madame. Je t'ai pas gainé, madame. Elle me dit, monsieur, moi je suis là pour prélever. J'ai dit, madame, chatami cantare. Elle me dit, je parle pas arabe, monsieur, mais va falloir khalas, kirikou. Ah non, mais c'est pour ça, j'en ai plus rien à foutre. 5 chiffres, les impôts, les gars, 5 chiffres. Moi, je peux gérer un problème de 20 euros du jour au lendemain. Un problème de 5 chiffres, il me faut du temps. Beaucoup de temps. Là, je vais devoir optimiser fiscalement. Maintenant, je prévois d'être humoriste et marabout. C'est-à-dire, là, à la fin du spectacle, je vais venir vous voir. Je vais vous faire des offres, voilà. 5 euros, retour de l'être aimé, un classique, tu connais, voilà. 22 euros, j'agrandis la bite. Là, c'est mon tarif principal, ouais. C'est là que je gagne le plus, hein, vraiment.
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4: Oh, moi, je n'ai plus jamais ni à plier la poussette ni à aller au parc. J'ai trouvé la solution ultime. Je ne suis pas débarrassée de l'enfant, non, pas du tout. Oh non, au contraire, j'ai pris une nounou. Oh, une nounou, c'est génial, hein, ça change la vie, c'est extraordinaire. Ah bah une nounou, c'est comme une maman sans les inconvénients. C'est... Enfin, s'il y a un inconvénient quand même, il faut le dire, c'est que c'est toujours un petit peu angoissant de confier ton bébé à quelqu'un que tu connais pas, surtout au début. Enfin, pour les parents, c'est difficile, quoi. Ça peut être inquiétant, angoissant. Moi, j'ai eu très peur les premiers temps, mais moi, c'est aussi peut-être parce que ma nounou, elle est gothique. Bon. Mais bon, là, ça va, maintenant, je la connais bien, donc j'ai plus d'inquiétude, là, j'ai confiance. Non, c'est juste qu'il y a des soirs, c'est vrai que je peux pas m'empêcher de me demander, quand même, qu'est-ce qu'elle lui chante comme berceuse pour s'endormir ? Dans sa maison, un grand cercueil regardé par la meurtrière. Un lapin amputé venir à lui et frapper à lui. Serre, ouvre-moi les veines ou le chasseur me tuera. Pan, bonne nuit, hop là. Ah bah c'est la version gothique, hein. Tant pis, je me dis comme ça, au moins ma fille, elle saura ce qui se passe dans la vraie vie. Et puis voilà, hein, qu'est-ce que tu veux que je te dise ? Ah bah dans la vraie vie, les chasseurs tuent les lapins, hein, voilà. Donc on fasse pas croire n'importe quoi aux enfants. D'ailleurs, il paraît qu'il faut pas chercher à leur faire croire n'importe quoi et qu'il faut surtout pas chercher à les épargner de la cruauté de la vie. Et d'ailleurs, c'est le rôle des contes et des contines de leur apprendre ça, la peur, le mal. Et c'est vrai que quand tu lis les contes traditionnels, tu frissonnes, c'est des films d'horreur à chaque fois. Hein. Ah bah le petit pousset par exemple que j'ai ici, tu peux toujours le lire avec le sourire, ça reste sordide. Hein. Le petit pousset. Il était une fois un bûcheron et une bûcheronne bien pauvres. Qui avaient 7 enfants, tous garçons. Oh. Consanguinité, bien sûr. Sur fond de misère sociale, le plus jeune était resté si petit qu'on l'appelait le petit pousset. Voilà, c'est un handicapé, tout le monde s'en fout. Le contexte est parfait. Une année, oh, la misère devint très grande et le pain manqua. Oh, crise, famine. Ouvrez les guillemets, les parents. Nous ne pouvons plus nourrir nos enfants. Demain, nous irons les perdre dans la forêt pour ne pas les voir mourir sous nos yeux. Chouette idée. C'est vrai qu'on n'y pense pas, c'est pour un dimanche en famille, c'est délicieux. Petit Pousset avait tout entendu.

0: Ils ont retrouvé les petits, viens voir. Ah bah je te le dis, je les vois là, tous là. Ah bah je sais pas comment, est-ce qu'ils avaient un tom-tom sur l'iPhone ou je ne sais quoi. N'empêche qu'ils sont là, je te le dis, il en manque pas un, 2, 4, 6, il y a même le petit con derrière avec ses caillasses, regarde-le. Bon bah plan B, va chercher la hache.
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7: On parle d'argent ? Ouais, l'argent c'est important. Vous savez, il y a toujours des gens qui disent franchement l'argent c'est pas important. C'est des gens qui ont de l'argent. Parce qu'en fait, si t'as pas d'argent du tout, et bien au bout d'un moment, tu meurs. T'as le top 5 des mecs les plus riches, genre Bill Gates et compagnie. Mais t'as pas le top 5 des plus pauvres, parce que ça change tout le temps. Il y a Rajesh au Pakistan, il est 3e, il est propriétaire d'un demi-pneu. Ah, 2e, 1er, hop, éliminé, ça dégage, voilà. Argent aussi très pratique pour avoir des loisirs autres que la marche à pied. J'en ai marre, tout le temps ma mère à la fin des repas de famille. On va faire une petite balade digestive. Est-ce qu'on a vraiment le choix, maman, hein? Est-ce qu'il y a jet ski ou hélicoptère comme autre activité? Il y en a, ils ont poussé le vice. Ils en ont fait un sport, la randonnée, quoi. Alors là, on marche, au bout d'un moment, on s'arrête, et voilà, c'est fini l'activité. Parce que la veille d'une randonnée, t'as déjà eu une insomnie tellement t'es excité, genre « Ouh !» Demain, on va dans le Massif Central, avec un peu de chance, on va avoir des marmottes. Quand un sport, il est vraiment bien, il y a un jeu vidéo de ouf qui cartonne derrière. Randonnée Simulator 2020, jamais entendu parler, mon gars. Et ça doit être une merde. Alors, quand t'appuies sur rond, il boit dans sa gourde. Carré, il fait ses lacets. Et je te donne une petite technique, carré L1, il fait des doubles nœuds. Quand ton loisir est plus chiant que ton taf, faut changer. Hein. Moi, niveau thune, je manque d'ambition. Et je le sais, j'ai des potes, ils me disent « à 30 ans, je serai millionnaire ». Moi, pas du tout. Regarde, je te donne un exemple très simple. Il y a pas longtemps, je vais au distributeur, je prends un Kinder Bueno, il y a un bug, il y en a deux qui tombent, putain, ça m'a fait la journée. Alors je sais d'où ça vient, ce manque d'ambition. C'est parce que je viens de la classe moyenne. Donc s'il y en a comme moi, t'as dû avoir la même enfance. Toute ta vie, tes parents, ils te disent « chope un CDI, voilà où il y a des débouchés, fais pas le fou hein !» Parce que t'es au bord de la falaise, tu peux tomber. Comment te dire, quand tu viens de la classe moyenne, t'es pas pauvre, mais tu joues la relégation. Hein, t'es guingant toute ta vie. Ça va, mais si un mois, papa, il en a pour un peu cher en réparation sur le Kangoo, hop, t'es pauvre. Voilà, t'as. Non, je te jure, t'sais, t'avances dans la vie à tâtons. Tu sais que si t'as une galère, les darons ils te couvrent, mais il n'y a pas beaucoup de balles dans le flingue. Hein? Moi j'ai mon petit confort et je me complète dedans. J'ai des potes, ils viennent de milieux pauvres, eux ils foncent. Et ils savent que derrière il n'y a personne. Hein. Ils se retournent et ils disent « Eh papa, t'as pas 10 balles ?»« Et toi donne 10 balles, c'est chaud en ce moment mon pote, tu vois. » S'il y en a comme moi, qui sont un peu perdus, qui savent pas trop où ils en sont au niveau thune, je vous donne une petite technique pour mesurer. Dans ton logement, plus une pièce a de fonction, plus t'es pauvre. Si là tu dors dans un truc qui fait chambre, cuisine, salon, salle de bain, pas bon. Quand t'es réveillé à 3h du mat par le bruit du frigo, tu sais que les vacances aux Maldives, c'est pas pour tout de suite. Hein. Et inversement, moins une pièce a de fonction, plus t'es blindé. Moi j'ai un pote à Paris, le mec, il a une entrée. Ça sert juste à rentrer, tu sais. C'est un sas de décompression où vous préparez à bien prendre de la richesse dans ta gueule, toi. Et il en fait des tonnes en plus. Hein. Et tu veux voir la chambre d'amis? Ta race. Chez moi, la chambre d'amis, c'est le côté gauche du clic-clac. Hein. Côté droit est en lieu de résidence principale, bien sûr. Et le mec est sûr de lui. Il croit chez lui, c'est le Louvre. Tu veux visiter? Ah ben si c'est gratos, vas-y. Il y a un audio guide? Comment on fait?
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2: Bonsoir. Je suis un petit peu impressionnée parce que je sais que ça passe à la télé. Faut pas dire de conneries quoi, la télé c'est tout d'un coup c'est ah ça y est, c'est la télé. Et en même temps, je me dis si c'est nul, ça va peut-être pas se remarquer à la télé un truc nul. Alors, jamais t'entendras un mec dire vous avez vu hier, il y avait un truc nul à la télé. Non mais attends, j'étais en train de regarder tranquillement une émission passionnante. C'était Cyril Hanouna là qui faisait un truc. Ça donnait vraiment matière à réflexion sur la condition de l'homme moderne. Je veux dire, c'était. Après, j'ai regardé une série de pubs assez géniale. Et tout d'un coup, je zappe et boum, un truc nul. Non. Moi, ça me fascine de voir que le succès des émissions de merde tient juste grâce à des gens qui disent non mais moi je regarde, mais c'est juste pour voir le niveau de nullité du truc. Non mais vous êtes beaucoup à faire ça là. Mais ce qui est dingue, c'est-à-dire qu'on crée des émissions de merde tout en se révoltant que de telles merdes existent quand même. Alors je veux bien que la vie n'ait pas de sens, mais là quand même il y a des limites quoi. Tu sais, les gens qui disent « Non, mais moi, je regarde, c'est juste pour voir à quel point c'est de la merde. » Mais quoi, la merde t'intéresse, en fait. T'es merdologue, peut-être. Quand tu vas au resto, tu commandes ce qu'il y a de plus dégueulasse. Tu te lèches les babines en regardant le menu, en te disant « Qu'est-ce que je vais chier demain ?» C'est ça, ton truc, à toi ? Non, mais c'est fou, cette arnaque qu'on est capable de se faire au cerveau, quand même, pour regarder la télé. Mais je pense que c'est parce qu'on s'aperçoit pas qu'on devient con. C'est ça le problème. Parce qu'en fait, le cerveau, c'est un organe caché. Sous le crâne, on le voit pas se modifier. C'est vrai. Non, mais que tu bouffes de la merde tous les jours, tu te vois devenir gros. Hein, tu te vois dans la glace. Mais tu te vois pas devenir con. Tu t'en rends pas compte un jour devant le miroir de ta salle de bain. Putain, mais je suis en train de devenir complètement conne, là. Il faut absolument que j'arrête de regarder la télé, quoi. Non, ça se passe pas comme ça. Parce que moi, on me prend pour une nazie, du coup, pour une psychorigide. Mais non, mais c'est bien quand même, la télé. Moi, ça me vide la tête. Mais depuis quand se vider la tête, c'est une activité positive, quoi. C'est une question que je pose, quand même. Non, c'est flippant, la télé. Et c'est encore plus flippant de passer à la télé, parce que c'est vrai que tu te dis, t'es juste une petite crotte de plus dans un océan de merde, quoi. Alors en plus, il y a un thème à la soirée. Le thème, c'est donc humour sans frontières. C'est absurde, ça n'existe pas. Il n'y a pas d'humour universel. L'humour, c'est culturel. On ne rit pas des mêmes choses dans les mêmes pays. Il y a des frontières dans l'humour. Par exemple, en France, les Roumains, ce n'est pas une frontière du tout. Hein. Ça, c'est la loi des derniers arrivés sur le territoire. Les derniers arrivés sont toujours plus cons, plus sales, plus dégueux que les autres. En ce moment, c'est les Roumains. C'est eux qui s'en prennent plein la gueule. Jusqu'à la prochaine vague d'immigration, en fait. C'est comme ça que ça marche. Hein. Les prochains, ce sera les réfugiés climatiques. Bah oui, une fois que la glace aura fini de fondre au pôle Nord, il y a toute la banquise qui va débarquer quand même, il faut le savoir. Hein. Non, mais ça va arriver vite. Là, pour l'instant, on fait semblant de s'émouvoir parce qu'il y a deux ou trois ours polaires qui se noient. Mais parce qu'on veut pas voir qu'il y a des villages entiers d'Esquimaux qui survivent en dos crawlé depuis 10 ans. Mais je veux dire, on a tort, parce qu'ils vont arriver, ils vont être vénères, les mecs, vraiment. Et évidemment, ils vont demander statut de réfugié, parce que c'est sûr que, a priori, les Esquimaux vont pas rentrer dans le cadre de l'immigration choisie. Hein. On va leur demander, alors, qu'est-ce que vous pourriez nous apporter? Qu'est-ce que vous savez faire? Des maisons en glaçons? Ça dégage, hein. Médecin du Monde va leur filer des antiglous, ça leur rappellera le pays. Et donc, une fois que les Esquimaux seront là, on pourra plus en mettre plein la gueule des Roumains. Et les Français, ils s'en donneront à cœur joie donc sur les Esquimaux, qui seront dégoûtés d'ailleurs qu'on les appelle des Esquimaux. Hein. Bien sûr, les mecs, ils vont dire « Mais arrêtez, on n'est pas des Esquimaux, on est des Inuits. Ça veut dire être humain, ça veut dire qu'on est tous des Inuits. » Pardon ? Écoute-moi bien, Mr. Freeze. On se ressemble pas et on se ressemblera jamais, d'accord ? Moi, je suis normale. Toi, avec ta capuche pleine de poils et tes grosses lèvres, on dirait mon cul quand j'ai bouffé indien, d'accord ? Donc si ça me fait marrer de t'appeler Miko, je t'appellerai Miko. Je suis pressée qu'on les accueille, les Esquimaux. Merci de m'avoir écouté, bonsoir, merci beaucoup.
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3: Vous savez, moi je viens des Vosges.
4: Les Vosges ?
3: Oui. Vous savez, c'est en France. C'est juste avant l'Ukraine, vous voyez? En Lorraine. Dans les Vosges, il y a plein de trucs à faire. Il n'y a rien, en fait. Si, il y a du ski, on fait du ski. Et moi, je skiais à la Bresse. Vous savez, là, la seule station de ski au monde où tu peux prendre les pistes dans les deux sens. Si t'as peur de la vitesse, ski à la Bresse. Pas sûr que l'office du tourisme vosgien m'achète mon slogan. Et alors, dans les Vosges, quand on skie pas, eh ben, en fait, on boit. Et alors là, je peux vous dire, pour le coup, il y a de la descente. Alors attention, je dis que les Vosgiens boivent, mais pas tous les Vosgiens non plus. Non, moi par exemple, mes parents, hein, ils rigolaient pas du tout avec l'alcool. D'ailleurs, c'est bien simple, ils rigolaient pas du tout. Enfin, j'exagère, hein, ma mère souriait parfois. En fait, uniquement quand elle se brûlait. Alors du coup, je vous laisse imaginer, hein, le jour où j'ai annoncé à mes parents vosgiens que je quittais la robe d'avocat pour devenir humoriste. Ma mère a super bien réagi. Elle s'est jetée sur mon père pour le réanimer. Et ensuite, elle a essayé alors, de me faire changer d'avis avec des trucs classiques de mère. Elle m'a écrit une très belle lettre. 222 pages. En fait, elle avait recopié la Bible. Après, elle a fait donner une messe en mon nom, hein, comme quand on est mort. Et elle a même soudoyé le curé pour qu'il m'exorcise. Sors de ce corps, Jacqueline Maillan. Bon, alors là, évidemment, je me rends bien compte qu'il y a tous les moins de 30 ans qui sont en train de se dire « C'est qui, Jacqueline Maillan ?» Moi, chez Ops. Ça, c'est un truc de yeuve. Et genre, ce serait pas la mère à Nabila? Et là, je sais qu'il y a tous les plus de 40 ans qui sont en train de se dire « Non, mais c'est qui Nabila ?» Eh ben, je peux vous dire que ma mère était tellement désespérée par mon changement de vie qu'un soir, elle a carrément débarqué chez moi à l'improviste. « Caroline ! Caroline, chérie, où es-tu ? C'est maman, toc, toc, faut que je te parle, Caroline ! Caroline ! Oh, Caroline, bah, tu es déjà au lit ! Bonsoir, monsieur ! » Effectivement, j'ai pas sonné. Parce que j'ai les clés. Hein. Alors, si j'ai les clés, pourquoi sonnerais-je? Eh bien, écoutez, enchantée également. Roméo, formidable. Je sais, Caroline, qu'il est 3 heures du matin, mais alors figure-toi, ma chérie, que je n'arrive pas à... Roméo, excusez-moi, sortez de ma fille quand je lui parle. Voilà. Eh bien, vois-tu, Caroline, alors je n'arrive pas à accepter ton nouveau mode de vie décadent, là, de danseuse nulle, de comédienne, si tu préfères. Bien. Et du coup, c'est monsieur le curé qui m'a fortement conseillé de venir te voir Alors, écoutez, Roméo, je vais être très honnête, hein, je ne sais pas si, comme vous le dites, votre soirée est désormais niquée. En revanche, ma fille, là, il n'y a plus de doute. Hein. Donc, il va être gentil, Roméo. Hein, il va ranger la grosse Bertha. Et il va laisser belle-maman s'exprimer. Bien, alors, Caroline, je suis venue ici pour prier avec toi. Et nous allons commencer par chanter tous ensemble. Si, Roméo, la vieille, elle va chanter. Juste le temps de me chauffer la voix. Mi, mi, mi, mi, mi. Non, je l'ai pas. Mi, mi, mi, mi. Non, mi, non, mi. Oh. Mi, mi, mi, mi, mi, mi. Oh. Oui, ma mère fait du beatbox. Ma fille, elle était bonne, maintenant elle fait la conne. Elle a fait la Sorbonne pour finir en bouffonne. Elle a quitté la robe pour faire un job de zob. Et ça, il faut que je le gobe, mais pour ça, je suis trop snob. Dans notre famille Cato, faut se tenir à carreau. Alors fais gaffe, Caro, si t'es une vraie vigno, t'arrête de faire comique, sinon ta mère te nique.
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4: Avec des manipulateurs très doués, on peut tous se faire avoir. Regardez avec l'affaire Weinstein, hashtag balance ton porc, tout ça. Moi, avant toutes ces histoires, si un producteur de cinéma m'avait proposé de lire un scénario dans un hôtel, je sais pas ce que j'aurais fait. On imagine la situation. Le mec me dit, viens à mon hôtel, on s'est déjà croisé, il est sympa, pourquoi pas? J'y vais, je l'attends dans le hall. Là, il m'appelle, il me dit, rejoins-moi plutôt dans ma chambre. Je me dis, bon, admettons, tu vois. Admettons, le gars est agoraphobe, il est connu, il a peur qu'on le reconnaisse. Bon, j'y vais, je pousse la porte. Là, je vois du champagne sur la table et des pétales de rose sur le lit. Je me dis, bon, admettons, tu vois. Admettons, le gars est allergique à la vitelle et il a la main verte. Bon, là, je me retourne, il est en peignoir. Je me dis, bon, admettons, tu vois. On est à Cannes, il fait chaud, voilà. Il sort de la douche, je suis arrivée un peu trop tôt. Bon, jusque-là, ça se tient. Là, je m'assois, je me dis, on va lire le scénario. Là, il pose sa bite sur mon front. Je me dis, bon... Reste calme. Admettons. Admettons, le gars veut me proposer un rôle de licorne. Ah, voilà. Là, je réfléchis très vite et très fort, tu vois. Je dis, bite sur le front, palme d'or, bite sur le front. Ah, non. Non, ben non, les gars, je me casse. Attendez, je suis pas débile. Ça sent le film à petit budget, ça. Ah non, franchement, depuis toutes ces histoires, c'est pas facile de vous défendre, les gars, hein, vraiment. Après, moi, je reste convaincue qu'il y a des trucs sur lesquels vous en chiez plus que nous, et ça mérite d'être souligné. C'est pareil, nous, quand on grossit, les nanas, bah, on grossit aussi des nichons. Vous, les gars, quand vous grossissez, bah, vous grossissez pas de la bite. Hein. Non, c'est vraiment pas facile d'être un mec. Ah, par contre, on parle jamais des michetonneurs. Pourtant, ils existent. Hein. Je veux dire, on parle toujours des michetonneuses. Tiens, Gilda du public, regarde. On te propose de satisfaire une octogénaire, une vieille, sexuellement pendant un an, en échange d'un max de blé, genre 3 millions d'euros. T'y vas ou t'y vas pas? T'y vas pas? Personne n'y va? Ah, moi, j'envoie mon mec direct. J'en ai rien à foutre. Ah, oui, vraiment. Ah, je lui dis, chérie, regarde-moi, je t'aime. Mais tu vas me niquer, mamie ! 3 millions d'euros ! Ah, il y a un truc dans lequel on est quand même très égaux. Hein. Ça, c'est les embrouilles. Les embrouilles, ça, tout le monde est d'accord. Il y a un endroit où ça s'embrouille énormément dans les couples, c'est les supermarchés. Les supermarchés, moi, je les vois, et j'adore les embrouilles. Juste regarder les gens, regarder s'embrouiller, parce que sinon, j'aime pas trop ça. Mais... on les voit, je les vois, moi, quand ils arrivent chez Carrefour. Ils mettent la pièce dans le caddie. Hey, c'est parti, flipper de la discorde. Non, mais je rêve. Oh, je t'ai dit sans gluten. Un épi de blé avec une croix dessus, c'est trop compliqué. Alors, écoute-moi bien, Rick Azaraï. Toi, la dernière fois que t'as raté un panneau avec une croix dessus, ça m'a coûté 12 000 balles. Alors, la ramène pas trop, OK? Et tu sais, quand t'arrives aux caisses, mais c'est un festival, c'est l'apothéose. Pourquoi faut toujours que tu choisisses la mauvaise queue? Eh ben, faut croire que j'ai jamais su les choisir, pauvre naze.
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5: La semaine dernière, il m'en est arrivé. Oh non, mais je vous jure, la Françoise, elle m'inquiète. Je dis ça parce que je l'ai vue la semaine dernière, la Françoise en question. Bizarre. Moi, ce que j'ai ressenti, bizarre. Je vous la situe en deux mots pour que vous suiviez bien l'histoire. Alors, il y a 10 ans, elle a quitté Paris, elle a craqué. Enfin, elle a craqué. Besoin de vivre avec des animaux. Alors, elle vivait dans une ferme avec une trentaine de chiens, ce qu'on pourrait appeler une meute. Je pense que le mot n'est pas trop fort, c'est à partir de 25, une meute, donc là, on a déjà affaire à une bonne meute, hein. Plus les poules, les lapins, les canards, la vraie ferme, quoi. De toute façon, avec les animaux, comment vous dire, les animaux, ça existe dans sa vie, mais très fort. Elle m'appelle l'autre jour, des années qu'on s'était parlé. Elle me dit, Roxane, ça y est, j'ai pris la décision, je me suis réinstallée à Paris, je vais essayer, plus de chiens, plus de poules, plus de lapins, adieu, veau, vache, viens. On prendra l'apéritif. C'était la semaine dernière. suis allée prendre l'apéritif. Vous savez ce que ça veut dire, mémorable? Bon. Et ben là, mémorable. J'arrive chez elle, bonjour Françoise, bonjour Roxane, ça va, on discute, contente, on visite, patin, couvain, hein, hein, elle me sert l'apéritif. Oh non, c'est pas possible ce que j'ai vécu, c'est pas possible. Je vais pour m'asseoir sur le canapé, elle se met à me gueuler. Roxane, t'as pas les pieds sur le canapé? Qu'est-ce que vous voulez dire, un truc pareil? Qu'est-ce que vous voulez dire, un truc pareil? Alors moi, je réponds, mais enfin, François, je ne pensais pas mettre les pieds sur le canapé. Je me suis dit, on va rester là. Elle m'a quand même collé une à l'aise. Partez bien, l'apéritif. Bon, alors l'apéritif, tout ça, je demande des olives. Bon, pas dans la cuisine, elle revient, elle me sort. C'est pour qui les belles olives? Alors moi, concentré quand même, hein? Je lui réponds, eh ben mais c'est pour moi, Françoise! Qu'est-ce que vous voulez que je lui dise? Eh ben vous me croirez, si vous voulez, elle m'a balancé les olives par terre, petit. Ouais, petit, ben je peux vous dire que ça m'a pas déconcentré, mais ça m'a déconcerté, hein? J'ai ramassé mes olives, j'ai pas pipé. Et là, alors là, je me suis rappelé, les poules, les lapins, la meute. Commencer à l'observer, la Françoise. J'avais trouvé un petit cadeau. Oui, dernièrement, je suis allé dans les Pyrénées. Oui, d'accord. Ah bon, alors. Et j'ai acheté une bricole. Je me demande bien à quoi ça peut servir. C'est un stylo qui siffle quand on le trempe dans le café. Spécialité du coin, il paraît, hein. Bon, alors, je lui tends le paquet, normalement. Elle l'ouvre. Elle sent le stylo. Et là, rien, mais rien, pas un mot. Alors moi, j'étais en carafe un petit peu, hein. Après ce qui s'était passé, je me demandais ce que j'allais voir. J'ai vu. Elle était déjà bien allumée, la Françoise, mais là, elle est carrément chauffée, hein. Le stylo, elle s'est mise à le renifler. Et elle avait l'air d'être contente. Moi, du coup, je me suis dit, j'ai tapé juste avec mon stylo, toujours ça. Et là, je l'ai retrouvée par terre, la Françoise. Ça fait drôle. Alors, je lui dis, Françoise, t'es contente, alors? C'est vrai, je la voyais qui tournait dans le salon. Elle avait l'air... Je me suis dit, elle va me pisser dessus. D'un coup, je me retourne, je la vois qui commence à gratter les pieds du fauteuil. Il y a quelqu'un? Ah oui, moi, je demande du secours dans ces cas-là. Oh, cette jambe n'est pas large. Et finalement, j'ai compris. Et ça tenait, son truc. Elle cherchait un pot de fleurs. Ça a été vite vu. Elle en a repéré un. Elle s'est mise à gratter le terreau. Crac, crac. Elle a posé le stylo. Elle a rebouché. Elle me dit, là, au moins, je suis sûr que personne viendra me chercher. Oui, c'est sûr, c'est sûr. Moi, je me suis dit, c'est pas de ma laveille qui va siffler, mon stylo. À mon avis, elle est pétée, la Françoise, hein. Voilà, elle a pris un sacré pète, quand même. Ou alors, c'est moi. Non, c'est pas moi, c'est pas moi. Je lui demande une cigarette. Elle me la lance, elle me dit, va chercher. Alors là, c'est pas moi. Bon, moi, je mets des faux, c'est vrai, je suis pas toujours facile, mais enfin, quand même, quand on lance une cigarette, c'est que ça va pas bien. En plus, va chercher. Non, mais comme si j'avais pas vu qu'elle avait mise dans son dos, en plus. J'allais vous oublier le pompon. Elle aussi, elle m'avait fait un cadeau. Mais une fois, je l'avais trouvée très insistante sur un de mes colliers. Oui, j'ai un magnifique collier en perles de culture. Eh bien, elle m'a acheté un barillet pour accrocher avec mon nom, mon adresse, une récompense pour ceux qui m'ont trouvé. Elle est pas choucarde, celle-là? Et attention, rouge, le barillet. Avec les perles de culture, c'est vrai, ça va bien avec. Là, je pense qu'elle n'est plus dans la réalité, hein. Elle me dit, on sait jamais si tu te perds. Si je me perds, oui. Si je me perds, d'habitude, je demande mon chemin. Si je me perds, j'ai pas vraiment besoin d'un barillet pour qu'on me retrouve, hein. Bon, alors après le coup du barillet, je vous termine quand même, hein? Mémorable, je vous l'avais dit. Après le coup du barillet, je pensais que j'avais vu tout le spectacle, hein? J'allais me boire un petit café, me rentrer chez moi. Alors, la femme de ménage, tout ce qui est plus normal, m'apporte le café dans une tasse. Bizarrement, oui. Là où j'en étais, j'étais prête à me le laper dans une écuelle. Une tasse parfaite. Elle part. De dos, qu'est-ce que je vois? Je crois que c'est ce qui m'a le plus choqué. Elle avait un collier anti-puce. Là, j'en ai tombé mon café dans la plante. La plante s'est foutue à siffler. Il faut dire qu'une plante qui siffle, sur le coup, ça fait drôle, hein. Ah oui, moi j'avais oublié le coup du stylo, les Pyrénées, le bazar, là, tiens. Enfin bon, la plante qui sifflait, la bonne avec tout le tour réuni. Moi j'ai dit, je rentre chez moi, vite, je prends la tangente, une fois à la porte. J'allais dire au revoir à cette pauvre Françoise, on peut le dire, hein. Et là, qu'est-ce qui s'est passé dans ma tête? Je me suis entendu lui dire, Françoise, au point où on en est, tu veux pas que je te promène ta bonne? Je sais pas, vous voyez? Marrant, hein? Je sais pas, hein? Ben oui, d'ailleurs, dans l'ambiance, hein, le tout réuni, moi je suis sûr que vous auriez fait pareil. Moi j'étais grisé, allez, va pour une balade avec la bonne. Alors, j'ai sorti la laisse, l'autre, elle m'a fait une fête comme si elle m'avait pas eu de 15 ans. On est allé faire notre petit viron, et ça s'est bien passé. On a bien fait parce que 5 minutes de plus, je pense qu'elle nous faisait sur la moquette. Et j'ai remonté la bête, la bonne. Enfin, j'ai remonté le tout. Et je suis rentré chez moi bien contente. Je m'en taperai pas tous les jours, elle est comme ça. Hein. Elle me dit, la Françoise, elle me dit, maintenant, on va se revoir. Oui, oui. C'est sûr, j'ai pas épilogué, hein, sur le palier. Non, mais je l'entendais qui grattait à la porte. Ça m'a fait de la peine, vous voulez que je vous dise? Finalement, ça m'a fait de la peine. Ah non, j'ai besoin de me changer les idées, mais enfin bon, ça tombe bien, ce soir, je vais voir Bernard. Alors Bernard, ça n'a rien à voir, c'est un ami de longue date. Oh, il aime beaucoup Bernard. Il est charmant et il va être très content de me voir. C'est un garçon qui avait un métier, c'était toute sa vie, puis il s'est retrouvé à la retraite. Il était en pailleur. Je vais peut-être décommander.
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5: Il y a des gens dans la salle ce soir en instance de pécho? Ne faites pas les malades, les mecs. Je sais qu'il y a toujours un haut de l'Oscar en instance de pécho, ce genre de spectacle. Parce que les comiques, on vous mâche bien le boulot, hein. Je peux bien marrer la jeune fille et vous, en sortant, vous êtes là. Wouh, génial! Oh, c'était cool! Bon, tu me fais un petit bibi maintenant, hein? Benoît, il se faisait crever dès le début du film, tout le monde s'en branlait. Par contre, dans le même film, quand le chien mourait à la fin... Ah, t'as des spectateurs en dépression. Non, là, ça va, je ne peux plus, écoute. La scène où Pilou, merde, pendant son... Lâche-moi, Marie-Odile, ça va, je... Un dalmatien. J'ai ramené avec moi ce soir à la Cigale, en fait, une lettre d'un de mes cousins du Cameroun. Et c'est vrai qu'en lisant cette lettre, je me suis dit, mais pourquoi je me prends la tête à écrire des sketchs alors qu'il suffit juste de lire des lettres, quoi.
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6: 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Il n'y avait pas de jouets, il n'y avait rien, il n'y a pas d'iPad. Il y avait deux choses pour te divertir, la buée de ta bouche et la vitre de la bagnole, c'est tout.
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7: Vous êtes tellement meilleurs que nous, les femmes, mais tellement meilleurs que nous, c'est un truc de malade. Ma femme, à moi, elle a accouché d'un 4,5 kg, les gars. 4,5 kg, c'est énorme. Pour ceux qui ne voient pas, quand tu fais un gros caca, t'as mal aux fesses. Là, je vous laisse quelques secondes, le temps de... J'ai déjà fait un caca de 4,5 kg, hein. T'as déjà pesé ton caca, toi? J'étais bourré, ça va. Non, pour en revenir au fait que les femmes sont meilleures que nous, je le pense vraiment. Vraiment, je trouve que les femmes, vous avez tout de mieux. Vous êtes meilleures, c'est un truc... C'est pas une blague, hein. C'est vraiment pas un truc, dans deux secondes, je vais faire « Mais non, toutes des putes !» Pas du tout. Non, non, je le pense vraiment. Les femmes sont meilleures que nous. Regarde où on en est. Ça fait 3 millions d'années qu'on évolue. 3 millions d'années que c'est nous, le sexe fort. T'as vu où on en est? Tu penses pas que c'est au tour des femmes de prendre le pouvoir, sans déconner? Au bout de 3 millions d'années d'évolution, quand ton téléphone n'y capte pas, tu parles fort dedans? Vraiment, c'est ça le sommet de la chaîne alimentaire? T'as pas envie de les tuer, les mecs? Je suis dans le train! Non, dans le train! Non, dans le train! Dans le train! Dans le train! Je suis dans le train! Non, dans le train! Oh! Attends, je vais bouger! Hé, hey, connard, le train bouge à 300 km/h. Il y a très peu de chances que tu fasses mieux que le TGV. Mais essaye, peut-être un jour on verra un mec à la voiture barre. Je capte. Mais pour l'instant, non, t'as juste un abruti. Je suis dans le train. Avec tout le wagon derrière, on est d'accord, il est dans le train, là. Et t'as envie de prendre le portable et faire « Cette personne est dans le train, d'accord ? » Qui vous soyez, croyez-le. Je suis dans le train. Sachant que de l'autre côté, le mec, au bout du fil, il entend « Et dans un !» « Un, un, un !»« Il... attends !»« John Hersch, Alec, un !»« Allo ?» Et bien sûr que je t'entends, tu m'entends, toi ? Eh ben alors, dans ce cas-là, dis-le moi, parce que moi, sinon... Vous mardi, hein ? Allo ? Oui, bah, si tu m'entends, dis-le. Alors, ce que j'essaie de te dire... Eurapel, Palas, S.A. Izou, Izou. 3 millions d'années d'évolution. pareil. Je pense qu'il faut qu'on se mette tous d'accord là-dessus. Au bout de 3 millions d'années d'évolution, il faut qu'on vraiment, vraiment, soyons clairs là-dessus, quand il n'y a plus de piles dans la télécommande. Tous d'accord, quand il n'y a plus de piles dans la télécommande, il n'y a plus de piles dans la télécommande. C'est dommage, mais ça sert à rien d'appuyer fort sur les boutons. C'est pas du dentifrice, ce machin. Oh, il doit rester encore un peu de jus. C'est comme si l'électricité à l'intérieur des piles allait dire « Non, là, faut y aller, là. » Ah si, je le connais, quand il appuie fort comme ça, c'est qu'il est énervé. Après, il va nous ouvrir la trappe et nous rouler les piles.
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6: Moi, parfois, pour un mot, pour un petit truc, on est tous un peu comme ça. Et plus tu vieillis, en plus, c'est grave, si tu te crispes. Il y a des gens, c'est l'odeur, c'est la peau, c'est le regard, c'est la voix. Il n'y a pas longtemps, j'ai rencontré une femme exceptionnelle. Putain, elle avait tout. Elle avait surtout la qualité, moi, qui me... Oh, elle avait le truc qui me... Moi, il y a un truc, c'est un... Il y a un truc chez les femmes, ça me... C'est pas la lingerie, c'est pas le dîner en tête à tête, c'est pas les... Non, c'est l'esprit. Oh, putain, moi, une femme a de l'esprit, ça m'excite. Je te jure, ça m'excite, ça me rend fou. Moi, je veux qu'elle devine les blagues avant moi. J'ai envie qu'elle comprenne très vite les choses. En plus, elle s'appelait Manon, c'est beau, c'est joli, Manon. Et cette femme, elle aurait pu être exceptionnelle, mais à cause d'un mot, un mot, elle a tout gâché. On a passé une nuit de rêve, et le matin au réveil, un mot qu'elle a dit m'a fait tout annuler. Elle m'a dit, est-ce que t'as de la confiture? C'est pas le mot en question, hein. Je serais fou. J'ai dit, oui, j'ai de la confiture, pourquoi? Elle m'a dit, est-ce que t'as du pain? J'ai dit, oui, j'ai du pain. Elle m'a dit, est-ce que t'as un toaster? J'ai dit, oui, j'ai un toaster. Elle me regarde, elle me dit, faisons-nous des tartoches. Je lui ai dit, tu vas faire tes valoches. Je ne peux pas construire une relation d'amour avec une femme qui dit tartoche, c'est impossible. C'est impensable. Il va se passer un truc, un jour, plus tard, on va avoir des enfants, ça va être les mioches, les valoches, la téloche. Je peux pas. Alors ouais, j'ai l'impression de juger qui je suis moi aussi. Tu crois que je suis parfait? Non. Du coup, je suis seul, je fais des dates. Comme tous les cinquantenaires pathétiques, je drague des nanas sur Instagram, je l'assume. Oh, voilà! Elle est en maillot de bain, par hasard! Il y en a beaucoup en maillot de bain, il y en a beaucoup presque à poil. C'est un concept, c'est un phénomène. Insta, ces filles presque nues, de dos, en string, à Ibiza, qui citent des phrases philosophiques. Si ton âme et ton cœur regardent dans la même direction de la lumière. Chérie, mon âme, elle voit ton cul sur Insta, il n'y a pas de. Arrête! On dit la vérité, on dit pas la vérité. Et celle qui se fait prendre en photo à la descente d'un jet privé en tenant un sac à main à 5000 euros et qui écrit « Merci la vie ». La vie. Ah, et la vie. La vie, c'est Jean-Jacques Lavie, 78 ans, il est dans l'avion. Il n'y a pas longtemps, j'étais dîner avec une fille beaucoup plus jeune que moi et puis on ne se comprend pas. La communication est complexe, compliquée, ça passe pas, j'ai pas les codes. Je me trouve tellement pas adapté. On s'assoit à table, on est dans le resto. J'ai choisi un restaurant Instagrammable et je lui dis ça va, ça te fait plaisir, t'aimes l'endroit. Elle me dit j'avoue. Moi, j'attends qu'elle avoue. Elle commence une anecdote par... Alors, Askip. Askip, j'ai 50 balais, tu dis ça, je vois de la lessive, chérie, de quoi tu parles? Et en fait, on était en train de parler comme ça, et puis le serveur a amené les plats, et elle s'est mise à faire des stories de la bouffe. J'ai toujours trouvé ça impudique, vulgaire, indécent. Tu sais, cette espèce de story où elle filme la bouffe comme ça, le sous-titre, c'est de dire à tout le monde « Hack, tu vas pas manger ça, voilà. » Elle a même fait un boomerang d'une gambasse, le truc le plus inutile au monde. La gambasse elle-même, elle ne comprenait pas. Elle était en boomerang dans un téléphone.
9: Elle a mis un pauvre hashtag genre Gambas Life, c'était ridicule.
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10: Moi, un jour, en chantant des comptines à ma fille, je me suis rendu compte que certaines d'entre elles, sous un air innocent et doux, prennent quand même bien ton gosse pour un débile. Hein. Je vous ai préparé un petit méli-mélo des divers crimes et délits qu'on trouve dans les comptines. Vous allez voir, c'est saisissant. Hein.
11: Il était un petit navire, il était un petit navire qui...
10: Bah oui, évidemment, la comptine, on la connaît tous. Ah oui, mais peut-être pas en entier, parce que celle-ci aussi est très sympa si on est branché tripe cannibalisme.

0: anthropophagie. Article 222.1 du code pénal, acte de barbarie, c'est 15 ans de prison. Bon, ensuite, qu'est-ce qu'on a?
1: Au feu, les pompiers, v'là la maison qui brûle. Au feu, les pompiers, v'là la maison brûlée.
0: Pyromanie. Article 322.6, destruction du bien d'autrui, c'est 10 ans de prison et 150 000 euros d'amende. Et juste après...
1: C'est pas moi qui l'ai brûlé, c'est la cantinière.
0: Délation. Article 226.10, dénonciation contre une personne déterminée d'un fait de nature à entraîner des sanctions judiciaires, c'est 5 ans de prison et 45 000 euros d'amende. Vous en voulez encore? Un petit mariage forcé? Eh ben j'ai... Oh non, Kenny, pas Jeannette. Eh ben si, Jeannette. Nous sommes au Moyen-Âge. La colle Cléopâtre n'a pas encore été inventée et Michel Drucker a 7 ans. Voilà, pour que... pour vous situer, hein. Et Jeannette, tralalalalalala, un nom de famille de merde, on en convient tous, hein, a la malchance de naître dans une famille très stricte, une famille qui a déjà tout prévu pour elle.

0: Ah, la belle époque du Moyen-Âge dans la France catholique. Alors... Article 222.14.4 du Code pénal, le fait de contraindre une personne à contracter un mariage, c'est 3 ans de prison et 45 000 euros d'amende. Mais revenons à la belle histoire de notre amie Jeannette. Jeannette va se faire marier de force. Mais Jeannette est une adolescente rebelle. Jeannette se rebiffe!
1: Je ne veux pas d'un prince, encore moins d'un baron, encore moins d'un baron.
0: D'ailleurs, tu veux qui, Jeannette?
1: Je veux mon ami Pierre.
0: Pierre? C'est qui celui-là?
1: Celui qui est en prison, celui qui...
0: Je vous ai pas parlé du Pierrot! Comment vous dire, jadis comme aujourd'hui, les jeunes filles ont tendance à tomber amoureuses d'à peu près le même genre de garçon à chaque fois, les bad boys, hein? Et le Pierrot, c'est un bad boy de son époque. Son truc à lui, c'était de violer des poules et voler des vieilles, tu vois. Ou l'inverse, ça dépendait des jours. Bref, le Pierrot, on a prévu autre chose pour lui.
1: Nous le pendouillerons, nous le pendouillerons.
0: Qu'est-ce que t'as à dire à ça, la Jeannette, hein?
1: Si vous...
0: Donc là, normalement, quelqu'un de sensé devrait lui dire « Ben non, Jeannette, tu vas pas nous péter les burnes, là, hein ? Ton Pierrot, on va le pendouiller de toute façon, hein ? Toi, tu vas chialer pendant 3 semaines, et puis après, t'es gentil, t'iras batifoyer dans le foin avec un fils de prince ou de baron de préférence, voyez-vous ? Mais le problème, c'est qu'au Moyen-Âge, le second degré n'a pas encore été inventé !» Donc là, c'est un meurtre, hein, voilà. Article 221.1 du Code pénal, meurtre, c'est 30 ans de prison. Premier degré, le Moyen-Âge, hein, très premier degré. Hein.
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14: Je me présente, Henri la breloque. Allez. Après des années d'égarement où la personne âgée n'était pour moi que source de revenus et billets de banque, j'ai soudainement entendu la voix de la raison, par le biais du procureur de la République. Monsieur Labreloque, attendu que le 1er mars 1996, deux gardiens de la paix vous ont interpellé, alors que vous transportiez sur votre dos Madeleine Fauchon, 95 ans. Pour sans doute aller l'agresser un peu plus loin. La cour, monsieur Henri Labreloque. Attendez, attendez, attendez, monsieur le phraseur, attendez. J'agressais personne. Je transportais des fonds. J'allais chez l'écureuil. Galère. Verdict, j'ai le choix entre la prison ou le stage de réincarnation sociale. Henri Labreloque, il va pas en prison. Va pour le stage. Oh putain. La galère, le stage. La galère, je me retrouve avec un tas de pingouins à travailler la terre cuite et le macramé. Mais on fait de tout, hein, dans le stage pour se réincarcérer dans la vie du quotidien de tous les jours. On fait de tout. Comme par exemple, avant, quand je voulais quelque chose, eh ben je le prenais. Eh ben c'est pas bien, c'est pas bien, il y a tout un rituel. Si par exemple tu veux quelque chose, Tu travailles, tu gagnes de l'argent et tu l'achètes. C'est con, hein? Ouais, c'est vrai que c'est con comme système. Alors bon, on dit Henri Labreloque, il vole. Mais alors si je comprends bien alors, les impôts. Je travaille, je gagne de l'argent, et ils me le prennent. Et alors, ils font pas de stage, eux. Hein? Enfin bref, au bout de 6 à 8 mois, ils m'attrapent et me disent « Bon, alors Henri, maintenant, tu es mûr pour le travail. » Oula! Travail, j'avais vaguement entendu le mot, vous voyez. Je savais que ça allait pas me plaire. Ça va pas plus. Oh putain, la galère. Ils m'ont mis serveur à l'Hollywood Dinner. Vous connaissez pas? Le paradis du jambon beurre. Ça fait rien, c'est parce que je suis resté qu'une heure à l'Hollywood Dinner. Une heure, just one hour. Le temps de marchander le contrat, déjà le patron il arrive et il me dit comme ça « Bon alors Henri, tu commences le matin à 7h. » Oh putain, quelle heure t'as dit? 7h, oulala. Ah, je lui dis « C'est pas possible 7h, c'est l'heure où je me couche. » Ouais, galère. En plus, vous savez quoi? Il fallait que j'y retourne tous les jours. Bosser tous les jours? Je viens pas quand je veux? Oula, je suis pas mûr pour ce genre d'aventure, moi. Attendez, c'est pas tout, vous allez rire. Ils voulaient me payer qu'une fois par mois. Je lui dis, bah ouais, c'est pour ça, je suis venu le 30, jour de la paye. Bon, il m'a rien donné, hein. Et tout ça pour combien? 2000 balles par mois. Même pas la recette de 3 cabas chez l'écureuil. Non, galère. Je risquais trop de retomber dans la récidive, moi. J'ai dit non. Bon, d'accord. J'ai pris mes clics et mon sac. Enfin, plutôt celui qui se trouvait là. Hop. Et je suis rentré me coucher, moi. J'étais trop fatigué. Vous vous rendez pas compte? Une heure de travail, j'ai pas l'habitude. J'étais naze. Bon, j'avoue que sur le chemin du retour, j'avoue que j'ai croisé un distributeur, 95 ans. Bon, j'avoue aussi que j'ai fait un retrait. De toute façon, je m'en fous, moi j'ai une carte qui expire jamais, alors... Bon, alors je prends mon argent, tout, et puis je rentre me coucher. Et puis arrivé dans ma chambre, j'ai réfléchi à toute cette journée, au travail, à l'Hollywood Dinner, aux impôts. Puis je me suis dit, c'est pas possible. Henri, le travail, si c'est partout pareil, si c'est pour gagner des misères de paye, eh ben je préfère rester largement dans la carte vermeille.
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16: C'est un petit garçon à la campagne qui fait la rentrée des classes et la maîtresse lui demande son prénom et il répond pas. Alors la maîtresse lui demande mais elle est où ta maman?
17: Elle dit elle est passée sous un tracteur.
16: Et ton papa?
17: Il est passé sous un tracteur.
16: Et t'as des frères et sœurs?
17: Oui, ils sont passés sur le tracteur.
16: Elle dit mais toi t'étais où?
17: Sur le tracteur.
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19: En France, vous êtes angoissé par la philo. Je ne sais pas pourquoi. Peut-être le mot est beau. Hein. Le mot est beau, il vient du grec, c'est élégant. Mais ça veut juste dire réfléchir à qui on est. Réfléchir. Non, mais c'est vrai. Tout le monde fait ça. On est tous philosophes. Alors à la télé, il y a des gens un peu prétentieux qui passent. Et en dessous de leur nom, il y a écrit philosophe. Vous voyez ceux avec les longs cheveux là? Eh ben. Il y aurait écrit bipède. Ce serait la même chose. Je dis ça pour. Ça vous détendra quand vous les verrez. Non, parce que en France, vous avez ce rapport du bac philo qui est un problème. En Belgique, on est plus tranquille. Vous pouvez citer un grand philosophe belge. Ça vient pas spontanément. Moi, j'ai tapé sur Google « philosophe belge ». Le premier qui sort, Jean-Claude Van Damme. Mais c'est pas le plus mauvais de l'équipe. Je vous donne une phrase de Van Damme. Ça va vous faire la soirée et peut-être même les jours qui vont suivre. Il a vraiment dit, et c'est magnifique, un bon truc pour avoir l'air d'avoir 10 ans de moins, quand on te demande ton âge, vieillis-toi de 10 ans. C'est brillant, ouais. Je vous laisse un peu le temps parce que faut la digérer, mais j'ai beaucoup lu Bernard-Henri Lévy. Il n'y a pas une phrase qui est aussi bonne que celle-là. Donc, bon. Non, j'ai réfléchi un peu à la philo en me disant, mais à partir de quand, dans l'histoire de l'humanité, les humains ont réfléchi à la mort? Et je pense que c'est arrivé tout de suite. Le jour où un premier homme est mort, les autres n'ont pas compris. Ils se sont dit, mais qu'est-ce que c'est? Ils étaient là, ça fait longtemps qu'il dort. Meilleur. Alors j'explique pour le jeune. Le premier homme à nous avoir quittés s'appelait Meilleur. Et c'est comme ça qu'on a pu en déduire que ce sont les meilleurs qui partent. Ça, c'est une vanne, ne la tentez pas chez vous. Vous allez prendre un bide. Hein. C'est un truc de professionnel, c'est testé en soufflerie. Et donc, Meilleur n'est plus. Et les autres comprennent autour quelque chose de très important pour nous. Ils comprennent que les choses ont une fin. Et c'est rassurant de savoir que les choses ont une fin. Et je ne dis pas ça que pour les films de Michael Haneke, mais de manière très globale. Et cette fin, il lui donne un nom, il l'appelle la mort. Et il y en a un qui pige autour ce que ça représente pour lui. Il dit, merde, si Meilleur n'est plus, s'il est mort, s'il se réveille jamais. On a perdu sa recette exceptionnelle du pudding. Là aussi, je vous l'apprends, mais Meilleur faisait un pudding fantastique. Mais il n'avait jamais expliqué, parce qu'il ne pensait pas qu'il allait mourir, évidemment. Il s'est dit, bah, c'est moi qui vais le faire. Et donc, à partir de ce moment-là, les humains ont compris que quand il y avait un savoir, il fallait se le transmettre. C'est le début de la civilisation. Nous sommes le réceptacle de tous les savoirs transmis depuis ce moment-là. La seule chose qu'on a perdue, et c'est définitif, c'est la recette exacte du pudding. On ne saura jamais comment faire un bon pudding. C'est dingue. Bien plus tard dans l'histoire de l'humanité, les Anglais ont essayé d'en faire. Ça peut pas être les bons ingrédients. Je crois qu'on l'aurait goûté.

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2: Oui.
3: Bonjour monsieur, c'est bien l'auto-école?
2: Oui.
3: Monsieur Martin à l'appareil, établissement Les Recyclageurs Martin, on est spécialisé dans le recyclage des appareils électroménagers.
2: Oui.
3: Là, j'ai récupéré un lot de moteurs d'aspirateur que j'ai remis à neuf.
2: Oui.
3: Donc, je vais vous les apporter, comme ça vous pourrez changer les moteurs de vos voitures.
2: Mais non, je change pas attendez.
3: Mais si, vous mettez les moteurs d'aspirateur qui sont électriques à la place des moteurs essence et ça vous fait des voitures électriques.
2: Je suis pas sûre du tout, attendez. J'ai un monsieur pour changer le moteur pour passer de voiture essence en voiture électrique. Attention.
4: Oui, allô.
3: Bonjour madame, comme je disais, moi je vous ai retapé des moteurs d'aspirateur.
4: Les moteurs, attendez, pour que faire?
3: Bah pour mettre sur vos voitures à la place des moteurs essence, c'est ce que je disais.
4: Les moteurs de l'aspirateur pour faire fonctionner ma voiture.
3: Voilà, comme ça, plus besoin d'essence, il suffit de vous brancher sur une prise.
4: Mais non, mais je vais pas installer essence mes voitures.
3: Bah ce serait bien parce que moi je vous ai attribué un lot de moteurs en disant que vous passiez à l'électrique.
4: Ah bah non, bah,
3: Bah si, parce que je touche du subventionnisme quand je refourgue des moteurs recyclés.
4: Ah bah moi c'est pas mon problème.
3: Oh non, mais vous inquiétez pas, je m'en occupe. Donc je mets que vous êtes d'accord.
2: Attendez.
3: Rebonjour monsieur, c'est bon, c'est réglé avec le patron, il est ok.
2: Mais non, il a dit qu'il le ferait pas.
3: Ah, bon bah c'est pas grave, vous savez quoi? On va dire qu'il a dit oui.
2: Non, on va pas dire qu'il a dit oui, puisqu'il a dit non.
3: Non mais on lui dit pas, moi je passe discrètement pour faire l'échange de moteur dans vos voitures, ni vu ni reconnu.
2: Non, même pas discrètement, puisque je vous dis qu'il veut pas.
3: Bah aussi bien, il s'en rendra même pas compte qu'il roule avec un moteur d'aspirateur.
2: Mais quand on va rendre la voiture auto-école,
3: ouais,
2: puisque c'est une location, ils vont s'en rendre compte.
3: Bon, je pense pas qu'ils regardent le moteur quand même.
2: Ah si, ils font le tour de la voiture.
3: Alors je vous donne un truc, quand vous rendez la voiture, vous leur dites, pas besoin de regarder le moteur, y a aucun problème. Et comme ça, ils regardent pas.
2: Ah bah si, ils vont regarder encore plus que normalement.
3: Sauf s'ils peuvent pas ouvrir le capot.
2: Mais pourquoi ils pourraient pas ouvrir le capot?
3: Parce que vous allez le souder avant de rapporter la voiture.
2: Mais non, parce qu'on va payer en plus pour qu'ils ouvrent le capot encore plus, puisqu'ils vont le forcer.
3: Bah sinon vous le collez ou vous mettez du scotch.
2: Mais même, je ne veux pas que vous touchiez au moteur de la voiture.
3: Moi je peux vous scotcher le capot si vous voulez.
2: Mais non!
3: Non mais discrétos!
2: Non, même discrètement, je ne veux pas que vous le fassiez.
3: Oh mais attendez, j'ai tout compris. En fait, il y a le patron à côté, donc vous pouvez pas vraiment me parler, c'est ça?
2: Non, même pas. Le patron, c'est mon mari.
3: Eh oui, et vous voulez pas qu'il entende qu'on est en train de magouiller ses voitures, normal.
2: Non, on ne magouillera rien puisqu'on le fera pas.
3: Oui, enfin, on se comprend.
2: Non, vous me comprenez pas, puisque vous me dites que vous voulez le faire quand même.
3: Non mais quand vous me dites non, en vrai c'est une façon de me dire oui, mais comme il écoute, vous voulez pas.
2: Non! N-O-N, je vous dis non.
3: C'est ça, comme il est à côté, vous pouvez pas me dire oui.
2: Non.
3: Ah bah voilà, j'ai compris.
2: Non.
3: On va faire un test, dites-moi oui.
2: Non.
3: Ok, c'est ça, en fait c'est un code pour me faire comprendre que vous êtes d'accord.
2: Non, je vous ai dit non. Ça veut dire non. Vous êtes con ou vous le faites exprès?
3: Les deux, mais enfin si vous m'expliquez pas votre code, je peux pas deviner.
2: Ah si, vous pouvez deviner. Quand je vous dis vous êtes con ou quoi, ça veut bien dire ce que je dis.
3: Ça d'accord, mais alors comment je touche mon subventionnisme si je change pas vos moteurs?
2: J'en ai rien à faire. On a jamais dit oui, puisque ça veut dire non, veut dire non.
3: Bah sauf quand non veut dire oui. En fait, il y a une chance sur deux.
2: Non, vous êtes vraiment d'une connerie humaine pas possible.
3: Ah, mais attendez, en fait, quand vous me dites non, ça veut vraiment dire non.
2: Voilà, tout à fait.
3: Ah bah vous auriez pu me le dire plus tôt.
2: Oh putain, mais...
3: Est-ce que je peux quand même marquer oui dans mon dossier?
2: Non,

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2: Bonsoir, miam miam.
3: Bonsoir, patafouin.
2: Et bonsoir, les enfants. Ça va bien?
3: C'est bien, les enfants.
4: Dis-moi, patafouin.
3: Oui.
4: De quoi on va parler ce soir pour les petits enfants qui sont venus?
3: Eh bien, écoute, miam miam miam. On va apprendre à être prudent. Avec le feu. Oui, les enfants. Oui. Parce qu'avec le feu, on peut se brûler. Oui. Au premier, au deuxième ou au troisième degré, les enfants.
4: Et même des fois, c'est pire, patafouin.
3: Quoi, miam, miam.
4: Eh ben, des fois, avec le feu, on peut mourir carbonisé.
3: Aïe, arrêtez de me carboniser, ça va pas, ça pique. Alors, les enfants, ne pas jouer avec le feu, ça veut dire qu'il ne faut pas jouer avec les allumettes. Non. Il ne faut pas jouer avec le briquet. Non. Et il ne faut pas jouer avec le chalumeau de papy non plus. Oui, les enfants!
4: Non, mais c'est vrai. Il a raison, patafouin, les enfants.
3: Oui.
4: Faut pas jouer avec le feu. Parce que un jour, si vous jouez trop avec, vous savez ce qui peut arriver, les enfants? Eh bien, vous pouvez brûler toute votre famille d'un coup, les enfants. Et après, vos parents meurent devant vos yeux, les enfants. Dans d'atroces souffrances. Et après, vous les reverrez plus jamais de toute votre vie, vos parents. Parce qu'ils sont crevés. C'est que de petits tas de sang de merde, vos parents.
3: Mais alors, miam miam, qui t'amènera à l'école alors, miam miam?
4: T'es con, tu le fais exprès, patafouin. Personne t'amènera à l'école si t'as plus de parents. Tu seras abandonné, tu seras un clochard enfant. Voilà. Ou si t'as un peu de chance, tu seras placé dans une famille d'accueil, un analphabète et alcoolique. Des gens du Nord, certainement. Et tu n'iras plus jamais à l'école de toute ta vie. Tu seras père de famille à 13 ans. À 14 ans, tu seras au chômage. Et à 15 ans, tu voudras tous les buter, ta famille d'accueil. Alors tu prendras le fusil de chasse de mamie Canette, et bam, bam, bam. Et là, tu prendras perpète. C'est pourquoi faut pas jouer avec le feu, les enfants. J'ai compris, patafouin, aussi, t'as compris?
3: Oui, j'ai compris, miam miam. Alors, non, les enfants, faut pas jouer avec le feu, hein. Sinon, vous allez prendre perpète, hein.
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5: Pas empire des sens, gaieté santé par les femmes Fabrice, j'écoute. Oui, même Morgana. Oui, comment allez-vous? C'est encore pour le maillot? Bah, on n'avait pas tout éradiqué la semaine dernière. Ah bah dis donc, ça pousse vite chez vous, hein. C'est humide, hein, une vraie plante tropicale. Bon, bah, écoutez, tant mieux pour nous, puis tant pis pour Patoche, parce que c'est lui qui va s'y coller. Pato, tu fais Morgana? Oui, bah écoute, tu te démerdes, tu vas chez Truffaut, tu me prends une débroussailleuse, tu te démerdes. On va encore nous péter une tondeuse, celle-là. Oui, Mme Morganas, on va s'occuper du matou. À la semaine prochaine. Bon, Jérôme, attends, dis-moi, pince-moi ou je rêve, là. C'est qui? C'est pas Elise Moon? Oh, putain. Non, tu laisses. Les VIP, c'est moi. Bonjour, Monsieur Semoun. Oh, bah écoutez, ça fait bizarre de vous voir en vrai. Oh, c'est bizarre. Mais écoute, nous sommes ravis de vous avoir dans notre établissement. Comment allez-vous? Ah, bah dis donc, vous avez une petite mine. C'est une blonde à forte poitrine qui vous a fatigué comme ça? Hein? Parce que c'est pas des cernes, c'est le Grand Canyon, hein? Bon, c'est pas grave, on va vous faire un massage pakistanais et un gommage au pruneau, puis on y vira avec du feu. Vous sortirez de chez nous fraîche comme une première communiante. Écoutez, vous êtes là, alors là, je ne vous lâche pas. Je vous fais la visite guidée de notre établissement. Allez, pour une fois, c'est moi qui passe devant. Nous sommes ici... dans le vestibule équipé du Wi-Fi. Ambiance coco-rotin. Le coco, c'est cosy, le rotin, c'est coquin. Laissez-moi vous présenter notre hôtesse Serge. Venez là, Serge. Voilà. Notre hôtesse CCP, cellulite capiton peau d'orange. Oh, ben elle est toute timide, la Serge. Et regarde ce mule. Oh, ben dis donc, pourquoi t'es impressionnée comme ça? C'est que Monsieur Semoun.

0: Bon, on vous fera un gommage au placenta, puis on y verra que du feu, hein. Merci, Mustapha. Et enfin, notre salon de massage naturiste, le Jardin d'Éden, où officie notre ami Walter, dans le plus simple appareil. Ah, bah, je vois que le simple appareil de Walter est ravi de vous rencontrer. On va contourner, venez là. Venez là, monsieur Seymour. Voilà, il faut que je m'entretienne avec vous. Voilà, vous savez que j'en suis du métier, hein, je veux dire. Hein. Voilà, je me suis permis de commettre un spectacle à vocation humoristique. Ça s'appellera Viril mais correct. Quand on voit tous ces nazes qui passent à la télé. Hein, ah, parce que. Non, mais je parle pas de vous, hein. Oh là là, vous et Franck Dubosc, non, je vous adore, hein. Mais d'ailleurs, il est passé à l'établissement il y a 2 mois, hein. Très gentil, hein. Oh, très sensible, très à l'écoute. Il est venu se faire épiler les couilles. Ça reste entre nous, hein. Attendez une seconde. C'est pas Empire des Sens, Gaieté Santé par les femmes Fabrice, j'écoute. Oui, monsieur Manganas. Oui, oui, oui, on a eu votre épousée. Oui, ce sera un ticket de métro. Oui, oui. Oui, enfin bon. On va plus se rapprocher du passe-navigo qu'autre chose, hein. Ouais. Bah, on fait ce qu'on peut avec ce qu'on a. Voilà, c'est ça. Merci, bisous. Pardon, excusez-moi. Oui, alors mon spectacle, bah écoutez, bah, c'est les travers de la vie quotidienne, hein. Quand mon père a appris que j'étais homosexuel et qu'il m'a planté un coup de couteau dans la cuisse. Ou bien quand j'ai glissé sur une capote dans un backroom. Vous pensez que ça peut être grand public? Je vais pas au casse-pied. Allez, je vous laisse tranquille. Je vous laisse enfiler votre peignoir, votre Charlotte, vos mules. Par contre, je vous laisse pas enfiler Mustapha, il est pris. C'est pas Empire des Sens, Gaieté Santé par les femmes Fabrice. J'écoute. Oui, mon Laurent, comment tu vas? Oui, ben, je pouvais pas te parler, j'étais en clientèle. J'étais avec Monsieur Lissémoun en personne, figure-toi. Oh, ben dis donc, il a une peau dégueulasse, hein. Ah, oh, ben c'est une vraie connasse, hein. Ben, il a dragué toutes nos hôtesses, oui, oui. PD, oui, sûrement, oui, oui. Mais alors le PD, la méchante, hein, la pathétique. Hein. Oh, dis-moi, mon Laurent, t'es toujours fan de Franck Dubosc? Tu vas être contente, ma poule. Je t'ai mis de côté 4 poils de couilles.
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22: Comment faire, à notre époque, pour qu'un couple puisse durer le plus longtemps possible sans se séparer? La communication?
23: Au début, oui, la communication, au début, il faut qu'on communique, au bout de 3 ans, oh, ferme-la, putain! Oh, j'étouffe!

0: Non, mesdames, messieurs, je suis désolé de vous le dire, mais j'ai trouvé la solution pour qu'un couple puisse durer le plus longtemps possible sans se séparer. À notre époque, bah, il faut pratiquer l'échangisme. J'ai déjà fait. D'accord. En même temps, quand tu les vois à la télé, ils ont l'air heureux, hein.
1: Bonjour, je m'appelle Thierry, avec ma femme, on pratique l'échangisme depuis maintenant 15 ans, on est très épanouis.
0: Non, mais l'échangisme, c'est la seule solution, hein. Évident. Non, mais c'est vrai que c'est bizarre, parce que première fois que tu te mets d'accord avec ta femme pour entrer dans un club échangiste, en plus, il y a toujours ce genre de musique, électro-dance. C'est musique qui pue un peu le cul, en fait, ouais, voilà. T'as un truc bizarre, quand même, hein. Une première fois, on va tenter... Ah bon, on a dit qu'on y allait, chérie, on y va, je veux dire, hein. Bon, on en parle depuis des mois, et bah faut franchir le cap, hein. N'oublie pas, Anne Sinclair, c'est le mot de passe. Quand je te dis Anne Sinclair, quand tu me dis Anne Sinclair, on sort tout de suite de cette boîte, on est bien d'accord? Faut qu'on se briefe, on sait pas comment ça peut se terminer dans cette boîte, d'accord? On y va, chérie? On y va, c'est parti. Oh. American Express, love,
2: sex, American Express. Excusez-moi, c'est quoi là-bas? Le coin câlin.
0: Waouh, c'est cool. Ouais, aïe, aïe, aïe, aïe, aïe, aïe. Et c'est quoi là-bas le coin canin? Ah oui, d'accord, oui, c'est pas... Bon, c'est sympa, c'est... Ah, c'est... Bonsoir, oui, on va prendre, on va commander, bien sûr, on va... moi, je vais prendre un double gin fist. Et ma femme, une croupe de champagne, voilà, parfait. 170 euros, mais j'ai pas encore niqué. J'espère qu'à ce prix-là, on va bien casser la routine, hein, parce que là... Merci, oui. Comment? Sur une carte d'infidélité? Non, on va attendre encore un peu. Ça va, ouais, ouais, ça va, merci, oui. Waouh, chaud. Bonsoir, vous voulez ma femme? Une chaise? Ah, pardon, excusez-moi, oui, allez, je vous en prie. Je suis trop tendu. Ah non, faut que je me détende d'abord, là, c'est pas possible. Bonsoir. Bonsoir. Oui, c'est une première fois, tout à fait. Qu'est-ce qu'on fait ici? C'est vrai ça, qu'est-ce qu'on fait ici en fait vraiment? Ah oui, oui, oui, c'est pour que notre couple dure le plus longtemps possible. On essaye de... Alors comment ça se passe au niveau de l'échange? Vous allez coucher avec ma femme et moi avec la vôtre. Elle est où votre femme? Elle arrive. Bon, bah on va... Vous voulez commencer maintenant? Allez, on joue le jeu. Allez, allez. On est là, et ben on se lance. Voilà, hein, qu'est-ce que je fais moi? Je reste là, je vous regarde, d'accord. Voilà, bon, bon, d'accord. Ok, on y va. Allez, c'est parti. C'est cool, c'est trop cool. C'est cool. Ça me fait une petite gêne là, c'est normal? C'est normal, d'accord, d'accord. Non, non, c'était au cas où, hein. Bonsoir, c'est ma femme. Non, non, mais monsieur, seul à la fois, un peu de romantisme quand même, s'il vous plaît, hein. Trouve pas qu'on casse bien la routine, la chérie? Ouais. Vous avez pas une photo de votre femme, quand même? Sur votre portable, filez-moi, donnez-moi. Bah, attends, il y a deux femmes, là, sur la photo. C'est laquelle, votre femme? C'est Monica Bellucci ou Gros Boudin qui lui demande un autographe à côté? Il me semblait bien, ouais, d'accord, ok, ouais. Bon, chérie, j'ai bien réfléchi, je pense que j'aimerais bien voir Anne Sinclair. Chérie? J'aimerais voir Anne Sinclair! J'aimerais voir Anne Sinclair, chérie! Au premier étage? Non, non, non, non, mais c'est, je m'en fous, ça! C'est pas la vraie! Allez, chérie! Il faut que quand même, je veux pas dire là! Bon, rendez-moi ma femme! Merci.
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4: Et évidemment, toute cette histoire de LGBTQAI+, c'est toute la culture du YEL. Vous en avez certainement entendu parler. Moi, j'ai un pote à moi qui est là-dedans. Tu ne peux même plus converser avec lui. C'est-à-dire, tu lui dis, au fait, il va bien, ton pote? Non, Fabrice. Le choix n'a pas été fait, il n'y a pas de il. Elle va bien, ton pote? Non, Fabrice, il n'y a pas de il, il n'y a pas de elle. Bon, bah, t'as des news de l'autre travelo? Mais tu veux dire quoi, moi? Moi, j'ai un pote à moi, il est proviseur en lycée. Il me dit, Fabrice, depuis 5 ans, chaque rentrée des classes, c'est une déferlante. C'est-à-dire que t'as plein d'élèves, ils viennent pour changer leur prénom sur la liste d'appel. Alors non, moi, monsieur le proviseur, cette année, voilà, c'est plus Nicolas, c'est Sophie. Voilà, je suis en transformation. Voilà, c'est... Alors non, moi, le proviseur... Non, c'est plus Stéphanie, c'est Kader. Voilà, je suis en transfo-conversion. Voilà, Non, plus Fabrice, Pikachu, évolution. Et on atteint le pompon avec une vidéo qui circule sur la plateforme Brut. C'est un homme qui est devenu une femme, qui s'est mis avec une femme, qui est devenu un homme. On sait pas pourquoi ils se sont pas mis ensemble depuis le début, mais... L'homme qui est devenu une femme a fait congeler ses spermatozoïdes pour féconder la femme qui est devenue un homme qui a conservé son utérus. Et nous avons donc un homme enceint. Enceint. Je vais vous dire une chose. Moi, quand ils ont proposé le mariage pour les couples homosexuels, j'ai dit, si les gens sont plus heureux comme ça, roulez jeunesse. Quand ils ont proposé l'adoption par les couples homosexuels, j'ai dit, si les enfants sont heureux et épanouis, roulez jeunesse. Maintenant, si demain, je suis assis aux heures de pointe dans le métro, et qu'un homme enceint vient me demander de lui céder ma place, je lui dirai non monsieur, et il me dira mais je suis enceint, et je lui dirai oui mais je suis une vieille dame. Et il me dira, mais est-ce que votre petit-fils à côté ne peut pas me céder sa place ? Je lui dirai, c'est mon mari. On est en train de péter un câble sur cette planète. Il y a des hommes qui veulent être enceintes. Il y a des femmes aux États-Unis, elles veulent des enfants, mais elles n'ont pas le temps d'être enceintes. Alors elles louent des utérus de mexicaines. Puis un jour ce sera trop cher, là on prendra des utérus d'africaines, évidemment. Puis un jour ce sera trop cher, là on prendra des vaches. Tiens, voilà, des vaches hublots. Comme ça, tu pourras voir le développement du fœtus. Et ce qui est hallucinant, c'est que ça y est, en France, on peut commencer sa transition hormonale, son changement de sexe, quoi, dès l'âge de 6 ans. Tiens, c'est un âge, t'as pas de discernement, t'as pas de réflexion sur le long terme. Je le sais parce que quand je mange des haricots verts avec mon fils, pour me faire croire qu'il a fini son assiette, il les jette sous la table. Je lui dis, Naël, je sais très bien que c'est toi qui jettes tes haricots verts, puisqu'on est que deux. Et que moi, je jette que mes carottes. Et ce qui est hallucinant, c'est qu'en Suède, où ils font ces transitions précoces dès l'enfance depuis des années, ils font marche arrière parce qu'ils se sont aperçus que des gamins arrivés à l'âge adulte, il y en a qui regrettent. Ils vont chez le médecin, bonjour docteur, voilà, je viens vous voir parce que je me suis trompé. C'est-à-dire, voilà, je veux plus être Brigitte, je veux redevenir Nicolas. Mais c'est pas possible, Brigitte, enfin Nicolas, là, c'est pas possible, c'est pas... Mais pourquoi ? Ben parce qu'on vous a coupé la bite, donc... Mais elle est où, ma bite ? On l'a jetée, mais... Mais où ? Ben, poubelle jaune, je crois, enfin, je...
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5: Ah, vous n'avez pas de soucis.
6: Eh ben, dis donc, vous vivez dans quel monde, vous? L'essence augmente, on ne sait plus quoi manger. Avec la crise, les gens sont malades, il n'y a plus d'argent, il n'y a plus rien. Tout le monde est malade. Tu as peur de tout, tu as peur même du facteur. Le facteur te fait peur. Avant, le facteur, tu discutais avec lui. Il t'envoyait des lettres. Il n'envoie plus de lettres, que des factures. Moi, quand on me dit le facteur malade, j'ai dit Dieu merci, j'espère qu'il va mourir cette année. Bah, il faut qu'il meure de temps en temps. Attends, avant, tu avais droit à une lettre d'amour avec un timbre et tout. Qui reçoit ça ici dans cette salle? Personne. Quand on reçoit, c'est lettre recommandée. Quand le facteur sonne chez toi, c'est qui? C'est le facteur. Tu dis, je suis pas là. C'est ça. C'est, les gens sont pauvres, de plus en plus pauvres. Hein, et puis, jouent avec nous, les hommes politiques. Au lieu, tu vois un pauvre qui va au distributeur, André va à l'église. Et j'ai remarqué un truc, plus les gens sont pauvres, plus vont au distributeur automatique, plus cachent le code. Pourquoi? Tu es pauvre, tu as moins 4000. Toi-même, tu ne peux plus retirer. Tu penses que si un voleur voit ton code, il va pouvoir retirer à ta place? On est vraiment malade. On nous interdit tout. Tu n'as plus le droit de faire ceci, tu n'as plus le droit de faire cela. Tu ne peux plus fêter l'anniversaire de ton enfant sans que tu préviennes des voisins. Il faut mettre un mot dans le couloir. 2 semaines avant. Et quelquefois, quand moi, je mets un mot dans le couloir, il y a des voisins qui corrigent les fautes. C'est quand même grave, on dirait une dictée. Un jour, mon voisin a dit le participe passé employé avec l'auxiliaire. J'ai dit, je ne fête plus l'anniversaire, je ne fête plus. C'est bon. C'était juste un anniversaire, c'est bon. Heureusement, ce n'était pas un mariage. C'est quand même grave, quand même. Tu payes tes impôts, il faut écrire au voisin pour lui dire que tu fêtes l'anniversaire de ton enfant. Donc, tu peux écrire un courrier, tu as fait, cher voisin, j'ai l'intention de fêter l'anniversaire de mon enfant. Dans la nuit de samedi à dimanche. Si vous entendez du bruit, c'est pas la peine d'appeler la police, monter prendre un verre amical, parce que tu fais du bruit. Donc, bientôt, pour faire l'amour à ta femme, tu vas laisser un mot dans le couloir. Dès lundi. Ça va loin quand même, hein. Cher voisin, dans la nuit de vendredi à dimanche, j'ai l'intention de soulager la vieille. Si vous entendez, oh oui, oh oui, oh oui, ça ne sert à rien d'appeler la police, venez me donner un coup de main, amical. Alors, moi, le week-end dernier, j'attrape une petite, j'étais en train de la conjuguer. Elle a crié, la police est arrivée. 160 euros d'amende pour brutalité sexuelle après 22 heures. Depuis quand on met des amendes à quelqu'un qui fait l'amour à sa femme? Nos parents n'ont jamais connu ça. Nos parents s'attrapaient, quel que soit l'heure, avec les libettes de l'époque. Tchinkin, tchinkin, tchinkin. On n'a jamais payé. Le policier m'a mis 160 euros d'amende. J'ai dit non, c'est pas moi qui ai crié, c'est la femme. Ben oui. Moi, j'ai pas crié. J'ai dit au policier, j'ai pas crié. C'est elle qui a crié. Donc tu payes. Elle me dit, si je paye, je me fais niquer. J'ai dit 2 fois. Attends. Merci, c'était pas de somme.
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2: À la une, les recherches se poursuivent après la violente agression au couteau d'une femme hier soir à Saint-Denis, dans l'hexagone de l'optimisme sur le front du méga-feu en Gironde. Et puis la météo, un ciel couvert et pluvieux ce soir dans l'est de l'île. Bonsoir à toutes, bonsoir à tous. Et avant toute chose, les prix des carburants qui évoluent en ce mois d'août. Comptez 4 centimes de moins pour le sans-plomb qui s'établit donc au 1er août à 1,78€. 2 centimes de plus pour le gazole qui s'établit donc à 1,55€ le litre. Et ce, dès le 1er août. La bouteille de gaz, elle vous coûte toujours 18€ avec les aides de la région. Une femme de 40 ans a donc été retrouvée grièvement blessée à l'arme blanche hier soir près du Petit Marché à Saint-Denis. Nue, blessée au visage et entre la vie et la mort, elle a été transportée au CHU de Belle-Pierre. Aucune interpellation n'a eu lieu pour l'instant. Au tribunal, une mule malaisienne de 38 ans a été condamnée à 3 ans de prison après avoir été arrêtée à l'aéroport Roland-Garros avec plus de 17 kilos de cannabis dans sa valise. Valeur estimée, plus de 220 000 euros. Il écope d'une amende de 227 000 euros et d'une interdiction de séjour à La Réunion pendant 5 ans. En bref, les centres de réception de Cannes du bassin de Bois-Rouge restent fermés ce jeudi. Tereos évoque des difficultés techniques à la sucrerie et une commission mixte d'usines se réunit aujourd'hui pour faire le point sur la reprise des livraisons. À retenir dans l'Hexagone, l'incendie est toujours stabilisé en Gironde, c'est ce que disent les autorités ce jeudi. Les dernières reprises du feu, malgré les fortes chaleurs, ont été contenues. La météo s'annonce favorable pour les pompiers aujourd'hui. Au total, 230 soldats du feu ont été blessés depuis le début de cet incendie, selon la préfecture. La Réunion envoie des renforts, 27 pompiers volontaires réunionnais, 10 mahorais s'envoleront demain pour prêter main forte. Et face à ces épisodes à répétition, le gouvernement prépare de nouvelles mesures d'adaptation au changement climatique. Mesures attendues d'ici le mois d'octobre. Et puis dans le monde, les tensions s'aggravent au Moyen-Orient. Les États-Unis ont lancé de nouvelles frappes contre l'Iran en réponse à des attaques visant leurs forces. Donald Trump promet une riposte très forte, tandis que des explosions sont signalées dans le sud de l'Iran. Enfin en sport, la FIFA annonce avoir organisé le plus grand événement sportif de l'histoire avec 6,8 millions de spectateurs lors du mondial en Amérique. Plus de 5 millions de bières et 600 000 hot dogs ont été consommés. Et puis au lendemain de la nomination de Zinedine Zidane, l'équipe de France a dévoilé un nouveau logo qui apparaîtra dès les prochains matchs.
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2: Ce soir, le ciel se couvre avec des pluies de Saint-André à Saint-Philippe. Ailleurs, le temps reste dégagé. Puis demain, la matinée sera ensoleillée avant le retour des nuages et de quelques averses dans les Hauts-de-l'Ouest. Voilà pour l'essentiel de l'actualité de votre jeudi soir. Je vous souhaite à toutes et à tous une excellente soirée à l'écoute de Rire et Chanson Réunion.
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6: Bonjour à toutes, bonjour à tous. Le CRGT vous informe que sur la RD 48 à Salazie, route Salazie, il y aura des travaux de réparation de parapet jusqu'au mardi 8 septembre. La circulation sera alternée de 8h à 16h. Et puis on termine sur la RN 2002 à Saint-Benoît, lieu-dit La Cabane, il y aura des travaux de reconstruction de l'ouvrage de franchissement de la ravine Harmonie jusqu'à la fin du mois de juillet. L'alternat est permanent, soyez prudents surtout de nuit par la visibilité réduite dans le secteur. Avec tout ça, patience, prudence et redoubler de vigilance au volant.
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7: Alors mon fils a 2 ans. Mon fils a 2 ans. Il commence à parler, c'est génial. Il sort plein de petits mots. Il commence... Donne, encore, pourquoi, agent. Il parle couramment le roumain. Et à cet âge-là, ils ont zéro patience. Zéro patience. Il se lève à 3 heures du matin, il veut son biberon. C'est tout de suite. C'est pas demain, c'est pas tout à l'heure. C'est tout de suite. Bibi! Papa, Bibi! Bibi! Bibi! Bibi! Bibi! Bibi! Bibi! Bibi! Bibi! Bibi! Bibi! Bibi! Bibi! Bibi! Au début, je pensais que c'était mon réveil. Ah! Putain. Au bout de 4 fois aux urgences, j'ai compris. Je fais, ah, okay, non. Donc, et à cet âge-là, s'il me voit pas remplir le biberon, pour lui, il n'y a pas de lait dedans. Tu vois, il n'y a pas de lait dedans. Papa, encore lait, encore lait. Oh, je suis obligé d'arnaquer mon fils. Je suis obligé de faire des bruitages. OK, il est 3 heures du matin. Bois, je vais... OK, regarde, papa, il va me dire... Tiens, un lait. J'ai essayé ça avec mon banquier, c'est génial. Hein? Monsieur Cavana, vous êtes encore à découvert. Ah bon? Bling, bling, bling, bling, bling, ting, ting, ting, ting, ting. Non, OK, c'est bon. Autre nouvelle aventure pour moi, je dois maintenant lire des contes pour enfants à mon fils pour l'endormir. Chaque soir, ça se passe un peu comme ça à la maison. Bon, c'est quoi le conte que t'as choisi ce soir, mon amour? C'est quoi? Ah non, Cendrillon. Ce soir, ta mère, elle a choisi un conte pour t'endormir. Elle a choisi Cendrillon. Tu vas voir, tu vas t'endormir vite. OK. Alors, il était une fois un gentilhomme qui épousa en seconde noce une femme, la plus hautaine et la plus fière qu'on eût jamais vue. Elle avait deux filles de son humeur et qui lui ressemblaient en toutes choses. Je comprends rien, c'est chiant. Qu'est-ce qui a écrit ça, Marc Lévy? Bon, écoute mon fils, ferme tes yeux. Utilise ton imagination, papa va te raconter sa version de Cendrillon. Alors, qu'est-ce que je sais de Cendrillon? Elle s'appelait Cendrillon et elle était belle. Mais quand je dis belle, elle était vraiment belle, Cendrillon. Elle était belle comme ta maman. Oui, comme ta maman. Prends des notes. Alors, elle était belle comme ta maman, sauf son corps. Oui. Le corps de Cendrillon était plutôt comme celui de la meilleure amie de maman. Voilà. OK. Elle n'était pas du tout comme maman, finalement. Elle était comme maman voudrait être. Voilà. Ou comme papa voudrait qu'elle soit. Voilà. Non. Cendrillon était comme maman serait si papa avait les moyens. Voilà. OK. Cendrillon, elle était belle, mais elle était sale parce que c'était une souillon à cause de sa belle-mère, la marâtre. 2 ans de marâtre, attends, c'est pas ce que c'est marâtre. Alors, marâtre, c'est une espèce de vieille femme comme ça, un peu moche et aigrie, qui fait peur à tout le monde, qui porte des grands chapeaux, puis qui organise des concours de Miss France. Voilà, une marâtre. Alors, Cendrillon, pour gagner sa vie, elle faisait des ménages chez les 7 nains. À force de travailler chez les 7 nains, Cendrillon, elle est tombée, dans le coma. Oui? Comme papy, oui, attends, comme papy, mais sauf que Cendrillon, ça a duré 100 ans, hein. On espère que papy, ça ne durera pas 100 ans, parce qu'au prix des soins, on touchera jamais l'héritage. Alors, OK. Alors, comment Cendrillon, elle a rencontré le prince charmant? Ah, et ça, c'est bien. Elle l'a rencontré au bal masqué, là où elle a perdu sa chaussure de verre. Non, là, elle a perdu sa chaussure après 2 verres. Voilà. Et sa culotte après 4. Coquine. Je te raconterai quand tu seras plus vieux. Tu vas kiffer. Mais avant de pouvoir embrasser Cendrillon, le prince, il a dû combattre le dragon. Un peu comme papa, avant de sortir avec maman, il a dû combattre ta mamie. Voilà. Donc 5 tonnes de chair, d'écailles et de feu. Le dragon, hein, pas mamie. Non. Mamie, elle fait beaucoup plus peur. Hein? Ouais. OK. Alors le prince et le dragon se sont battus pendant 2 jours. Oui, 48 heures de combat sans pitié, sans merci. Le prince qui a tué le dragon, rentré son bras dans la gorge, pour lui arracher le cœur qui battait toujours. Il a crié, j'ai le pouvoir tout puissant. Non, pleure pas. Il est mort le dragon, il n'y a plus de dragon. Il est mort, il n'y en a plus, on ne le revit plus jamais. Hein? Contrairement à ta mamie, qu'on revoit tous les putains de dimanche. Alors, une fois que le prince, il a tué le dragon, il s'est précipité vers Cendrillon pour l'embrasser. Et je te raconte pas après 100 ans dans le coma la laine de zébu qu'elle avait. Alors, mais il avait faim, le prince, il avait faim. Et le prince épousa Cendrillon. Ah, c'était la fête dans le royaume. Ah oui, ils avaient tout, Cendrillon et le prince. Ils avaient leur amour pour kiffer, le dragon pour les faire chier, les nains pour la sécurité. Et ils eurent beaucoup, beaucoup d'enfants, ce qui leur permit de toucher beaucoup, beaucoup d'allocs.
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3: Vient pour une demande. Je me doutais bien que c'est pas pour une réponse. Hein. Allez, on commence par le début. Nom, prénom, tout le swing. Allez, on y va. Ah, c'est pareil, ça, c'est. C'est comme les CD, les gars, ça se fout.
8: C'est con, le laser.
3: Le long.
8: Il dit c'est toi,
3: le long, pardon.
8: Ça a été long, hein.
3: Le long.
8: Marilène, tu es là.
3: Marié.
8: Mais putain, vous avez pas fait tout le même jour, hein.
9: Alors, mariée.
10: Voilà.
9: Et elle est où?
10: Elle est pas là. Licenciée économique. Ah, ça, c'est pas bien. Qu'est-ce qu'elle en dit, madame, de ça?
9: Elle dit pas grand-chose.
10: Elle s'en fout, quoi. Elle s'en fout.
9: Non, elle s'en fout pas. Elle est dans le Connemara.
10: Dans le coma.
9: Ça fait moins loin, oui. Donc, des enfants?
10: Oui.
9: Putain, 8 déjà. C'est pareil, vous les faites à rafale. Et votre femme, elle vous appelle Kalashnikov. Vous rentrez à la chambre, vous refaites tout sur le plafond. Et bim, le lustre, merde.
10: Deux.
9: Allez, je vous en mets que deux. Vous mettez sympathique, deux.
10: Deux
9: enfants. Les prénoms.
10: Cindy.
9: Et Crawford.
10: Alors, on me les retirer, les enfants.
9: Vous, par contre, vous n'êtes pas retirés.
10: Retirer. Pour les mettre à la...
9: Das! Ça fait peur, et les Allemands, hein. Quand j'étais petit, j'en avais une frousse de ça. Le chef des Allemands, là. Mais si, je suis petit, je suis teigneux, j'ai la moustache, la mèche de travers, je suis.
10: Maigret.
9: Je suis. Hitler!
10: Merde.
9: Vous regardez pas question pour les champions, mais si je le regarde, mais le temps que je réponde, c'est les infos. Ah.
10: On y va, on s'applique.
9: Oui.
10: Nationalité.
9: Française!
10: Et merde.
9: Vous y mettez pas du vôtre, là, quand même.
10: Par contre, j'ai un beau-frère qui est corse.
9: Ah! Ben voilà! Quand même, on fait une bonne nouvelle. Oui. Il est joueur et il gardait le meilleur pour la fin.
10: La Corse, là, il y a du fric, là, pour la Corse. Alors, Corse, est-ce qu'il a été victime de feux de broussailles, d'attentats, plasticage?
9: Non, jamais.
10: Vous êtes sûr qu'il est Corse?
9: Ah, oui, parce qu'il a...
10: Il a quelque chose de Tennessee.
9: Il a qu'un petit cochon d'Inde.
10: Oui.
9: Et il a touché une subvention pour un troupeau de vaches.
10: Oh putain, ah. Oui, il est corse. Là, je vais le foutre corse avec un K, même.
9: Alors, ce qui serait génial, parce que maintenant qu'on a les écologistes au pouvoir,
10: oui.
9: On vient de recevoir un tas de subventions, là. Alors, ce qui serait très bien, ce serait que son cochon d'Inde, enfin, son troupeau, administrativement parlant, soit mordu par l'ours des Pyrénées.
10: Parce que voilà, là, ça débouche sur... Il y a un gros lot, quoi.
9: Là, vous déconnez, là.
10: Non, pas du tout. Moi, j'essaie de vous trouver une case, monsieur. Parce que là, on m'a pas allé loin avec votre dossier. Alors moi, j'essaie de vous aider. Mettez-y du vôtre un peu.
9: Ça fait 30 ans que je cotise aux charges sociales. Et pour une fois que j'ai besoin d'aide, on me donne que dalle. C'est un scandale.
10: Dépêchez-vous, vous me foutez le mal, le maire.
9: Écoutez, c'est dégueulasse. Tout ça, ce pognon, il sert à rien.
10: Vous plaisantez ou quoi? Ce pognon, il sert pas à rien.
9: Il sert à payer
10: des gens comme nous. À l'écoute, sensibles, qui sommes là pour vous. Et puis attention, regardez, et vous repartez pas sans rien, hein. Regardez, cadeau, le t-shirt du ministère de l'aide sociale. Et regardez, ça fait t-shirt, chemise de nuit spéciale commun.
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11: Allez, entrez les enfants. Pamela, mais qu'est-ce que c'est que cette tenue encore? Tu as déjà reçu 2 avertissements pour tenue incorrecte en classe. Tu vas finir par te faire renvoyer, hein? Bah oui, mais on va pas à la plage, là. Bon, ceci, on a de la chance. Aujourd'hui, on n'a pas la culotte qui dépasse de la jupe. Parce que tu n'en portes pas. Bien, bon, les enfants, ça ne va pas du tout. On a reçu les récents chiffres de l'Éducation nationale. Vous êtes très mauvais en calcul mental, les enfants. Le ministre de l'Éducation préconise 15 minutes de calcul mental par jour. Alors, je vais tout de suite vous donner des exercices à travailler chez vous. Ah, alors, évidemment, j'ai essayé de personnaliser un peu ces problèmes, bien sûr, hein, pour vous aider à vous sentir plus concerné par ces chiffres. Allez, prenez du papier et un stylo. Je dicte. En France, 80% des victimes d'agressions sexuelles... sont des femmes. Un tiers d'entre elles sont âgées de moins de 18 ans. En prenant en compte ce chiffre, calculez combien de chances a Pamela de tomber enceinte d'un inconnu si elle continue à s'habiller comme une petite pute. Deuxième problème. D'après un récent sondage, 40% des personnes interrogées considèrent la culture musulmane comme une menace. 38% ne se prononcent pas, hein, donc certainement qu'ils pensent la même chose. Et les autres, on s'en fout, c'est certainement des Arabes qui ont répondu. En prenant en compte ce chiffre et en considérant que vous êtes 30 dans cette classe, Mouloud calcule combien d'élèves te détestent. Qu'est-ce qu'il y a? Qu'est-ce qu'il y a, Mouloud? Quoi? Y'a Yanouko qui se fout de ta gueule? Ça te fait rire, Yanouko? Oui? Prends du papier et un stylo. Un étudiant japonais se suicide dans le monde toutes les 15 minutes. En prenant en compte ce chiffre, calcule combien de chances tu as un jour de fêter ton 18e anniversaire. Troisième problème. En sachant qu'un train de marchandises peut contenir 3 tonnes de pommes et qu'un individu moyen pèse environ 65 kilos. Calculer combien d'individus on peut mettre dans un train de marchandises. Hein, voilà, ça c'est assez clair. Alors bien sûr, Pamela Cohen, interdiction de demander de l'aide en ton arrière-grand-père. Hein, ah, c'est trop facile. Hein. Arrêtez de vous moquer des uns des autres. Vous êtes pénibles. Hein. D'ailleurs, on n'est pas content avec votre professeur de français. On vous a fait travailler des expressions, notamment mettre des bâtons dans les roues. Mais à aucun moment, on vous a demandé de tester cette expression sur le fauteuil roulant de la petite Émilie. Hein. C'est cruel ce que vous avez fait là. Hein. Émilie est une enfant comme les autres. Ah, pratiquement, en tout cas. Qu'est-ce qu'il y a, Émilie? Oui, bien sûr, on va te faire un problème personnalisé pour toi aussi. Bien sûr, c'est normal. En France, 5 millions de handicapés bénéficient d'une aide financière quotidienne. Cette aide est financée en prélevant annuellement un jour de salaire sur l'ensemble des contribuables français. Calculez combien de jours de repos nous gagnerions si la petite Émilie venait à nous quitter. Donc on ne le souhaite pas, Émilie, hein. C'est un exemple qu'on te donne, bien sûr, hein. Non, c'est un exemple. Non, mais on est très content de travailler pour rien, parce que pour toi. Hein. Non, on n'est pas besoin de la calculatrice, hein. Ce sont des exemples types pris dans les manuels de la jeunesse hitlérienne. Ils faisaient ça en 5 minutes de tête. Vous n'êtes pas plus bête qu'eux, hein. Dernier problème. En sachant qu'un humoriste s'est moqué dans le même sketch. Des juifs, des handicapés, des victimes d'agressions sexuelles, des musulmans, des Allemands et des Japonais, calculez combien de chances il a de se faire sauvagement assassiner en sortant du théâtre.
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14: Je vais pas top en ce moment. Je vais pas top parce que dans une semaine, je fais un check-up. J'ai rendez-vous chez le médecin pour faire un check-up. Et je flippe de ça, mesdames et messieurs. Et même la salle d'attente m'inquiète. Je comprends pourquoi on appelle ça une salle d'attente. Faire poireauter pendant des heures des patients malades dans une pièce pas aérée. Tu arrives avec tes microbes, tu repars avec les tiens plus ceux des autres, sans déconner. Hein, c'est vrai, j'ai peur parce que, tu vois, je me sens pas bien. Si tout pouvait être aussi facile qu'à l'infirmerie du collège. C'est vrai, à l'infirmerie du collège dans les années 90, tu pouvais avoir la gale, la lèpre, le choléra, une amputation du bras, une descente d'organes. L'infirmière te filait toujours le même traitement, un sucre. De la sixième à la troisième, j'ai passé les trois quarts de ma scolarité au collège, à l'infirmerie, à sucer un sucre. Je suis arrivé en seconde, j'avais 2,5 g de diabète dans le sang. Hein, je vais pas vous embêter avec ça, mesdames et messieurs, mais je suis vraiment hypochondriaque. J'ai très peur de la maladie, j'ai peur de ça, j'ai peur de vieillir. Et on va pas se mentir, j'ai pas honte de le dire, il m'arrive d'aller sur le site Doctissimo. C'est un site médical où les pires hypochondriaques au monde s'échangent leurs symptômes. Une sorte de bon coin de la maladie. En fait, si tout va bien dans ta vie, si tu n'as pas de soucis particuliers, va sur Doctissimo. Et tu auras la certitude immédiate que tu vas mourir. Et en plus, on sait que c'est de la connerie tout ça. On sait que c'est nul, ça n'existe pas, c'est faux. Tu n'as jamais un généraliste qui t'a dit « Ah là là, pff, continuez le traitement, Imodium, matin, midi et soir, et si vraiment au bout d'une semaine ça persiste, allez sur Doctissimo. » Jamais. Et puis il faut voir les messages que les gars s'échangent. T'as l'impression qu'ils passent leur journée à se palper.
15: Bonjour, c'est Glaucome 84. J'espère que vous n'allez pas trop mal. Ce matin, au réveil, comme ça, la palpation, détection d'une grosseur au niveau du pubis, normal.
16: Ouais, salut, Glaucome, c'est Coussi Coussa du 13. Écoute, tu vois, moi, j'ai eu la même chose que toi il y a 6 mois. Ben, manque de bol, c'était une tumeur. Voilà. Allez, je te laisse, j'ai 3 semaines à vivre. Bisous, ciao.
14: Et toi, tu lis les 250 réponses allant du chikungunya à une hernie testiculaire post-Tchernobyl. Et tu finis ta nuit en mode palpation à te chercher une troisième couille. Qui, partant du principe que qui cherche trouve, fera une apparition très remarquée aux alentours de 5 heures du matin, provoquant chez toi crise de larmes, angoisse, rédaction d'un testament. Et comme le disent si bien 90% des généralistes, pour la modique somme de 25 euros, un excès de stress. Le stress du temps qui passe. Et contre ça, on n'y peut rien. On peut juste retarder les effets. Mieux manger, par exemple. On nous dit souvent, il faut manger équilibré. Moi, j'ai essayé de manger bio. J'ai essayé de faire mes cours chez Naturalia. Bio, c'est bon, ouais. Bio, c'est bon. Bio, c'est bon. Bio, c'est cher, surtout. C'est chiant de manger équilibré. C'est chiant. Mon meilleur ami mange bio. Il s'appelle Cédric. Il sait ce que je pense de lui. C'est le mec le plus chiant d'Europe. Quand tu vas prendre l'apéro chez Cédric, il n'y a jamais de chips. Il n'y a jamais de cacahuètes. Il n'y a jamais de tuc. Il y a des graines de courge, putain. Et du millet. Et du millet. Je suis pas un canari. Buveur de lait de soja, bouffeur de barres protéinées, abonné à Bifidus Magazine. Quand je pense qu'il y a 10 ans de ça, à la télévision, on pouvait voir Maïté littéralement violer une anguille.
17: Mais Micheline, ne vous inquiétez pas, elle ne souffre pas. Hein, elle ne souffre pas.
14: Et putain, elle ne souffre pas. Aujourd'hui, Maïté et Micheline, elles finiraient au goulag. Où elle se ferait trucider sur les réseaux sociaux. Alors à l'époque, il n'y avait pas les réseaux sociaux, mais là, il y aurait un hashtag Maïté, c'est sûr.
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19: Vous savez, à chaque fois que j'écris un nouveau sketch, comme ça, j'essaye de deviner à l'avance quel message pourri je vais recevoir sur les réseaux sociaux par rapport à ce sketch. De la part de ces gens qu'on appelle les haters. Hein, oh, un fléau, hein, les internautes à capital neuronal déficitaire. Vous savez, ces gens sur les réseaux sociaux qui commentent tout de manière négative, qui envoient des messages pourris aux artistes, ces gens qui manifestement n'ont ni emploi ni enfant parce qu'il faut quand même pas avoir grand chose à faire, ces gens qui n'ont pas balayé devant chez eux depuis longtemps
20: parce qu'ils savent plus où ils ont mis leur balai.
19: Moi je sais. Mais laissons les chercher, ça les occupe. À tout est analysé, ils sont très méticuleux. Hein. Le moindre post, le moindre hashtag. Moi, l'autre jour, ça n'a pas loupé. Hein. J'étais sur Instagram, j'ai mis une vidéo où je jette ma fille comme ça, mon bébé en l'air. Pas fort, ça va, elle n'a pas touché le plafond. On était dehors. Eh ben, ça n'a pas loupé, oui, vous secouez votre bébé. Oh, hé, secoue-toi toi-même. Décolle la pulpe qui est dans le fond, va trouver du boulot. Profites-en pour te faire cuire le cul, tiens. Ah ouais, pareil, l'autre jour, je mets une photo où je suis dans le train, parce que je prends le train pour jouer mon spectacle dans la France entière. Il y a un hater, il me met quoi ? Vous prenez le train, donc vous avez le pass nazitaire, donc vous êtes une nazie. Je réponds jamais au hater, mais j'avais envie de lui répondre qu'historiquement, c'est pas les nazis qu'on mettait dans le train. C'est plutôt les autres... C'était ceux de l'autre camp. Et quand je dis camp, le mot n'est pas choisi par hasard. Alors il faudrait ouvrir un livre d'histoire, et quand je dis histoire, je ne parle pas de « oui, oui, organise sa manifestation ». Les haters, je les collectionne, moi, les haters. J'ai comme les vignettes Panini. Hein. je les classe par ordre de préférence à mes yeux. Je crois que mes haters préférés, c'est les haters complotistes, avec une préférence pour les anti-vax. Ah, faut pas les nourrir après minuit, hein. Avec des pseudos genre Collabio. Vrai prénom, Martine. Photo de profil, c'est jumeau, Paco mais glaucome. Qu'elle a pas fait vacciner parce qu'elle croit, pardon, parce qu'elle sait qu'il y a du plomb et la 5G dans les vaccins, et ça c'est la vérité. ER. Oh. Oh. Oh. Oh. Oh. Il sache. Martine, qui maintiendra dur comme fer que si ses jumeaux, pas con, mais non con, vomisse de la bile à chaque printemps, ce n'est pas à cause de la coqueluche contre laquelle ils n'ont pas été vaccinés, mais à cause d'un petit rhume de saison qui passera bien vite avec une bonne tisane à la merde de chèvre. Mon deuxième préféré, le hater complotiste platiste, ça c'est ceux qui sont persuadés que la Terre est plate, hein, déféquant ainsi sur 200 000 ans de recherches scientifiques, pseudo Copernic ta mère. Photo de profil, Jane Birkin. Rien de plus plat. C'est... Ah bah c'est eux, hein. C'est des génies. Je peux pas vous dire mieux, des génies. Leur mère, elle a pas accouché, elle a frotté une lampe, mon vieux. La Terre est plate. Eh bah marche jusqu'au bout et saute. Troisième position, le hater misogyne. Pseudo, s'il y a du poil, c'est légal. Occupation favorite, dire aux femmes qui portent une jupe que la jupe est trop courte. Nota bene, l'homme qui reproche aux femmes d'avoir quelque chose de trop court a bien souvent lui-même le même problème. Allez, filles. Et enfin, l'hater féministe. Hyper féministe. Pseudo, non. Elle est contre tout, et tout ce qui représente pour elle le patriarcat, comme la Saint-Valentin. D'ailleurs, comme elle le dit toujours... Saint-Valentin, mon cul, j'ai jamais attendu qu'un homme me fasse un cadeau. Tu veux un cadeau, tu prends ton argent, tu vas au Galeries Lafayette, t'achètes un truc, t'en fumes un petit avant d'y aller, comme ça tu te rappelles plus de qu'est-ce que tu t'es acheté, puis quand tu te l'offres, ça te fait une surprise. Une fois, mon Raymond, il a essayé, il arrive avec des fleurs, je dis c'est gentil, qui c'est qui est mort à part toi si t'arrêtes pas tes conneries. Il dit personne, j'ai super, tu ramènes tout ça chez Monceau Fleuriste, tu te fais rembourser, puis avec l'argent, tu m'achètes une cartouche de Gitane Base, t'es gentil, merci. Saint-Valentin, c'est une célébration sexiste qui permet aux hommes de le maintenir, nous, les femmes, dans un carcan résolument oppressif. Il est grand temps de mettre en place un questionnement politique et culturel afin d'interroger nos rapports entre les hommes et les femmes, et surtout nos rapports à la séduction, dans un monde où séduction est devenue synonyme d'agression. Donc non. Et ces gens m'envoient des messages, hein, jugent mon travail, m'envoient des lettres dans un français qu'on pardonnerait difficilement à un migrant dyslexique de CE2. Et on me demande, mais comment vous faites pour recevoir tout ce tombereau de saloperies comme ça, ces messages de haine et être heureuse quand même? Mais c'est hyper facile. Les haters m'envoient des messages pourris, je parle d'eux dans ce sketch, et je suis payée pour jouer au Skype. J'ai donc envie de leur dire une chose, hater, allez donc chier dans les champs de blé, ça fera des chocs à pic.
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21: C'est un vieux couple, tu sais, la femme rentre de chez le médecin et lui dit « Je suis très contente », elle sourit dans la glace, elle dit à son mari, « parce que le médecin, il a dit que j'avais une poitrine d'une femme de 25 ans. » C'est le mari qui est un peu goguenard, qui fait « Hey, t'as parlé de ton trou du cul de 50 ans ?» La femme fait « Non, il a pas parlé de toi. »
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23: Moi je pense qu'il y a des gens dans la vie qui sont pas faits pour être en couple. Moi je pense que j'en fais partie. Je vais vous donner des exemples qui prouvent que je suis pas fait pour être en couple. Ok, premier exemple, parfois on allait au resto, elle et moi, on dînait tous les deux, ça se passait super bien. Rigolade. Arrive le moment du dessert, ok? Le serveur, il arrive.
24: Vous désirez un dessert?
23: Excusez-moi. Je sais pas pourquoi je voulais faire cette voix au serveur. C'est le père Fouras qui est venu nous servir, j'ai pas compris ça.
24: Vous désirez un dessert? La clé se cache dans l'île flottante.
23: Bref, moi j'ai dit oui, je vais prendre un gâteau au chocolat, s'il vous plaît.
24: Un gâteau au chocolat, mademoiselle ?
23: Non, pas de dessert.
24: Pas de dessert ?
23: Pas de dessert, pas de dessert, pas de dessert, pas de dessert. Serveur, il s'en va, le gâteau au chocolat, il arrive. Regarde les filles, elles rigolent déjà, regarde. Parce qu'elles savent de quoi je vais parler. À partir du moment où le gâteau il est là, ça se passe en trois étapes. Première étape. T'as pris quoi ? Ben, j'ai pris un gâteau au chocolat, chérie, t'as entendu ? J'ai dit au serveur, j'ai dit gâteau au chocolat. C'est bon ? Écoute, c'est un gâteau avec un goût de chocolat. Franchement, c'est pas mal. Je peux goûter ? Et tu bouffes ton gâteau ! Et c'est nous les mecs qu'on se retrouve en face à dire, c'est bon ? Même le serveur, il est passé, il a dit,
24: elle avait dit pas de dessert.
23: Je suis pas fait pour être en couple, je vous le dis, non, je suis pas fait, je sais pas faire ça. C'est comme parfois, ok, un autre exemple, parfois, elle rentrait à la maison, et elle faisait ce truc que vous adorez faire les femmes en couple, elle commençait à se brosser les dents. Non, ça j'espère que même les femmes pas en couple, elles se brossaient les dents. Elle commençait à se brosser, et pendant qu'elle se brossait les dents, elle me racontait l'intégralité de sa journée. Sauf que moi, j'avais que des petits morceaux d'informations, tu vois. Parce qu'il y avait le brossage dedans en même temps. Tu sais, elle était là. En fait, ça m'a saoulé parce que c'était comme... Après, je lui ai dit, mais t'as pas l'impression que... Du coup, je lui ai dit... T'en penses quoi ? Je me moque des filles. Mais c'est vrai que nous, les hommes, quand on se brosse les dents, on est des gros dégueulasses, quand même. T'as vu, les femmes, elles arrivent à rester à peu près classe. Nous, les mecs... On dirait on a fait une crise d'épilepsie, on est éclaté. Je suis pas fait pour être en couple, je sais pas faire ça. J'ai plein d'exemples. C'est comme parfois j'étais dans le lit, j'étais bien, j'étais au chaud, j'étais sur le point de m'endormir, j'étais au top. Et elle rentrait dans le lit. Regarde les filles, elles rigolent, c'est quand même fou. Elles savent de quoi je parle. Elle rentrait dans le lit et elle mettait ses mains gelées sur moi. Et elle me disait, t'as vu comment je suis gelée ? Pourquoi vous faites ça les filles, sans déconner ? Et mes pieds aussi, regarde. Mes pieds sont gelés, mes pieds. C'est comme si vous êtes dans la chaleur de la couette, vous êtes au top, vous êtes bien, ok ? Votre mec, il rentre de boîte, déchiré. Mort ! Il arrive dans la chambre, il rentre dans le lit. Il vomit. T'as vu comment je suis bourré ou pas ? Bah alors, je suis déchiré, là. Même mes pieds sont bourrés, regarde. Regarde, chérie, mes pieds sont bourrés. Chérie. Chérie, regarde. Oh merde, c'est pas ma femme.

Papa, mais c'est là. Papa, une heure et quart. Les invités de ma fête qui vont arriver. Tu vas être sûr que tout va bien, mais tout va bien, tout va bien, tout va bien, sauf que t'es là. Mais non, papa, il va trop court, ma jupe, c'est la mode Britney Spears. Non, ça sent pas mauvais, c'est mon nouveau parfum. Shampoing à la pomme, parfum à la vanille, savon kiwi. Non, c'est pas une salade de fruits. Mais t'inquiète pas, papa, ça va s'évaporer. On sonne, mais papa, mais reste pas là. Oh, la honte. Ça va, c'est Nathalie, on l'échappait belle, hein. Salut. Mon père, t'as la chance de le voir, il allait juste partir. Attends, j'ai peur, c'est pas ma faute, c'est un cruste. Ouais, bah reviens dans 10 minutes. Elle revient. Eh, papa, t'as vu sa jupe? Eh, carrément, on dirait même pas qu'elle a une jupe. Je sais pas, papa, mais je veux dire, on dirait que tu me fais pas confiance. Ouais, mais je veux dire, papa, si toi, tu me fais pas confiance. Genre, mais qui va me faire confiance sur cette planète? Parce que je veux dire, papa, je suis plus un bébé, hein. Moi, je veux dire, j'ai 14 ans. Je suis une adulte. Mais je sais pas combien on sera, papa. 60, 80. On verra bien. Mais non, papa, c'est pas l'alcool, c'est de la vodka orange. Je sais, c'est une tache de vodka qui tombe sur la moquette. Je nettoie tout de suite la moquette. Sinon, je vais te rembourser la moquette avec mon argent de poche de la semaine que tu m'auras donné, je sais. Bah, avec quoi je nettoie la moquette? Je sais pas, moi, avec de la javel. Papa, je veux pas me mêler de ta vie de couche. Je veux dire, en ce moment, il y a maman qui t'attend pour dîner au resto. Ouais, mais papa, faut pas faire attendre la femme qu'on aime. Tu préfères surveiller la fille que t'aimes. Mais pourquoi tant d'amour? Mais papa, mais dis-moi, de quoi t'as peur? Mais de quoi t'as peur? De la drogue, pff, me popo. Mais la drogue, mais c'était à ton époque. Maintenant, c'est les pétards. Mais oui, il y aura des mecs. Encore heureuse. Je veux dire, une fête sans mec, je vois pas l'intérêt. Attends, papa, t'as quand même pas peur que je couche avec un mec ce soir? Papa, je veux dire, même si j'en avais envie, avec les verres lavés, les cédés à mettre, la moquette nettoyée, j'aurais vraiment pas le temps. Il est 9h20, mais ouais, mais que ça t'attend pour partir, hein, que je sois calmée. Hein. Je sors le calme en 3 secondes, hein. J'ai calmée. Bon, couchez pas, papa, mais je veux dire, maintenant, il faudrait qu'on ait des rapports d'adulte à adulte. C'est Jérôme, Fred et Nicolas. Mais quoi? Qui sait? Mais c'est les mecs les plus beaux du lycée. Déjà, c'est un miracle qu'ils soient venus. En plus, c'est des terminales. Des redoublants. Papa, tu me jures, tu dis rien? Ouvre ta chemise. En plus, mais t'es trop vieux pour passer pour mon frère. J'ai vraiment pas de chance d'avoir un père plus vieux que moi. Oh, c'est vous, hein. Salut. Jérôme, Fred, Nicolas, je vous présente Alex. C'est le nouveau mec de ma mère. Non, mais t'inquiète, il parle pas français. C'est un réfugié politique belge. Ouais, c'est par là. J'arrive. Ils l'ont cru. Mais papa, c'est pas fâché. Mais Alex rend quand même mieux que Bernard. Mais papa, part pas en colère. Hey, papa. Il est parti. C'est pas ma faute. Et quand je donne ma langue au chat, je vois les autres tout prêts à se jeter sur moi.

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2: Vous êtes tous allés chez le dentiste. Vous allez voir, ça va vous rappeler de très très bons souvenirs.
3: Ouais, j'ai mal, docteur. Ça grosse au fond à droite qui me fait mal, là. Au fond à droite. À droite. À droite. À droite, merde. Non, c'est pas peine de trifouiller à gauche, j'ai rien à gauche. Allah! Le con, j'avais rien à gauche! Oh!
2: 5 minutes, t'as mal à droite et à gauche. Et là arrive la piqûre.
3: Oh non.
2: Là, il te monte la seringue, il te dit, voyez, c'est rien du tout.
3: Vous avez rien de plus petit.
2: Alors, chez un docteur, normalement, une piqûre, ça va très vite. Chez un dentiste, c'est différent. Quand il retire la seringue, t'es carrément allongé dans le fauteuil. Là, t'as la piqûre qui commence à faire de l'effet. T'as l'impression que ta lèvre pèse 3 kilos. Là. Ça va, vous sentez bien?
3: Oh ouais, bien.
2: Et là, dentiste se met de dos. Il trifouille dans son coin, t'as l'impression qu'il bosse. C'est faux. Le dentiste se retourne parce qu'il se fout de ta gueule. Et franchement, il y a de quoi. Et là, il revient et il te met dans la bouche le crochet du capitaine Fracasse.

0: Vous faites pas idiot, voilà la bouche, sinon je peux pas vous soigner.
1: Je m'en fous. Vous n'avez qu'à passer par derrière.
0: Débrouillez-vous, trépanez-moi. Faites pas idiot, voilà la bouche.
1: Non, on a deux doigts en main.
0: Vous verrez mieux que ça. Et là, il attaque. Lâche un coup de roulette à les fesses qui décollent de 20 cm. Il semblerait que le nerf de la dent soit directement relié au muscle fessier. Et à un moment donné, il va à fond. Là, tu commences à avoir de la fumée qui sort de ta bouche. Pardon, il y a de la fumée!
1: Au feu! Les pompiers!
0: Et où les pompiers?
1: Dans la loue, là!
0: Et là, il pose la roulette. Ouais, la bouche. Et là, tu ouvres la bouche, puisqu'il a posé la roulette décontractée. À ce moment-là, il t'envoie de l'air froid sous pression, juste sur le nerf, à vif.
1: Ah! Enfoiré!
0: Comment?
1: Ah, ça va, là, là, là. Ah, ça fait mal.
0: Il est arrivé d'assistante, super sexy, super décolleté, genre Marilyn Monroe. Ça va, vous avez pas trop mal?
1: Non.
0: Je suis complètement insensible à la douleur. Ça tombe bien parce que ça risque de vous faire un petit peu mal. Et là, l'autre, il est derrière, réattaque la roulette. Là, t'as la main gauche qui s'enfonce dans le bras du fauteuil. Définitivement. Tu peux rentrer avec le fauteuil chez toi. Pendant que la main droite essaye désespérément d'attraper les testicules du dentiste. Et là, comme par hasard, la roulette s'arrête.
1: Ça vous gêne pas si je joue un peu vos testicules?
0: Non, ça peut vous détendre. Et là, il t'envoie un coup de roulette, tu tires dessus. Oh! Et là, t'as la roulette qui dérape sur la gencive. Alors là, quand ils font une connerie, ils disent tous la même chose. Rincez. Là, tu prends le petit gobelet, tu t'envoies derrière la cravate. C'est vraiment le cas de le dire, car vu l'état de ta lèvre inférieure, t'as le liquide qui tombe direct sur le costume. Crachez.
1: C'est déjà fait.
0: Eh ben, rincez-vous.
1: Uh-huh.
0: Là, tu prends le gobelet, pour aller plus vite, tu t'envoies direct sur le costard. Crachez.
1: Uh-huh.
0: Et là, tu te retrouves avec un petit filet de bave d'environ 25 cm. Qui te relie directement à la cuvette. Là, tu te dis, faut que je m'en débarrasse le plus vite possible. Avant que Marilyn Monroe revienne. Là, tu n'as qu'une solution, faut que je me jette en arrière d'un coup sec. Tu te jettes en arrière et là, Marilyn Monroe revient. Là, elle te trouve allongée dans le fauteuil qui a un filet de bave d'environ 2 mètres 50. Te relie toujours à la cuvette.
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4: En tout cas, s'il y en a un qui a fait beaucoup pour les femmes cette année, et il y a depuis 2 ans d'ailleurs, c'est Harvey Weinstein. D'ailleurs, l'Elysée lui a retiré tout de suite sa Légion d'honneur et un porc à qui on retire sa rosette. Devient aussitôt un ami infréquentable, un salami. C'est là. Alors du coup, vieille de 50 ans, du coup moi je passe ma vie chez Sephora parce que j'ai pas du tout envie de finir comme ma grand-mère en maison de retraite. Ma petite Sandrine, c'est gentil d'être venue me voir. Tu veux une solutricine? Prends dans la boîte, mais je te préviens, je les ai déjà sucées, hein. Il reste plus que le côté blanc. Alors, comme ça, tu veux être comédienne, ben, tu sais, il va falloir avoir de la patience. Hein. Et oui, comme on dit chez nous, à force de patience et de sein doux, l'éléphant sodomise le pou. Oui, je suis bien ici, je suis bien. Je suis bien. Je suis où déjà? La résidence de l'acacia d'argent. C'est bien, mais il n'y a que des vieux ici, hein. Bon, tu me diras, ils ont de l'humour, ils ont fait une association qui s'appelle les potagers. Il n'y a pas que des légumes, mais presque.

Quel âge maintenant? 96 ans? Eh bien, tu vois, je pensais jamais y arriver. À un moment donné dans ma vie, j'avais trouvé une astuce pour paraître 10 ans de moins. Je fréquentais des gens qui avaient 10 ans de plus. Mais là, c'est plus possible, hein? 96 ans, tu as vu, hein? J'ai pas fait de chirurgie, hein? C'est pas comme la sœur à Simone. Quand elle vient nous voir l'après-midi, elle me fait peur. Je sais pas ce qu'elle a fait à sa bouche. On dirait un poisson. C'est incroyable comment cette femme a commencé à vieillir quand elle a voulu rajeunir. Hein? Tu sais ce qu'on dit pour nous les femmes avant 40 ans, on a de la chance. Après 50 ans, on a trop de peau. Alors, comme ça, t'es amoureuse? Bah, je sais ce que c'est, j'ai eu 3 maris. Je me souviens plus de leur prénom, mais je connais les hommes. Hein. S'il te dit « je t'aime », ça veut dire « je veux coucher ». S'il te dit « oui, moi aussi, j'aime le cinéma lituanien », ça veut dire « je veux coucher ». S'il te dit « oh, j'ai pas eu le temps de te rappeler », ça veut dire « on a déjà couché ». Tu as une photo de ton amoureux? Méfie-toi des hommes moches. Ils ont peur des femmes. Méfie-toi aussi des beaux. Tu sais, si les beaux mecs n'étaient pas salauds, les mecs moches coucheraient jamais, hein? Tu sais, si un jour tu veux te venger d'un homme, attends qu'il soit vieux. Tu lui diras ce que je disais toujours à ton grand-père. Si tu bandais aussi fort que ce que tu ronfles, on n'aurait jamais fait chambre à part. Moi, j'aimais bien les hommes divorcés. On peut leur faire dépenser tout ce que la première femme a économisé. Et oui, quand on aime, on ne compte pas, mais quand on n'aime plus, qu'est-ce qu'on compte, hein? Ah, ça, c'est comme chez les Hallyday, hein? Il y a les Smet et les Boudous. Et Boudou, qu'est-ce qu'ils se mettent?

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2: Donc moi c'est Thomas VDB, et je sais comment ça se passe quand les gens connaissent pas peut-être, et qu'ils voient cette tête-là pour la première fois. Quand ils me voient la première fois, ils sont là, oui c'est vrai qu'il a l'air sympa, mais bon, il a quand même une tête à fumer du très très bon shit. Ça, je sais, parce que moi c'est ma tête et je dois faire tous les jours de la vie avec cette tête-là. Donc je peux dire, c'est pas évident. Je veux dire, par exemple, quand je reviens en train, par exemple, d'Amsterdam. Non, parce que j'aime bien aller à Amsterdam. Je suis vraiment un fou de gouda. Je suis un dingo de mimolette, mon pote. Ah oui, ça compte, la mimolette. C'est important, la mimolette. Et je peux dire, à chaque fois que je descends du train, on revient d'Amsterdam, je sais que systématiquement, avec cette tête-là, je fais partie des gars à qui, sur le contrôle, ok, on va dire, monsieur, s'il vous plaît, mettez-vous là sur le côté. Bon, ça, c'est à chaque fois. À chaque fois. Même pour vous donner une idée, l'autre jour, je partais de Paris pour aller à Amsterdam, j'ai été contrôlé à l'aller. Quand tu es contrôlé à l'aller et que tu vas à Amsterdam, tu te dis, merde, j'aurais peut-être dû mettre un autre chandail, qu'est-ce que je... Et en fait, il y a un truc, c'est qu'en fait, juste avant, bon, je vous le dis parce qu'on est entre nous, c'est comme ça, parce qu'en fait, je me rends compte juste avant de partir, bon, c'est qu'en fait, j'avais une toute petite boulette de shit dans la poche. Mais bon, ça, à la rigueur, ça arrive. Et un autre truc aussi, bon, qui par contre n'avait rien à voir, c'est qu'en fait, j'avais fumé un joint juste avant. Mais ça, mais c'est vraiment par inadvertance, tu vois. Et donc, j'arrive comme ça à Gare du Nord pour prendre le train. Donc, j'arrive comme ça à Gare du Nord. Bon, j'étais quand même un peu à gare, quoi, tu vois. Enfin, j'étais à Gare du Nord. Je suis quand même surtout à gare, d'ailleurs. Hein, j'y pense, c'est vrai. Hein. Et j'arrive comme ça et je m'apprête à monter dans le train. Et juste avant de monter dans le train, qu'est-ce que je vois sur le quai à côté du marchepied pour monter dans le train? Je vois un petit labrador noir. Un tout petit labrador noir, mais tout mignon, quoi. Et donc, dès que je le vois, je suis bouché de lui. Parce que bon, moi, il y a un truc, c'est que dans la vie, je suis vraiment le copain des chiens, quoi. Ça, c'est vrai, j'adore les chiens, j'adore tous les chiens. Vraiment, j'ai un truc avec eux. Dès que je vois un chien dans la vie, d'ailleurs, il y a une question que j'arrive pas à m'empêcher de me poser, c'est de savoir, mais qui c'est le pépère? Parce qu'on n'a jamais vraiment su, finalement. À chaque fois que je vois un chien, je suis là, qui est le pépère pour voir s'il sait? Et donc j'arrive comme ça, et là je vois le chien, et le chien il est tellement mignon, je suis bouché que le chien, c'est vraiment le chien, je suis qui le papa, où je suis pour le chien, c'est pour le chien, où je suis pour le chien, où je suis pour le chien, où je suis pour le chien, il est à la douane. Alors tu vois, ça c'est vrai, c'est un problème dans la vie, c'est quand on a du chien dans la popoche, et qu'on voit le chien de la douane, qu'est-ce qu'on dit, on dit fleuflute. Parce qu'à ce moment-là, qu'est-ce qui se passe? Il se passe que je me retrouve juste à côté d'un douanier à qui je sais que je vais être obligé de mentir. Et là, c'est le problème parce que j'ai un horrible tic dans la vie quand je mens. C'est vraiment un tic ridicule. C'est un tic qui consiste à répéter toutes les phrases de mon interlocuteur, mais juste en rajoutant des petits mots de merde derrière. C'est-à-dire que là, il y a le douanier qui vient me voir comme ça, il me dit « Bonjour monsieur, vous avez quelque chose à déclarer ?» Et moi, tu lui dis « Bah bonjour monsieur, j'ai quelque chose à déclarer de quoi ?» Ah, il me dit, monsieur, est-ce que vous avez produit stupéfiant sur vous? Il me dit, mais est-ce que j'ai des produits stupéfiants sur moi par rapport à... Voilà. Donc évidemment, autant vous dire que le douanier, au bout d'un moment, il commence à perdre un peu patience. Ah, il me dit, monsieur, je vous demande vos papiers. Et moi, comme un con, je perds mes moyens. Et je dis, bah non, j'ai pas des papiers, mais j'ai des feuilles. Voilà, chose à ne pas dire à un douanier, autant que faire se peut, évidemment. Hein, puisqu'évidemment, ils m'ont emmené au poste et j'ai eu droit à la fouille. Ils m'ont trouvé mon bullshit, évidemment. Et ils m'ont également trouvé un polype. Bon, lui, bon. C'est quand même toujours l'occasion de faire d'une paire de coups, hein, c'est sûr. C'est vrai que c'est une blague qui n'est rigolote que si on sait ce que c'est qu'un polype aussi. Parce que. Là, j'ai dit ça il n'y a pas longtemps sur scène et je voyais des gens en premier rang qui étaient. C'est qui, polype? Et voilà.

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2: Oui.
3: Bonjour monsieur, c'est bien l'auto-école ?
2: Oui.
3: Monsieur Martin à l'appareil, établissement Les Recyclageurs Martin, on est spécialisé dans le recyclage des appareils électroménagers.
2: Oui.
3: Là, j'ai récupéré un lot de moteurs d'aspirateur que j'ai remis à neuf.
2: Oui.
3: Donc, je vais vous les apporter, comme ça vous pourrez changer les moteurs de vos voitures.
2: Mais non, je change pas attendez.
3: Mais si, vous mettez les moteurs d'aspirateur qui sont électriques à la place des moteurs essence et ça vous fait des voitures électriques.
2: Je suis pas sûre du tout, attendez. J'ai un monsieur pour changer le moteur pour passer de voiture essence en voiture électrique. Attention.
4: Oui, allô.
3: Bonjour madame, comme je disais, moi je vous ai retapé des moteurs d'aspirateur.
4: Les moteurs, attendez, pour que faire?
3: Bah pour mettre sur vos voitures à la place des moteurs essence, c'est ce que je disais.
4: Les moteurs de l'aspirateur va pouvoir faire fonctionner ma voiture.
3: Voilà, comme ça, plus besoin d'essence, il suffit de vous brancher sur une prise.
4: Mais non, mais je vais pas installer essence mes voitures.
3: Bah ça serait bien parce que moi je vous ai attribué un lot de moteurs en disant que vous passiez à l'électrique.
4: Ah bah non, bah me attribuer, mais je...
3: Bah si, parce que je touche du subventionnisme quand je refourgue des moteurs recyclés.
4: Ah bah moi c'est pas mon problème.
3: Oh non, mais vous inquiétez pas, je m'en occupe. Donc je mets que vous êtes d'accord.
2: Attendez.
3: Rebonjour monsieur, c'est bon, c'est réglé avec le patron, il est ok.
2: Mais non, il a dit qu'il le ferait pas.
3: Ah, bon bah c'est pas grave, vous savez quoi? On va dire qu'il a dit oui.
2: Non, on va pas dire qu'il a dit oui, puisqu'il a dit non.
3: Non mais on lui dit pas, moi je passe discrètement pour faire l'échange de moteur dans vos voitures, ni vu ni reconnu.
2: Non, même pas discrètement, puisque je vous dis qu'il veut pas.
3: Bah aussi bien, il s'en rendra même pas compte qu'il roule avec un moteur d'aspirateur.
2: Mais quand on va rendre la voiture auto-école,
3: ouais.
2: Puisque c'est une location, ils vont s'en rendre compte.
3: Bon, je pense pas qu'ils regardent le moteur quand même.
2: Ah si, ils font le tour de la voiture.
3: Alors je vous donne un truc, quand vous rendez la voiture, vous leur dites, pas besoin de regarder le moteur, il y a aucun problème. Et comme ça, ils regardent pas.
2: Ah bah si, ils vont regarder encore plus que normalement.
3: Sauf s'ils peuvent pas ouvrir le capot.
2: Mais pourquoi ils pourraient pas ouvrir le capot?
3: Parce que vous allez le souder avant de rapporter la voiture.
2: Mais non, parce qu'on va payer en plus pour qu'ils ouvrent le capot encore plus, puisqu'ils vont le forcer.
3: Bah sinon vous le collez ou vous mettez du scotch.
2: Mais même, je ne veux pas que vous touchiez au moteur de la voiture.
3: Moi je peux vous scotcher le capot si vous voulez.
2: Mais non!
3: Non mais discrétos!
2: Non, même discrètement, je ne veux pas que vous le fassiez.
3: Oh mais attendez, j'ai tout compris. En fait, il y a le patron à côté, donc vous pouvez pas vraiment me parler, c'est ça?
2: Non, même pas. Le patron, c'est mon mari.
3: Eh oui, et vous voulez pas qu'il entende qu'on est en train de magouiller ses voitures, normal.
2: Non, on ne magouillera rien puisqu'on le fera pas.
3: Oui, enfin, on se comprend.
2: Non, vous ne comprenez pas, puisque vous me dites que vous voulez le faire quand même.
3: Non mais quand vous me dites non, en vrai c'est une façon de me dire oui, mais comme il écoute, vous voulez pas...
2: Non. N-O-N, je vous dis non.
3: C'est ça, comme il est à côté, vous pouvez pas me dire oui.
2: Non.
3: Ah bah voilà, j'ai compris.
2: Non.
3: On va faire un test, dites-moi oui.
2: Non.
3: Ok, c'est ça, en fait c'est un code pour me faire comprendre que vous êtes d'accord.
2: Non, je vous ai dit non. Ça veut dire non, vous êtes con ou vous le faites exprès?
3: Les deux, mais enfin si vous m'expliquez pas votre code, je peux pas deviner.
2: Ah si, vous pouvez deviner, quand je vous dis vous êtes con ou quoi, ça veut bien dire ce que je dis.
3: Ça d'accord, mais alors comment je touche mon subventionnisme si je change pas vos moteurs?
2: J'en ai rien à faire. On n'a jamais dit oui, puisque ça veut dire non, veut dire non.
3: Bah sauf quand non veut dire oui, en fait il y a une chance sur deux.
2: Non, vous êtes vraiment d'une connerie humaine, pas possible.
3: Ah mais attendez, en fait quand vous me dites non, ça veut vraiment dire non.
2: Voilà, tout à fait.
3: Ah bah vous auriez pu me le dire plus tôt.
2: Oh putain, mais...
3: Est-ce que je peux quand même marquer oui dans mon dossier?
2: Non!

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2: J'ai vu là-bas, ils étaient deux là.
3: Attends, on va jeter un
4: oeil par ici. Bah ouais, j'ai vu. Les malfaisants là, les punks là, si vous êtes là, faites attention, hein, parce que nous sommes des vigiles.
3: Du calme, Schopenhauer.
5: Ah, on est où là?
4: Et à trois, je tire. À trois, je tire. Un.
3: Dédé, tu l'as eu?
4: Bah, je sais pas, je vois rien. Oh, on va dire.
2: Ah, dis Dédé, j'ai trouvé un bouton en plastique moi avec une lumière opaque à l'intérieur qui s'apparente à un interrupteur de minuterie. Qu'est-ce que je fais, dis?
4: Bah, t'allumes, imbécile.
2: Ah bon?
4: Bah,
3: allume, nana.
2: Ah ouais, mais
6: c'est... Voilà. Je suis visé, toi.
5: Ah. Ah. Ah, excusez-nous, messieurs et dames, de vous interruptionner, mais... on nous a fait appel comme quoi il y avait eu des fouteurs de troubles, steel punk, skinhead. Qui auront été donc fouteurs de troubles comme explicité susditement.
2: Oui, non, non, mais n'ayez crainte, messieurs, dames, nous ne sommes pas des flics, hein, nous ne sommes pas des flics, mais des vigiles.
5: Des vigiles, hein.
2: Oui, oui, oui, membre assermenté à la société SPPA, CPM.
5: Société de protection pour protéger, et attention, ça peut faire mal. Voilà. On voulait juste savoir si parmi vous, il y avait eu des témoins oculaires.
2: Oui.
5: En ce cas, pourraient-ils nous témoigner ce qu'ils ont oculé? Et pourquoi il rigole, le monsieur, là-bas? Oh, il n'est pas vigile qui veut, monsieur.
2: On n'est pas des rigolos, hein.
5: Faut avoir un bac plus 2 pour être vigile.
2: Ouais. Alors, en ce qui me concerne, je me suis même permis d'avoir plus 2,5 de moyenne, donc... admis haut les mains, hein.
3: Chut, Schopenhauer.
5: C'est quoi, c'est pour un spectacle que vous êtes ici?
3: C'est quoi comme spectacle?
5: C'est Patrick Bruel?
2: Non, regarde, le premier rang, ils ont plus de 15 ans, je pense pas.
5: C'est vrai. Oh, si on s'y collait en spectacle, on a une formation de garde du corps.
3: Ah oui, mais c'est là.
5: Tu as raconté l'anecdote la semaine dernière.
3: Absolument, j'étais garde du corps la semaine dernière du concert de Goldman Frederick St. Jones. Là. Et à un moment donné, il y a une grosse noire qui voulait monter sur scène, je peux vous dire que je l'ai virée aussi ça.
2: Qu'est-ce qui se passe?
4: Qui c'est qui a éteint là?
2: C'est la minuterie.
4: Bah, qui c'est qui a éteint la minuterie?
2: Ah ouais. Tiens, je trouve un autre poumon plastique avec une lumière opaque à l'intérieur.
4: Allume, imbécile.
3: Allume, Yannard.
2: J'allume.
5: Que ceux qui ont profité du noir. Que ceux qui ont profité de l'obscurité. Ah, vous le prenez comme ça. Vous le prenez comme ça, on va passer au fouillage mort. Là, on rigole.
3: Jette un œil.
5: Déjà, on rigole, moi.
2: Ah tiens, Dédé, là-bas, j'ai repéré un skinhead, là-bas. Ah non, c'est le monsieur, il est chauve, excusez-moi.
5: Qu'est-ce que c'est? Vous n'avez rien vu, non? Madame, vous n'avez rien vu? Parce qu'on a un major en physionomisme, là. Tiens, nanar, viens ici.
3: Tiens, nanar,
2: pourquoi?
5: Expliquez-le, madame, là.
2: Le physionomisme, madame, je vous explique, c'est très simple. Regardez, bon, je regarde votre visage pendant seulement 3 secondes. Et il va rester gravé là, à vie, madame.
5: Oui, madame. Démonstration. Retourne-toi. 1, 2, 3, retourne-toi. Où est la dame?
2: On va changer de place là, c'est le bordel ou quoi là? Qu'est-ce que ça veut dire? Il nous cherche là, je veux dire, il nous cherche.
5: S'il nous cherche, moi je vais appeler le commissariat de police.
2: Non, non, faites pas les flics, c'est pour la peine d'aider.
3: C'est pour la peine d'aider.
5: Alors le commissariat de police?
2: Non, appelle pas les flics.
5: Oui, ici les 3 inspecteurs de la SPPA-CPM. Ou enfin les 3 inspecteurs, les 3 commissaires quoi. Ou enfin les 3 agents assermentés quoi. Non, les 3 merdeux là, c'est pas. Non, parce que on est quand même l'antichambre de la police, quoi. L'antipot de chambre, non, c'est pas gentil non plus. Non, parce que là, il y a plein de témoins oculaires qui disent qu'ils ont rien oculé, alors qu'est-ce qu'on fait? Qu'on aille se faire.
2: Ça va, ça s'est bien passé, là?
5: Alors, ouais, j'étais un peu dur, mais.
3: Ok,
5: bon, on va peut-être y aller.
2: Bon, bah, tant pis pour vous, messieurs-là.
3: On va changer de secteur.
2: Si on passe par là, tant pis pour vous, je peux vous dire, on sera plus là pour vous aider.
3: Vous aurez la fin si les skinheads et les pucs qui repassent par ici. Hein.
2: Ah.
3: Attendez, je vais faire un truc là. Chez les dames, avant que les pucs qui reviennent ici, on va vous donner une petite démonstration de self-défense. Ça pourra servir à tout le monde, messieurs.
2: Bon, si tu veux.
3: Attends, je vais confier le chien à la dame là en attendant pour la démonstration. Tenez le chien 2 minutes, madame. Tenez, voilà, tenez la laisse là. Attention, ça se fait la queue, madame, attention. Oh, il est pas méchant, il est gentil. Hein. Bon, on fait une petite démonstration.
5: On va demander, tenez, madame, venez sur le plateau. Ah, il fallait pas choisir le premier rang, madame. Ça va être assez rapide. Attention,
4: ça peut vous être utile.
3: Voilà, merci madame de votre coopérativité, merci beaucoup. Prenez les crates, madame. Donc madame, vous êtes au spectacle, c'est une démonstration de self-défense. Hein. Madame, vous êtes au spectacle, donc, hein, simplement, voilà, vous avez un programme, forcément. Et pour vous défendre, qu'est-ce que vous faites? Alors moi, je vous conseille, ça peut servir à tout le monde, ouvrez vos oreilles et vos yeux. Hein. Madame, vous roulez donc le programme de cette manière, avoir une forme tubulaire. Vous le mettez dans la main droite, madame.
5: En sortant du spectacle, vous vous faites comme ça, parce voilà, que, hein, voilà, ça vu les uluberlus qu'il y a dans la salle...
3: On sait jamais. Bon, voilà. Ensuite, madame, imaginez, hein, qu'un individu lambda vous agresse susditement. Qu'est-ce que vous faites, madame? Hein? Attendez, je vous... tu me fais un individu lambda, lambda, quoi.
5: Qui agresse la dame,
3: c'est que... Qui agresse la dame, vas-y.
5: Allez, file-moi ton sac, espèce de salope, ou je te prends la vie. Bien sûr, c'est une démonstration, hein. Madame, dans la vie, n'est pas une salope, bien évidemment. D'ailleurs, je vais reprendre.
3: Vas-y, reprends. Ne bougez pas, madame.
5: Allez, file-moi ton sac, madame, qui n'est certainement pas une salope.
3: Bonjour. Madame, ensuite, qu'est-ce que vous faites? En face B. Madame, à la surprise de votre agresseur... Attendez, madame! Attendez, madame, mais non!
5: Ah ouais, vous auriez été première de la promotion.
3: Bon, écoutez, madame, écoutez-moi bien. À la surprise de votre agresseur, la lame s'engouffre dans le programme, madame, et pour vous défendre, qu'est-ce que vous faites?
5: Oh là là, un coup qu'il est passé, mon opinel, ouais.
3: Madame, ensuite, vous faites un uchimata, madame, comme ceci, c'est un
5: tour. Oh là là, je suis mal parti.
3: Voilà, comme ceci. Et vous avez la maîtrise totale de la situation, madame.
1: Attends, ils ont tagué un truc là-bas, là, sur les murs, là-bas. Les vrais saloperies, là. Là-bas, sur les murs, là. Joli épaule. Je veux savoir ce que vous faites sur scène, madame. Alors, vous êtes sympa parce qu'il y a les comédiens qui n'ont pas beaucoup d'argent. Vous nous donnez ça, vous retournez à votre place. C'est très gentil, madame. Venez, voilà.
5: Si vous avez besoin de sécurité rapprochée, ça peut être utile. Au verso, il y a le calendrier avec les vacances scolaires, d'ailleurs.
3: On fait également plomberie et sanitaire, madame, ça peut servir.
1: Décoration au papier peint, on fait tout.
3: Schopenhauer fait également chien d'aveugle, si
1: voilà,
3: vous
1: ça peut servir aussi.
5: 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Pourquoi 29?
1: Bah parce que si nous mettons plus de 29 minutes, nous vous remboursons les anchois et les olives noires. Vert, les olives vertes.
5: Ils ont tagué, je te cule.
1: Ah, je te cule, c'est du propre.
3: C'est vulgaire.
1: Ah, t'as vu, dès qu'on est par là, ils ont pas s'y attaquer à nous.
5: Ouais. Bon, excusez-nous,
1: messieurs-là, on va aller chercher.

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2: Il y a pas longtemps, je me suis fait les dessins animés de mon enfance. Et en fait, il y a des clichés de fous malades dans les dessins animés. C'est limite raciste, tu vois. Par exemple, j'ai regardé Aladdin. Aladdin, c'est un arabe. Qu'est-ce qu'il fait? Il vole. Et dans les deux sens du terme. C'est-à-dire avec ou sans son tapis. Mais ça, c'est grave comme cliché. Et tu sais, ça, c'était dans les années 90. Maintenant, tu fais un remake de ce dessin animé. Vu le climat politique actuel, tu peux être sûr qu'Aladin, il porte une fiche S. Jasmine, une burqa. Et Jafar, ce sera un gros barbu complètement radicalisé, baiseur de chèvre. Le baiseur de chèvre, il est en trop. Mais vous m'avez compris. Ensuite, j'ai regardé Mulan. Mulan, c'est une asiatique. Qu'est-ce qu'elle fait? Elle se travestit. Encore une fois, je trouvais ça drôle quand j'étais petit. Je suis allé en Thaïlande en 2015. J'ai trouvé ça beaucoup moins drôle. Surtout quand t'es loin de chez toi, que t'as bien bu, et que t'as tendance à aller au bout des choses quand t'es dans cet état. Pour finir, on va parler de Kirikou. Là, je sais même pas par où commencer. Ah si, déjà, c'est le seul dessin animé pour enfants où t'as de la nudité. Toutes les femmes du village à bac, seins à l'air, comme ça. Ça choque personne. Bah, c'est comme ça en Afrique. T'es déjà allé en Afrique? Non, mais j'ai vu que sur France 5, bah ferme ta gueule. Moi, je suis allé en Afrique, j'ai vu zéro nibar. Mais zéro. Ou alors, fallait payer, comme partout dans le monde. Certes, avec un prix défiant en toute concurrence, mais faut payer. Ensuite, t'as une sorcière cannibaliste, une armée de fétiches. Les villageois, à chaque fois qu'ils sont contents, ils chantent et dansent, mais les paroles, sérieux. L'eau. L'eau est là. L'eau est là, c'est la joie, c'est la vie. C'est quoi ces paroles, sérieux? On dirait Magic System. Et pour mettre de l'ordre dans tout ce merdier, le super-héros, il est noir. Et son super-pouvoir, c'est de courir vite. Ah, je cherche le respect parce qu'il n'est pas dans ce dessin animé, en tout cas. C'est comme si tu avais un super-héros blanc et son super-pouvoir, c'était de pas savoir danser. Il est tellement décalé par rapport à la musique que ça déstabilise ses adversaires. Pitié, remets-toi dans le rythme. Je vais l'achever avec mon Madison sur du coup de roue.

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1: Depuis le 1er novembre.
0: Voilà. Ça te va bien, ta petite corne dans le dos, là? Hein? Ça lui va bien, sa petite corne dans le dos? Ah oui, ça lui va bien, envoie-moi sa bosse.
1: Dis donc, mais tu t'améliores sans cesse!
0: Ouais. Viva Zapata!
1: Plus difficile.
0: Ah oui.
1: On le garde quand même.
0: Ben oui, y a pas de raison.
1: Dis donc, normalement, les femmes, ça devrait pas être un problème pour nous.
0: Normalement, non. Mais pour nous, si.
1: Qu'est-ce qu'on a de moins que les autres?
0: Ah, on a rien de moins, on a même plutôt plus. Mais ce qu'on a en plus, c'est de trop.
1: Qu'est-ce qu'elles nous reprochent, les femmes, en habillées à la mode?
0: À la mode, oui, mais de quelle année?
1: Ça compte pas, ça, l'apparence. Une femme, elle juge pas là-dessus. Elle est plus intelligente que ça.
0: Oui, n'empêche que l'autre soir, en boîte, y en a pas une qui t'a adressé la parole.
1: Dimanche, quand j'avais mis mon beau costume?
0: Oui, celui en velours orange à pattes d'éléphant. Avec ta chemise à jabot et tes chaussures à haut talons.
1: Bah, évidemment, elles venaient pas me parler, les filles. Elles osaient pas. Elles étaient impressionnées.
2: Ah ben, faut dire que t'étais impressionnant.
1: Et toi, t'en as eu beaucoup de femmes.
0: Non, mais c'est parce que je suis très difficile.
1: Pourtant, moi, je suis pas difficile. J'en ai pas eu beaucoup non plus.
0: Et puis moi, quand je rencontre une femme, j'ai un truc. Je lui fais sentir qu'elle doit pas s'intéresser à moi.
1: Ça marche?
0: Ouais. S'intéresse pas à moi.
1: Mais normalement, une femme, ça doit être la même avant et après le mariage.
0: Normalement, oui, mais souvent, elle change.
1: Elle change en mieux.
0: Ah oui, ah oui. Elle te fait davantage participer à sa vie. Elle te demande d'aller faire des courses le samedi après-midi au Mammouth, quand il n'y a pas grand monde. Elle te demande de déboucher les WC, de sortir son chien. Tu savais pas d'ailleurs qu'elle en avait un.
1: Ça, avant le mariage, elle te le demande pas.
0: Ah non, c'est après. Avant le mariage, elle partage tes goûts.
1: Et après le mariage, tu partages les siens.
0: Mais c'est normal, il y a un échange.
1: Ouais, ouais, ouais.
0: C'est comme quand tu fais la vaisselle. Bon, bah toi, tu récures les casseroles, tu dégraisses les plats.
1: Puis elle donne les ordres. Mais ça là, fais ceci! T'as pas pris le bon torchon! Celui-là, c'est pour les chaussures! T'es qu'un gros nul! Chez vous aussi, hein?
0: Mais oui, mais tout ça, ça renforce le couple.
1: Ouais, il paraît. Il paraît que le plus important pour les femmes, c'est l'humour.
0: Après l'argent, oui, certainement, oui. Mais bien, bien après.
1: Ouais, un type qui est beau et riche, si en plus il a de l'humour,

0: Attention, l'humour avec les femmes, faut pas en abuser non plus. Faut pas que ça les dépasse.
1: Ouais, sinon elles se vexent.
0: Ouais.
1: Tiens, tu vois, là, on est allé trop loin, là.
0: Non, mais la femme, dans l'ensemble, ce serait pas mal. Hein, c'est pas plus mal qu'une perruche ou un poisson rouge ou... Ça m'en ferait peut-être pas la voir en couple.
1: Une fois de temps en temps, quand on en a envie, ça suffit.
0: Par exemple, le matin, quand tu te lèves...
1: Ou le soir, quand tu te couches.
0: Non, ça dépend, hein, y a des intellectuels.
1: Ouais.
0: Y en a pas beaucoup, mais y en a. De toute façon, c'est pas ce qu'on leur demande, hein? Non, ça se saurait depuis le temps, ouais. Enfin, en tout cas, moi, c'est pas ce que je leur demande.
1: Moi non plus.
0: Oui, ben ça aussi, ça se saurait, oui, oui. Non, moi, d'intellectuel, j'en ai connu une. J'en ai pas connu deux, j'en ai connu une. Cherchez pas, c'est moi qui l'ai eue. Ah, c'était pas n'importe qui, elle était journaliste.
1: Journaliste.
0: Ah, journaliste.
1: Une journaliste.
0: Ah, c'était une journaliste.
1: Une journaliste.
0: Ah, une journaliste.
1: Journaliste.
0: À Modes et Travaux.
1: Modes et Travaux, c'est pas intellectuel.
0: Ah ben si, pour des femmes.
1: Quoi? Qui c'est qui l'achète?
0: Et qui c'est qui essaye de le comprendre? En plus, elle était critique.
1: Critiquait quoi?
0: Tous les nouveaux tricots qui sortaient. Ah, c'était une championne en pelote. Ça tombait bien. Avec ma petite aiguille.
1: Non, mais on plaisante.
0: Mais naturellement qu'on plaisante. J'en ai une grosse.
1: Non, mais on plaisante. Dans l'ensemble, les femmes, elles pensent comme nous.
0: Mais oui, mais c'est sur des points de détail qu'on n'est pas d'accord. Par exemple, tu veux pas d'enfants, elles en veulent 7. Enfin, des conneries comme ça, quoi.
1: Ça remet pas en cause l'essentiel.
0: Mais non.
1: Que le couvert soit mis à l'heure. Et que la soupe soit chaude!
0: Ah ça, moi, je tolérerais pas une souillon à la maison, hein! Une feignasse! Qui a pris un travail dans la journée, là, pour se pavaner en mini-jupe de l'autobus! Ah, pas de ça chez moi, la feignante qui travaille au dehors, j'en veux pas, hein! C'est qu'il y en a, à l'heure actuelle, là, de la poufiasse qui va travailler à l'extérieur, là! Aujourd'hui, oh là, il y en a de la grognasse qui va au turf, là, tiens. Crénon de salope, là.
1: Il y en a plein, les autobus.
0: Ouais.
1: Plein. Et pendant que tout le quartier lui regarde les cuisses dans le bus, toi, chez toi, t'es obligé de te servir toi-même ton Ricard.
0: Si c'est pas scandaleux d'être obligé de faire ça soi-même, le Ricard.
1: Toi-même, le Ricard.
0: C'est même pas la gourdasse qu'il fait.
1: Et dans le bus, la gourdasse.
0: Salope, là, oui. C'est vrai, c'est bon, hein, Ricard, quoi. Hein?
1: Ah oui.
0: Avant l'apéritif. Et puis les femmes qui travaillent, c'est autant de places de prise aux chômeurs.

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1: Ma mère portait un stérilet lors de ma conception, ce qui fait que je suis né avec un appareil dentaire. Et... mon enfance a été assez difficile puisque je suis né dans le Nord. Le Nord, c'est dur, hein. C'est dégueu. Dégueu en deux mots. Ouais, le Nord, c'est comme Paris 18e, quoi. Voilà. Pas l'arrondissement, le siècle. Oh, puis le froid. Dans le Nord, on n'a que des pizzas deux saisons. C'est là-haut qu'a été tourné L'Âge de glace au mois de mai. Bon, après, tous nos vieux ont survécu à la canicule. Hein. Pas normal, hein. Rares sont ceux qui atteignent la cinquantaine hein, dans le Nord. Bon, c'est pour ça qu'on fait nos enfants à 15 ans. Avec des membres de notre famille, c'est plus pratique, évidemment. Quoi ? Ça donne des arbres généalogiques hyper originaux. Papi, Tata, Dylan, Brandon, Evan. Ah, ça, c'est la faute à notre moyen de contraception principal. On a un moyen de contraception dans le Nord, l'accent. Ah bah, c'est sûr, quand on dit « Eh, dis donc, je me ferais bien tatu !» On n'a pas envie, hein. On est quand même la seule région de France à être sous-titrée aux journaux télévisés. Le Nord, c'est aussi le pays des petites voitures sans permis. Ah, boire ou conduire, on s'est adapté. On les a même décorées, nos voitures sans permis. Ouais, on met une petite flamme sur la portière, un aileron à l'arrière, un autocollant « Merci Jackie et Michel » à l'avant. Customiser une voiture sans permis, c'est comme maquiller une moche. Aussi, elle reste moche, mais elle a une tête plus rigolote. Le Nord, c'est aussi une situation économique de rêve. Tenez-vous bien, on représente 95% de la télé-réalité. Bah, Confessions intimes, c'est nous. Les ch'tis à Mykonos, c'est nous. Bon, il y a la moitié de ma famille qui est passée dans Confessions intimes, justement. L'autre moitié d'en fait entrer l'accusé. Il n'y a que mon père qui n'est pas passé à Confessions intimes ni de fait entrer à l'accusé. Lui, il est passé en direct, à 13h, journal télévisé, le taux d'alcoolémie le plus élevé en France. C'est lui, il était que 13h. Hein. Il était là. Alors, ben, revenez ce soir à 20h, je vois encore augmenter. Oui, mon père prenait l'accent belge pour ne pas payer d'impôts. Ma mère, elle, était au chômage. De toute façon, il faut savoir qu'il y a trois corps de métier dans le Nord. Hein, la mine, le chômage et l'alcoolisme. Maman cumulait deux emplois. Et elle s'occupait du coron dans lequel nous vivions, puisqu'on vivait dans un coron. Hein. Un coron, c'est une grotte qui aurait la taille d'un chiotte. Mes parents ont eu trois enfants, un chef-d'œuvre et deux brouillons. Et mon frère et ma sœur s'engueulaient énormément à l'époque. D'ailleurs, ils s'engueulent toujours, ils vont certainement divorcer. Moi, j'étais au-dessus de tout ça. Ouais. Moi, vous savez, dans le Nord, je me sentais pas trop à ma place. J'étais comme un musulman à la fête de la saucisse. Qu'est-ce que je fous là? Donc, j'ai décidé de descendre à Paris. Et pour ça, j'ai pris un blablacar. Alors, j'aurais pu prendre le train. J'aurais pu prendre le train, mais avec les prix des billets, j'ai l'impression de me prendre un wagon dans le cul. Disons qu'à l'époque, j'étais pas encore assez ouvert. Maintenant, ça fait 3 mois que je joue dans le Marais. Je fais 2 allers-retours par jour. Bon.
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3: Pour vous donner une idée d'à quel point je suis dans une monotonie dont j'essaie de sortir en ce moment, avant-hier, je sortais de chez moi, je loupe le bord du trottoir, et en tombant, je me suis fait la réflexion, ah bah voilà, ça change. Avant de commencer à vraiment faire des blagues, j'ai une question à vous poser. Est-ce que vous me connaissiez avant maintenant ?
4: Non.
3: Toujours un grand moment d'humilité. Vous voyez dans les émissions télé quand Michel Drucker demande aux humoristes « Mais à vos débuts, ça n'a pas toujours été... » C'est ce que je suis en train de vivre. Si vous sentez que je suis un peu mal à l'aise là sur scène, ça n'a rien à voir avec mon manque de notoriété. C'est juste que récemment, j'ai vu un match de foot qui m'a vraiment bouleversé.

c'était Ghana-Cameroun, dans lequel forcément, d'un point de vue émotionnel, j'étais très investi. En fait, non, parce qu'en fait, il y a longtemps, ma famille possédait des gens dans les deux pays, en fait. Moi, je viens pas tout à fait d'ici, par ailleurs. Je pense que ça se voit, en plus. C'est cheveux noirs, c'est très latin. Et effectivement, je suis suisse. Ça surprend les Parisiens parfois quand j'explique que je suis suisse, parce que vous me faites souvent la remarque « Ah, mais c'est marrant, parce que t'as plutôt une tête de pauvre. » Et à votre décharge, c'est vrai que si on me détache les cheveux, on dirait un peu Jésus qui cherche du travail. Mais je ne suis pas que Suisse. Comme beaucoup de Suisses, je suis petit-fils d'immigrés, petit-fils de réfugiés même, puisque mon grand-père, il y a très longtemps maintenant, s'y est installé pour fuir l'oppression du fisc français. Je suis donc métisse. Pas complètement dépaysé culturellement à Paris. Hein, le métro, tout ça, ça va, je gère. D'autant plus qu'on a un métro en Suisse. Enfin, en Suisse. Au bled, comme j'aime dire. On a un métro qui est un peu particulier parce qu'il y a des sons dedans. Il y a des petits trucs, ça fait... C'est un système très sophistiqué pour qu'on puisse différencier les différents arrêts. Et moi, je trouve ça dingue parce que je pensais que les mots, ça servait déjà à ça, en fait. Et du coup, je me demande, mais quels sons on pourrait mettre dans le métro ici, à Paris, tu vois, pour différencier les différents arrêts, des trucs iconiques, forcément. Genre, prochain arrêt, Bastille. Prochain arrêt, ah, mademoiselle, Porte-la-Chapelle. Tu as des trucs où on se situerait plus ou moins. Moi, il m'arrivait un truc très gênant pendant mes premières semaines parisiennes dans votre métro. J'étais en train de, je sais pas comment dire autrement, j'étais en train de très brièvement observer les fesses d'une jeune femme. C'était rien, c'était vraiment juste quelques secondes. C'était hyper... un vrai respect dans le regard, franchement. Et tout à coup, c'est devenu extrêmement gênant parce qu'elle s'est retournée. Et à ce moment-là, c'est devenu évident pour tout le monde, parce qu'on était vraiment... plusieurs sur ce boule. Non, c'est devenu très gênant parce qu'en se retournant, on s'est tous aperçu qu'en fait, elle avait genre 14 ans. On est d'accord ? Horrible ! Affreux ! Tu as très difficile à assumer. D'autant plus que moi, à la base de dos, j'en donnais max 12. C'est très intime, évidemment, ce que je suis en train de vous raconter. C'est très intime, le stand-up, de manière générale. En plus, là, manifestement, pour beaucoup, c'est la première fois que vous me voyez sur scène. C'est un peu un dépucelage, sauf que cette fois, c'est cool, c'est vous qui avez payé, ce qui est plutôt agréable. Et puisque c'est vous qui avez payé, j'espère que je vous plais. Pas l'unanimité là-dessus. C'est pas grave, parce que ma mère me trouve très beau. Alors, en même temps, elle est un peu obligée, il y a une petite obligation contractuelle derrière, forcément. Parce que cette tête, c'est à moitié de sa faute. Ma mère a de la barbe. Ma mère me trouve très beau, mais elle me fait aussi souvent la remarque, elle me dit aussi souvent que je suis très beau, mais que d'après elle, j'ai de la chance parce que j'ai une beauté qui rend pas les gens jaloux.

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2: Bonjour, ça va bien? Bon, ben super, mais content, waouh là. Comment on trouve mon cheveu? Oui, hein? Oh, merci beaucoup. Vous connaissez, mais t'as envie de changer. Ce cheveu droit, cheveux beau temps, cheveux lisse comme ça, là, mais t'es veux plus. Mais t'as envie d'un style un petit peu genre tichien, coton, tulé, on voit ça? Vous trouvez la réussite? Ouais, mais t'as envie de changer un petit peu les fous, hein, comment une coiffure, il peut changer un moon physiquement et psychologiquement. Là, mais ça, moi, dans les cheveux du nôtre. Oui, hein, alors? Bon, ben, il tombe bien. Ben, tiens, voilà. Mais donne à la carte ma coiffeuse. Allez, moi, elle de ma part. Hein? Elle va relouk à où? Elle va rendre à où belle? Enfin, elle va essayer, tout du moins. Bonsoir, ça va bien? Super. C'est comment le prénom? Coralie. Oh, joli prénom, Coralie. Vieux prénom, mais joli prénom quand même. Mais on connaît dans la série des vieux prénoms, on a pire, hein. On a aussi Imène, Symphorienne, Agrippine, Clitorine. C'est bon, le vrai prénom qui existe vraiment. Mon famille cause avec où là? Mais ouais, on est pas trop là avec mon causement là. Mon linge. Où y est? Ah, fait plaisir vos yeux, ma fille. Garde. Fait plaisir à où? Ouais, mais content si où y est, mais ma fille pour rentrer là dans ma fille Coralie, mais que suis pas au sacrifice. 10 km jogging dans ma couette tous les soirs. Oui, mon une quoi de malborde. Mais en plus du jogging, là, surtout plus de chocolat réveillon, plus de gratin Maggi, plus de pâte cochon dans le poids, plus de beurre sauvaco, tout ça fini. Tout ça, les bons, mais il fait grossir. À un moment donné, il faut choisir soit on met sur le plaisir intérieur, soit sur le plaisir extérieur. Et moi, je l'ai choisi. Voilà. Mais content, mon linge, Gaillard, oui. Bah tiens, puisque il y a mon linge, il donne à la carte le magasin. Ça m'a pas été acheter mon linge. Tiens. Mais cours un petit peu avant quand même, aller voir Banan. Hein? Mettre toutes les chances de côté. 3 serait bien, ma chérie, 3. Ah non, pas 3 kilomètres, ma cocotte, 3 mois. Après, on est bon pour rentrer dans le nain. Regarde comment il garde mon travail. Là, j'ai mon 4 mois, ma bout de corps. C'est un sketch, monsieur. Alors, ce soir, Nana aussi, Yolande, m'y explique. Yolande, en fait, elle a participé à un jeu et elle a gagné 4 places gratuites sur toutes les dates de mon spectacle. On applaudit Yolande quand même, c'est de la chance. Ah, Yolande. Ça va bien, Yolande? Ah bon, ben voilà, ben c'est elle, Yolande. C'est vraiment un prénom de chanceuse en même temps, Yolande, hein, c'est vrai. Regarde l'autre. Celle qui passe dans la télé tous les soirs dans le journal télévisé, mon bonhomme sort de pied devant télé quand c'est elle qui présente, là. Elle a la chance, vraiment. Mais pourquoi croise-elle vraiment dans le chemin, ce Yolande, hein? Enfin, la mycose est coulée, pas trop intéressée par mon cosmo, là. M'y connaissez quoi, William? Mon soulier. Yara là-haut. Ah oui. 760 euros. Un côté. Même la fée marraine d'Anne Cendrillon, t'imagines pas faire un pied à soulier comme ça. Vous connaissez quoi le seul problème? C'est que quand on prend les deux souliers avec ou frotte, il prend deux pointures au-dessus. Il doit être fait avec la peau de boug, ça. On a la même sensibilité. Vous connaissez ça, Yolande? Quand ou frotte, il grandit, hein. Vois ça? Ouah, ouah, ouah! Mais où tu figures, ouah? Elle y voit de loin, mais elle y voit quand même. Bon, ben elle est super. Elle est bien souillée, mon soulier, tombe bien. Tiens, je donne à la carte le magasin. Ça m'a pas été acheter mon soulier. Allez, ouais, azote de ma pente. Ah ouais, quand même. Combien de choses, ou 37. Bon, ben c'est... On dirait pas, hein. C'est un grand 37, alors, hein. Mais vous connaissez, elle y vend aussi bon petit modèle, il vaut son bon petit loto sans payer à Mila. Ouais, ça. Ça sera bon de pied, ça. Hein? Non, ça sera très bien pour vous, ça. Allez, ouais, banane ma pente.

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2: La politique, c'est quand on est poli qu'on a des tiques. Je le sais parce que mon papa travaille dans le gouvernement. Enfin, pas vraiment, mais il est déjà chauffeur d'autobus, hein. Ah, puis il peut encore monter, hein. Mais dis, c'est très dur à monter. Parce que c'est à l'ancienneté. Alors il faut attendre que le plus vieux, qui est tout en haut, il meurt, et on le remplace par le plus vieux. On déplace tout le monde d'un cran. Alors il dit que c'est très long. Moi, quand je serai grand, je voudrais être vieux. Parce que les jeunes, on n'arrête pas de les embêter dans la rue. On leur demande toujours leurs papiers. Comme si les jeunes, ils avaient moins de papiers que les autres. Et puis on les fouille pour savoir s'ils n'ont pas du hack-hic. On s'occupe de leur santé, tout ça. Alors pendant qu'ils y sont, on peut aller faire des barrages à la sortie des épiceries pour piquer les vieux consilites de vin, hein. Puis c'est dégueulasse, hein, parce que ceux qui fument du hack-hic, ils jettent les mégots, tandis qu'avec les consignes de 6 premiers litres, on peut en avoir un 7e. Mon papa, lui, voudrait être chef.
3: Mais il n'y arrivera pas. Il picole trop. Il est marrant.

Mère a dit que rien qu'avec ce qui renverse, on pourrait ouvrir un bistrot. L'autre jour, mon papa, en allant au boulot, il tenait pas debout. Ouais. Son chef, il a dit, ben dites donc, heureusement que vous êtes assis pour conduire le bus. Hein. Son chef, il est bête. Il est bête, son chef. Il a un képi trop petit, ça lui serre la tête. Ça empêche la tête de se développer, ceux qui ont des képis. C'est pour ça qu'ils sont bêtes. Il est bête et puis il est tout maigre. Et son chef, il est tout maigre. On dirait deux profils collés. Et puis, le képi, ça use le dessus de la tête. Alors, quand il enlève, on croit qu'il s'est coiffé avec un pétard. L'hiver, il dit, eh non, chef, vous devez avoir froid avec la tête pieds nus. Hein. Mon papa, il charrie toujours parce qu'il est tout pâle, il est tout maigre. Alors, l'autre jour, il est arrivé, il a dit, ah ben, chef, vous avez bonne mine, vous êtes en vacances dans un lavabo. Mon papa, je crois pas qu'il sera jamais chef, mais je m'en fous, j'aime bien mon papa. Je m'en fous, il se voit pas chef, il est marrant. Surtout quand il y a du sport à la télé. Il crie tout le temps, allez les verts, puis il s'en sert un autre. Il est marrant mon papa quand il y a du sport à la télé. Enfin, quand elle marchait, hein. Parce que l'autre jour, il y avait un match, la balle est venue vers nous, il a cru qu'on y faisait une passe, il a mis un coup de pompe dans la télé. Alors maintenant, quand il y a du sport, on descend dans la bagnole et on regarde la radio.

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2: Je suis ce qu'on appelle une femme indépendante. C'est comme ça qu'on dit maintenant quand on est seul comme une merde. Et j'ai une pote qui est toute seule aussi, et il y a pas longtemps elle m'a dit « Non mais t'inquiète meuf, hein. Bientôt on va trouver quelqu'un, là je sens, parce qu'ils vont tous divorcer, on va récupérer les miettes des autres. » Et ben beau projet de vie Magali, hein. Surtout que moi je sais pas trop de quelle miette elle parlait, mais si c'est celle des pains au chocolat de leurs enfants, une semaine sur deux et la moitié des vacances scolaires, franchement non merci. Alors moi j'ai pas d'enfants, c'est pas pour me tarter ceux des autres, hein. T'sais, pour finir par entendre un beau jour
3: « Oui, bah laisse-moi tranquille, toi, t'es pas ma mère. »
2: Bah je sais, Mathéo. T'as vu ta gueule ? Dégage. Si t'étais mon fils, tu serais pas en train de regarder la pote patrouille en mangeant tes crottes de nez. Mais bien de lire Goethe à l'ombre d'un tilleul. Non, moi j'ai pas d'enfant, non, t'sais, je me rassure en me disant « Bon, pff, un enfant pour avoir quoi au final ? Des déceptions et des vergetures ? J'en ai déjà. » Oh, puis l'accouchement, mon Dieu, ça a l'air horrible, ce truc. Je sais pas la véracité de l'information, mais il paraît quand même que après, tu peux faire disparaître des objets en t'asseyant dessus. Moi, je perds toujours mes clés, déjà. Attends, j'ai une copine, elle est montée dans sa voiture. On n'a jamais revu la Punto. Alors d'accord, ça fait un tour de magie pas cher, ça fait marrer les gamins aux anniversaires, mais quand même. Tu sais, il est où le gâteau? Eh ben, il est sous maman, le gâteau, voilà. D'ailleurs, si quelqu'un pouvait éteindre les bougies maintenant. Et pourtant, je sais pas si ça vous l'a fait, mais moi, autour de moi, passé 30 ans, les gens se sont reproduits très très vite. Tu sais, les gens sont devenus adultes en 2 minutes. Et moi, j'ai des copines, je sais pas comment elles ont fait pour passer aussi rapidement de « Meuf, tu crois qu'il y a combien de calories dans un ecstasy ?» à « Pour le living, on a choisi taupe. » On s'est dit que c'était plus neutre. Tu sais, maintenant, je suis plus invitée à des fêtes, je suis invitée à des goûters. T'es là, si, je viens, oui. Si, je viens, j'adore le goûter, c'est mon repas favori de la journée. Ah, je ramène du vin quand même. Non, on fait du chai latte. Si, j'aime bien. Bon, bah, je ramène du lait alors. Hein. Avoine. C'est qui Avoine? C'est ton fils?

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2: C'est un monsieur qui va dans une animalerie et là il voit un perroquet, mais un perroquet estropié. C'est-à-dire qu'en fait, il a pas de pattes et il tient sur le perchoir avec son sexe. Et ça existe. Non, ça existe.
3: C'est l'histoire vraie.
2: Et donc ils deviennent très amis. Le perroquet parle, il dit ça va, tu vas bien, ça va, tout va bien, tout ça. Et donc il parle. Et un jour, le mec qui a le perroquet, il tombe amoureux d'une femme. Donc ils vivent ensemble, tout ça, tout se passe bien. Et un jour, le mec rentre du boulot, il voit son perroquet. Le perroquet, il dit j'ai un truc à te dire. Vas-y, qu'est-ce que t'as à me dire? Ben voilà, j'ai vu ta femme, il y a le plombier qui est venu, et puis le plombier lui a touché les seins. Sans déconner. Si, il a pas fait que ça, il a commencé à lui toucher les fesses aussi. Oh, nom de Dieu! Et après, qu'est-ce qu'il a fait? Puis, après, je m'en souviens pas, j'ai bandé, je suis tombé.
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0: poser une question dont malheureusement je connais la réponse. Qui ici a lu une fois dans sa vie un mode d'emploi en entier?
1: Voilà, personne. Ben oui, on lit pas les modes d'emploi, hein? Alors qu'il y a des auteurs de modes d'emploi. Ah, vous y pensez pas, ça? Non, hein? D'accord, ce sont pas de grands écrivains, mais ce sont de vrais auteurs qui passent leur vie à comprendre le fonctionnement d'un appareil, à le décrire, à bien nous expliquer. Ils poussent le bouchon parfois jusqu'à faire des petits croquis pour qu'on comprenne mieux. Rien que pour nous. Et nous, qu'est-ce qu'on fait? On lit la première page de Mise en route rapide, et après on touche à tous les boutons, et si ça marche pas, on s'énerve tout seul, hein? On est lamentable, car on bafoue le travail d'un auteur. Et un de ces grands auteurs, et là ce soir je l'ai invité, mesdames, messieurs, c'est Francis Brioul. Monsieur Brioul, votre lettre m'a bouleversé, je ne l'ai pas lu en entier.
2: Oh merde.
1: Non, c'était trop émouvant, car monsieur Brioul est à deux doigts du suicide, car il est édité dans le monde entier depuis 60 ans. Il n'a jamais été lu en entier une seule fois, jamais, jamais. Et monsieur Brioul vient d'écrire un ouvrage magnifique qui s'intitule « Le Siemens s'achève 56-26 micro-ondes ». Pour essayer d'être lu le plus possible à travers le monde, vous l'avez traduit en 5 langues dans le même volume, mais malheureusement, personne ne vous a jamais lu en entier, c'est ça?
3: Non.
1: C'est terrible. Monsieur Brioul, vous avez bien fait de m'écrire, car ce soir, pour la première fois à l'Olympia, pour le public et pour vous, je vais lire votre dernier mode d'emploi en entier. Très bien, nous allons d'abord nous plonger dans l'univers de Monsieur Brioul, en lisant pour commencer « Démarrage rapide ». C'est un petit peu le résumé de son ouvrage. Je vais le lire en entier, hein. Si vous voulez aller pisser, c'est maintenant. Micro-ondes Siemens, HF 56-26, démarrage rapide. Chapitre 1,
4: grand A, petit A, petit A.
1: Branchez la prise du micro-ondes sur le secteur. Chapitre 2.
4: Il est court, le chapitre 1. Ah, mais c'est bien, c'est fort, c'est concis, on est tout de suite dedans. Pouf, chapitre 2, c'est...
1: Chapitre 2.
4: Grand B, petit 2, petit A, petit B.
1: Mettre les aliments à réchauffer à l'intérieur du micro-ondes.
4: C'est vrai que moi, je les aurais mis dehors. Hein.
1: Chapitre 3.
4: Grand D, petit A, petit B, petit 2, grand C, petit C.
1: Pour mettre en route le micro-ondes, appuyez sur la touche Start.
4: Chapitre 9.
1: Grand E, petit E, grand A, petit B, petit P. Au cas où le micro-ondes ne se met pas en route, il y a du suspense.
4: Vérifiez que la prise est bien branchée.
3: Pour mettre en route, appuyer sur la touche Start, on n'est pas des couillons. Hein,
4: Ah oui, on sait bien qu'il faut appuyer sur la touche Start. C'est pas étonnant que ça tombe des mains, votre bouquin, là.
5: Non, mais l'important, c'est d'être clair, de bien tout expliquer.
4: Oui, c'est vrai, il a raison, c'est vrai. Bravo. Bravo pour ce magnifique ouvrage. Merci, monsieur Brioul.
5: Ah bon? Vous lisez pas jusqu'au bout?
4: Non, parce qu'il faut pas dévoiler la fin, après, il n'y a plus de suspense. Merci. Au revoir, monsieur Brioul, merci beaucoup.
5: Avant que je parte, vous pourriez pas lire un peu page 159, chapitre 12, multifonction, décongelé?
4: Non, désolé, on n'a plus le temps. Allez, s'il vous plaît, merci.
5: Oh, allez-y, s'il vous plaît, je viens de Vesoul.
4: Oui, ben on a tous des frais, moi je viens de Tourcoing. D'accord, je lis un paragraphe et après vous partez, d'accord?
5: D'accord.
4: C'est à vous de partir, c'est pas au public. Chapitre 12, multifonction. Samantha appuya sur la touche multifonction de son micro-ondes tout en écartant délicatement les cuisses.
1: Mais qu'est-ce que c'est que ça?
5: Bah, comme après la troisième page, tout le monde se fout de ce que j'écris, du coup, j'ai un petit peu laissé aller mon imagination, mais personne s'en est jamais aperçu.
1: Oh, le corps nu, à peine éclairé par l'ampoule intégrée 20 watts du micro-ondes, Samantha susurra « Vite, décongèle-moi le cul !»

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2: Comment on sait qu'on plaît à quelqu'un, on plaît à une fille? Comment on sait qu'il y a moyen, quoi? Comment non, on va me dire, oui, c'est la magie de la séduction. Enfin, si t'attends la magie, t'es pas sûr de sortir le lapin du chapeau, hein. Non, regardez, par exemple, moi, parfois, je crois que j'ai moyen, et j'ai pas moyen. Et parfois, je crois que j'ai pas moyen, et j'ai pas moyen, j'avais raison. C'est pour ça, pour éviter toute ambiguïté, je pense que quand quelqu'un nous plaît, on devrait lui dire. Moi, je l'ai fait, hein. Je l'ai fait l'autre fois à ma banquière, j'étais dans son bureau. Tout à fait, Madame Gruchin. Oui, j'ai régularisé au plus vite, bien entendu. Ouais, c'est clair, une carte bleue n'est pas un jouet. C'est... Voilà. Totalement irresponsable. Je devrais être évincé de la zone euro, c'est clair. Ouais. Merci Madame Gruchin, au revoir. Ah, et je voulais vous dire, vous avez moyen. Bon, là, ça n'a pas fonctionné, hein. Elle a augmenté mes agios, mais... Mais parce que les gens sont pas habitués, non. Pour séduire, on tente des stratégies tout à fait aléatoires, du genre, on prend des pauses. Ou alors, il y a cette technique, je sais pas si vous la connaissez, tout à fait étonnante. C'est la technique qui consiste à jouer l'indifférence, alors que l'autre vous plaît. N'importe quoi. Mais alors, attention, et je parle d'expérience. Avant de jouer l'indifférence, assurez-vous que la personne convoitée a bien connaissance de votre existence. Bref, voilà, c'est plus possible de rater des plans parce qu'on n'a pas osé faire le premier pas, on sait pas. Oh, il faudrait que ça soit comme dans les films. Oh bah là, c'est facile, au moment de s'embrasser, c'est fastoche. Il y a de la musique. Oh, bah. Dans la vie, il n'y a pas de musique, on est en galère. Ouais, alors, cette technique qui s'appelle la technique du « excuse-moi, je sais pas ce qui m'a pris ». Alors c'est une technique qui consiste à sauter sur l'autre sans crier gare, au milieu d'une conversation, lui rouler une grosse pelle, et juste après dire « excuse-moi, je sais pas ce qui m'a pris ». Alors je vous cache pas que c'est une technique de désespéré. Alors attention, et je parle d'expérience, la technique du « excuse-moi, je sais pas ce qui m'a pris » ne peut être utilisée qu'une seule fois par soirée. C'est comme quand on raccompagne une jeune fille en bas de chez elle, comme moi l'autre fois avec Bérangère. 6 mois que je lui courais après, on arrive sous un réverbère comme ça. Ah, c'est romantique. La nuit est calme. C'est agréable. Trop mangé, Bérangère? Ah non, c'est un chat sauvage, pardon, je suis bête. Un chat, il me rappelle moi, ouais. Oh, moi aussi, j'ai vagabondé. Mais maintenant, non, j'en ai assez de tout ça. Le gros matou est fatigué. Non, ce dont j'ai envie maintenant, c'est d'une bonne petite chatte. Une bonne petite chatte avec laquelle me fixer, ouais. Non, à savoir qu'on m'a préparé mon ronron. Et que je vais pouvoir faire tranquillement mes besoins dans ma caisse. Non, pas dans ma voiture, Bérangère. En tout cas, on a passé une chouette soirée, hein. On aimerait qu'elle dure encore. J'ai soif, j'ai soif, j'ai soif.

gens qui sont morts cette année. Il y a eu beaucoup d'attentats dans le monde, des attentats partout sur la planète, sauf en Suisse. Ça va commencer à devenir louche. Hein. Mais ils sont venus en Suisse, les terroristes, et ils sont repartis. Ils ont rien fait. Ils viennent en Suisse pour se reposer. Ou alors ils viennent retirer de l'argent. Comme les dictateurs. C'est vrai que la Suisse, on est souvent épargné par les conflits mondiaux, les guerres mondiales. On n'est jamais touché. C'est parce qu'on est neutre. Enfin, on a une neutralité un peu personnelle. C'est-à-dire que, genre, si la planète, c'est une cour de récré, quand il y a une baston qui éclate, la Suisse, on est volontaire pour porter les vestes. Et à la fin de la bagarre, quand les gens récupèrent les vestes, il manque les porte-monnaies. Bon, mais c'est un gala d'humour, donc moi je voulais me focaliser sur les aspects positifs de l'année qui s'est écoulée. Donc, qu'est-ce qu'il y a eu de bien? François Hollande a annoncé qu'il ne se représenterait pas. Bon, ça, c'est le mec qui démissionne alors qu'il est déjà viré. Hein. Justin Bieber n'a pas sorti d'album en 2016. L'émission des Kardashians s'est arrêtée. Et moi, je suis devenu connu. Non, mais c'est peut-être un événement mineur pour vous, je comprends. Mais pour moi, c'est genre le truc qui a le plus marqué 2016. Là, vous dites, ce mec est quand même incroyablement arrogant. Alors oui, mais c'est pas ça le message que je veux faire passer. Si moi, avec la gueule que j'ai et le corps qu'on m'a donné, je peux tenir ce genre de discours, c'est un message d'espoir. Bon là, il y a peut-être certains d'entre vous qui disent, ça va, il est pas aussi horrible que ça, Thomas. Alors moi, j'aimerais vous dire, je suis la seule personne au monde, je crois, quand je mets des lentilles, les gens viennent me dire, ça te va super bien les lunettes. Après, je dis que je suis devenu connu. Je suis devenu connu en Suisse romande. Hein, c'est pas comme être connu en vrai. Non, c'est pas pareil. Genre, moi, je suis pas invité à la cérémonie des Césars. Moi, je suis invité au Forum de l'innovation de Neuchâtel. Hein? Moi, quand je réponds aux questions, c'est pas Jimmy Fallon ou Télérama. C'est Migros Magazine. Non, ça ne me dérange pas les journalistes. Le problème, c'est qu'en Suisse, il ne se passe pas grand-chose. Et du coup, quand il y a un événement, genre moi, voilà, il ne se passe tellement rien que je suis un événement, les journalistes se jettent un peu dessus. Et au bout d'un moment, je ne sais plus quoi leur répondre. Récemment, on m'a demandé qu'est-ce que je prenais avec moi en vacances dont je ne me servais jamais. Et j'ai répondu ma bite. Et le lendemain, j'ai ouvert le journal et c'était marqué mon sexe. C'est pire. Non, parce que ma bite, ça fait âge mental 12 ans, c'est rigolo. Mon sexe, ça fait serial killer. Non, mais il y a des aspects qui me gênent quand même, je suis pas très à l'aise. Quand les gens viennent me parler dans la rue par exemple, je suis toujours très mal à l'aise parce qu'ils sont hyper contents, puis après ils me parlent et ils sont très déçus. Souvent la troisième phrase qui sort de leur bouche c'est « Mais t'es pas drôle en vrai ?»« Bah non, je suis misérable, laisse-moi tranquille putain. Moi je m'applique quand je suis payé. » Et parfois il y a des gens qui veulent prendre des selfies maintenant. Et c'est là que je mesure mon vrai niveau de notoriété, c'est que les gens, ils considèrent que je suis assez connu pour prendre une photo avec moi, mais pas assez pour qu'ils assument que c'est pour eux. J'ai l'impression d'être une crème pour hémorroïdes. Et moi, honnêtement, les compliments, j'ai de la peine à les juger sans connaître les goûts de la personne. Quelqu'un qui me dit qu'ils aiment ce que je fais, s'il a des goûts de merde, ça me fait moins plaisir. Mais le problème, c'est que dans la rue, tu peux pas connaître les goûts de quelqu'un, tu peux pas le suivre. Sur Internet, tu peux. Moi, quand on m'écrit, je clique sur votre profil et je fouille. Récemment, il y a quelqu'un qui m'a écrit « Thomas, je suis ton plus grand fan ». J'ai cliqué. Il était en photo de profil avec Michel Sardou. Ça remet les pieds sur terre, quand même.

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2: Qu'est-ce qu'on est différent?
3: C'est pas une révélation, je sais, mais je le réalise de plus en plus.
2: L'autre jour, je parlais avec ma copine, je lui ai pas dit, mais dans ma tête, je me disais, waouh, on est différent.
3: On discutait comme ça tous les deux, elle m'a fait cette fameuse question que vous connaissez par cœur, le mec, tu sais.
2: Chérie, est-ce que tu m'aimerais toujours? Si. Et toi, tu dis, c'est quoi? C'est quoi, mon amour?
3: Et là, elle m'a dit, si je pesais 200 kilos en plus.
2: Ben, non.
3: Je t'aime, mais il y a des limites.
2: Bah, dis ça, jamais nous on pensera un truc pareil. Tu vois.
3: Et moi, comme un con, je suis là, je la regarde et je l'imagine, tu vois, sans les dents. Je fais mon montage comme ça, tu vois, les effets spéciaux, je lui rajoute 200 kilos, j'enlève les dents. Et là, je vois tout à coup mon amour qui se dissipe. C'est tellement féminin de poser des questions comme ça, tu vois, c'est féminin. J'ai pas envie de basculer dans les vannes misogynes, mais quand même, il y a des trucs féminins et des trucs masculins. Par exemple, entendre des bruits la nuit, c'est féminin, ok? Y'a aucun mec dans toute l'histoire du couple, de l'humanité tout entière, qui a dit à sa femme un jour à 5h du mat dans le lit:
4: chérie, je suis flippé, je crois qu'il y a des mecs dans la salle de bain.
3: Y'a pas! Nous, les mecs, en général, on dit: c'est rien, n'aie pas peur, reste au lit, parce qu'on a peur. Les femmes sont capables d'entendre les bruits, même de les analyser, j'ai jamais compris ce concept. L'autre jour, elle m'a dit: chérie, je crois qu'il y a des mecs avec des barbes dans la salle de bain, mais comment tu sais? La manière de dormir aussi. Les hommes, soit on dort, soit on est réveillé. C'est ou l'un ou l'autre. C'est A ou B, c'est binaire. Y a pas de j'étais en train de dormir mais un peu réveillé pour pouvoir mieux m'endormir au moment où je me réveille. J'ai pas des trucs comme ça, je comprends pas. Les femmes sont capables d'être en train de dormir et en même temps de récupérer donc le sommeil et au courant de tout ce qui se passe dans l'appart. C'est un concept, c'est comme une télé que t'éteins, elle reste en veille. Le petit voyant rouge est là, elle peut repartir à n'importe quel moment. C'est la raison pour laquelle quand on bouge à peine un orteil du lit, hop, tu vas où? Hop, hop. Ce tu vas où, les amis, me rend fou. 5h du mat, t'es en caleçon de torse nu, tu vas où? Comme si t'étais habillé avec d'autres enfants et des valises. Tu vas où, mon amour? Je vais pas te mentir, ok, je vais te dire ce que j'ai sur le cœur car je t'aime. Et je ne te cacherai jamais rien, mais je vais aux toilettes. Hey, le mieux que j'ai eu l'autre jour, elle me dit, ok, alors reviens. Je lui dis, non, c'est une bonne ambiance, reste là-bas. Je crois que le mieux, ça reste quand même quand je suis revenu et qu'elle m'a dit « Alors ?» Alors ? Tu veux vraiment débriefer là-dessus, mon amour ? Tu me vois vraiment te dire au début un peu difficile, mais après c'est parti tout seul. J'ai beaucoup pensé à toi, la prochaine fois j'aimerais qu'on le fasse ensemble, tu m'as manqué. Je comprends pas pourquoi, elles veulent savoir les choses, elles veulent parler, elles veulent que ça passe par les mots. Il faut que ça passe par le langage, par les mots, pour la communication, c'est comme ça. Et si tu lui dis qu'elle parle trop, elle te dit non, c'est parce que tu me poses pas de questions, tu t'intéresses pas assez. Je pense que tu as l'impression que je parle beaucoup, avec des questions totalement inattendues, une structure de l'esprit qui n'est absolument pas la même que la nôtre. L'autre jour, je lui ai acheté un journal qu'elle m'a demandé, je lui ai ramené. Elle m'a dit, alors, est-ce qu'il y avait du monde? Mais pourquoi? Moi, dans ma tête, je me suis dit, mais jamais je poserai une question pareille, je lirai le journal et c'est tout. Non, est-ce qu'il y avait du monde? Donc moi, j'ai dit oui, un peu de monde pour m'en débarrasser, être tranquille. Elle m'a dit combien à peu près? Je dis, mais comment, combien? Une douzaine. Elle m'a dit, tu trouves que c'est beaucoup? Franchement, 12 personnes devant ce kiosque à journaux, d'habitude il y en a au moins une vingtaine. J'ai dit, mais arrête, pourquoi tu fais ça? Elle m'a dit, voilà, on peut rien te dire.

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2: Je me suis dit, tiens, je vais faire un rappel avec les proverbes. Hein? Donc là, attention, vous avez quand même un petit boulot à faire. Je vais vous donner le début d'un proverbe et vous allez devoir me donner la suite et la fin. Attention, premier proverbe, en mai. En mai, fais ce qui te plaît. Donc là, le juge, il dit au mec, il dit, mais monsieur, vous avez quand même assommé votre belle-mère à coups de pelle. Bah, il dit, ouais, mais on était en mai. Et le juge, il dit, ah bon, bah d'accord, alors, ça va. Tu as compris le truc. Deuxième proverbe, tout ce qui est pris, encore une belle connerie. Parce que moi, je vois la semaine dernière, j'ai pris Jocelyne sur le bureau. Et bien la semaine prochaine, je vais la reprendre. Et elle est d'accord. Et moi aussi. Tiens, celui-là. Tout ce qui ne nous tue pas nous rend plus fort. Faut voir. Moi j'ai un copain, il a voulu rentrer dans une discothèque en basket. Les quatre videurs lui ont cassé deux bras, les deux jambes. Il n'est pas mort. Mais il est vachement moins fort. Tiens, allez, je vous en fais un pour les femmes. Ce que femme veut, Dieu le veut. Ah, ah, ah, ah, la crise de rire. Hein, parce que je vais vous dire une chose, moi je connais pas mal la Bible. Je peux vous dire une chose, c'est que j'ai jamais vu là-dedans qu'il y avait un gros paragraphe où Dieu, il disait qu'il voulait absolument avoir 40 paires de Louboutins dans son armoire ou 12 sacs Prada dans sa penderie. Tiens, celui-là, écoutez-moi bien. Faute avouée, à moitié pardonnée. Pas toujours évident. Hein. Imagine le mec, il arrive vers son pote et lui dit, écoute, je te demande pardon, vieux. Vraiment, hein, je suis désolé, mais bon, faut que je te le dise. Voilà. J'ai un petit peu déglingué ta bagnole et aussi ta femme. Alors là, l'autre, il est emmerdé, il est à moitié pardonné. Il dit, bon, pour ma femme, ça va, mais pour la bagnole, tu fais chier, putain. Ben, tu vois, par exemple, ça, c'est un tuyau, tiens, que je vais donner plutôt au mec, hein. On est les plus vicelards. Quitte à avouer une connerie, vaut mieux en avouer deux. Ben, oui, monsieur, il y en a une qui saute, hein. Eh ben, tu réfléchiras, hein. Tiens, à propos de réfléchir, la nuit, porte conseil, ça dépend des nuits, hein. Mais qui rentre à 6h du matin, ivre mort à la maison. Il réveille sa femme, il fait « Hey !» Sa femme fait « Hein ?» Il dit « Je t'aurais bien donné un conseil, mais il fait déjà jour. Alors laisse-moi dormir une heure ou deux, et je te donnerai un demain !» Et puis un petit dernier, avant de se quitter, mesdames et messieurs, ce proverbe, je le déteste, je le dis tout de suite.
0: Qui dit que, soi-disant, écoute bien, hein, soi-disant, loin des yeux, loin du cœur. Vous y croyez, ce proverbe-là, franchement?
2: Non, hein, merci, hein, je vous adore. Bah, sinon, on n'irait plus jamais sur la tombe de nos chers disparus, franchement. C'est vrai, c'est quoi? Tu aimes, tu aimes. Loin des yeux, du cœur, te faire enculer, tu vois. Mais oui, existe-toi, regardez, si je prends notre exemple à nous, mesdames et messieurs, dans quelques instants, on va se quitter. Moi, je vais retrouver ma petite chambre d'hôtel. Non mais sérieusement, mesdames et messieurs, est-ce que vous pensez que je vais oublier cette soirée magnifique que j'ai passée avec vous? Jamais de la vie. Je vais vous dire une chose ce soir, spécialement, mesdames et messieurs. Loin des yeux, peut-être, mais
0: toujours tout près de mon cœur.

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2: C'est vrai que c'est agréable de se faire aider. Avant, quand t'étais paumé en voiture ou que tu cherchais quelque chose, tu pouvais soit pleurer tout de suite, soit demander à ta femme de chercher sur une carte. Et pleurer dans un deuxième temps. Aujourd'hui, deux accessoires viennent en aide au conducteur. Un accessoire faisant appel aux dernières technologies, le GPS, et un accessoire plus ancien qu'on appelle le conjoint. Alors, que choisir ? Je me suis dit que pour répondre objectivement à cette question, le mieux était de faire un comparatif entre le GPS et le conjoint. Alors, la question que nous allons nous poser ce soir, si vous le voulez bien, c'est « Vaut-il mieux avoir un GPS ou une femme ?» Commençons par les défauts des deux aides. Tout d'abord, le GPS. Le GPS peut rendre con. Je m'explique. Récemment, un homme est décédé car son GPS ne lui avait pas indiqué qu'un lac artificiel avait été construit là où avant il y avait une route. Donc il a foncé dedans avec sa voiture. Ben, j'imagine la scène. Allez tout droit. Il y a beaucoup d'eau quand même. Hein. Allez tout droit. Bon d'accord, mais c'est la dernière fois. Et le mec est mort. Faut être con quand même. Le conjoint aussi a des défauts, dont un récurrent. Il t'indique les places de stationnement une fois qu'on les a dépassées. Avec ce petit geste qui énerve bien quand t'es sur une voie à sens unique sur laquelle tu peux pas faire demi-tour, bah, pourquoi tu t'es pas garé là ? C'est énorme ça. Un conseil, hein, pour vous calmer, faites un bisou à votre passager de droite avec l'allume-cigare. Point suivant, le GPS ne t'engueule jamais, même si tu ne suis pas le chemin qu'il t'indique. Il faut le reconnaître, le GPS est de bonne composition. Le conjoint est plus soupolé. Car lui peut t'engueuler même si tu suis le chemin qu'il t'indique. Car si tu te perds en l'écoutant, il n'hésitera pas à te dire que ses conseils étaient bons, mais que tu n'as rien compris. Mais bon, on va pas caricaturer ce soir. Hein. Le conjoint connaît souvent le bon chemin. Par contre, il ne différencie pas la droite de la gauche. Ce qui fait que ses conseils ne servent à rien. Car même si tu sais que pour elle, la gauche équivaut à la droite, il est fort possible que pendant le trajet, la gauche repasse à gauche à un moment, et ainsi de suite. Point suivant, le GPS ne fait aucune remarque sur ta façon de conduire. Chose très appréciable, le GPS ne parle que s'il a quelque chose d'intéressant à dire. Le conjoint est plus sans gêne. Car lui, il n'hésitera pas à te dire que tu conduis trop vite. Et s'il est trop timide pour te le faire remarquer, il s'arrangera pour te le faire comprendre. Car dans les moments de stress, le conjoint a un pouvoir magique. Il freine grâce à une pédale invisible. Eh oui, si ta femme pense que tu devrais ralentir, elle fera comme si elle avait une pédale de frein devant elle. Après des années d'études, on ne sait toujours pas pourquoi. Point suivant, le GPS a un volume facilement réglable. Eh oui, avec un doigt, tu peux baisser ou augmenter le son du GPS. Alors que le conjoint a un volume très approximativement réglable. Les études l'ont prouvé, il est très difficile de régler le son du conjoint. Surtout avec un doigt. Néanmoins, si tu sais te servir de ta main, tu peux y parvenir. Et avec une batte de baseball, tu peux même le mettre en mute d'un seul coup. Point suivant, le GPS peut être volé si tu l'oublies dans la voiture. Comme je sens que vous allez poser la question, je vous le dis tout de suite, il est très rare qu'on plie la porte de votre voiture pour vous voler votre femme. Même si vous faites exprès de la laisser sur le siège passager, avec ses bagages et un peu d'argent. Point suivant, le GPS te prévient en cas de bouchon, pour t'éviter un stress inutile. Alors que le conjoint savait bien qu'il fallait pas passer par là. Pour te foutre bien les nerfs. Je crois que la démonstration est faite. Hein. Il faut privilégier le GPS. Et si certains d'entre vous ne seraient pas encore convaincus, je vais rajouter quelque chose. Le GPS utilise une carte routière, alors que le conjoint utilise ta carte bleue. Voilà, je crois que je vous ai laissé donner assez de motifs pour vous engueuler sur le chemin du retour. Donc bonne soirée.

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2: Maintenant, j'ai l'impression qu'il y a deux catégories de personnes. Les gens comme moi, un peu moqueurs, il n'y a pas forcément de tabou. C'est genre Twitter, peut y avoir les pires horreurs, une heure après, 1000 blagues. Et il y a des gens entre amis, hein. Jamais une pique, jamais une vanne, c'est que de la bienveillance. C'est des gens qui se disent merci d'exister, merci d'être toi, t'as une belle âme, écoute ton cœur. Et c'est quand même des groupes très différents, et j'ai l'impression qu'en ce moment, ces groupes s'écartent de plus en plus, de plus en plus. Et je pense sincèrement qu'il faudrait qu'on fasse chacun un pas vers l'autre. Peut-être moi comprendre que t'as des traumatismes, t'as des blessures. Ok, très bien. Je suis pas un monstre. Je fais un pas vers toi et je me moque un peu moins. Voilà. Et toi, juste peut-être reconnaître simplement qu'avoir les cheveux bleus, ça ne résout pas les problèmes avec ton papa. Et tu fais un petit pas vers moi et on avance tous ensemble, main dans la main, vers un avenir commun. Il y a des gens en ce moment qui se foutent littéralement sur la gueule, et je pense qu'il y a quand même des problèmes un peu plus graves. On parle quand même de fin de civilisation. Moi personnellement, j'y crois, je suis un peu pessimiste de nature, j'y peux rien, je suis comme ça. Peut-être il y a des gens plus optimistes ce soir, par applaudissement sincèrement, qui pensent que ça va bien se passer pour nous dans le futur. Ok, super. Eh bien, on compte sur vous, voilà. Non, mais c'est vrai que moi je suis pessimiste, en plus je fais rien et en plus j'ai aucune excuse parce que j'ai été confronté assez directement aux conséquences du comportement humain. Je vous explique, un jour je me réveille, j'ai une gêne au niveau de la poitrine, bon je vais voir un médecin, je suis pas compétent, il me dit moi non plus, je fais comment ça, il me dit ben là il faut aller faire une mammographie avec une gynécologue, je fais ok, bon, que du plaisir. Donc j'arrive, je prends rendez-vous, je fais bonjour madame, j'ai rendez-vous avec docteur machin, et la secrétaire elle me dit non je pense pas. Et je fais, si, c'est moi qui prends le rendez-vous. Elle me dit, ça m'étonnerait, c'est une gynécologue. Attends, j'étais là. Toi, t'es keuf ou t'es secrétaire, en fait, là? C'est gênant. Et j'arrive dans la salle d'attente, il n'y a que des femmes qui me regardent toutes en mode, elle est où, sa meuf? Donc je suis dans mon coin, je parle à la personne, elle vient me chercher, elle me met du gel sur les tétons, elle m'installe comme ça, il y a une petite sonde qu'elle me met comme ça sur les tétons aussi, il y a un écran, je vois des trucs à l'écran, et je lui dis, qu'est-ce qu'il y a? Et elle me dit, rassurez-vous, rien de grave, vous avez juste des seins. Et j'étais là, comment ça, rien de grave? C'est moi qui décide et c'est très grave là en fait, tu vois. Moi j'avais envie de dire, on va te faire pousser une bite, on va voir si t'es à l'aise. Mais tu vois, sa réaction elle est folle. En plus, moi à ce moment-là, j'ai un milliard de questions, ça va grossir, ça va grandir, il y aura du lait, parle-moi quoi. Je vais pas partir, merci, au revoir, bonne journée. J'ai un milliard de questions. Et elle m'explique très, très premier degré, elle me dit voilà, vous mangez beaucoup de viande et la viande que vous mangez, elle est bourrée d'hormones féminines et c'est pour ça que vous avez des petits boobs. J'ai été trans à cause d'un steak. L'information que je vous donne, elle est folle. Vous réagissez pas assez, c'est fou comme truc. En plus, il y a tout le côté un peu cliché de ouais, je bouffe un steak, c'est pas un steak de PD et tout. T'es pas PD, mais bientôt trans. Non mais elle est incroyable cette information. Incroyable. Non mais ça se trouve, dans quelques années, on sera tous là entre couilles, autour du barbecue, avec des seins énormes comme ça. Attends, excuse-moi quand je pique les merguez, tu peux me regarder dans les yeux? Merci beaucoup. Merci beaucoup de m'avoir écouté, c'était un plaisir. Merci beaucoup, merci.

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1: Allô, ouais. Ouais, c'est Béatrice, ouais. Ouais, non, finalement, je suis libre ce soir. Ouais, non, je vais annuler. Ouais. Non, le mec, il se fait appeler Beau Gosse 93. Je me suis dit, c'est chelou. J'ai demandé à le voir sur Skype. Putain, j'ai pas été déçue. Un vrai Goliot, le mec. Mais je te dis, un vrai Goliot, c'est un vrai Goliot. Attends, le mec, il a 42 ans. Il vit encore chez sa mère. Il fabrique des cendriers en pâte à sel, le mec. J'ai pas compris l'histoire, là. Attends, physiquement, on était entre eux, faites entrer l'accusé et confession intime. Hein. Ah non, mais j'y allais, c'était rendez-vous en terre inconnue, là, carrément. Ah non, j'ai pas compris, là. Attends, j'aime pas dire du mal, mais attends, le mec, s'il baisse comme il parle, je veux dire, tu chopes le mal de mer direct. Hein. Là, je sais pas ce qu'il avait, le type. La maladie d'Al Capone ou je sais pas quoi, j'ai pas compris. Oh putain, mais c'est con, parce que moi je m'étais préparée, je veux dire, attends, tu me connais, je suis une romantique, attends, j'étais au spa Empire des Sens, gaieté santé par les formes, mon copain Fabrice, là, je veux dire, c'est un artiste le mec, hein. Attends, il m'a décoloré le minou, façon Polnareff. Bon, l'ammoniaque, ça pique, mais... Je veux dire que le résultat, c'est magnifique, hein. Toi, tu me crois pas? Attends, je te fais un cell-phone. Ça a reçu? C'est beau, hein. Attends, c'est con que ça serve pas. Oh, c'est pas grave, je passerai la soirée avec William. Au moins, lui, William, on est sûr de lui à 100%. D'ailleurs, faut que je pense à le recharger. Mon petit God Elmaleh, comme je l'appelle. Ah, oh, j'en ai marre des plans foireux, j'en peux plus. Attends, je tombe que sur des nazes, des hommes mariés, des pervers narcissiques, des nains, des branleurs. Ah, j'en peux plus, putain, je mérite pas ça. Attends, moi, je veux dire, je me désinscris de tous les réseaux sociaux, c'est de la merde, hein. Ah non, mais attends, Internet, c'est terminé dans 2 ans, hein. Ah, mais je l'ai lu dans Google, alors laisse tomber. Ah, c'est pourri. Attends, mais comment ils faisaient, les hommes préhistoriques? Attends, ils prenaient leur bagnole, ils allaient dans des bars. Putain, à l'ancienne, je veux dire, on se regarde les yeux dans les yeux, voilà. On a une vraie complicité. Et après, je le suce. Oh, je t'ai pas dit, je me suis fait un piercing au téton. T'as reçu? C'est classe, hein, c'est distingué. Hein. Je me suis fait un tatouage aussi. Attends, je te fais un selfion. C'est du tibétain. Bah, c'est une phrase de Serge Lama, je crois. Du Dalai Lama, je crois que ça... Ça va, fais pas ta prétentieuse. T'es pas plus intelligente que moi. Attends, je te fais un selfie de mon cerveau. Bim. T'as reçu? Comment ça, y a rien?

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2: C'est le patron de bistrot qui demande à un de ses collègues de le remplacer 2-3 jours parce que sa belle-mère vient de décéder. Il faut qu'il aille à l'enterrement. Donc son collègue il est un peu emmerdé. Il dit putain, j'ai jamais tenu le bar. Comment je fais? Il dit c'est pas compliqué. T'as vu que juste en face de nous il y a l'institut des sourds et malentendants. Donc c'est très facile avec eux. Tu vois, quand ils viennent, quand ils tapent une fois sur le comptoir, ça veut dire un pastis, et deux fois ça veut dire l'addition. C'est facile, hein, je leur fais l'addition, il y a pas de problème. Il dit bon, je vais essayer. Et puis le lendemain, quand même, l'autre, il est au décès de sa belle-mère, il reçoit un coup de fil. Il dit putain, je suis emmerdé, qu'est-ce qu'il y a? Ben non, ils sont venus pour le pastis, ils ont tapé sur le comptoir, pour l'addition, ils ont tapé deux fois, et là, je sais pas, ils sont devant moi, ils ont la bouche ouverte, qu'est-ce que je fais? Il dit non, ça sert à rien ça. Quand ils sont bourrés, ils chantent.

0: I love you, coiffure new creation. Bonjour. Chantal, Chantal, téléphone, prenez de l'autre côté, s'il vous plaît. Sandrine, vérifiez la teinte de Mme Boris. Regardez, c'est la bien dernière. Voilà, ça y est, c'est pris, Chantal. Je raccroche. Allez. Ah, pépé, pas dans les jambes de maman. Maman, du travail, nous t'avons dit la gueule de pépé. Alors, Mme Vinard, ça va bien. Moi aussi, je trouve qu'il fait chaud. Et dans les voitures, il fait encore plus chaud. Il faut qu'ils arrêtent avec cette chaleur. Écoutez, moi, c'est pas compliqué. J'ai des sièges en Sky. Chaque fois que je monte dans ma voiture, je me brûle les cuisses au troisième degré. La climat, bien sûr qu'on y a pensé à la climat. Mme Vinard, vous avez vu la hauteur de plafond ici? Deux secondes. Qu'est-ce qu'il y a, Monique? Oui, j'arrive. Bon, ben, regardez là, je reviens. Allez. Oui, alors, Monique, c'est pour qui? Mme Gauvin, ça va, Mme Gauvin? Ça va bien? Ça va bien? Voilà. Oui, épilation, aisselle, maillot, 80 francs, vous le savez. Comme, ah non, la moustache, on la compte pas, cadeau de la maison. Voilà. Dites, je sais que la dernière fois, la petite, elle vous l'avait pas assez chancrée, ce maillot. Ben oui, parce qu'elle n'a pas l'habitude. En tout cas, avec cette nouvelle cire, vous allez être contente. Elle est très bien, cette cire, ça va tenir plus longtemps. Et si elle est bien, elle arrache bien la racine. Je vous laisse, Mme Gauvin. Hein, Monique, vous encaissez, Mme. Vous êtes un petit peu là en ce moment. Eh ben, passez dans la semaine pour un petit coup de peine. Allez, voilà. Allez, Mme Vinard, deux minutes, et après, je vous attaque. Allez. Alors, nous. Voilà, mais qu'est-ce qui pousse vite, les vôtres? Vous tirez dessus la nuit ou quoi? Tiens, Mme Rignac, comment ça va? Ça va bien, Mme Rignac? Hein, regardez, regardez la pépette, la fête qu'elle a eue. Doucement, elle va même la choper, oui, doucement. Elle a une charcuterie, elle sent très fort le boudin, alors la chaîne 4. Qu'est-ce qu'elle veut, Mme Rignac? Elle veut un petit rendez-vous? Eh ben, on va regarder ça. Hein? Un, deux secondes, hein? Je regarde ce rendez-vous. Allez, voilà, allez. Tout le monde, vous, qu'est-ce qu'on leur fait d'abord? Shampoing, brushing? Bon, les racines, elles sont bien, on les a faites la dernière fois. Ah, Mme Rignac, et tout de suite! Allez, tout de suite, ça sera fait, c'est parti, mon kiki, on y va. Allez-y, installez-vous au bac. Sandrine, shampoing! Ça va, c'est pas trop haut. Mettez-vous bien confortable, Mme Rignac, hein? Profitez-en, détendez-vous. Voilà, comment Sandrine, quel shampoing? On le sait, c'est pas la première fois qu'elle vient, Mme Rignac. Cheveux très gras. Alors, un petit coup d'éponge sur les bacs, ça sera pas de trop non plus, bon. Alors, qu'est-ce qu'on leur fait, nous? Hein? On les coupe. Ça a l'air quinqués, ils sont morflés là-bas quand même, hein? Ah, ça, c'est... Là, c'est la Guadeloupe, je la sens, je l'ai là, elle est là, elle est là, là. Hein? Voilà, on coupe, mais on garde quand même toute la longueur. T'inquiétez pas, hein? C'est Patrick qui va s'occuper de vous. Patrick, qu'est-ce que vous faites? Rien? Eh ben, faites-moi le plantain alors, hein? Voilà. Moi, je suis à côté, s'il y a un problème, vous faites coucou et j'arrive. Allez-y, Patrick, pardon. Voilà, alors, nous, on y va, on s'attaque cette mise en pli. J'ai mes rouleaux, vous me faites passer mes petits pics, hein? Et toujours, mes petits papiers. Elle le sait bien, mon vilain. Ça faut plaisanter, hein? Allez, on y va, c'est parti. Ouh, quelle journée, écoutez. Ça va la lecture? Qu'est-ce que c'est que vous avez? C'est match? Hein, moi aussi, j'aime bien match. Vous avez vu, celui de la semaine dernière. Oh là là, ces gosses qui crèvent de faim, c'est terrible, ça. Et qu'a dit Mme Maurice? Envoyez de l'argent? Envoyez de l'argent, moi, je suis d'accord avec vous, mais moi, franchement, je trouve qu'envoyer 200 francs ou rien, c'est pareil. Personnellement, je préfère pas envoyer. En plus, si j'étais sûr que c'est vraiment pour les gamins, je serais peut-être plus motivé, mais si ça se trouve, c'est pour payer un billet d'avion à un médecin ou on sait pas trop qui. Hein? Franchement, moi, je me paye déjà pas de voyage à moi. Quand même pas pour en payer aux autres, tant qu'il plus que ça se cousille. De toute façon, je dis ça, je parle pour rien dire. Hein? Nous, on peut pas partir, on est bloqué. À ta pépette. C'est mal foutu, c'est mal foutu. Moi, je le dis tous les jours. Nous, on a trop, on gaspille, et eux, ils manquent. Moi, je vois hier, vous allez me dire, ça n'a rien à voir, mais si, quand même. Moi, je vois hier, j'ai jeté du gratin de pâte. Hein? Je crois qu'il était pas bon, j'en ai pris quatre fois, j'étais malade toute la nuit, d'ailleurs. Alors, bien sûr, ça fait mal au cœur de jeter, mais Mme Vinard, je vais quand même pas non plus leur envoyer mon gratin de pâte. Mais tout est là, tout est là. Hein? Dites ça pastelé pour Mme Boris, là. Hein? Ça y est, non, non, elle aura bien pris la couleur, mais on va rincer là maintenant quand même, voilà. Ouais, passez au bac. Marie-Ange, bonjour. Je regarde s'il y a quelqu'un au Juvet, hein, c'est ma cliente, il y en a deux secondes. Je regarde, hein. Il y a quelqu'un au Juvet? Non, il n'y a personne, c'est bon. Dites, mais vous avez fait combien de séances? Mais qu'est-ce que vous prenez vite? Vous êtes noire? Africaine? Ça doit jouer un petit peu, certainement, hein. Voilà, je vous laisse vous installer, vous connaissez la maison, je la tiens à la chienne. Allez-y, passez, Marie-Ange. Arrête de grogner, t'as rien fait cette Marie-Ange, toi, t'arrêtes maintenant, hein. Allez-y, allez-y, arrête. Ça suffit maintenant. Elle est jolie comme tout, cette Marie-Ange. Son fils est beaucoup plus clair. Il est très joli aussi, comme quoi ça n'a rien à voir. Qu'est-ce qu'on disait, nous? Oui, je vous parlais de ma voiture, cette voiture, que je te passe les vitesses, écrire. Oh, non, c'est pas du tout, on parlait pas de ça du tout. On parlait de la misère. Oh là là là là là là. C'est terrible, cette misère, terrible. Surtout les bébés, ouh, les grands, on s'en fout, c'est les bébés surtout. Bah, et vous savez, à ce propos, vous savez que Madame Rignac, elle a adopté un petit coréen. Vous le saviez? Ah non. Enfin, adopté, acheté. Oh bah quand même, à partir de deux briques, moi j'appelle ça acheter. Moi bon, je comprends que c'est courageux, surtout que moi je la connais la combine sur les prospectus, ils mettent les plus beaux. Je suis dans le commerce, on fait tous pareil, et c'est normal. Enfin, automatiquement, c'est ceux qui partent en premier, et ben allez, on va partir au bout du monde, dans un pays qu'on connaît même pas, sortir deux briques, pour finalement peut-être se retrouver avec un tocard. Hein. Oula, merci du voyage, très peu pour moi. Alors, avec mon mari, on a trouvé une solution, on a pris un caniche. Oh ben c'est ce que c'est, je suis d'accord avec vous, mais au moins on a pu la choisir, c'est déjà pas si mal.
1: Hein, ma pépette, toi, quand on a bien choisi celle-là, qu'elle est jolie, qu'elle est jolie,
0: plus rien ne va pas crever de faim demain, hein. Qu'est-ce qu'elle bouffe. Wouh, pas possible, facile à nourrir, tout au bœuf, elle aime que le bœuf, celle-là, que du bœuf, hein. On en a qu'une, on la gâte, hein. Comment vous dites? La misère, partout, bon, ça se saurait. Non, moi je pense que c'est surtout l'Afrique. Tout le sud de l'Afrique, toute la culotte, comme ils appellent ça là-bas, là. Eh ben, c'est la sœur de Madame Chougo qui est partie là-bas. Non, pas pour les aider, en vacances, elle est partie en vacances. Voilà, les aider, aller sur place, moi c'est pas comme chez nous, moi j'ai un petit peu la trouille, puis dans ces coins, il y a encore des animaux préhistoriques, on me l'a dit, hein. Eh ben, on peut pas s'occuper de tout le monde, je suis bien d'accord avec vous. Allez, on discute, puis ma mise en pli, elle monte pas bien vite, hein. Allez, un petit pic. Un petit pic. Elle veut pas travailler aujourd'hui, ma mine. Ah, il dit ça pour rigoler. Qu'est-ce qu'on rigole d'ailleurs. Allez, hop, je vous ai fait mal, trop tard, c'est fait. Allez, hop là. Allez. I love you, coiffure, new creation, bonjour. Oui, Patrick, téléphone. Prenez de l'autre côté, vous serez plus tranquille, il y a pas mal de bruit à la caisse. Oui, ça y est, c'est pris, je raccroche alors. Au revoir, monsieur. Bien, Mme Boris, venez vous mettre au jour. J'aime mieux les voir au jour parce qu'on se rend toujours. Sont bien? Ah, moi j'aime bien, hein? J'aime bien. En tout cas, les blancs, ils ont bien pris tout le tour, hein? Comment vous dites, même plus rouge? Je sais pas si ça aurait pas été trop rouge après, hein? Là, ils sont dans la bonne tonalité, hein? Allez, je vais vous appeler Sandrine. On va les coiffer. On va essayer de les coiffer, y a pas de raison non plus. Allez, je vous mets le dernier, je vous embête plus après. J'arrive jamais à le choper, celui-là. Faut dire qu'il y a trois poils qui se courent après, c'est peut-être pour ça aussi. Hein. C'est un bon temps pour Sarbi que ça fait des queues, on le connaît le truc, hein. Oul. Mme Maurice, ça va? On se rendra mieux compte quand ils seront secs. C'est même pas dit d'ailleurs, enfin bon, alors. Tout va bien pour nous, même Villard va vous mettre sous le casque tout de suite, hein, c'est parfait. Ça y est, ils sont bien propres, les bacs, on va peut-être pas les prendre en photo maintenant non plus. Voilà, vous mettez le filet à même Villard, vous la mettez sous le casque. Un petit coup de balai, là, derrière Patrick, ça fera de mal à personne, ils vont pas se ramasser tout seuls les cheveux par l'opération du teint d'esprit, hein. Bon, alors, cette couleur, ils sont bien. Oh, moi, j'aime bien, hein. Ah, j'aime bien. Ah, je crois qu'on a bien trouvé notre style, hein. Hein, Mme Monique, vous remplirez bien la fiche de Mme Boris. On s'en rappelle bien pour la prochaine fois. Voilà, hein? Je la trouve bien rouge, Mme Vinard. Qu'est-ce qui se passe en dessous? Pas trop chaud, Mme Vinard? Hein? Eh ben, un petit quart d'heure encore. S'en fout, elle dort, là. Hein? Alors, Mme Rignac est au bac, Mme Boris au babilis, ma petite Guadeloupe est à la coupe, Mme Vinard, c'est dans ses choix.

Ce soir, c'est vrai, il y a 5 ans, je démarrais mon premier spectacle, j'avais 30 ans, célibataire, pas d'enfant. 5 ans plus tard, j'ai 44 ans. Et là, je vois bien qu'en 5 ans, il s'est passé plein de choses, parce que là, je sais déjà que j'ai vieilli. J'ai 44 ans, j'en suis à la première étape de vieillissement, c'est sûr, bah oui. Il y a 4 grandes étapes de vieillissement, messieurs, dames, dans la vie. Première étape de vieillissement, tous les gens qui ont 40 ans connaissent. Bah, c'est très simple, hein, c'est quand t'arrives dans un restaurant, qu'on t'apporte le menu et que tu le regardes comme ça. Ouah, putain! Hey, c'est illisible, le bordel! Attends, Jean-Pierre, passe-moi la bougie, je vois pas les entrées, là. Excusez-moi, serveur, c'est quoi le plat, là? C'est le QR code. Ah bon, d'accord. Deuxième étape de vieillissement, c'est très simple, c'est quand tu mets des fringues dégueulasses, mais que t'en as rien à foutre parce que c'est confortable. Hey, Chantal! Hey, dis, t'aurais pu me repasser mon pantacourt, quand même! Hey, tu sais pas où c'est que j'ai foutu mes crocs? Non, mais je sais bien qu'on va danser ce soir, mais j'aime bien mettre mes crocs, comme ça, quand je danse, j'ai pas les mollets qui gonflent. Chantal, ce soir, on sort, oublie pas ta polaire! Troisième étape de vieillissement, vous en avez tous croisé un dans votre vie. C'est simple, c'est quand ton voisin il prend son téléphone portable, qu'il met en haut-parleur, mais qu'il colle quand même sur son oreille. Allô? Ouais, on arrive là! On est voiture 12! Général qui part? Oui, oui, on est à l'heure! Oui, ah bah pour une fois! Ah, oui, qui c'est qui rigole derrière là? C'est ta taillette? Ah non! Oui, oui! Non, non, non, non, qui fait chaud, non! Oui! Ah bon? Ah, c'est pénible, hein? Et à un moment, faut lui dire, ta gueule. Et alors, la quatrième étape de vieillissement, messieurs, dames, c'est l'étape de vieillissement absolue. Vous en avez tous un dans votre famille. Si vous en avez pas un, c'est que c'est vous, je vous le dis tout de suite. Bah, c'est très simple, hein, c'est quand tu marches en pétant, mais que t'en as plus rien à branler. Comment ça va, les petits enfants? Pff, allez, viens dans les rats de papy. Pff, allez, pff, je vous ai fait un petit gâteau pff, au chocolat, tu sens l'odeur. Pff, allez, un petit coup de porto. Pff. On reconnaît la famille, hein. Non, mais attendez. Hey, je vous rassure, j'en suis pas encore là. Hein. Ben non, j'en suis pas encore là. J'en suis pas encore un petit coup de porto. T'es malade ou quoi? Non, non, je le sais bien que là, 44 ans, j'ai les tempes qui grisonnent. Voilà, je le sais, voilà. Voilà, c'est ça, mon petit coup de vieux, quoi. Mais nous, on a la chance, les mecs. Hein. C'est vrai, parce que dès qu'on a les cheveux qui grisonnent, ça nous donne tout de suite un petit côté Georges Clooney, tu vois. C'est... Bah oui, c'est vrai que vous, les filles, dès que vous avez les cheveux blancs, c'est tout de suite Didier Raoult. Et vous savez, ça m'a manqué aussi, parce que ce temps passe vite, je trouve que le temps passe beaucoup trop vite, mais pendant ces 5 ans, c'est vos rires qui m'ont manqué aussi. C'est vrai, oubliez le quotidien ce soir, riez comme vous êtes, c'est important, c'est un spectacle d'humour, tu vois ce que je veux dire? Non mais je vous dis ça parce que... Là, non mais, non pas maintenant. Là, j'en ai... C'est la seule qui a pas de réseau, je te le dis tout de suite. La suivez pas, c'est une galère. Hein. Non mais je lui dis riez parce que tu sais, je te jure que c'est vrai, la dernière fois, je sors du spectacle, il y a une dame qui vient me voir qui me fait Oh, j'ai adoré, hein, mais j'ai pas osé rigoler. Ça n'a pas de sens. Non, non mais ça n'a pas de sens, c'est un spectacle d'humour, ça n'a pas de sens. Puis c'est comme si le chirurgien esthétique sortait du bloc opératoire en disant Madame Jossard, j'ai fait qu'un seul nichon, hein, le deuxième, j'ai pas osé. Mais je fais comment? Moi je suis emmerdé là, attends, et où? D'ailleurs, hey, je vous donne des petites clés. Je vous donne des petites clés comme ça de choses qu'il ne faut pas dire à un artiste quand il sort de scène. Parce que vous savez, quand on sort de scène, on est assez sensible. Par exemple, ne dites jamais à un artiste qui sort de scène, Hey, j'ai adoré. Bravo! En même temps, je suis mon public. Il y a qu'aux humoristes hein, qu'on dit ça. Hein. Parce que jamais tu sortiras d'un concert de Maître Gims en lui disant, Hey, j'ai adoré. Bravo! En même temps, je suis sourd.

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2: Je comprends pas les gens qui disent ma plus grande fierté c'est mes enfants. Moi ma plus grande fierté c'est d'avoir écrit mon nom complet en urinant dans la neige. Je m'appelle quand même Olivier Marie Emmanuel de Benoît de Gentissart, ça en fait de la bière. J'étais à deux doigts d'écrire mon adresse. Le bonheur, c'est pas avoir d'enfant, c'est prouvé. Quand tu deviens handicapé, t'as une allocation. Quand tu perds ton boulot, t'as une allocation. Quand t'as un enfant, t'as une allocation. Ça veut dire quoi? Je vais bien dire que c'est une catastrophe comme une autre. De toute façon, je voulais pas d'enfant, ma femme m'a piégé. Je vous jure, ma femme m'a piégé, j'aurais dû dormir sur le ventre. Donc je suis tombé en dépression à cause de ce qu'on appelle la charge mentale. Ok, j'explique pour les mères de famille ce qu'est la charge mentale. À moins qu'un père de famille souhaite le faire à ma place. Donc voilà, je m'occupe trop de mes enfants. Il y a un seul truc qui m'amuse avec mes enfants, c'est de leur raconter des histoires le soir. Et je raconte toujours la même. Bambi, sauf que je change la fin. Je finis en disant après la mort de sa mère, Bambi passe une enfance heureuse avec son père qui s'est remarié avec une biche mannequin lingerie. J'ai toujours été présent pour mes enfants, même pendant la grossesse. À tel point, pour l'aîné, j'ai même fait une couvade. Vous voyez ce que c'est une couvade? J'explique une couvade, pour ceux qui ne savent pas. Vous avez les mêmes symptômes que votre femme qui est enceinte. J'avais l'impression d'être enceinte. Alors je traînais chez moi toute la journée en pyjama, rien foutre. Alors, les accouchements. La naissance de notre premier enfant a été très douloureux pour ma femme. Et elle m'avait dit qu'il faudrait lui passer sur le corps pour qu'elle en fasse un deuxième. Bon, j'avais réussi. Bon, vous avez compris, il faut que mes enfants partent. Voilà. Et vous avez connaissez l'adage, l'enfant passe son bac et il passe après. Alors mon ado, Enzo, un peu bébête, il a passé son bac cette année. Alors pendant toute l'année, il m'a dit, tu sais papa, le bac on le file à n'importe qui. À chaque fois que je lui ai dit, tu sais Enzo, tu n'es pas n'importe qui. J'ai eu raison, il n'a pas eu ce con. Il s'était inscrit en bac pro, je savais qu'il aurait dû s'inscrire en amateur. Pourtant on l'a aidé hein, pour le bac français, Enzo a eu droit à un soutien médical spécifique. Dès qu'il essayait de réfléchir, les médecins lui donnaient de la morphine pour calmer la douleur. Pour le bac, pour se rassurer, il s'est fait tatouer des antisèches sur le corps. Gienzo, tu vas être le seul à passer le bac torse nu. En plus, ce con, il les avait mis dans le dos. Donc, soit mon ado est débile, ce que je pense un peu, soit il est HP. Vous savez, dès qu'on a un enfant spécial, on pense qu'il est surdoué. J'adore les parents surdoués. Les parents surdoués, ils sont hyper fiers d'avoir un enfant surdoué, mais ils n'osent pas le dire. Alors, ils disent, ah, mon enfant est un surdoué, c'est un enfer. J'ai envie de leur dire, mon enfant est un sous-doué, c'est un enfer aussi. Donc j'ai fait faire un test HPI, un test de surdoué à Enzo, et j'ai les résultats qui sont tombés ce soir. Donc voilà, il y a plusieurs catégories, c'est assez long, on y va. Donc, soif d'apprendre. Enzo n'a pas encore réussi à déboucher la bouteille. C'est bon signe ou pas? Vitesse de pensée. Il n'est pas nécessaire d'installer un radar sur Enzo, ok? En plus, il se fout de ma gueule. Résolution de problème. On ne peut pas demander à un problème d'en résoudre un autre, ok? Capacité à anticiper. C'est bien ça, non? C'est intéressant pour un surdoué. Capacité à anticiper équivalente à celle de Macron au moment de dissoudre. Intelligence visuelle. Ça, c'est intéressant aussi, l'intelligence visuelle. L'intelligence d'Enzo est peut-être visuelle, mais en tout cas, elle n'est pas visible, ok? Waouh, mémorisation. On n'oubliera jamais Enzo, ça c'est sûr, ok? Bon allez, on va au résultat. Résultat du test de QI. Au sein de l'équipe, on a baptisé Enzo le cercle polaire. Il a fait moins 30. Le pire pour un enfant, c'est d'avoir de très hautes capacités et de ne pas les exploiter. Enzo ne souffrira jamais de ça. Bon, il n'est pas surdoué. Et en plus, il ne sait pas ce qu'il veut faire plus tard. Il change d'avis tout le temps. Il y a quelques temps, il m'a dit, papa, plus tard, je veux devenir parachutiste. J'ai Enzo, t'oublies un jour sur deux ton sac à dos à l'école. Après, il a fait un autre truc. Il a voulu devenir influenceur fermier. Vous voyez ce que c'est? Parce qu'en fait, il a fait un truc dans une ferme. Il est allé dans une ferme, il a commencé à filmer tout. Il s'est fait virer assez vite. Vous savez pourquoi? Parce qu'il a filmé la naissance d'un petit veau. Et comme il trouvait que la première prise ne rendait pas bien, il a essayé de remettre dans la vache pour en refaire une autre. Et là, sa dernière lubie, il veut devenir humoriste. Il me dit, papa, je suis fier, je serai le premier humoriste de la famille. Bon, on ne sait pas quoi en faire, du coup je me suis dit, j'en fais un soldat de la planète. Autant qu'il serve la planète, non? J'ai décidé d'en faire un militant écolo. Alors on a trouvé une association écolo près de chez nous. Ils l'ont très vite trouvé sous l'an, mais ils ne voulaient pas le virer. C'était compliqué pour des véganes de dégager un légume. Et après il s'est radicalisé, il est devenu black bloc. Ou est-ce que c'est des black blocs, ceux qui cassent tout dans les manifs? Le problème, c'est qu'il a commencé à casser trop tôt. Il a brûlé la voiture de l'association, du coup ils n'ont pas pu aller à la manif. Bon, voilà. Bon, lui, il partira pas. Le troisième, j'en parle moins de notre troisième enfant parce qu'on l'aime moins. Quoi ? Il y a un truc que j'aime bien chez lui, c'est son prénom. J'ai une idée du génie, je vous raconte. Un jour, je vais chez un copain, je lui demande « C'est quoi le mot de passe de ton Wi-Fi ?» Il me dit « Bah, c'est le prénom de mon enfant. » Du coup, j'ai fait pareil, je l'ai appelé B1IVPD56.

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2: Vous croyez vous débarrasser de moi comme ça? Monsieur Sanchez, envoyez la balle. Allez hop, on fait des passes. Essayez d'attraper la balle. Essayez d'attraper la balle. Allez, on fait des passes. Ben, vous voulez pas essayer d'attraper la balle? Vous voulez jouer au foot? C'est pas au programme cette année. En plus, je sais pas y jouer, alors pas de foot. Non, pas de foot. Qui a dit Gargamel? Qui a dit Gargamel? Prendete il libro, pagina 45. Silenzio, Caterina. Pagina 45. Page 45, pata crusette. Io, comincio la lettura. Il paese magnifico. Un paese magnifico. È un paese in cui... Ma le carne. In cui devo ferire, eh? Ma le levi. Je recommence pour les autres que ça intéresse. La testicula magnifica. Il paese magnifico, scusate. È un paese magnifico, va bene, eh? È un paese in cui si possiamo sciare. Oh, puisque c'est comme ça, je vous rends vos interrogations, hein? Elles sont très mauvaises. Je vous rappelle le barème. 20, ça n'existe pas. 19, c'est pour la mer supérieure. C'est pas moi. 18, c'est pour moi. À partir de 15, c'est pour vous. La meilleure note est 8. Vous riez plus là, hein? À Babou, 3. C'est bien. Bourgeois, 1. Et des progrès. Giacalone, Sergio, come va la mamma? Va bene la mamma? Dove? La tua casa, la casa in Italia, dove? Roma. Va bene. 18. Je fais ce que je veux. Bonifacio, 15. Come va la mamma? Va bene la mamma? Dove? La tua casa in Italia, dove? Ajaccio. Si trompe. 8. Ezerbib, 0+. Pour le papier, l'encre, faites passer.

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2: Je lis dans vos yeux la surprise, 20 ans de métier, mais elle a commencé à 10 ans. Il m'est arrivé un truc il y a pas longtemps auquel je m'attendais pas du tout, j'ai eu 40 ans. Et mon mari m'a dit, mais t'inquiète pas, Anne, tu les fais pas, tu fais 38. Non mais 40 ans c'est l'âge de la maturité. C'est vrai, quand on te fait une vacherie, à 20 ans tu gueules, à 30 ans tu fais la gueule, à 40 ans tu fermes ta gueule. Par exemple, quand l'institut de ton gosse te dit, elle est pas assez concentrée en classe, hein, c'est quand même une année vitale pour son avenir, la moyenne section de maternelle. T'as envie de lui dire, mais toi t'as rien d'autre à faire que de me prendre la tête à 7h du soir, là t'as pas de gamin qui t'attend à la maison, avec la tronche que t'as trouvé personne pour t'en faire. Mais tu dis, merci beaucoup de m'avoir alerté, madame Cascouillard. Moi, je me suis acheté la crème, je fais 10 ans de moins. Au bout d'une nuit, j'espérais faire une semaine de moins, un jour de moins, une heure de moins. Je vais voir mon mec, je dis, tu remarques quelque chose de changé? Tu t'es pas brossé les dents? Je vais voir ma fille de 10 ans, je dis, mais ma peau, regarde bien ma peau. T'as des boutons d'acné qui ont poussé par-dessus les rides. Je suis pas pressée que ma fille devienne ado. L'autre fois, je tombais par hasard sur une émission la nuit sur la bande FM. Allô, je m'appelle Karen, j'ai 14 ans, je reste jusqu'au bout avec mon copain parce que ça fait longtemps qu'on est ensemble. 4 jours. Mais hier soir, il avait apporté une capote de son cousin, il l'avait rincée. J'ai voulu la repasser, mais elle a fondu. Non, mais à 40 ans, il y a des trucs super qui t'arrivent pour la première fois. C'est ma première mammographie. Pour ceux qui connaissent pas, on te prend le sein, on te l'étale comme un œuf au plat. Et au moment où tu crois que tu vas mourir comprimé, on te dit « Attention, maintenant ça va un peu serrer. » Mais pourquoi les mecs font pas des couillographies? Moi bon, maintenant je mets souvent des baskets parce que j'ai remarqué que ça donne un côté jeune, sautillant. Mais quand tu fais 1m60, ça donne un côté balle de ping-pong. J'ai essayé de faire du sport, j'ai des amis qui me disent « C'est moi, Anne, quand je cours, ça me vide la tête, je pense plus à rien. » Je dois pas courir assez vite, moi. Ah non, mais moi, quand je trottine, j'arrête pas de penser. Quand je vois passer une grosse qui court, je me dis la preuve que ça sert à rien. Quand je vois une main, je me dis, mais pourquoi elle se fatigue comme ça? Elle veut perdre un os? Puis quand je vois des gens tout rouges, dégoulinant de sueur, je me dis, ils devraient le marquer sur les baskets, le sport tue. Non, puis 40 ans, c'est l'âge des bilans. Maintenant, moi, la rubrique sexe, je peux marquer maîtrise. Non, je dis pas ça que pour moi, mais je veux dire, c'est connu. Enfin, les femmes de 40 ans sont bien meilleures au lit que les femmes de 20 ans. Moi, ça fait 15 ans que je suis avec le même homme, et dans les magazines, ils conseillent pour érotiser le quotidien de prendre un bain ensemble. Mais nous, on n'a jamais réussi à rentrer à deux dans la baignoire. Dans les magazines aussi, ils te conseillent pour relancer ton couple, l'infidélité impromptue. Mais ça, c'est comme les scouts, faut être toujours prête. Faut avoir un string, pas la culotte en coton avec les moustaches qui dépassent. Alors moi, cette année, ça fait 20 ans que je fais ce métier et les gens me demandent si c'est pas trop répétitif. Mais tous les métiers sont répétitifs. Je vais vous donner les phrases, vous allez me dire les métiers. Un conseiller fromage, j'ai demandé en caissette. Un conseiller fromage. Non, maintenant on dit hôtesse de caisse. Lâche cette arme. Enseignant. Il y a un truc qui a beaucoup changé nos vies aussi, c'est les nouvelles technologies. Regardez le GPS. Tournez à gauche. J'ai dit tournez à gauche. Ça change de votre femme qui dit bah tourne à gauche. Bah je t'ai dit tourne à gauche. Pourquoi t'as pas tourné à gauche? Ah non, non, maintenant avec le GPS ça change tout. Maintenant votre femme elle dit bah elle t'a dit de tourner à gauche. Ça sert à rien d'avoir payé 300 euros pour se farcir cette pétasse avec sa voix sucrée si tu veux pas ce qu'elle te dit, hein. Moi je trouve que ce serait bien si on pouvait avoir un GPS pour nous guider dans la vie. Ne rentrez pas dans ce centre commercial, vous êtes à découvert. Moi, je dis que les femmes seront vraiment les égales des hommes. Le jour dans une entreprise, une femme pourra te dire faut pas vous habiller comme ça, David, ça m'excite. Vous savez ce que ça veut dire CDI, David? CDI intelligemment. J'avais quand même été claire dans l'annonce. Sens du contact pour augmenter la pénétration. Non, attendez, je suis sûre que quand les femmes auront le pouvoir, elles ne feront jamais des choses comme ça. Elles feront pire. qui m'énerve, moi, c'est quand je rencontre dans la rue des gens que j'ai pas vus depuis longtemps, pour me faire plaisir, ils font « Oh, Anne, t'as pas changé !» J'ai pas changé ? 15 ans de mariage, 5 ans de psychothérapie, 20 ans de régime, un immense travail intérieur sur moi, j'ai pas changé ! Mais toi non plus, t'as pas changé, t'es toujours aussi con ! Finalement, je me dis que le plus important dans la vie, c'est de s'accepter comme on est. Et ça, je suis contente parce que il me reste peut-être encore 40 ans pour y arriver.

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1: Mesdames, j'ai un message pour vous. Vous savez, il faut que vous arrêtiez le syndrome de l'infirmière, syndrome de la sauveuse. Parfois, vous voyez un mec, vous dites, il est brisé, je vais le reconstruire. Fuis, malheureuse, fuis. Fuis, il va gâcher ta vie, fuis, malheureuse. Parce que, mesdames, il y a des hommes, leur but, c'est de gâcher vos vies. Quand vous les voyez, fuyez. En plus, vous avez un sixième sens qui vous dit, n'y va pas. Tous les voyants sont rouges. Warning, warning, toxique, toxique, n'y va pas. Mais vous êtes là, non, moi quand même, ce que j'aime, c'est les mecs brisés. J'aime les mecs détruits, j'aime les mecs névrosés, j'aime les mecs, on dirait, un peu ténébreux, genre, ils ont un secret. Excuse-moi, c'est quoi ton secret? Je vais gâcher ta vie. Voilà. Il y a des mecs, leur but, c'est de gâcher vos vies. Mesdames, quand vous les voyez, fuyez. Il y a des signes avant-coureurs. Le mec, il n'a pas de voiture, pas de travail, pas d'argent, pas d'ambition. Il vit chez sa mère, il dort dans un lit superposé. Il a 40 ans, il fraude le métro. Fuis, madame. Fuis. Fuis, madame, ok? Vous faites l'amour, le mec, il fait pas de cuni, mais il veut des grosses pipes. Fuis, madame. Fuis. C'est du win-win. Tu n'es pas là pour assouvir son plaisir, tu n'es pas sa mère. Fuis, madame, d'accord? Il te frappe, il s'excuse, il le refera, c'est un lâche. Il te frappe, il te fait croire que c'est à cause de toi, il le refera, c'est un lâche. Fuis, madame. Il s'installe chez toi, il paye pas le loyer, il fait pas les courses, il fait pas à manger, il fait pas le ménage, il met les pieds sur la table, il dit on bouffe quoi ce soir? Fuis, madame. Fuis, chez toi c'est pas un bed and breakfast. Fuis. Il arrive chez toi, premier rendez-vous, pas de bouteille d'alcool, pas de bouteille d'eau, même pas une bouteille de jus, même pas des capotes, il ramène que sa dalle. Elle est où la chambre? Fuis, madame. Il faut fuir, mesdames, fuyez. Il faut fuir. Parce que si vous ne fuyez pas, vous serez là. Oh, mais je comprends pas. Avant lui, j'étais heureuse, j'étais belle, j'avais des rêves, j'avais des ambitions. Maintenant, à son contact, je me sens comme une merde. Mais c'est normal, madame. Il a ramené ses névroses, il a ramené son côté pervers narcissique, il a ramené sa toxicité, tes étoiles dans les yeux, il les a pris et il a chié dedans. Il y a des mecs, leur but, c'est de gâcher vos vies. Quand vous les voyez, fuyez. Après, attention, mesdames, je vais pas vous faire peur sur tous les hommes. Là, je vois qu'il y a des hommes qui doivent être sûrement bien. Je parle pas de ces hommes-là, ok? D'ailleurs, je vois qu'il... Est-ce que dans ça, par plus, il y a des hommes qui sont en couple avec leur femme depuis plus de 5 ans? 5 ans. À partir de 5, c'est... Tous les couples au-dessus de 5, pour moi, vous êtes les meilleurs des couples. Parce que vous avez survécu au Covid. Ensemble. Le Covid, on est d'accord, c'est l'épreuve de Koh-Lanta la plus dure pour le couple. Être enfermé avec sa partenaire. Le couple n'est pas fait pour ça, madame. On se met en couple, pas pour se voir tout le temps. On se met en couple pour échanger un petit peu. Bonjour, bonne nuit, c'est tout. Mais non, mais c'est vrai. Le couple a été créé pour qu'on soit ensemble et pas tout le temps. Et c'est pour ça qu'on a mis plein de distractions entre nous. On a mis les enfants, le travail, les amis, les hobbies. Mais là, pendant le Covid, t'as vu, on était là. Et même ta copine, t'as beau l'aimer, t'es-tu... ou ton mec, tu l'aimes, mais tu te réveilles, il est là. Bon. Accessoirement, il vit là. Pourquoi pas? Tu vas aux toilettes, il est là. Tu manges, il est là. Il y a un moment, même si tu l'aimes de toutes tes forces, et un moment, tu le regardes et tu as envie de dire, meurs en fait, meurs, vraiment. Parce que tu n'en peux plus. Tu as envie de lui dire, meurs. Non, mais tu veux qu'il meure, mais qu'il ressuscite, madame. Tu vois, mais qu'il meure le temps de la pandémie. Parce qu'on se comprend pas, je vous jure. Nous, les mecs, nous sommes particuliers. Parfois, même les mecs, vous le voyez qu'on sert à rien. Tu vois que ton mec sert à rien, parfois. Tu le vois, madame. Même dans la salle, vous êtes à côté d'un mec, regardez-le bien, vous allez dire, qu'est-ce que je fous avec cette merde? Regardez bien. Mais non, mais tu le sais, parfois tu sors le matin très tôt. Tu vas faire une journée de dingue. Ok, tu rentres le soir, tu trouves ton mec, il est sur le canapé. Là. Tu dis, chérie, je comprends pas, ce matin, quand je suis parti au boulot pour bosser comme une tarée, je t'ai demandé de faire une seule chose. Une, pas deux, une seule chose. Je t'ai dit, quand tu sors, descends les poubelles. Je suis rentré, t'as rien foutu. Lui, avec sa répartie masculine, ouais, mais vu que je suis pas sorti. Tu dis, Dieu, t'existes, tue-le, vraiment. Vous êtes là, on sert à rien, les mecs. Vous le voyez qu'on sert à rien. Même parfois, vous nous demandez de vous surprendre. Ne jamais demander à un mec de te surprendre. On comprend pas cette phrase. Mais chérie, tu me surprends pas assez. Non, on dit, mais c'est pas mon boulot, en fait. T'as pas une passion, t'as pas des amis, toi? du surprends-moi, surprends-moi. Il y a un truc qui marche, je vous le donne, moi je l'ai essayé. Quand ta copine elle te dit chérie, surprends-moi, et ben tu sais, quand elle rentre du boulot, tu te mets derrière la porte d'entrée comme ça. Tu prends ton caleçon, tu mets sur la tête. Et quand elle passe, tu fais l'hélicoptère. Elle sera surprise. Elle peut te quitter, mais elle sera surprise. Moi, je l'ai fait, elle a été surprise. Mais il y avait sa mère. Pourquoi sa mère, elle passe aussi comme ça avec elle en même temps ?

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2: On aurait tort d'être jaloux. Quand je suis en province, dès que je sors de scène, je fonce à mon hôtel et je m'enferme dans ma chambre parce que j'ai peur dans les hôtels. C'est souvent en fin de semaine. Il y a personne. De longs couloirs pleins de portes. Shining. En bas, le veilleur de nuit a une tête de pervers. Bonjour, madame là-dessous. Oui. Bienvenue à l'Aigle Noir. On est content de vous voir ici à l'hôtel, oui. On est tout seul ce soir, vous et moi. Quelle chance! On va être tranquille. Je vais donner la 666 au sixième étage. C'est la chambre de Mike Brandt avant qu'il saute. Je prends la carte, évidemment, elle marche pas, je mets une demi-heure à rentrer. Et là, il y a quelqu'un. Je ferme la porte, et là, je mets tous les meubles devant la porte. Le canapé, le fauteuil, le bureau, tout. Et là, j'ai un truc imparable, attention. Hein. Je fais comme si on était 30 dans la chambre. Alors, Didier, toujours au GIGN, Didier? T'as ton flingue sur toi, Didier? Hein? Et il est chargé? Dis donc, il est chargé, le flingue de Didier, hein? Tiens, Nicole, tire la chasse d'eau. Raymond, un petit whisky? Bon, tiens, Robert, fais-toi couler la main si tu veux. Qui veut des cacahuètes? À 3h du matin, je suis crevé d'avoir reçu tout ce monde-là. J'allume la télévision. Histoire naturelle, Robert et Raymond bourrés dans les fourrés en Sologne. Vas-y Raymond, elle est pour toi la galinette là-bas. Elle est pour toi Raymond, là-bas. Non, là c'est moi, t'es bourré ou quoi? C'est là-bas la galinette. Rapporte l'oiseau, Rita. Rapporte l'oiseau, Rita. Rapporte l'oiseau, Rita, trois fois. Elle rapporte rien, je vais l'appeler livrée A, elle aussi. Bon, le téléphone sonne. Oui, monsieur, je chasse dans ma chambre. Il y a une battue, on est 30, il y a un problème. Téléphone. Bon, je change de chaîne. Faites entrer l'accusé. L'homme était veilleur de nuit dans un hôtel de province. C'est là que j'ai vu l'ombre se faufiler le long du mur. Je me glisse sous la couette faisant mine de dormir. Le son rauque de son souffle d'obsédé sexuel fige mes sens. Il ne me viole pas tout de suite, non? Je prends ma batte de baseball que j'ai toujours sur moi. Et là, je vais te tuer! Christophe Ondelat! Mais qu'est-ce que tu fais là, Michel?

y a un truc que je vous ai jamais raconté, mesdames et messieurs, sur ma sœur et mon beau-frère Bernard. C'est les Noëls chez ma sœur. C'est un jour où tu dois être prêt mentalement et physiquement. Parce qu'à Noël, comme beaucoup de gens d'ailleurs, ma sœur, elle se transforme. Et elle devient pas la Reine des Neiges, mon pote, je te le dis. Déjà, première épreuve, les courses à Carrefour. Ouh là là. T'arrives sur le parking, c'est la guerre. Pour trouver une place, les mecs, ils sillonnent les allées comme des miliciens. Dès qu'ils trouvent une place, fusée éclairante. Et les mecs, ils défendent la gâche à la baïonnette jusqu'à ce que la bagnole en arrive, comme ça. Nous, ça faisait 20 minutes qu'on tournait sur le parking avec ma sœur et Bernard. Ma sœur, elle était chaude comme un pot de 103 décalaminé. Et Bernard, il se gare à côté d'un mec dans une Smart qui était sur deux places. Et il dit, ben ça va, il dit au mec, excusez-moi monsieur. Il dit, est-ce que vous pouvez vous pousser comme ça, on tient sur les deux places et on est tranquille. Le mec, il baisse sa vitre, il dit à Bernard, il lui dit, je me pousserai quand les poules auront des dents. Connard. Moi, j'étais assis derrière Bernard comme ça. J'ai regardé le mec, j'ai dit comme ça, mauvaise réponse. Ma sœur, elle est sortie de la bagnole comme ça. Donc, elle va voir le mec comme ça, elle frappe au carreau, bam! Elle lui dit, oh, pamprenelle! Tu vas bouger ton carrosse tout de suite, sinon celle-là va venir se garer dans ta gueule sans faire de créneau. Et elle lui dit, et les dents qu'on va ramasser, on les filera aux poules. Les gars. Le mec, je vous jure, il a filé comme un lézard sur une dalle chaude. C'est garé. On est rentré dans le Carrefour. Oh là, mais là, tu nous verrais. On dirait un commando, une opération spéciale. Ah ouais, parce qu'avant d'aller à Carrefour, ma soeur, elle nous donne des instructions. Nous, on est assis dans le canapé avec Nanet comme ça. Et elle, elle fait les 100 pas comme ça. Elle dit, bon, écoutez-moi bien, les têtes de pioche, là. Quand on arrive à Carrefour, vous allez directement au fromage et à la viande et vous ramenez les commandes dans l'allée centrale, d'accord? Sans vous arrêter au rayon bricolage pour acheter des merdes qui marchent jamais, là. Comme vos patins à la con, que soi-disant, on peut déplacer des armoires normandes à la main. Ça marche, ça marche. Après, on revient, tu rentres dans l'allée centrale, tu me trouves pas, tu cours partout, muson en l'air, on dirait un suricate. Donc on est là dans Carrefour, on pousse nos trois chariots comme ça. Ah, ah, on a trois chariots, parce que nous on est 1 million à table chaque année à Noël. C'est simple, il y a toute la France qui débarque. À Noël, t'as deux rassemblements majeurs en France. T'as les Gitans au Sainte-Marie-de-la-Mer et Noël chez ma sœur. Voilà. Sauf que nous, il y a moins de guitares et plus de poivrons. Terminé. Voilà. Donc on est là, on pousse les trois chariots, ma sœur elle pousse ça, on dirait le transsibérien qui traverse Carrefour. Les mecs ils croient qu'elle travaille là-bas, qu'elle remet en rayon, tellement il y a des... Nous on remplit les chariots comme des wagonnets de mine, blam blam. Et après on va aux caisses qui sont blindées à mort évidemment, les mecs ils font la queue depuis trois générations. Et là, grandiose, t'as ma sœur qui balance toute la bouffe sur le tapis, comme un marin qui balance des caisses de poissons sur un quai, blam, blam. T'as la caissière qui s'en bat la rate de tes courses, qui balance tout comme dans une usine de recyclage, blam, blam, tes œufs de caille, tout, blam, blam, blam. Et au bout du tapis, y'a qui? Y'a moi et ce comte Bernard avec son chapeau de Noël qui clignote. On remplit les sacs à la vitesse de l'éclair, comme si on fourrait des marrons dans le cul d'une dinde. Faut pas se faire brasser par ma soeur qui arrête pas de nous gueuler dessus. Ah, qu'est-ce que vous foutez? Vous les videz ou les remplissez les sacs? Les courses de l'enfer. Deuxième épreuve de Noël chez ma soeur, c'est les décorations. Oh là là. Les deux là, avec les décos, ils sont barjots. Leur slogan, c'est toujours plus. L'année dernière, en plus de tout ce qu'ils mettent, ils ont rajouté un Père Noël gonflable à l'hélium de 4 mètres. Ça a coûté une blinde en gaz. Le mec, quand il a livré les bonbonnes, il croyait qu'on faisait décoller un dirigeable. Donc les décorations. Bernard, son obsession, lui, c'est les guirlandes électriques. Normal, il bosse à l'EDF, il paye pas le jus, il en met pas. Tellement il en met, tellement ça brille dans son jardin, la nuit, t'es obligé de mettre des lunettes de soudeur, comme ça. Sinon ça brûle la rétine. Et tellement il en met, il est obligé d'allumer par tranche, sinon ça fait des baisses de tension dans le quartier. Oh. Oh.
voisins, ils gueulent, et là. Et alors lui, tellement il en entoure des guirlandes comme ça, autour de sa baraque, ça a fait comme un champ magnétique géant, un électro-aimant géant. Tu passes sous le portillon comme ça, t'as les cheveux qui se dressent sur la tête. Bah t'as fait un brushing, t'es contente. Et tous les objets métalliques que t'as sur toi, tes clés, ton portable, tes lunettes, blam ! C'est tout collé à la baraque. Le soir, quand tu t'en vas de chez eux, t'es obligé de couper le général pour récupérer tes affaires, blam ! Par contre, l'année dernière, on a rigolé. Hein. On a rigolé avec ça parce qu'il y a Tata Lucette, je vous parlais tout à l'heure, qui est venue à Noël, comme chaque année. Et Tata Lucette, elle a une vieille hanche en métal des années 80. Il y en a qui ont compris, il y en a qui ont compris. Elle a passé le portillon, Tata Lucette, comme ça. Le champ magnétique, ça l'a soulevé en l'air comme ça. Comme Magneto dans X-Men. Et d'un coup, blam ! Ça l'a jeté sur la baraque comme un radin sur une promo. Blam ! On a rigolé. Hein. Le tonton Robert, le mari de la Tata Lucette, mort de rire comme ça. Sauf que le tonton Robert, on n'a pas pensé. Il avait une vieille dent en métal des années 60. Le chicot, il lui est sorti de la bouche comme une balle de fusil. Bam ! Dans la baie vitrée, 2000 boules. Joyeux Noël, Félix !

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2: Toute la famille a un peu tout casque. Ma mère est pas normale non plus. Quand elle achète du jambon chez Boucher, tu sais. Quand Boucher lui dit, combien de tranches? Elle lui dit, allez-y, je vous arrêterai. Et l'autre, il coupe. Au bout de 50 tranches, elle lui fait, stop, c'est celle-là que je veux. Avec une mère comme ça, faut pas s'étonner si j'ai un pet au casque. Hein. En plus, moi, je suis pas normal depuis tout petit. À 5 ans, je voulais toujours savoir comment on faisait les bébés. Bon, un jour, ma mère, elle m'a dit, écoute, ta soeur, on l'a trouvée dans une rose, toi, on t'a trouvée dans un chou-fleur. Le soir même, je rentre par inadvertance dans la chambre de mes parents, je les trouve en pleine action. Putain, j'ai regardé mon père, je lui dis, allô, on jardine? Et ce qui devait arriver est arrivé, j'ai rencontré une femme qui n'est pas normale non plus. Mais le fait qu'on soit pas normaux, ça nous a vachement rapprochés. Pour notre voyage de noces, par exemple, on a tout de suite été d'accord. On a été en Amazonie, 15 jours dans la forêt amazonienne, chez l'habitant. Oui, on est tombé dans une tribu, tous les mecs étaient en jupe, avec des franges qui descendaient jusqu'au genou, et ils avaient le sexe qui dépassait des franges. Là, ma femme, elle m'a dit, si tu veux mettre la même jupe qu'eux, et si tu veux que ça dépasse, il va falloir couper les franges. Le seul truc que j'ai pas supporté là-bas, c'est les toilettes en plein air. Putain, avec les mouches qui te tournent autour. Voilà, bah, dès que tu t'accroupis, hop, t'as toute ta patrouille de France au cul. Le deuxième problème là-bas, c'est la nourriture. Purée de manioc, et le dimanche, purée de manioc. Le problème de la purée, c'est que ça facilite pas le transit intestinal. Je vous donnerai pas plus de détails, parce que je veux que ce spectacle garde un peu de tenue. Hein, mais c'est que la nourriture là-bas, tout ce que je peux te dire, c'est que ça rentre en purée, ça sort en chouquette. En même temps, c'est un voyage qui nous a porté bonheur. Avec ma femme, ça fait 20 ans qu'on est mariés. 20 ans. Oh putain. L'autre jour, je me disais, si je l'avais tué la première fois que j'en ai eu envie, je serais déjà sorti de prison, dis donc. Avec Tobira, j'y serais même peut-être pas rentré. En fait, moi, j'ai la chance d'avoir la femme idéale, je te jure. Enfin, c'est ce que ma femme me dit. Elle me dit toujours, je voudrais bien te voir avec une autre femme. J'ai

Et là, quand le feu est parti, je n'ai rien dit parce que je ne voulais pas la déranger. À un moment donné, sous l'effet de la douleur, elle a serré les dents. Ah, j'ai senti les dents qui passaient au travers. Ah. Et à un moment donné, elle a crié, « Éteins-moi ce feu! Éteins-moi ce feu !» 7 coups de poil, 7 points de suture.

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2: Alors, bonjour monsieur, c'est Rachid à l'appareil. Est-ce que je peux parler à Ziza, s'il vous plaît? Oui, c'est pour l'emmener au cinéma à la séance de 8h.

0: Oui, d'accord, pas trop tard. Hein. D'accord, merci pour la promotion. Alors, Aziza, ah, c'est toi, Youssef. Vévé, ça va, excuse-moi de te déranger. Est-ce que tu peux me passer ta petite sœur, Aziza, s'il te plaît? Oui, c'est pour l'emmener au cinéma à la séance de Water. D'accord, oui, merci, j'attends. Alors, Aziza, tu vas bien, Abdallah? Vévé, ça va, Abdallah. Excuse-moi de te déranger, tu peux me passer ta grande sœur, Aziza, s'il te plaît? Oui, c'est pour l'emmener au cinéma à la séance de Water. Et ton père est là encore, hein? Oui, ton petit frère aussi, toute la famille, pas de problème. Hein? D'accord, merci, j'attends. Oui, c'est mignon. Alors, c'est toi, Aziza. Ça va, Mohamed? Oui, bébé, ça va. Excuse-moi de te déranger. Est-ce que tu peux me passer ta moyenne sœur, Aziza, s'il te plaît? Oui, c'est pour l'emmener au cinéma à la séance de Water. Hein? Elle est déjà Water admis. Écoute, excuse-moi de te déranger. Tu peux me la passer quand même, s'il te plaît? Oui, d'accord. Merci, j'attends. Je bouge pas, je suis là, j'ai pas de problème. Hein? Oui, c'est le téléphone arabe, hein?
1: Alexandra, non, Aline. Ah, Amélie. Salut Amélie, c'est Patrick. Bye. Ouais, c'est Pat, ouais, ça va? Ah, depuis le temps, je me suis dit, faut que je t'appelle, ouais. Ah, bah, je voulais juste savoir si ce soir tu voulais manger chinois ou chez toi. Elle est bonne. Ouais, moi j'ai pas changé. Et toi, qu'est-ce que tu deviens? T'es boulimique? T'arrêtes pas de bouffer? Mais autant que je m'en souvienne, tu peux te le permettre, je veux dire. 47 kilos, mais de plus qu'avant. Ouais, on peut en reparler, mais là en fait, je t'appelle une cabine téléphonique, j'ai plus de pièces. Et boulimique, salope, salope.
2: Allô, Morissette, bonjour, c'est Barnabé à l'appareil. Excusez-moi de vous déranger, Morissette, je veux juste savoir si vous avez reçu toutes mes lettres. Oui? Et ça vous a fait plaisir? Oui? En fait, ce qui serait super chouette, Morissette, ce serait qu'on puisse se voir un soir, je sais pas, oui? Ah ben, quand vous voulez, je vous rappelle dans un mois, puis on en reparle. Ah ouais, super, génial, je vous embrasse, Morissette, au revoir. Oh, Barnabé, celle-là, je sens que tu vas te la faire, hein.
3: Non, excuse-moi, Vanessa, excusez-moi deux petites secondes. Écoutez, j'appelle ma femme, j'ai un petit alibi et j'arrive. Non, mais déshabillez-vous, j'arrive.
4: Allô, chérie. Bonjour, monsieur. Est-ce que je peux parler à ma femme, s'il vous plaît?
1: C'est pas grave, tu peux pas ce soir, tu sais, je t'en veux pas, tu me connais. Non, mais c'est pas grave, ouais. Allez, salut. Salope, salope.
5: Oui? Excusez-moi de vous déranger, est-ce que je pourrais parler à votre femme, s'il vous plaît? Oui, de la part d'une collègue de bureau. Merci.
6: Allô, Nadine? Nadine, c'est moi, écoute, genre, je peux plus, là. Mais je peux plus mentir, moi, je sais bien. Mais je m'en fous, je vais lui dire en face à ton mari. Eh ben, un jour, je vais lui dire qu'il est qui.
5: Il a pris l'écouteur, mais écoute, on se retrouve dans le bureau, alors.
0: Mais d'accord, mais est-ce que je peux parler à Ziza, s'il vous plaît? Mais j'attends, d'accord, je suis... Alors, c'est toi, Aziza? T'es dans, c'est Javel Lacroix et la bannière pour parler, hein? Alors, un gros, pour le cinéma, c'est niqué, hein? Alors, je t'appelle demain matin pour la séance d'après-demain, d'accord? Mais d'accord. Allez, je t'embrasse, Aziza, hein? Hein? Puis je t'embrasse aussi, Abdallah. Hein? Puis je t'embrasse aussi, Youssef.
7: Allô, Solange, c'est moi, l'appareil. Non, je t'appelle parce que voilà, c'est fini entre nous. Non, de toute façon, je ne veux plus discuter avec toi. Alors, que je vienne te chercher ce soir, alors tu peux compter sur moi, tiens. Comment ça, je suis agressif? Non, de toute façon, je ne veux plus discuter avec toi, alors... oui, non, non, oui, d'accord, non, mais laisse-moi te... Non, mais de toute façon, je ne veux plus discuter avec toi, alors... on peut en parler si tu veux, oui, d'accord. Que je vienne te chercher ce soir, tout de suite, d'accord, j'arrive, non, j'arrive. Les bonnes femmes, faut les... Parce que sinon, on est... Bon, je suis en retard, là.
8: Oui, pour la petite annonce, c'est moi. Eh ben, j'ai 35 ans, je suis informaticien. Physiquement, ben, j'ai 35 ans, je suis informaticien. Non, non, je ne suis pas Robert Redford. Je suis plus Robert que Redford. Eh ben, sinon, on ne passerait pas une annonce, connasse. Ouais. Allô? Ouais. D'accord, bah alors comme convenu ce soir, d'accord, je vous embrasse, au revoir. Alors le problème avec le téléphone, si ça se trouve, c'est un boudin, hein.
1: Salut, c'est Patrick, à l'appareil. C'est Pat, ouais, ça va? Ah, depuis le temps, je me suis dit, faut que j'appelle Isabelle, Françoise, ouais, ça va? Ouais, je voulais juste savoir si ce soir tu voulais manger japonais, c'est ni pot ni mauvais. Ouais, j'ai pas changé, ouais. Comment ça, tu m'appelles d'une cabine téléphonique? Mais c'est moi qui t'ai appelé. Mais c'est moi qui l'ai appelé. Solo.
9: ça, c'est moral.

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2: Je vous demande pas comment ça va bien en France en ce moment, je pense qu'il y a une bonne ambiance, hein. Ouais, lundi tu vas au boulot, mardi t'es au chômage, mercredi attentat, samedi guerre civile, on est bien, hein. Il y a des gilets jaunes dans la salle? Ouais, évidemment, il n'y a pas de gilets jaunes dans la salle parce qu'il faut payer, donc ils peuvent pas, mais c'est vrai qu'il y a un... Je me demande comment on va parler du mouvement des gilets jaunes dans les livres d'histoire, en fait, plus tard. Quand on dira, pendant des mois, le peuple de France se levait, se révoltait tous les samedis de 10h à 20h. C'est une révolution qui a des horaires, c'est comme ça. On est en France. Évidemment, je suis pour plus de justice sociale. Alors ça, il n'y a pas de problème avec ça. Vraiment, je suis pour tous les gens qui veulent de l'équité au niveau de la redistribution des richesses. Il n'y a pas de problème. C'est juste que je vois beaucoup de gens, en fait, qui bon, gagnent peut-être 1000 euros par mois, se faire taper par des flics qui en gagnent 1500, pendant que ceux qui en gagnent 50 000 se tapent des grosses barres en regardant. Je te dis la vérité. Ils sont là. Dis donc, regardez-moi ces gueux en plein échauffouré. Clémentine, venez, c'est fort divertissant. Regarde. Oh, il en a pris une belle. Flashball, hein, c'est ça? Oui. T'arrives en Brad Pitt, tu repars en Ribéry, mais c'est sympa, c'est sympa. Bon, appelez-moi les gens de Canal Plus et de Beansport, là. Bah, ça reprend tous les samedis, on va acheter les droits, on va faire un championnat. Allez hop, ramène-moi ça. Et puis, ce qui m'énerve, c'est le traitement médiatique de cette histoire. Tu sais, ils cherchent toujours des coupables. Évidemment, les premiers coupables, c'était les casseurs de banlieue. Hein, alors que je peux vous l'assurer, il n'y avait aucun jeune de banlieue là-dedans. Pff, non. On a tous vu l'image de la Porsche qui brûle. Hein. S'il y avait eu des jeunes de banlieue, elle n'aurait pas brûlé. Elle aurait disparu, tranquillement. Elle sera en pièces détachées au Maroc en train de bronzer, tranquille. Ah, ils ont essayé de motiver les gens de banlieue à rejoindre les rangs des gilets jaunes, mais c'est pas assez original en fait, parce qu'ils sont arrivés, ouais, on est pauvres. Et mais on se fait taper par la police. Et les médias donnent une sale image de nous. Et qu'est-ce que... Tu sais, ça marche pas, parce que le concept des gilets jaunes peut pas marcher en banlieue. Tu peux pas bloquer un rond-point dans le 9-3, tu peux pas. C'est toi qui vas finir bloqué, ça va être bizarre. Tu vas tomber sur des gens très sympas, la majorité des gens sont très sympas, mais tu vas aussi tomber sur des gens qui ont moins le temps, notamment ce mec qui revient d'un go-fast en Espagne avec 70 kilos de cam dans le coffre. Tu vas être là, ramener le shit à la maison. C'est pas Jean-Michel, 57 ans, tourneur fraiseur en pré-retraite qui va l'arrêter, je te dis.
3: Ouais, pour passer, le mot de passe, c'est Macron démission.
2: L'autre est là, je savais pas qu'il y avait un dodan ici. C'est dommage que ça matche pas les gilets jaunes et la banlieue, parce que c'est des gens qui finalement sont opprimés par le même groupe, on est dans la même situation. Tu sais, les gilets jaunes et la banlieue, en fait, c'est comme une partouze dans le noir. C'est des gens qui peuvent pas se voir, mais ils sont tous en train de se faire baiser, c'est ça le problème. Et même moi, en plus, je suis redevenu gilet jaune. Tu vois. Je l'étais plus pendant un moment, puis après je me suis dit, en fait, si, j'ai plus d'oseille. Parce que j'ai fait une connerie au niveau de mon argent. Ouais. J'ai fait un enfant, en fait, il faut pas faire ça. Alors, quand tu fais un enfant, t'es ton compte en banque, ça devient du jus de fruits. Et elle arrive avec une paille. Abdullah, allez, continue. T'es, les enfants, c'est des escrocs, pire que Madoff, Balkany, qui tu veux. Ils inventent des techniques, l'escroquerie à la dent de lait, là, tu la connais, celle-là? Ouais. D'où tu perds une dent, je te dois des thunes, ça arrive à qui, ça? Qui fait ça? C'est quoi, bah fais un sourire, je te pète tout en même temps, tu me fais un prix, ça marche? Tout ce qu'il faut acheter pour que ça survive un enfant, c'est incroyable. Le lit, la table allongée, la poussette. 500 balles la poussette? Ça choque pas la France, ça, des poussettes à 500 balles. Pas de manif, rien. 500 balles une poussette? Oh, j'ai pris un caddie de Carrefour, 1 euro. Et hop. Et je récupère mon euro quand je veux. C'est ça qui est bien. Est-ce que t'as des poussettes à 1500 balles, à 2000 balles une poussette? Moi, la poussette, elle coûte 2000 balles, elle doit me parler. J'ai une relation avec elle. Tu sais, il se passe un truc, elle doit être Bluetooth. Je balade l'enfant, je sors pas de chez moi, à l'iPad, comme ça, hop, à droite, à gauche, voilà. Attention, un pédophile. Allez, hop, non, vraiment. Faut que ça fasse au moins ça. Le truc, c'est qu'au-delà du côté financier, quand t'as un enfant, ça s'accompagne de plein de peurs. Tu sais, moi, j'ai une peur avec ma fille, c'est que j'ai peur de faire la connerie qui peut bousiller toute sa vie. On a vu plein de trucs, il y a un père, il avait oublié son gosse dans une machine à laver, par exemple. Déjà, si tu l'as oublié, ça veut dire que tu l'as mis. Donc déjà, il y a un problème. J'ai fait une connerie comme ça il n'y a pas longtemps. J'ai confondu le lait en poudre avec de la prot pour la muscu. J'ai pas calculé, tu vois, jusqu'à ce que je lui donne le biberon. Et que je l'entende faire du développé couché dans le salon. Ça, c'est pour les frérots derrière les barreaux, ça. Hey, papa, viens m'aider, je vais faire des squats avec la machine à laver. Hey, donne-moi les clés, je vais à la crèche toute seule, te prends pas la tête. J'ai une embrouille avec le petit Quentin, mais t'inquiète pas, il m'a volé mon doudou, je vais le soulever sa grand-mère pendant la sieste. T'inquiète pas,
0: Merci.

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2: Je suis comique, je suis pas politique. Je précise parce que par exemple, dès que t'as un truc qui concerne les Noirs en France maintenant, t'as plein de journalistes qui m'appellent. La dernière fois, c'était l'affaire Absatoussi Zemmour. T'as plein de journalistes qui m'appelaient. Oui, qu'est-ce que vous en pensez? J'en sais rien, moi. À plein d'intellectuels noirs. Il me dit, oui, mais Lilian Thuram n'est pas disponible. Ils me font chier à chaque fois. La dernière fois, c'est l'affaire H&M. Vous vous rappelez, le petit garçon noir qui avait fait la pub, ils lui ont mis un singe, petit singe, mon train déplacé. Et le pire, c'est que moi, le lendemain, je suis au petit déjeuner avec mon fils qui a exactement la même tête que moi. Et là, je m'aperçois que c'est céréales, c'est des Choco Pops. Celle avec le petit singe sur le paquet. Alors là, je suis emmerdé, je me dis, est-ce que je retire ces céréales, tu vois, Et là, il me dit, oh, papa, je pars une banane. Je dis, oh. Donc, rions, ça. Ça n'empêche pas de parler de sujets importants. Je parlais de l'environnement, c'est un sujet important. Il y a eu un reportage sur Arte, sur le réchauffement climatique, un mec qui, pour fuir la misère au Niger, partait vivre en Inde. Donc là, ça me fait penser à ces retraités en banlieue qui ont pas fui des Arabes, ils partent s'installer à Marrakech. On peut leur dire c'est les mêmes, tu vois, c'est pas parce qu'à Marrakech ils mettent des petits bonnets rouges à pompons et qu'ils t'éclaboussent la gueule en te servant du thé comme ça toute la journée que ça change quelque chose, tu vois. Et donc, ils expliquaient dans le reportage, ils disaient, d'ici 30 ans, dans certains pays, l'eau vaudra plus cher que le pétrole. Ah, ils vont moins faire les malins les Qataris, là. On vous revend le PSG, combien 10 bouteilles d'Evian, là. Faut pas me les voir. Moi, tout ce qui est Qataris, Saoudiens, les pays du Golfe, parce que c'est des gens, ils ont rien branlé pour être riches. Tu vois ce que je veux dire? Federer, pour être riche, toute sa vie, il a fait coup droit, revers. Bill Gates, il a créé, il a inventé. Un Saoudien, c'est un mec qui, un jour, il creuse dans son jardin, tu vois, pour enterrer sa femme, par exemple. Parce qu'elle avait conduit. Et là, tout d'un coup, on est riche. Sa femme, il fait, non, toi, tu creuses un deuxième trou. C'est quand même des pays qui pratiquent encore la loi du talion. Tu voles une pomme, il coupe la main. Tu violes une meuf, il coupe les cheveux à cette salope, il la lapide. Alors après, moi, vous me connaissez, je suis pour l'ouverture culturelle, puisque mon père est camerounais et ma mère est normande. Mes parents se mettent ensemble dans les années 70 en Normandie. À l'époque, le métissage, c'était balèze. Tu vois, aujourd'hui, il y a plein de couples mixtes partout. Hier, on a joué à Belfort. Il y avait une fille de Belfort avec un mec de Colmar, par exemple. Tu vois, c'est bon. D'ailleurs, on a toujours eu une copine à nous qui est blanche, mais qui sort qu'avec des noirs. Hein, tu te marres, elle est négrophile, quoi. À ne pas confondre avec nécrophile, ça n'a rien à voir, hein. Et donc moi, j'ai ma meilleure amie qui est négrophile, et un jour je lui dis, mais pourquoi tu sors qu'avec des noirs? Elle me dit, je sais pas, j'aime bien, j'ai un feeling, vous sentez le pain d'épices. Et non, mais pas toi, t'es que métisse, donc moi je sens rien, même pas le 4 quarts, rien. Elle me dit, je sais pas, mais quand je marche à côté d'un noir dans la rue, je me sens en sécurité. Je dis, mais par rapport à quoi? Les hyènes, les lions

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2: Les capotes, c'est pas super démocratisé, sans déconner. Moi, j'avoue, j'ai encore vachement de jeunes à en acheter, mais ça, c'est de la faute des pharmaciennes. Je te jure, elles sont toujours là. Oui, alors on a la vanille, à la fraise, à la... Des capotes, oh, on n'est pas à la plage, hein. Qu'est-ce qui t'arrive? C'est pas une glace que je veux, tu me fous la honte, espèce de taré, vod. Pour ça, je vais les acheter en grande surface, maintenant. Mais tu sais, quand tu vas acheter des capotes en grande surface, tu peux pas acheter juste une boîte de capotes. Ça fait sadique. La caissière, elle est là. C'est tout? Foutez-moi le camp, espèce de pervers, vod. Pour ça, t'es obligé de faire plein de courses, et tu les caches sous les yaourts. Comme ça, si elle grille, tu dis non, ça, c'est pas mon style, vraiment. De... Non, le pire où acheter des capotes, c'est où? C'est dans les distributeurs automatiques en pleine nuit. T'as l'impression de faire un crime. C'est sûr. Quand tu vas à 3h du matin, en général, t'es vraiment comme un toxico, tu sais. T'es là avec ta pièce devant le distributeur, en train de trembler. Quand tu vois une voiture, tu dis oh putain, t'sais. Tu vois des mecs, tu dis ah, il y a les keufs, là, c'est chaud. T'sais. Non, ça rend parano, ces conneries, je te jure. Tout de même, le meilleur moyen de pas vivre cette vie de merde, je te jure, c'est de se caser. Hein. Faut se caser, les gars, sans déconner. Et faut pas papillonner, je te jure. Parce que je sais qu'il y a beaucoup de mecs dans la salle qui trompent leur meuf. C'est pas grave, c'est dans la nature de l'homme. C'est pas de souci. Mais faut pas papillonner, les gars, parce qu'un jour ou l'autre, tu te fais griller. Et je sais pas si dans la salle, il y en a qui se sont déjà fait griller. Mais comment t'as chaud? T'es t'as plus de salive, la meuf est là, hein, t'es hein, comment, hein? Attends, je vais boire, t'as plus... De merde, c'est le début de la fin, quand tu commences à aller aux toilettes avec ton portable, ou sous la douche avec ton portable, tu sais, l'étape suivante, c'est qui, Émilie? Parce que les mecs, on se croit malin à remplacer dans notre répertoire Émilie par Émile. Plus personne n'a un ami qui s'appelle Émile, tu vois ce que... C'est des noms de la guerre 14-18, tu vois ce que je veux dire, c'est fini ces conneries. Ah putain, non mais c'est vrai, il faut se caser les gars, c'est pas évident j'avoue, hein. Surtout en matière de couple mixte, parce que j'en vois pas mal dans la salle, on parle souvent de la mixité française là, mais en matière de couple c'est très dur. Hein. Moi demain, je vais sortir avec une belle blonde, je vais croiser des cousines noires dans la rue, elles vont être là, sale prête. Je veux sortir avec une noire, voir une arabe, mes potes vont me dire hey, « tu commences à t'en sortir dans la vie, pourquoi tu cherches encore les problèmes ?» Je te jure, tu peux pas aimer quelqu'un simplement, sans déconner. En plus, je suis un peu concerné, moi. Mon grand frère est marié à une blanche, et c'est magnifique. Hein. C'est magnifique. Mais ce qu'il y a de magnifique, en fait, c'est de voir l'intégration inversée. Parce que le premier jour où ma belle-sœur est venue manger à la maison, anthologie. Un moment Nutella, un moment... Ah, j'ai vu un pot de Nutella, j'ai dit, ça doit être ça, les fameux moments de Nutella. Je te jure, elle a voulu tellement nous plaire, elle a mis tous les atouts de son côté. Tout! Tu sais, elle était venue à la maison, elle s'était faite détresse. On n'a rien dit, hein, Dada. Après, elle s'est assise par terre, il y avait des canapés, hein, Dada. On n'a rien dit. Après, ma mère lui a servi des spaghettis, elle les a bouffés avec les doigts, on a dit, bon, ça va, là, hein? On n'est pas chez les toutous du tout, tu prends un couteau et une fourchette comme tout le monde. Espèce de taré. Bah. Non, je te jure, je l'aime de tout mon cœur, mais elle est un peu folle. C'est... Mais en même temps, je vous cache pas que ça me fait du bien de rigoler de ces conneries aujourd'hui. Ça me fait vraiment du bien. Parce qu'en fait, quand j'étais petit, j'étais un enfant assez timide, assez complexé. Et pendant une période de ma vie, en fait, secrètement, je rêvais d'être blanc. Non, mais j'étais un gosse, on a le droit à l'erreur, tu vois ce que je veux dire. Non, mais j'étais frustré, en fait. J'étais frustré vraiment sur des conneries. Tu sais, du genre, à 4h30, à la sortie de l'école primaire, quand je voyais toutes ces mamans blanches ramener des pains au chocolat à leur fils, je voulais crever, je vous le dis tout de suite. Et le pire, c'est que les gosses, ils se permettaient de faire des chichis, hein, du genre, mais j'aime pas les pains au chocolat! Mais moi, j'aime ça, mon pote! Parce que moi, ce qui m'attendait à 4h30, c'était un igname et une patate douce, hein. Tu peux crever de ces conneries à 4h30, ça fout la chiasse, le cancer. Il y a 3 morts par an, chaque année, on ne le dit jamais, hein. Non, t'es fou, il y avait des moments durs quand j'étais petit. C'est comme à l'époque, là, vous vous rappelez dans les boulangeries, là, de ces pâtisseries? Les têtes de nègre? Ça avait l'air d'être bon, cette merde, hein. Mais je pouvais pas nasser, c'est comme si je me payais ma gueule, quoi, tu vois.

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2: Non, mesdames, on serait perdus sans vous. Tous les hommes ici présents dans la salle, on serait perdus sans vous. Je le vois avec ma femme, je vois qu'elle peut pas tout faire maintenant à la maison. Donc j'essaie d'aider. Exemple, quand je vois qu'il faut faire le ménage, je lui dis, chérie, il faudrait faire le ménage. Là, parce que là, c'est pas terrible. Non, quand elle me demande de passer l'aspirateur, je lui passe immédiatement. C'est la moitié du boulot. Et je vais faire les courses seul. Mesdames, est-ce que vos hommes vont faire les courses seuls? Oui? Donc celles qu'on dit oui, vous avez souvent cet appel, j'imagine. Chérie, je suis devant les œufs là. Hein? Tu vas rigoler, mais il y a plusieurs sortes d'œufs, ça doit être nouveau. Je prends quoi? Ah, oh, mais oui, les œufs de poule, je suis con. Mais il n'y a pas les œufs durs, je les vois pas. Ils sont où? Attends, et là, je suis devant le rayon lait, donc tu vois qu'il y a le lait écrémé, le lait bio, mais je trouve toujours pas ton lait démaquillant. Et parce qu'un mec sans notre cerveau au supermarché, sans notre femme, on devient très très con. On trouve absolument rien, on est perdu. Je sais pas pourquoi, on franchit le seuil de la porte du supermarché et on est totalement lobotomisé. Tellement lobotomisé que la première fois que j'ai fait les courses seul, je savais pas qu'il fallait mettre un euro pour que les caddies se détachent. J'ai fait les courses avec 40 caddies. Oh, caddie, moi, caddie! Mesdames, les mecs, on marche aux sensations. Quand on vous appelle, c'est parce qu'on panique. Chérie, la salade frisée, c'est bien celle qui gratte le palais, hein? Et le PQ, je prends bien celui qui sent comme le parfum de ta mère. Et les melons, je prends quelle taille, toi ou ta copine Cindy? Il y a une solidarité au supermarché. Quand tu vois deux mecs qui se croisent avec leur caddie, des mecs seuls, paumés, tu sais. Ouais, cousin, on est tous cousins au supermarché. Cousin, tu me dis où ils ont caché la moutarde? Je veux te dire où ils ont planqué le canard WC. Et si tu cherches le thon, il y en a un gros derrière la caisse numéro 4. Là, t'arrives à la caisse numéro 4, et passe tout. Puis elle te sort. Vous avez votre carte de fidélité? Pourquoi? Faut que je revienne? C'est combien? 42,50. Allez. Ah non, non. Ici, c'est que les espèces. Là-bas, c'est les cartes bleues.
3: Je vais pas faire un effort parce que j'ai pas envie de refaire la queue. D'être...
2: Sécurité, il y a un noir de banlieue qui veut pas payer. On est toujours bien reçu. Il y a quand même un endroit au supermarché où les hommes assurent comme des bêtes. C'est où? Au rayon bière. Yes! Totale décontraction, portable rangé, on se tape dans les mains, on parle en anglais, on tout simplement parle anglais. Yo, what's up, baby? Yeah! Woo! Yeah! All right! Tandis qu'une femme, quand elle va au rayon bière, tu crois qu'elle te passerait un petit coup de fil pour avoir un petit conseil? Non! Non! Elle t'achète une bière de merde parce que la bouteille est jolie.

0: Bonsoir. Bonsoir et bienvenue à votre émission quotidienne Télémagouille. Bonsoir. C'est un plaisir de vous retrouver ce soir. Alors vous connaissez le principe de Télémagouille. Vous avez tous des numéros et nous allons tirer au hasard un numéro et vous allez pouvoir participer ce soir à Télémagouille. Et c'est quelques-uns parmi vous ont été sélectionnés par d'autres huissiers, maître Enfoiros. Alors, je prends le premier numéro et le premier numéro qu'on me donne, eh bien c'est le 433. Le 433.
1: Oh putain, c'est moi.
0: Voilà, venez
1: monsieur. Enculé, bon le maire, c'est moi, oh putain, c'est moi, c'est moi qui tire, oh putain, c'est moi 433, oh, salut tout le monde, de la compagnie.
0: Je vois bien sur votre étiquette, c'est Marcel. Marcel de Marseille. Alors, Marcel, qu'est-ce que vous faites dans la vie, Marcel?
1: Alors, je suis collecteur d'espèces vivantes aquatiques en zone immergée en milieu maritime.
0: C'est-à-dire?
1: Pêcheur.
0: Bah oui. Alors, j'imagine que vous avez un passe-temps, un hobby.
1: L'OM. Ah. Et on craint des gangs, je vais te dire, on va, tu vas voir. On craint des gangs, on va gagner, on craint des gangs.
0: D'accord, ça c'est parfait, on a tous compris. Et je vais regarder tout de suite le deuxième numéro, là, parce que vous allez être opposé, bien sûr, à un candidat ou une candidate qui va vous rejoindre dans un instant. Et le numéro, eh bien, il s'agit du 728. Qui a le 728 dans la salle?
2: C'est moi.
0: Bonsoir.
2: C'est moi. Bonsoir.
0: Bonsoir. Bonsoir. Voilà, 5, 6, 7, voilà. Véronique, qu'est-ce que vous faites dans la vie?
2: Alors, je m'appelle Véronique, je suis barbière et je suis également caissière à Félix Potin. Mais je ne compte pas faire ça toute ma vie, j'espère rentrer caissière à Mammouth dans pas longtemps.
0: Véronique, j'imagine que vous aussi, vous avez un passe-temps, un hobby.
2: Ah, j'adore la grande musique.
0: Ah, ça, Bach, c'est quelque Beethoven, chose. Mozart.
2: Ah non, pas du tout, Stéphanie de Monaco, moi j'adore Stéphanie.
0: Bah changez rien Véronique, restez comme vous êtes, c'est le principal. Vous saluez votre public là?
2: Non pas du tout, je salue mon mari, on s'est rencontrés à Tournée Manège hier.
0: Ah bah voilà, comme ça c'est parfait, bon très bien. Eh bien on va commencer tout de suite si vous voulez bien, hein. Et on n'oublie pas qu'avec Télémagouille on en a
2: plein les fouilles.
0: Très bien, première question.
2: Stéphanie de Monaco.
0: Non, attendez Véronique, il faut d'abord que je pose la question et vous répondez ensuite, d'accord? Alors on y va, attention. Qui a immortalisé le grand air de Carmen?
2: La question est finie?
0: Oui.
2: Stéphanie de Monaco.
0: Non, c'est pas la bonne réponse. Alors, question suivante. Dans les années 70, donnez-moi le nom de la célèbre bande de terroristes allemande.
1: La bande à Basile.
0: Réponse fausse. Question cinéma, question assez facile. Quel acteur a interprété le premier le rôle de James Bond? Oui, Marcel.
1: Attendez, je vais dire un truc, mais je... Non, c'est une connerie, ça.
0: Oui, Sean Connery, oui. C'est une bonne réponse, Marcel. Oui, oui. Marcel remporte un point. Il est très, très en forme. Attention, Véronique, hein. Ça peut aller très très vite. Hein.
1: Je vous l'ai dit, on crée des gars à Marseille, à Paris, Paris.
0: On est à la télévision.
1: On t'embrasse.
0: Ah, voilà.
1: Mais avant, on t'encule quand même.
0: Très bien. Allez, question de littérature. Qui a écrit les fables de La Fontaine?
2: La Fontaine.
0: Qui a écrit les lettres de Montmoulin?
1: Montmoulin.
0: Non. Alors, une question sur le foot. Qui a perdu?
2: Marseille. C'est facile celle-là.
0: Alors, une question d'ethnologie. Quel est l'animal...
2: Pardon, excusez-moi, une question de...
0: Une question d'ethnologie. Quel est l'animal poilu qui se rapproche le plus de l'homme?
2: Demis Roussos.
0: Oui. Question littérature.
2: Stéphanie de Monaco.
0: Non, Véronique. Il faut bien écouter la question. Hein, une question de littérature, d'accord? Qui a écrit Les Misérables?
2: Vous pouvez répéter la question?
0: Qui a écrit Les Misérables? On va faire plus simple. Qui a écrit La Valise en carton?
2: Linda de Souza.
0: Bonne réponse. Vous marquez tous les deux un point, c'est formidable. Nous allons maintenant passer aux questions individuelles. Nous allons commencer par Marcel, on commence par vous. D'accord,
1: il n'y a pas de problème.
0: Alors, en forme,
1: hein? On craint des gains, tu as compris ce que j'ai dit ou pas?
0: Ouais, je crois que tout le monde a bien compris. Alors attention, bien Marcel, je vais vous donner le vrai nom de personnalité connue qui porte un pseudonyme. D'accord? Je vais vous donner un exemple. Par exemple, Maître Gims, dans la vraie vie, son vrai nom, c'est Gérard Lunette.
1: Est-ce
0: que vous avez bien compris le principe?
1: J'ai compris, il n'y a pas de problème.
0: Alors, je commence. Qui est Patrick Camarguez?
1: Francis Lalanne.
0: Bonne réponse. Sylvie Poulailler.
1: Facile. Karine Lemarchand.
0: Bonne réponse. Raymond Tagueul.
1: Joey Starr.
0: Très bonne. Attention, il y a un piège. Yvette Château.
1: Stéphane Bern.
0: Oui. C'est un sans faute.
1: Merci. Okay.
0: Bravo, bravo Marcel. Formidable réponse.
1: J'ai gagné.
0: Ouais, non, non, non, pas gagné, mais c'est très très bien répondu, à sans faute. Véronique, on passe à Véronique, c'est très facile, Véronique, c'est à vous. Je vais vous donner la moitié d'un couple, vous me donnez l'autre moitié, c'est compris?
2: Est-ce que vous pouvez répéter la question, s'il vous plaît?
0: Je vous donne un exemple très simple, très concret. Je vous dis Laurel et vous me répondez Hardy.
2: Hardy.
0: Ah oui. Laurel et Hardy. Bon, allez, c'est parti, on y va. Roméo et...
2: Hardy.
0: Pourquoi vous avez dit Hardy?
2: Parce que vous m'avez dit de dire Hardy.
0: Non, j'ai pas dit ça, non.
2: Mais si, vous m'avez dit de dire Hardy.
0: Mais non.
2: Mais si, il m'a dit de dire Hardy, ce con.
0: Mais non, c'était un exemple. Là, c'était Roméo et Juliette.
2: Juliette.
0: Bon, allez, Jacques Dutronc et Françoise.
2: Juliette.
0: Mais non, Hardy.
2: Mais vous m'avez dit de pas dire Hardy. Ah. Là, vous me dites de pas le dire et de le dire. Il faut pas dire Juliette maintenant.
0: C'était un exemple. Bon, très bien. Alors, on va pas y passer la nuit. Allez, c'est un jeu. On s'amuse avec Télémagouille. On en a plein.
2: Allez, fou.
0: Voilà. Question sur la Révolution française. Qui a été assassiné dans sa baignoire?
1: Maradona.
0: Mais non. Bon, question plus simple sur la Révolution française. Citez-moi, je sais pas, deux révolutionnaires français connus, Robespierre et...
1: Jean-Marc Thibault.
0: Non. Je vous parle de la Révolution, l'époque où on décapitait les nobles.
2: Stéphanie de Monaco.
0: Bon, question cinéma. Dans quel film?
1: Taxi.
0: Non.
1: Taxi 1.
0: Non.
1: Taxi 2.
0: Non.
1: Taxi 3.
0: Non.
1: Taxi 4.
0: Non.
2: Taxi 5.
0: Non. Bon, on va passer à une question encore plus simple. Quel est le prénom de Miu Miu?
1: Miu.
0: Non, un vrai prénom.
2: Stéphanie de Monaco.
0: Bon, Marcel, c'est facile. Bon, c'est facile. Une question facile pour vous, d'accord. Vous êtes avec votre belle-mère.
3: Ok. Mais elle craint des gays, hein. Vous savez ça.
0: Non, mais c'est pas la question qu'elle craigne. On s'en fout ça. Bon, vous êtes avec votre belle-mère. Elle s'électrocute avec la machine à laver. Vous appelez qui dans ce cas précis?
1: Ben, j'appelle les collègues pour fêter ça. Hein, pastaga, poêlée de sèche, petite pétanque, c'est parti. Hein.
0: Bon, alors, ok, c'est très bien. Alors, c'est pas votre belle-mère, c'est votre petite amie. Elle vient de s'électrocuter avec le micro-ondes, par exemple. Qui vous appelez?
1: Darty.
0: Non, d'accord. Bon, qui a trouvé le vaccin contre la rage?
2: Rick Azaray.
0: Non, bon. Citez trois hommes célèbres français, n'importe lesquels, on s'en fout, allez-y.
1: Ah, Cantona, Papin, Boli.
0: Voilà, ça c'est une bonne réponse. J'aurais préféré Rodin, Debussy, Hugo, mais bon, enfin...
1: Ouais, mais là, moi, les remplaçants, je ne les connais pas, moi.
0: Bon, les questions sont très difficiles, alors écoutez bien, d'accord?
2: Stéphanie de Monaco.
0: Non, stop! Vous écoutez d'abord la question... Et après, on va jouer, d'accord? Je vais essayer, vous êtes à égalité, on va essayer de se remettre à niveau avec la dernière question. Bon, pour savoir qui va remporter les gains.
1: Alors, oh, il a des gains.
0: Ta gueule. Bon, c'est la dernière question, je pense qu'il va s'agir d'une gagnante. Alors, écoutez bien, Véronique, la question, elle est pour vous, d'accord? Qui a chanté...
2: Stéphanie de Monaco.
0: Non, attendez! Je dois poser la question en entier, sinon c'est pas du jeu. Alors, allez-y, libérez-vous, c'est le moment. Qui a chanté comme un ouragan?
2: Vous pouvez répéter la question?
0: C'est pas possible. La princesse, le rocher, Monaco.
2: Madonna.
0: Voilà, très bien. Merci, c'était Télémagouille. À bientôt.
2: Au revoir.

Mesdames, mesdemoiselles, messieurs. En tant que délégué de la Ligue anti-alcoolique, je vous parlerai de l'eau minérale. De l'eau ferrugineuse. L'eau ferrugineuse, comme son nom l'indique, contient du fer. Du fer. Et le dire, c'est bien, mais le fer, c'est mieux. L'alcool, non, mais l'eau ferrugineuse, oui. Et je suis fier. Je suis fier.

À passer et repasser sur le fer, et le fer a dissous. Il a dissous le fer. Et le fer à 10 sous, c'est pas cher, hein? Alors, pourquoi boire cet alcool qui, plus onéreux que le raffarin chez une reineuse, ruine la santé et le portefeuille? L'alcool, non, mais l'eau fraîche en neuf, oui. D'ailleurs, l'alcool brûle les tissus de l'organisme. Et vous le sentez quand vous en buvez. Ça pique. Alors que le verre solitaire... non, pas le verre solitaire. Le fer est salutaire. Il est salutaire, le fer. D'ailleurs, ne dit-on pas une santé de fer, hein? Un homme de fer, un chemin de fer. Un mammifère. Alors suivez-moi. Et comme disait mon grand-père, mon grand-père, il faut vivre, mais il faut pas s'en faire. L'alcool, non, mais l'eau fraîche en rameau, oui.

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2: Je suis content, c'est vrai. Vous pouvez pas savoir ce que je suis content parce que j'ai eu un accident. L'assurance va pouvoir me rembourser. Non, parce que ça fait 10 ans que je paye une assurance pour ma voiture, ils ne me remboursent jamais. Alors je vais voir mon assureur, je lui dis alors vous allez me rembourser quand? Il dit quand vous aurez un accident. J'ai écouté, je ne sais pas comment font les autres, moi j'arrive pas à en avoir. J'ai dit vous en avez vous? Il dit moi j'en ai régulièrement 2 fois par semaine. J'ai dit comment faites-vous? Il me dit je réfléchis pas, je fonce. J'ai dit alors si je ne réfléchis pas et que je fonce, il dit c'est l'accident assuré. Bon, est-ce que vous pouvez m'en assurer un? Je vous assure déjà contre les accidents, je peux pas vous assurer un accident. J'ai alors où puis-je en avoir un? J'ai écoutez, je devrais pas vous le dire parce que c'est pas mon intérêt, mais si vous voulez avoir un accident, voyez du côté de la Bastille, il y en a pas mal par là en ce moment. J'ai qu'est-ce que je risque? Je prends la voiture, j'arrive à la Bastille, point à droite, point à gauche, 2 accidents, j'ai le coin est bon, le troisième il est pas bon. Je vais arriver une voiture sur la gauche, je fonce dessus sans réfléchir. Ah, dis donc, le gaz dérobe! Alors j'arrive à sa hauteur, je lui dis, qu'est-ce qui vous prend? Elle me dit, moi je croyais que vous alliez me rentrer dedans. Je lui dis, c'est ce que je voulais faire, mais vous avez bifurqué. Il dit, ah, si vous aviez roulé plus vite, j'étais bon. Ben, je dis, excusez-moi, la prochaine fois, je fais attention. Alors j'appuie sur l'accélérateur et je fonce droit devant moi sans regarder. Tiens, oh, je ne peux pas savoir ce que c'est reposant. Le sentiment de bien-être. Non, parce que ce qui est fatigant, c'est d'être obligé de regarder toujours à droite, à gauche, tout ça. Mais quand on fonce comme ça, tombeau ouvert, les yeux fermés, ça détend. Ça détend. Alors quand même, qu'il se passe rien. J'ai ouvert un œil et je vois que toutes les voitures m'évitaient. À telle enseigne que je me suis dit, est-ce que je refais pas? Enfin, j'en étais là dans mes réflexions, quand tout d'un coup, pan, je prends un choc terrible à l'arrière. Ah ben, ça y est, enfin, ça y est, je l'ai. Alors, j'arrive, qui je reconnais? Mon assureur. Oh, j'ai dit, c'est gentil ce que vous avez fait là. Il dit, c'est pas fait exprès. Ben, j'ai exprès ou pas exprès, vous avez eu un bon geste. Ah, mais il me dit, c'est un accident, ben, si justement, vous allez pouvoir me rembourser. Ah, il me dit, non, parce que comme vous êtes dans votre temps, l'assurance ne marchera pas. Dis-moi, écoutez, j'ai bien envie de vous casser la figure. Et bien, il me dit, ça me rendrait bien service. Je lui dis, pourquoi? Il me dit, parce que depuis 10 ans, je paye une assurance contre les coups et blessures, j'arrive pas à recevoir. Écoutez, s'il y a que ça pour vous faire plaisir, je l'ai bourré de coups, il a eu tête comme ça. À un moment, il m'a dit, ça suffit, je suis déjà largement remboursé. Mais moi, j'ai dit, je le suis pas, et tant que vous n'aurez pas dit que vous êtes dans votre temps, moi, je continuerai. Alors, il m'a regardé de son œil blanc, parce que l'autre était déjà noir. Il m'a dit, je suis dans mon tort. J'ai dit, vous pouvez me l'assurer? Il m'a dit noir sur blanc, alors comme ça, je serais remboursé. Mais pas lui, parce que comme il a dit qu'il était dans son temps, l'assurance contre les coups et blessures ne marchera pas.

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2: Je suis un très très très grand fan de télévision. Depuis que je suis tout petit, je baigne là-dedans. J'ai suivi toutes les saisons de Derrick. C'est pas un concept, Derrick. C'est pas la seule série qu'on a traduit en français. On a gardé les noms en allemand. Ouais, Stéphane. Je veux dire que Madame Prude est à l'Optenstrasse. Allons-y, tu veux un Kinder? Très très grand fan aussi des films américains. Je trouve que les Américains ont la classe dans leurs films. Et nous en France, bizarrement, on essaye d'importer cette classe. Les Américains ont fait un film sur le pianiste aveugle noir Ray Charles. Ils ont appelé ça Ray. Bah, je suis sûr que chez nous en France, dans quelques années, on aura notre Gilbert. Les Américains viennent de sortir Sherlock Holmes. Nous bientôt, on aura Francis Holmes. Mais Francis, où avez-vous trouvé tous ces enfants? À l'école élémentaire, mon cher Watson. Il y a un film que j'aime beaucoup qui s'appelle Independence Day. Les extraterrestres qui arrivent sur Terre, ils prennent en otage toute la planète, ils détruisent la Maison Blanche. Et là, les êtres humains ont une idée géniale. Enfin, les êtres humains américains. Ils ont une idée géniale, c'est d'envoyer un virus informatique aux extraterrestres pour casser leurs défenses, les attaquer, et ça marche. Et bien pourquoi les extraterrestres aussi utilisent Windows? Il y a une série qu'on a essayé d'importer en France qui s'appelle Les Experts. Vous savez, les experts, la police scientifique, tout ça. C'est la classe. En France, nous, on a fait RIS, police scientifique. Je sais pas, dans Les Experts, l'inspecteur arrive, il y a une ligne jaune, il arrive sur les lieux du crime. Il a un café dans la main, il passe sous la ligne jaune, c'est la classe. En France, dans RIS, police scientifique, ils boivent le café, mais dans le troquet d'à côté. Dans RIS, police scientifique, l'inspecteur arrive sous les lieux du crime, il voit la victime par terre, il n'y a pas de ligne jaune, il regarde son équipe, il fait « C'est la victime ?» Qu'est-ce que c'est que ça? Une carte d'identité. Certainement celle du tueur. Ouais, il y a des empreintes dessus. Envoyez-moi ça au labo, je veux savoir à qui elle appartient. Il y a un cliché que j'aime beaucoup dans les films américains, c'est toujours le jeune hacker de 16 ans. Alors, le hacker, un hacker, c'est un pirate informatique. Pour vous, monsieur, qui est un peu plus âgé, c'est l'équivalent d'un druide. C'est le jeune hacker de 16 ans. Il a réussi à pénétrer dans les locaux de la CIA avec son ordinateur portable. Direct, il se branche au réseau de la CIA. Direct, il a du réseau. Il a le bon câble. Il transfère tous les fichiers de la CIA sur son ordinateur. Et ça, on comprend bien qu'il transfère les fichiers parce que sur son écran, il y a marqué « transfert ». Avec la jauge qui se remplit en dessous, 10%, 30%, 40%. Et là, il tape. Et là, on s'aperçoit de quoi? Que le gardien qui fait sa ronde, il arrive dans le couloir, tu sais. On entend les bruits de pas, le hacker est là, putain, merde, 70%, 80%, t'sais, il tape, il a pas de souris, c'est un Américain. Toi, tu serais là en train de galérer avec ta souris. Alors, démarrer. Programme. Oh, ça a planté. Contrôle, Alt, Supre. Écran bleu. Il est là, alors le hacker est là, tac tac tac, 90%, 91%, 92%, 99,9%. Le gardien arrive, il ouvre la porte. Et y a plus personne. Le hacker est planqué au plafond. Ah, j'adore les Américains parce que les acteurs américains pratiquent tous le doublé chuchoté dans leurs films. Le doublé chuchoté, je vous le fais. La fille pleure, elle arrive, elle fait « Mais enfin, Steven, mais tu as couché avec Kimberley !» Le mec, pour la rassurer, « Attends, Trisha, je vais t'expliquer, c'est pas du tout ce que tu crois. Y'a plus rien à expliquer, Steven. Maintenant, tu me laisses !» Doublé chuchoté, « Tu me laisses. Alors attention, c'est pas les Américains qui l'ont inventé, le doublé chuchoté, c'est les Français. Genre le mec qui parle pour parler, il sait pas finir ses phrases, alors à la fin, il double. Roger, oh, il passera pas l'hiver.
3: Il passera pas l'hiver.
2: Vous verrez en arrivant au bureau. Alors qu'est-ce que t'as fait? J'écoutais Rire et Chanson. Alors comment c'était? Oh, j'ai bien rigolé.
3: J'ai bien rigolé.

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2: Et je pense qu'on est tous un petit peu racistes. Je pense que c'est pour ça que ça marche, toutes ces thèses. Je pense qu'on a tous un fond raciste. Je peux vous le prouver, hein. Imaginez que vous soyez dans un village de France, genre 50 habitants, dans une région un peu vide, dans un endroit un peu vide, genre le Larzac. Il y a des gens du Larzac ce soir? Ouais, il y a personne dans le Larzac, c'est normal. Non, ouais, c'est le genre de lieu où tu fais une entorse, tu peux mourir. Ouais, parce que le temps que les secours arrivent, tu te déshydrates. Donc voilà, vous êtes dans le village de 50 habitants, vous êtes en train de vous balader, tout va bien. Et là, vous voyez un noir. Et tout le monde ici, tout le monde, on va se dire, qu'est-ce qu'il fait là, lui? Tu sais, t'es tolérant, hein, tu veux que tout le monde ait ses papiers, tu vois, t'es vraiment tolérant, tu votais à gauche avant et tout, tu vois. Non, mais tu sais qu'il est loin de chez lui, le gars. Tu sais, même si t'es noir, toi, tu sais ce que tu fais là. Mais lui, qu'est-ce qu'il fait là, lui? Il y a des blancs dans la salle? Ouais, les blancs répondent pas à ça. Non. Aucune salle de France, les blancs répondent à ça. Les blancs sont pas fiers des blancs. Quand tu dis un blanc, t'es fier des blancs, il fait « Ah, c'est chaud quand même !» Non, génocide, esclavage, Morano, ferme notre gueule. Tu voudrais être noir? Quand même pas. Non, pas fier, mais pas con non plus. Hein. Mais quand tu demandes un noir, il fait « Bien sûr que je suis fier d'être noir. Black power, mon pote, on lâche pas le combat. » Et tu voudrais être blanc? Écoute, oui. Mais tu ferais quoi si t'étais blanc? Mais je mettrais ma photo sur mon CV, mon pote. Moi, j'aimerais bien qu'on arrête avec toutes ces différences physiques. Pour ça, j'ai une solution. Il faudrait qu'on se mette tous en burqa. Non, tout le monde. Hommes, femmes, tout le monde. Comme ça, il n'y a plus de différence physique. Alors, je sais qu'il y a un inconvénient quand même à la burqa. Je me dis, le mec qui est en Arabie Saoudite, qui est une femme avec une burqa, quand il y a un rassemblement de femmes, par exemple, dans un centre commercial, comment il fait pour la retrouver, sa femme? Tu penses qu'il fait comme les pingouins? Il a un cri distinctif, tu vois? Ah bah, t'es là! Bah dépêche-toi, il y a Louis Vuitton qui va fermer là. Bon, il y a un autre inconvénient avec les burqas, c'est si t'as trois femmes, tu vois. Si t'as trois femmes, c'est embêtant parce que bon, toi t'es un peu macho, tu rentres chez toi, tu fais, hé, les femmes, faites-moi manger, putain, j'ai faim. Ferme ta gueule, sale gros. C'est toi, Fatima? C'est toi, Jamila? Bon, c'est toi, Mohamed? Oh, vraiment, le racisme est vraiment de plus en plus décomplexé. Il y a même des gens qui ont profané des tombes juives l'année dernière. Comment on fait pour profaner une tombe? Franchement. Moi, j'aurais trop peur de me faire hanter par la personne de qui j'ai profané la tombe, tu vois. Et je me dis surtout, si je me fais hanter par un juif, à quoi ça ressemble un fantôme juif? On voit jamais des fantômes juifs dans les films. Enfin, on voit toujours une espèce de croisée, tu vois, un chevalier qui a plus de tête ou un truc comme ça. Je me dis, ça se trouve, le gars qui a profané la tombe, là, tous les soirs à minuit, il y a une kippa volante qui arrive chez lui comme ça. Tu sais, qui lui met une petite claque comme ça, là. Et qui lui fait, ouh, tu sais combien ça coûte une pierre tombale? Non, mais c'est vrai. Faites attention à ce à quoi vous rigolez quand même. Non, mais on peut se demander à quoi ressemblera notre fantôme. Tiens, le fantôme d'une femme en burqa. Tu penses qu'il met un deuxième drap sur lui? Non, tu vois, ça se trouve, elle meurt, il sort, il fait « Ah, je suis sapé, c'est cool !» Pour terminer, je vais me présenter. Alors, je m'appelle Haroun, vous me connaissez pas, mais c'est pas très grave. Moi-même, je ne me connais pas. Hein. Non, par exemple, en temps de guerre, je sais pas comment je serais. Je pense que ce serait une vraie merde en temps de guerre. Ouais, quand Manuel Valls a dit « Nous sommes en guerre », moi je me suis dit « Nous tous ?» Non, parce que moi j'ai des trucs à faire, là. Non, faut que j'aille à la poste, tu vois. Fin... Mais il y a pas beaucoup de gens qui s'appellent Haroun de manière générale, il y a pas de star qui s'appelle Haroun. Il y a quand même quelqu'un récemment qui s'est rendu célèbre, c'est un réfugié soudanais qui a essayé d'aller en Angleterre par le tunnel sous la Manche. Le tunnel fait 50,5 km, imagine que c'est plus qu'un marathon, dans le noir, en évitant les trains. Je veux dire, non mais à l'immigration, un incroyable talent, il y a un coup à jouer quand même. Tu vois, c'est vrai. Bon, le problème, c'est qu'il s'est fait arrêter à 48 km. Ah ouais, c'est triste. Enfin, même si tu votes FN, tu fais... Ah, quand même. Ils auraient pu au moins lui montrer ce qu'il rate, quoi. Tu vois, mais je pense que la police, ils savaient depuis longtemps qu'il était dans le tunnel, tu vois. Tu sais, ils ont des caméras, ils se sont juste dit, les gars, il n'y a qu'une sortie, on va l'attendre ici. C'est pour ça que par solidarité avec Haroun le Soudanais, je m'arrêterai à ça de ma chute. Bonne soirée.

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1: Moi j'ai eu de la chance, c'est mon ami Gérard qui m'a offert mon premier bouquin. Ça m'a bouleversé ma vie. Il faut lire. La lecture au début, bon bah c'est vrai, quand tu sais pas, t'es là, tu feuillettes, ouais, bof, pas d'image, tu t'emmerdes. Alors tu regardes les mots, y a rien d'autre à faire. Puis d'un seul coup, tous ces mots côte à côte, ça fait des phrases. Et ces phrases côte à côte, ça raconte une histoire. Une histoire d'amour, celle de Lothar, Arlequin. Arlequin, c'est un champion de l'amour. C'est LE champion de l'amour. Il m'a bouleversé ma vie, cet homme-là, c'est un génie. Oh. Rends-toi compte, Arlequin possède tous les mots de la langue française. Chez lui, sur des petits tampons. Et regarde, il en met partout. Il tamponne comme un dingue. Un méga dingue. Si Arlequin, il a tamponné comme un dingue, c'est pourquoi on s'évade. Alors, d'accord, évadons-nous. Steve s'engouffra dans sa Ferrari rouge. Il était amoureux, ce Steve, de Sandy, la belle Sandy, la fraudreuse. La fraudreuse. La sulfureuse. Allez voir, le cas est un peu n'importe quoi. Mais Steve quittait Sandy. Oh. Et il démarra sur l'ex-apox de Rousse. À la Steve. Tandis que Sandy gonfla sa magnifique poitrine. Steve ne voyait pas ce que Sandy pleurait. Et pourtant, Sandy pleurait. Tout d'un coup, Fradamel. Fradamel. Froid d'amour, froid. Freedom. Froid. C'est prenant, hein. J'avoue, la lecture, au début, j'ai eu méga du mal. En fait, je faisais une erreur, je me suis rendu compte au bout de 6 mois. En fait, je lisais une ligne et je la continuais sur l'autre page. Alors qu'il faut s'arrêter au collage. Et tu recommences en dessous. Et c'est seulement une fois en bas de la page, juste après le numéro, qu'il faut pas lire d'ailleurs. C'est pas Arlequin qui l'a tamponné, ça. Hein. Donc juste après le numéro que tu dis pas, hop, tu sautes le collage. Ah oui, ça, très important, ça. Ça, c'est un marque-tapage. C'est pour pas à chaque fois relire ton bouquin du début. Ah non, sans ça, c'est chiant, hein. Bon, maintenant que tu es paré pour la lecture, je m'en vais te lire le meilleur passage du livre. Sandy est toute nue maintenant. Elle frotte sur la Ferrari de Steve sa grosse poitrine. Steve, lui, est toute nue aussi. Et il frotte son sexe sur Sandy. Leur dux corse nu s'agite sur la Ferrari, qui est rouge aussi. Dites Sandy à la Ferrari. J'ai jamais compris ce passage. Qui reflète? Qui reflète? Oh, il n'y a pas de point. À la Ferrari, qui reflétait le visage de Steve? Oh, méga compris. Elle le dit au reflet. Oh, mais c'est Arlequin, champion de l'amour. Oh. Steve lui répondit. Putain. J'ai remis toujours là mon marque-tapage. Ça donne envie de lire, non? Attends, public, moi, si j'atteins le niveau intellectuel que j'ai aujourd'hui, c'est grâce à Arlequin, le champion de l'amour. S'il te plaît, public, promets-le. Il faut lire. Évade-toi.

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2: La première fois que j'ai fait du ski, c'était au Québec, quoi.
3: Le ski, c'est un sport absurde. Même si t'es le plus grand beau gosse de la Terre, même si t'as la plus belle combinaison de la station, quand tu marches avec des chaussures de ski, t'as l'air con. Ok, t'as mis ton ski, on y va. T'es en position.
4: Position de chasse, la neige.
2: T'as envie d'y aller, tu vas y aller, t'as pris ton courage à deux mains, et là, il y a un gars, il passe à fond, comme ça.
4: Et là, ta copine, elle dit, « Ah, putain, il skie trop bien !»
3: Tu vois de quel genre de gars je veux parler?
2: C'est le genre de gars blond,
3: avec les lunettes comme ça, que si toi tu l'aimais, on dirait une mouche.
4: Lui, ça lui va. Lui, son ski, ça fait... Toi, tu sais pas pourquoi ça fait... Toi, on dirait qu'on t'a payé, on t'a dit « S'il vous plaît, monsieur, toute la neige qui est en haut, vous pouvez l'amener en bas ?»
2: Bon, c'est parti, on y va. On va skier. Allez, c'est parti.
3: Partagé entre la joie de la glisse et la terreur de la chute.
2: Ouais.
3: T'arrives en bas, il faut remonter. Et là, il faut remonter avec le tire-fesse. Tu le connais, le tire-fesse? Tu veux le prendre, c'est jamais à ton dos. Attends, c'est un autre. Mais quand? Attends deux secondes, je vais aller là, deux secondes. Non, attends. Et à un moment donné... Et là, vas-y, là, quand. Et là, t'es sur le tire-fesse. Et en tant que débutant, tu te dis au moins que je réussisse le tire-fesse, putain. Sauf qu'à un moment donné, tu tombes du tire-fesse. Et là, on est d'accord, tu as un réflexe humain. Mais bizarre, tu restes accroché au tire-fesse. Il te manque un gant, il te manque un ski. Et tu dis, c'est bientôt la fin du tire-fesse, faut que je le lâche. Si je le lâche pas, je vais faire le tour.
2: Oh là là, incroyable le ski.
3: Moi, je critique pas le sport, ok? Mais le ski, c'est un truc impossible. Je fais beaucoup de sport. Encore cet après-midi à l'hôtel, j'ai été faire à la piscine un peu de natation aquatique. Je rentre à la piscine, sur qui je tombe? Le blond, putain. Le blond avec son maillot de blond, putain. C'est le maillot en 3D. Quoi, t'as le parachute? Le truc qui gonfle et tout dans l'eau. Lui, non, maillot de blond, les lunettes de natation, tu sais, celles que toi, tu les enlèves, t'as l'impression que tu vas enlever tes yeux avec. Tu sais, moi, quand j'enlève ces lunettes, pendant 6 semaines, on me dit « Hey, t'as été à la piscine ?» Il est là, taillé en V, le blond, comme moi, mais dans l'autre sens. Il est là, il s'apprête à plonger, il a mis ses doigts au bord de la piscine. Mais attention, hein, des pieds de blond, hein. Pas des pieds genre où il y a deux doigts qui disent « Laisse-moi tranquille ». Pas des pieds genre t'es à la plage, tu les rentres dans le sable et tu dis « Ouais, salut, tu vas bien ?» Non. Des pieds classe. Le blond, il plonge. Ça fait pas une goutte, ça fait pas un bruit. Tu sais, toi, tu plonges, t'as l'impression qu'il y a toute ta famille qui est venue avec toi. Le maillot, il gonfle, tu remontes les lunettes, elles sont comme ça. Et comme tu sais pas nager, tu dis à tes copains, « Hé, le papillon !» Oh, regarde le papillon !» Ou bien tu nages le crawl, mais tu sais jamais quand il faut respirer. Oh, putain, j'en peux plus. Je vais aller à la douche. Je rentre à la douche, sur qui je tombe? Vous étiez là ou quoi? Le blond, il est en train de se doucher avec son gel douche de blond, tu sais. Moi, j'utilise le truc, là, l'affaire, qu'il n'y en a jamais dedans, là. Tu sais, celui qu'ils installent vide, tu sais. En tout cas, je vais rentrer chez moi et je vais réfléchir à tout ce que je vous ai dit, mais avant ça, j'aimerais prendre une résolution devant vous ici. Un jour, mesdames, mesdemoiselles, messieurs, je serai blond.

Moi, j'ai un vrai problème avec mon image, ok? Pour donner un exemple très précis, quand je tombe sur moi par hasard à la télé, dans une émission ou dans un film, je zappe direct, tu vois. Ça me dégoûte, je trouve ça horrible. Et je me suis dit, est-ce que c'est que moi? Ou est-ce que c'est un truc d'artiste en général, tu vois? Du coup, j'ai appelé Gad Elmaleh. Je lui ai dit, est-ce que ça te fait ça, toi aussi? Et il m'a dit, ouais. Il m'a dit, à chaque fois que je tombe sur toi à la télé, je zappe direct, ça me dégoûte, quoi, tu vois. Ça me fait de la peine, je pensais pas que ça offrirait à ce point, je te dis, franchement, ça me... Je pense que si j'ai du mal avec mon image, non, souvent nos traumatismes viennent de l'enfance. Moi, quand j'étais petit, j'étais en surpoids, tu vois, un vrai surpoids. Pour vous expliquer à quel point j'étais en surpoids, Nantes, moi, j'ai jamais connu ce qu'on appelle la téléportation magique. Tout le monde voit de quoi je parle? Non? T'es un enfant, tu t'endors sur le canapé. Tu te réveilles, t'es dans ton lit, tu te dis, mais qu'est-ce qui s'est passé? Mais c'est une téléportation magique. Moi, j'ai jamais connu ça, les amis. Moi, le mec que j'ai connu, c'est je m'endors sur le canapé, je me réveille à 3 mètres du canapé, comme ça. Avec mon père qui me dit « Lève-toi, t'es lourd enfoiré, lève-toi » Le pire, c'est que mes parents me le rappellent constamment, je te jure. Souvent, les parents, ils te montrent des photos de toi petit, tu sais, et ils te disent l'âge. Moi, ils me disent le poids, les enfoirés, je te jure. Du coup, je travaille là-dessus, les amis, ok? Je cherche à m'accepter, je cherche des techniques sur Internet. Par exemple, j'en ai trouvé une récemment, ça consiste à se mettre tout nu devant un miroir, ok? C'est un vrai truc pour aller checker par vous-même sur Internet. Tu te mets tout nu comme ça devant un miroir, tu te regardes dans les yeux et tu cries 3 fois « Je m'accepte ». Je me suis dit, vas-y, je vais le tenter, j'ai rien à perdre. Je me mets à poil comme ça, j'étais devant un miroir, j'étais là, « Je m'accepte !» Je m'accepte! Et j'ai pas pu dire le troisième, il y a un monsieur qui est arrivé, il m'a dit, monsieur, vous êtes chez Ikea, c'est très grave. Il y a des enfants, on vous accepte pas, nous, monsieur, ici, on est désolé. Je te jure, non, depuis que j'ai eu 31 ans, je réalise des trucs que je réalisais pas avant. Je sais pas si ça vous fait ça. Des fois, tu te réveilles le matin, tu réalises des nouvelles particularités physiques. J'ai un bagage à main qui a pas réussi, là. Un matin, je me suis réveillé, j'étais un pélican, je sais pas d'où ça sort. Je te jure, je réalise des trucs que je réalisais pas. L'autre matin, je me suis réveillé, je me suis dit, en fait, tu t'appelles Kevin. Prenez le temps de réfléchir à 5 secondes. Tu réalises avec quel handicap je suis parti dans la vie à la base? Tu réalises que moi, mon destin, c'était pas de faire de la scène ou du cinéma? Moi, mon destin, c'était de faire du tuning à Tourcoing, tu réalises ou pas? Moi, normalement, vous auriez dû me découvrir dans Confession Intime ou dans une vidéo YouTube, torse nu sur le parking du Lidl, avec une Volvo vert pomme capot ouvert, en train de dire « Cette sono, c'est une dinguerie, mon pote !» Ça a gagné le concours de Roubaix, ça, mon pote! C'est présent de ma copine, Cynthio. Avec un tatouage ici avec écrit « Seul Dieu peut me juger », c'était ça mon destin. Se présente mes 3 siens, Fast and Furious, c'est une dinguerie mon pote. Le pire, les amis, je vous dis toute la vérité ce soir, Nantes, ok? C'est un spectacle vérité. Le pire, c'est que j'ai 2 petits frères, ok? Qui s'appellent Noam et Liron, ok? Je vous dis toute la vérité, vous pouvez les checker sur Wikipédia. C'est les mêmes parents. Au-dessus, c'est les 2 mêmes personnes, d'accord? Je me suis un petit peu renseigné, Noam, selon la Bible, ça veut dire « par la grâce ». Liron, selon la Bible, ça veut dire « le chant de Dieu ». Je m'appelle Kevin. Kevin, selon la Bible, ça veut dire un impact sur votre pare-brise? Car je le répare à moins de 30 minutes. C'est ça que ça veut dire, Nantes.

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2: Moi, cette année, je me suis rendu compte d'un truc, c'est que j'aime rien du tout. Je trouve tout nul. Franchement, il n'y a rien qui m'intéresse. J'ai zéro passion, je trouve tout nul, je te jure. Avant, je faisais rien, je pensais que j'aimais rien parce que je faisais rien. Et maintenant, je fais plein de trucs et en fait, vraiment, j'aime rien, je te jure. Je trouve tout nul. J'étais avec une meuf, elle est partie, parce que j'aime rien. Et donc, du coup, elle m'a dit que ça la mettait dans un mauvais mood. Et donc, du coup, elle est partie parce qu'elle n'était pas dans un bon mood. Parce qu'apparemment, c'est une nouvelle raison de rupture, ça, le mood, en 2025. Donc là, elle fait son mood, moi, je fais mon mood et chacun fait notre mood de notre côté. Parce qu'elle était dans le mood, le thé matcha, le pilate et tout, et moi, ça me casse les couilles. Bon, voilà, on fait ton mood là. Le pilate, j'en peux plus. Hein. Le pilate, j'ai rien compris au sport. Là. Les grosses chaussettes blanches avec la bouteille en bois, je peux plus. Là. Je sais pas si c'est un sport ou un shooting photo, j'en peux plus de ce sport. Là. Qu'est-ce que c'est que ce sport de merde là? J'en peux plus de ce sport, je te jure. J'en peux plus. Et le paddle pour les mecs, c'est pareil. Hein. Voilà, vous allez pas devenir pro de paddle, je vous le dis tout de suite. C'est vraiment le sport quand t'as été nul à tous les autres sports, ça, le paddle. T'sais. Ils nous ont mis des grosses raquettes pour toucher la balle, des vitres pour pas que la balle elle sorte. C'est n'importe quoi ce sport. N'importe quoi. Je trouve tout nul, je te jure. Tout est nul, on en fait trop, non? C'est pour ça qu'elle est partie, mon ex, apparemment, j'étais pas assez enthousiaste. C'est possible. Et donc, du coup, je suis parti en vacances tout seul l'année dernière. Parti en vacances tout seul au Club Marmara. Vous connaissez ce truc-là, club, les clubs comme ça, là, avec le bracelet, l'inexclusive, là? Quel enfer! Rassemblement de blaireaux, oh là là! Mais c'est qui ces gens, là, stressés dès le matin, ils réveillent sa femme, ses enfants, ils demandent à sa femme de réserver un transat, elle ouvre la fenêtre, elle jette une serviette pour essayer de toucher un truc. Lui, il descend au petit-déj comme un fou, il mange n'importe quoi, cornflakes, cordon bleu, qu'est-ce que tu fais, là? Tu veux tout rentabiliser maintenant? Qu'est-ce qui t'arrive? T'as du temps pour manger encore là? Toi, t'arrives au petit déjeuner en détente, tu vois, c'est normal, tu vois, t'es en vacances, t'arrives en grasse mat, et t'arrives vers 11h, ils te disent non, c'est terminé le petit déjeuner, monsieur. Tu dis, mais c'est de quelle heure à quelle heure? C'est de 6h à 9h. Tu dis, je me réveille plutôt qu'à Paris ici, qu'est-ce qui se passe là? Il est 11h, t'es au bord de la piscine, t'as rien mangé, t'es tendu, tu sais. T'es avec ton vieux bracelet là, ou l'inexclusive là, qui sert à rien le bracelet là. Trop serré ce bracelet là, pourquoi il le serre comme ça? C'est un garrot le truc, je dis quoi, il y a une activité prise de sens cet après-midi, c'est quoi ce truc? T'es avec le bracelet, il sert à rien. Dès que tu vas quelque part au bar, tu sais, avec le bracelet, tu dis c'est pas ici le bracelet, tu sais. Tu dis c'est ici gratuit avec le bracelet, c'est ici. Tu dis non, c'est pas ici gratuit, tu dis ah, pardon, moi je fais que gratuit. C'est ici gratuit avec le bracelet, c'est ici. Non, c'est pas gratuit. C'est ici, il y a pas un bar gratuit avec le bracelet. Seul bar gratuit, il est au fond de la piscine, à 4 mètres de profondeur, que avec des boissons que t'as jamais vues de ta vie, Coca-Cola, Orangino. Tu sais ça, l'inexclusive là? Il est midi, t'as rien bu, rien mangé, t'es tendu, tu sais. Là, t'as toujours un géo qui veut venir te parler. Coucou, ping-pong à 14h? Tiens, merci, hein, c'est bon. Après, il revient après. Volleyball, peut-être? Non, mais c'est pas une question de sport, hein. C'est vraiment toi, j'ai plus envie de te parler de tous ces jours-là. T'es trop heureux pour moi, là, c'est... Voilà, dehors de la piscine, t'attends la vieille soirée du soir, là. Soirée éclatée. Soirée blanche. Tu envoies les mêmes gens du petit-déj, genre, ils se sont fait un peu beaux et tout. Oh, oh. C'est bon, je t'ai vu ce matin, je t'ai reconnu, hein. T'es pas une nouvelle personne. Là, avec sa femme, c'est la soirée de sa vie. Elle a mis des compensés, elle les a achetés à la boutique du village. Elle arrive même pas à marcher avec. Ça va être super la soirée, Philippe. T'arrives à la soirée elle est ridicule. Le mec de la réception, il a mis une perruque, il fait Elton John. Le jardinier fait Michael Jackson. La meuf du snack, elle fait Tina Turner. Ça chante We Are the World pendant 2 heures. Il y en a pas un qui sait chanter. Tu tiens 20 minutes, au bout de 20 minutes, t'en peux plus. Tu remontes dans ta chambre, tu regardes la fin du film de TV5 Monde. Là, c'est la seule chaîne en français. J'ai dit, waouh, il reste 14 nuits là. Je suis peut-être un peu emballé, moi. 14 nuits, t'es là, tu tournes dans l'hôtel comme un fou, tu sais. En fait, c'est beau et tout, mais bon, c'est long, quoi. T'as l'impression que tu vois les enfants des gens grandir et tout. Tu sais, je suis arrivé, il avait 2 ans, il est barman ici, lui, maintenant, qu'est-ce qu'il fait, là? Et quand ils sentent vraiment que t'en peux plus, tu sais, quand ils sentent que t'es au bout, tu sais, ils te proposent d'autres pièces, ces hôtels-là, là. Les excursions. Tu connais ce truc-là? Toi, tu dis oui, t'as tellement envie de sortir de l'hôtel, tu dis oui. T'es prêt à tout visiter, toi. Moi, on dit quelqu'un va aller voir le livre des Goélands bleus, je dis moi, c'est mon rêve, les Goélands bleus, moi, c'est. Et dès que tu dis oui, le piège, il se referme. Tu dis alors, départ à 5h du matin devant l'hôtel. Un bus va venir vous chercher, vous allez faire 7 heures de route pour arriver sur l'île de Pyros. Une fois que c'est sur l'île de Pyros, vous allez faire 9 heures de traversée pour arriver sur l'île de Gotos. Et une fois que c'est sur l'île de Gotos, il y a 13 heures de marche dans la forêt pour arriver sur l'île des Goélands bleus. Toi, je dis, bah, j'ai dit oui, on y va, c'est parti. Hein. Tu marches 13 heures dans la forêt, t'arrives sur l'île des Goélands bleus, il n'y a pas un Goéland bleu. Et t'as la meuf du trek qui te regarde, qui te dit, ah, pas de chance. Tu dis, comment ça, pas de chance? Elle dit, bah, des fois, ils sont pas là, des fois. Tu dis, j'en ai rien à foutre, moi, tu vas faire le Goéland bleu maintenant, je m'en vais les couilles. Ça fait 2 semaines que tu fais Tina Turner, tu ressens pas du tout, tu ressens plus, hein, un goéland bleu, je vais te le dire.

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2: Monsieur Grandjean, pouvez-vous m'accorder une minute de votre temps ô combien précieux? C'est monsieur Fion, là. Oui, c'est concernant les licenciements surprises du mois de septembre. J'ai la liste. Alors, sont nominés. Madame Bénissa. Alors, même Bénissa, son poste est perpétuellement occupé, monsieur Grandjean. Ah bah écoutez, coup de fil personnel ou quoi, au caisse, mais enfin, il est impossible de la joindre, monsieur Grandjean. Mme Bénissa, vous voyez pas de qui je parle, monsieur Grandjean. Mme Bénissa, d'origine portugaise, que son mari avait chuté d'un échafaudage. On s'était tous cotisés au bureau pour lui offrir un sac de ciment, vous souvenez pas, monsieur Grandjean. Ah bah j'estime, monsieur Grandjean, que les coups de fil au Portugal ne sont pas utiles. Nous n'avons pas une succursale à Madrid, que je sache. Hein? Bon, alors Bénissa, virée. Comme ça, elle s'habillera en noir pour quelque chose, celle-là. Alors, qu'est-ce que nous avons? Oui, madame Cohen. Bon, madame Cohen, ce n'est pas le fait qu'elle soit d'obédience judaïque qui me dérange, hein, encore que... mais c'est plutôt le fait qu'elle soit handicapée, monsieur Grandjean. On a réellement besoin d'handicapés au bureau, monsieur Grandjean. Je vous pose la question, comme ça, ipso facto. Non, hein. D'autant qu'un jour, Madame Cohen était en couloir, elle a chuté de sa chaise de souffrance. Elle était là, gigotait comme un petit poisson rouge. C'était d'un ridicule. Bon, j'admets que ça nous a tous fait rire, mais enfin bon... On n'est pas lourde, hein, non plus, hein. Hein? D'autant que Madame Cohen volait des stylos, monsieur Grandjean. Quatre couleurs, quand même, hein. Alors, Cohen, viré. Voilà, je vais plus la voir, celle-là. Ça fera plus de place dans l'ascenseur. Qu'est-ce que nous avons? Je passe du phoque à l'âne, là. Oui, Fournier, le petit Christophe Fournier. Alors lui, il est beau comme un dieu, mais enfin, c'est une véritable feignasse, monsieur Grandjean. Ah bah écoutez, un exemple, comme ça, recto verso. Un soir, j'ai l'amabilité de lui proposer de venir travailler un dossier chez moi à la maison. Vous savez ce qu'il m'a répondu, monsieur Grandjean? J'en ai encore le rouge à joue, monsieur Grandjean. Il m'a dit, toi, la petite fiotte, tu ferais mieux d'aller sucer la bite à Grandjean. Ah non, j'étais furax, là, j'ai monté sur mes ergots, là, j'ai dit, ouais. À ton âge, je portais déjà des slips de couleur, hein, mon petit bonhomme. Je suis ceinture noire de yoga, alors. Vérifie tes abattis, hein. Ah non, monsieur Grandjean, j'étais furax, là. J'en ai encore les fesses qui font bravo, là. Enfin, qu'on me manque de respect, bon, ben ça, je dirais que j'ai l'habitude, hein, depuis le temps. Mais vous, monsieur Grandjean, non, ça, monsieur Grandjean. Enfin, vous m'imaginez en train de vous prendre en bouche. Non, hein? Tant pis. Alors, Fournier, tu es viré. Je veux plus la voir, celle-là. Qu'est-ce que nous avons...

0: dit Ponton. Alors Ponton, en plus, ça veut rien dire son nom. Alors lui, ça fait 6 mois qu'on l'a pas vu, tranquille, en vacances. Ça fait 6 mois qu'on l'a pas vu. Comment, monsieur Grandjean? Il est décédé?
1: Oui, mesdames, monsieur Grandjean, tant qu'il n'est pas là, il est absent. Hein? Ah, bah oui, mais quand même. Hein? Alors qu'est-ce que je mets? Bon, bah, licenciement pour cause de décès suivi de mort. Voilà. Service comptabilité, mademoiselle Catin.
0: Alors, elle porte bien son nom, celle-ci. Hein? Mais alors, elle habite aux toilettes, cette petite jeune fille. Écoutez, elle y est tout le temps fourrée, monsieur Grandjean. Et vas-y, que je te tire la chaise d'eau. Et vas-y, que je te tire la chaise d'eau.
2: On se croirait aux chutes de l'Himalaya, là.
0: Non!
2: Enfin, on ne vient pas au bureau pour effectuer ses besoins d'un tiro.
1: Hein? Bon, alors, virez celle-là, je veux plus la voir. Ah oui, alors j'ai gardé le meilleur pour la fin, monsieur Grandjean. Blatini.
0: Blatini, alors lui, c'est la cerise sur le bateau. Alors là, depuis que je lui ai annoncé son licenciement surprise, il n'est pas à l'aise dans ses pantoufles, cet homme-là. Écoutez, ce matin, je le croise en couloir, je dis bonjour Jean-Paul, ça s'organise bien le chômage? Il l'a mal pris, dis donc. S'est approché de moi, il m'a craché des noix de cajou au visage, comme ça. Et oui, et il a foutu le gant direction son bureau. Alors je me suis dit, c'est pas normal. Je me suis approché de son bureau et j'ai entendu, par hasard que j'écoutais, qu'il émettait comme des bruits de sanglier. Et là, monsieur Grandjean, l'individu s'est mis en boule. Et là, il s'est collé au plafond. Faut pas nous chier dessus non plus. Et là, monsieur Grandjean, il nous a sorti une langue comme ça.
2: On se serait cru dans l'exormiste, écoutez.
3: C'est, sa tête, enfin, la partie tétale, finalement. Je sais pas. S'est mis à tourner comme plus de 180 degrés minutes comme dans le film. Il m'a regardé, il m'a dit ta mère est une pute, ta mère.
0: Oh, j'ai tout balancé, hein, de l'ail, des fines herbes. Oh, j'ai fermé à clair, hein. Ah bah il doit y être encore, monsieur Grandjean. Voilà, monsieur Grandjean.
3: Mission accomplie.
0: Comment, monsieur Grandjean? Vous désirez rajouter un nom?
3: Bien sûr, monsieur Grandjean.
4: J'adore votre costume pied de poule, hein. Vous êtes superbe avec.
1: Ah oui, d'accord.
4: Alors, monsieur Grandjean, pour votre gouverne, Fion, ça prend un Y.

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1: Je me souviens, quand j'étais petit à la maison, le plus difficile, c'était la fin du mois. Surtout les 30 derniers jours. Parce qu'à cette époque-là, mon père, il travaillait à mi-temps, comme il disait. Il travaillait 12 heures par jour, ça. Le reste du temps, il faisait ce qu'il voulait. Il allait bosser avec son vélo, il revenait de bosser avec son vélo, il graissait son vélo, dégraissait son pantalon, il faisait ce qu'il voulait. À cette époque-là, il y avait beaucoup de boulot pour les ouvriers. Ils n'étaient pas beaucoup payés, mais il y avait beaucoup de boulot. Maintenant, ils sont mieux payés, les ouvriers. Mais c'est fini, il n'y a plus de boulot. Et circuler, rien à voir. Et même mon père, qui avait été un employé modèle, 25 ans dans la même crèmerie, viré. Chômiste. Jusqu'à la fin de sa mort, toute sa vie. Alors, il avait écrit dans les administrations. Monsieur, je m'excuse de vous déranger pendant la sieste. Alors voilà, j'ai fait tout ce qu'on m'a dit. J'ai fait la guerre avec les Allemands. Ou contre les Allemands, d'ailleurs. Non, avec, ils la faisaient aussi, eux. J'ai fait comme on m'a demandé 2 enfants,6. J'en ai eu 3, j'ai pas trouvé la virgule. Bon. Et maintenant, j'ai plus de travail, je voudrais savoir qu'est-ce qu'il faut que je fasse. Et les mecs, ils ont répondu, écrivez-nous de quoi vous avez besoin, on vous expliquera comment vous en pensez. C'est sympa quand même, hein. Faut pas oublier, hein. Remarquez, on s'est démerdé à la maison, on s'est démerdé. Parce qu'avant, on était emmerdé, c'était avec l'argent qui gagnait mon père. Mais c'était pas beaucoup. Après, on était emmerdé aussi, hein, mais c'était avec l'argent qui gagnait plus. C'est pas que la différence était énorme, hein. C'est parce qu'on était 5 sur la différence, ça va. Mais mon père était philosophe. Mon père, il disait, on a qu'à manger les artichauts. Les artichauts, c'est un vrai plat de pauvre. C'est le seul plat que quand t'as fini de manger, t'en as plus dans ton assiette que quand t'as commencé. Et surtout, mon père, il dépensait beaucoup d'argent parce qu'il voulait que je fasse des études. Parce que les études, ça coûte archement cher. Et encore, moi, je faisais gaffe, j'étais un de ceux qui étudiaient le moins. Eh ben déjà, ça coûte du pognon. J'étais à l'école vachement longtemps, moi. Jusqu'à temps qu'il ferme, c'est pas lui. Hey, j'étais à la faculté. J'ai eu comme professeur le doyen de la faculté, moi. Qui les avait plus, ces facultés, depuis un moment déjà. Hein. Orangina, on l'appelait. C'est complètement secoué. Hein. Ah ben nous, on l'a remué, on n'y a jamais décollé la pulpe du fond. Hein. Ah ouais. C'était un mec qui nous vendait de l'intelligence, il n'avait pas un échantillon sur lui. Mon père voulait que je fasse études, parce qu'il voulait que je suis technocrate. Parce qu'ils étaient technocrates, c'est la nouvelle race de feignants. Mon père, il disait, technocrate, c'est des mecs que quand tu leur poses une question, une fois ils ont fini de répondre, tu comprends plus la question qu'il t'a posée. Mon père, il disait, les technocrates, si on leur donnerait le Sahara, dans 5 ans, il faudrait qu'ils achètent du sable ailleurs. Il était philosophe, mon père. Il était tout petit, il était très philosophe. Tout le monde le charriait tout le temps. T'es tout petit, t'es tout petit. Mon père, il disait dans la vie, il n'y a pas de grand, il n'y a pas de petit. La bonne longueur pour les jambes, c'est quand les pieds touchent bien par terre. Balèze, hein. Balèze. Alors, moi, j'étais à l'école jusqu'à temps qu'il ferme, en mai 68, quand il y a eu la guerre. Enfin, on dit pas la guerre. Quand c'est les Français qui tirent sur les Français, on dit pas la guerre. On dit les événements. Il y avait les événements. Il y avait deux genres d'événements. Il y avait les événements en bleu marine, avec des fusils lance-grenades, des grosses grenades qui piquent les yeux, hein. Surtout parce qu'ils visent la tête. Et puis de l'autre côté, il y avait des événements avec des cheveux longs, des baskets qui courent dans tous les sens. Le quartier lapin, on l'appelait. La chasse était ouverte, hein. La formule, c'était rien ne sert de partir à point, il vaut mieux courir, hein. Ah ouais, c'était marrant, mais 68. Enfin, je vous dis ça, j'ai l'air de vous donner les nouvelles du front, hein, mais je l'ai fait par hasard, hein. Moi, j'habitais le quartier, j'ai pas pu sortir. Il y avait des manifs, alors les mecs, ils gueulaient. Ce n'est qu'un début, continuons le combat. Alors qu'en fait, c'était qu'un combat, fallait continuer le début. Bon, et alors il y avait des manifs, il y avait des mecs, ça gueulait tout le long. On n'entendait pas à la fin ce qu'ils se disaient au début, évidemment, de la manif. Alors ils gueulaient, à bas la répression, les manœuvres policières. Puis à la fin, ils gueulaient, à bas les boutons pression, vive les fermetures à Hitler. Et bon, là, ça va, c'est le bonheur. Alors quand ça a été tout fini, après je suis été au service militaire. Encore pire. Vous voyez, pire, c'est déjà grave, hein. Ben, encore pire. Je suis arrivé, il y avait l'alcoolique. Hein?
2: L'adjudant,
1: oui, je les confonds. Il y avait l'adjudant, il me dit, alors, suivant, qu'est-ce que tu sais faire, toi? Ben, j'ai dit, moi, monsieur, je sais rien faire, je sors de l'école. Il m'a dit, pourquoi? On vous apprend rien à l'école? Eh, j'ai dit non, si vous aviez été, vous le sauriez. Mais hein. Bon, alors, il y aurait la guerre, tu pourrais pas défendre ton pays? Mais j'ai dit, monsieur, ça dépend, vous voulez faire la guerre à qui? Parce que moi, je parle quatre langues. Elle dit, quatre langues? Reste là, tu colleras les timbres. J'étais peinard, j'étais peinard. Alors après, quand j'ai tout fini l'armée, j'ai cherché du travail. C'est là que ça s'est gâté. Parce que j'aime autant vous dire que dans la vie, c'est pas le tout d'avoir des bagages. Hein. Faut savoir où les poser. Hein. Alors dans ma banlieue que j'habitais, comme métier qu'on pouvait faire tout de suite, avec le bac, il y avait voleur. Mais voleur, c'est plus un métier d'avenir maintenant, c'est les flics qui tirent. D'ailleurs, ils ont gueulé les repris de justesse, là. Il y en a un qui a dit, vous comprenez, maintenant, quand on braque des gens dans la rue, on est obligé de dire, n'ayez pas peur, madame, on n'est pas de la police. Comme solution aussi pour la jeunesse, dans mon quartier, il y avait le suicide. Mais le suicide, c'est une vengeance personnelle. Et moi, personnellement, je m'en veux pas. Voyez-vous ? Et puis, si j'ai l'occasion, j'aimerais mieux mourir de mon vivant. Alors, je me suis assis sur le banc avec les pochetrons, puis j'ai appris un métier, pochetron. Sauf qu'eux, ils picolent, moi, je les roule. Enfin, je peux pas vous expliquer, hein, c'est interdit. Ou alors insister. Ouais. Bon, d'accord. C'est des graines. Il en faut une douzaine. Vous les plantez dans un Tupperware, là, comment ça s'appelle, un Riviera, sur la fenêtre. Alors, faut laisser pousser une bonne taille, quoi, jusqu'à qu'on voit plus le commissariat, mettons, bon. Et alors là, crac, vous coupez en bas, vous récupérez les graines, vous les replantez, vous faites sécher les feuilles. C'est super. Hein. Pour conduire la bagnole, soufflez dans le ballon, il n'y a rien. J'ai les noms. Alors le clochard, il m'a dit, ici, c'est super, sur le banc, tu t'assois et t'attends. Quand c'est l'hiver, tu te fais ramasser par la police, ils nous emmènent dans des maisons qui nous désintoxiquent. Tout est gratuit, même le pinard. La formule des clochards, c'est avec Nicolas, vous y seriez déjà. Avec GVO, vous y seriez encore. Allez, les verts.

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2: Moi, c'est sûr que je serai jamais l'égérie d'un grand parfum, c'est évident. Ah bah non, moi je peux être égérie Richemont ou Coraya, à la limite, les deux, mais un parfum, non. Déjà, pour être égérie d'un grand parfum, faut être une séductrice. Excuse-moi, faut même être plus que ça. Faut être une muse. Alors la muse, attention, là on rigole plus. La muse, c'est le stade ultime de la féminité. La muse, il n'y a pas plus haut, quoi. La muse, non seulement elle séduit les hommes, mais elle les inspire au passage. C'est-à-dire que l'homme, il voit passer une muse, direct, il a envie de lui écrire un poème. Bon, il a surtout envie de la baiser, mais comme il est moche, il va se pendre d'un petit poème avant, tu comprends? Il est obligé de mettre le paquet, le pauvre. C'est merveilleux, les muses. J'adore. Vanessa Paradis, c'est une muse, par exemple. Voilà. Ah si, Vanessa Paradis, c'est une muse, c'est merveilleux. Je veux dire, c'est son activité principale. Qu'est-ce que tu fais dans la vie?
3: Je suis muse.
2: Mais c'est-à-dire?
3: Eh ben, j'inspire les hommes. Et toi?
2: Oh, moi, je les saoule. Et t'as vu le nombre d'artistes qu'elle a inspiré, Vanessa? Je veux dire, le nombre d'auteurs qui ont écrit pour elle, c'est dingue. Putain, mais moi, tu crois qu'il y en aurait un qui sortirait les doigts du cul pour m'écrire une ligne? Une petite charade, quelque chose, une ritournelle, une blagoulette? Pas ça, démerde-toi, Forrest. Bon, mais en même temps, je suis pas mécontente d'être à ma place quand même, parce que je me dis, c'est quand même une galère hein, d'être une égérie, une muse, une Lolita et tout. T'imagines le boulot, quoi. Faut toujours être à la hauteur du fantasme que tu représentes, t'as pas le droit à l'erreur. Parce que le jour où la Lolita, elle a, je sais pas moi, le nez qui coule, des ballonnements ou qui ronfle, bon bah, le mythe s'effondre, voilà. Alors que moi, y a pas de mythe, on s'en fout, moi. Ah bah moi, je peux être malade ou pas présentable avec un mec, il va pas être choqué. A priori, la première fois qu'il m'a vu, j'étais bourré, donc... Hein? Ah, moi, tu m'emportes en l'état, moi. Je suis un modèle d'expo, moi. Pas de mauvaise surprise au déballage. Ah non, non. Non, puis même, je me dis, tu vois, aujourd'hui, à 40 ans, je me dis que finalement, la beauté, c'est un cadeau empoisonné quand même un peu. Bah, parce que ça se fane, hein. Il y a une date de péremption. Alors que moi, je suis longue conservation. Moi, je suis une denrée pas périssable. Moi, je caille pas, je tourne pas. Moi, je suis un oignon. Bah oui, mais comment tu sais qu'un oignon, il est plus bon? T'en sais rien. Tant que t'as pas goûté, t'en sais rien. T'as pas l'étiquette. Bah oui, mais ça, c'est le gros avantage de la fille moyenne. C'est que nous, les moyennes, on peut que s'améliorer en vieillissant. Et c'est vrai, tu remarqueras à 40 ans, en tant que moyenne, tu entends de plus en plus souvent des trucs comme « Ah dis donc, t'es de plus en plus belle. Merci. » Ou encore « Oh là là, t'as jamais été aussi sexy. Merci. » Et même « Oh dis donc, t'es tellement plus jolie aujourd'hui qu'à 20 ans. » Ouais bon bah ça va, c'est bon, on a compris. Péter la gueule à toi aussi, ça fait 3 là quand même. Hein. Ah non mais c'est un point, tu te dis « Mais comment je devais être horrible avant, c'est pas possible. J'étais un hobbit et on ne m'a rien dit ou quoi, merde !» C'est du délire. Alors que pas du tout, hein, je vous rassure, mesdames. Hein. C'est pas nous qui devenons plus belles, hein, c'est eux qui s'habituent. Puis renvoient leurs exigences à la baisse, ils ont plus de cheveux, donc ça fait moins les mains. Hein. Ils sont bien contents de le trouver, l'oignon, va, t'inquiète. Bon là, tout vient à temps. En même temps, c'est vrai qu'on revoit tous nos exigences à la baisse à partir de 40 ans, hein, c'est sûr. Hein. Surtout envers nous-mêmes, d'ailleurs, je trouve. Hein, on devient plus indulgent. Parce que c'est vrai qu'étant jeune, je me souviens le temps perdu à se trouver moche. Alors, t'as vu? Non, mais l'énergie perdue à avoir des complexes et tout. Mais laisse tomber, je te le dis tout de suite. Hein. Parce qu'alors, à 40 ans, t'as du cheveu, de l'œil et de la dent. T'es content, hein? Ah si. Ah vraiment, il y a un âge, tu verras, où la génétique l'emporte sur la beauté. Hein. Dieu merci. Il y a même un âge plus tardif, à mon avis, où la propreté l'emporte sur la beauté. Hein. Non, bah excuse-moi, à 80 ans, être belle, c'est être propre, déjà. Ah, oh, Ginette, oh, ma Gigi, ma Nénette, ma Ginette. Oh, elles sont bon lot de Cologne, oh. Elle a les cheveux propres, violets mais propres, oh. Oh, putain, elle a les dents blanches, et en plus, elle peut les enlever, oh.

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2: Y a rien de plus con qu'un gars créole qui essaie de faire une blague qui croit drôle à sa femme's oreille en France quand il fait froid dehors. Fermez vos gueules au début des week-ends, gardez vos blagues pour vous. Parce que ça, c'est la petite blague, tu crois qu'elle va rire, elle rit pas, et tu vois sous tes yeux ton propre week-end partir en week-end. Salut les connards. Bah merde alors, je crois que c'était notre week-end. Bah il est parti en nous faisant un doigt. Moi, je fais plus de blagues au début des week-ends. Nos week-ends sont trop précieux, parce qu'après, ça part sur des engueulades, des trucs très forts. Et moi, je réussis toujours pas à m'engueuler à la oreille. Tu sais comment on est. Vous connaissez comment nul est, bordel. Nunena, espèce rage. Un enragement. Chronique. Tu sais, sur des... Tu vois, moi, en plus, je veux jamais perdre une engueulade. Tu connais ces engueulades où tu es sûr que t'as dit... Tu vois cette merde. Où les cieux l'a dit. Oui, me rappelle, comment a dit elle, me rappelle bien. Oui, oui, oui. Ah, oui, oui, oui. Me rappelle aussi où ça nous l'était, comment a dit. Tu vois cette merde. Tu vois quand tu dis, si je te dis, non, t'as pas dit. Si j'ai dit. Vois ça. Ça peut aller très loin. Moi, je supporte pas ça. Je suis persuadé des fois d'avoir dit. Et mon cœur, on est vendredi, je te rappelle qu'on dîne chez Benjamin. Ah, ma première nouvelle. Ah, putain. Que je te dis que j'ai dit. Au début, je m'engueule à la française. Au début, j'essaye de faire comme là-bas. Et mon cœur, est-ce que je peux aller au bout de ma phrase? Est-ce que tu peux me laisser terminer mon argument, s'il te plaît? Et tu verras qu'il y a des chances pour que je te l'ai dit. Au début, c'est comme ça, mais à l'intérieur déjà, à l'intérieur, j'ai comme une bande de petits guerriers Maasai qui se mettent en place pour la guerre, avec des lances et des sarbacanes, et la goulungue. Que je te dis que j'ai dit. Je me rappelle encore très bien où ça nous était. Je me rappelle encore très bien où j'étais. Oh putain, merde, je suis en train de mailler les langages. Je dis, mais c'est pas possible de t'énerver comme ça. Je veux dire, tu montes sur tes grands chevaux, quoi. Je monte sur mes grands chevaux, tu crois où on est au Colorado, quoi. Et je te jure, elle hallucine sur la façon comment je peux m'énerver, mais vraiment très, très, très vite. Et pourquoi tu t'énerves aussi vite? Je veux dire, je crois que tu manges trop de féculents. Faut que t'arrêtes de manger du riz le soir. Et les grains, ça n'arrange rien. Tu es au moins 26 de tension. Je n'ai rien à foutre. J'ai dû. T'es persuadé d'avoir dit. C'est quand même une injustice. Tu voudrais qu'il y ait eu un témoin qui soit là. Oui, oui, c'est vrai. J'étais là en fin de compte. Yali l'a dit. Hein. Mais c'est le pire, c'est quand il n'y a pas de témoin. T'es persuadé d'avoir dit. Mais quand t'as Merkel en face de toi, qui pendant un quart d'heure te dit que t'as pas dit, à un moment donné dans ta tête de labrador, ça fout le doute. Alors moi, je consulte les 3-4 gars qui vivent dans ma tête à l'année, parce que moi, j'ai embauché des gars, tu vois. Pour lutter contre Merkel, on est obligé d'être à plusieurs. Ils font une table ronde là-dedans. Ils voient ce qui a été dit et pas dit la semaine d'avant. J'ai le délégué qui vient me voir avec son rapport. Bon, Manu, on a vu avec les gars. En fin de compte, apparemment, on l'a pas dit.
3: Focal.
2: Fermez tous vos gueules, c'est moi qui vous paye, on va dire qu'on a dit. Je suis monté trop dans les tours. Putain de merde. Ça, c'est les trucs qui me rendent fou. Des fois, je repense à des fois où j'ai dit il y a 2 ans, elle m'a dit que j'avais pas dit. J'avais dit ça. Le pire avec cette engueulade-là, si je t'ai dit non, t'as pas dit, si j'ai dit, le pire, c'est que juste avant de s'engueuler, si l'un des deux disait, n'importe lequel, fautif ou pas fautif, juste cette phrase. Bah, excuse-moi, mon cœur, j'ai dû oublier, ça m'est sorti de la tête, je suis désolé. C'est fini. Y'a pas d'engueulade. Ton week-end fait marche arrière et tu pars en week-end avec ton week-end. Y'a pas d'engueulade. Mais j'ai pas à m'excuser de pas avoir dit un truc que je sais que j'ai dit. Non, t'es pas des cons, hein. Alors je fais la gueule. Je boude. Moi, je boude vraiment comme un créole. Je boude trop bien. Des fois, même, c'est quand tu fais la gueule, je me félicite à l'intérieur de comment je fais la gueule. J'ai dit, putain, Manu, là, celle-là est pas mal. Hein. Oh, oh, oh, oh. J'aimerais pas être en face, ce moment. Hein. Oh là là. J'ai l'impression d'avoir d'énormes couilles. Oh là là, là là, Manu. Oh, oh, oh, oh. Alors qu'elle en a rien à foutre. Elle en profite pour faire des trucs. Tu sais, elle est en retard sur du tri, des choses comme ça. Tu lui parles plus. Des fois, tu te fais chier, tu sais, après deux jours, tu te parles pas tout le week-end, t'emmerdes un peu, tu te fais chier, tu t'ennuies tout seul dans ta case, tu vois. Tu regardes un peu ce qu'elle fait. Elle est toujours en train de faire un truc qu'elle fait pas en temps de paix. C'est que la préfère. Tu observes de loin. Parce que je veux pas qu'elle voie que je m'intéresse, sinon je perds. Je vais pas perdre. Quoi préfère? On a un ficus à la cage, je me cache derrière le ficus. Mais voir. Elle est en train de trafiquer un truc contre un mur avec un câble HDMI. Qu'est-ce qu'elle fout avec un câble HDMI? Elle fait ça pour me faire chier, c'est sûr. Alors je prends le ficus, j'ai dit tiens, je vais foutre ça là, ça va bien la faire chier aussi. Après, dans sa tête, elle dit mais pourquoi il est venu s'il a mis ça là? Elle peut pas te demander parce qu'on ne se parle plus. Je suis très intelligent quand je m'engueule. En plus, je commence à m'engueuler comme mes parents, je dis des trucs genre pour ton information. Ça y est, j'ai 1000 ans en fait. Pour ton information, c'est très utile dans une engueulade parce que tu peux très bien démarrer un argument ou le clore. Tu peux très bien faire alors pour ton information et argument. Ou alors tu fais à l'anglaise. Tu fais d'abord argument et pour ton information. Et voilà, ouais, là t'es content quand tu sais que t'as bien dit. Tu sais, des fois quand on s'engueule, tu sais que t'as bien dit les affaires que c'est, tu sais que ça l'a touché. Tu vois, tu montres pas, tu vois, moi je montre pas que je suis content quand je repars, tu vois. Moi à l'intérieur, les guerriers Massa, ils font un feu, ils dansent autour, tu vois. La fierté des engueulades. C'est un truc, c'est vraiment en nous, tu vois. Moi, quand je m'engueule, tu vois, je suis tellement raide à la case qu'on peut mettre de la musique classique sur. On est raide, on se tient droit. On retrouve la politesse du dimanche matin. La politesse du dimanche matin, c'est quand tu te réveilles. Parce que moi, des fois, je me réveille le dimanche matin, je sais plus pourquoi on s'est engueulé, mais je sais qu'il faut que je fasse la gueule. Tu sais, ce truc, tu dis, ah putain, on est dimanche, c'est cool. Ah non, c'est pas cool. 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

Et là, pour la fidélité, je veux des réponses honnêtes. Et il est important de mettre son expérience personnelle de côté. Bon, ils nous ont dit un homme, une femme. Ou une femme, un homme. Je n'ai pas de problème. Ça va de plus en plus vite maintenant, donc je l'ai dit, voilà, super. Une femme, un homme. Ou un homme, un homme. Ou une femme, une femme. Bon, après, j'arrête là parce que la liste est de plus en plus longue. On est de plus en plus créatifs, hein, je te le dis là. Il y a des cures de magnésium qui se perdent, hein, je te le dis. Ah, ils sont rendus à un homme, deux chihuahuas, je te le dis. L'humanité a entamé son dernier voyage, j'ai ma confiance. Alors, viens, on revient sur ce que moi je connais, le truc dans le... Bon. Tout le monde a l'image, c'est clair pour tout le monde. Voilà. Un homme, une femme, baiser le même cul pendant 60 ans. Vous comprenez ce que je vous dis, hein? Ouais. 60 ans, le même tamponnage, hein? Tu comprends ce que... 60 ans, le même... 60 ans! Je sais même pas combien de jours il y a dans... Moi, je pense qu'au bout de 60 ans, franchement, je flambe ton cul au pastis. Faut qu'il se passe un truc, voilà, c'est... Mais qu'est-ce que tu fais, Michel? Je m'emmerde, Denise, va falloir que... La vérité, hein, ce sera le premier crime d'ennui, voilà. Le juge, pourquoi vous avez fait ça? Oh, je me faisais chier, monsieur le juge, vraiment. M'emmerdez. Ma fidélité, 60 ans. C'est sympa, même vous, mesdames, c'est sympa le trampoline, mais quand même, sauter sur le même truc... On est d'accord. Répondez aux questions, putain! Vous êtes là, le même cul, le même zizi, ça vous choque pas, votre histoire, vous? Vous êtes là, ben oui, c'est ce qu'on fait depuis 82, donc on, voilà, ben, moi je rentre dans Mireille, après je me douche, Mireille fait un thé, voilà. Bon, mais... T'es quand même triste, avec tous les culs qui sont disponibles. Mais non, écoutez, le problème c'est qu'en fait, on n'a jamais été honnête sur le sujet. Messieurs, venez, on leur dit. C'est qu'on n'a pas voulu leur dire. Parce qu'il y en a un d'entre nous, à qui il y en a une d'entre elles qui a dit « Tu peux me dire tout ce que tu veux, mon cœur ?» Lui, il y a cru et on n'a plus aucune nouvelle. C'est vrai que... C'est vrai que depuis... C'est vrai que depuis... on n'est plus réticents, c'est vrai. Mais venant leur dire, elles méritent de savoir. On leur dit « Mesdames, ce que vous devez savoir, sûr et certain, s'il y en a un qui vous dit le contraire, il ment. » Nous, personnellement, en ce qui nous s'agit de nous. Nous, hein. En tout cas, en ce qui nous concerne. On veut baiser tout le temps. Et pas que vous. C'est la subtilité du truc qu'on vous a pas dit. Et c'est vrai. Moi, je respecterai le premier homme. Celui qui fera « Mon cœur, je t'aime. » Je ne veux que toi pour femme. Tu es l'amour de mes jours, l'amour de mes nuits. Je suis d'accord avec toi, très peu crédible, mais allons au bout du sketch, frérot, voilà. Mais par contre, je te suis, hein, que de la merde, je suis d'accord avec toi. Je t'aime profondément, passionnément, à la folie. Mais c'est juste que chaque samedi soir, j'ai envie d'enculer la terre entière, en fait. C'est la vérité, on vous le dit pas, mais c'est la vérité. Et pourquoi on vous le dit pas? Aussi parce que les femmes, faut reconnaître quand même que vous avez un sacré boulin. Et je pose la question du coup, vous vous prenez pour qui, vous? Mais c'est pas de la faute des meufs. Attention, les meufs se la racontent, mais c'est pas de leur faute. Je vais vous dire pourquoi les meufs se la pètent un peu. C'est parce que, dès leur enfance, on les a mis devant Walt Disney. Et ça a niqué notre life pour toujours. Parce qu'ils leur ont mis en tête que pour avoir leur cul, nous, on doit tuer 7 dragons. Normal qu'elle se la pète un peu, Mireille, derrière. Tu vois ce que je veux dire? Mais prends l'exemple des Walt Disney, la Belle au bois dormant, là. Le prince, il va dans la forêt, il se tape avec des dragons, il en tue 7. Il arrive au sommet de la montagne pour choper la meuf, elle dort. Même pas épilée, cette connasse. Tu vois ce que je veux dire? Elle est posée, puis on se fait dire, comme il a tué 7 dragons, tu peux quand même te raser, Denis. Excusez-moi, 7 dragons, normalement, tu suces un peu, ça choque que... 7 dragons, on a dit.

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2: Allô? Je t'appelle de la boîte où je fais le stage. Ouais, ça se passe trop bien. Ouais, ça fait 3 jours. Ouais, je suis super bien intégrée et tout. Ouais, d'accord. Eh, faut pas que je parle trop fort parce que tu sais, c'est un bureau open space. Tu connais l'expression, les murs ont des oreilles. Bah là, y a pas de mur, mais y a beaucoup d'oreilles. Non, mais tu sais, je suis contente parce que le patron, il me donne pas des tâches au subalterne. Hein. Tu sais que là, ce matin, il m'a dit, Nadia, vous me réservez un billet d'avion sur Internet. Il m'a filé sa carte bleue et tout. Bah tu me connais, je suis perfectionniste, j'avais peur que ça se passe pas bien. Je l'ai fait plusieurs fois. Il a été débité 7 fois. Non, mais tu sais, sinon je fais des trucs classiques, des stagiaires, tu sais, je fais le café et tout. Mais tu verrais la machine à café, là. C'est une Georges Clooney, là. Ouais, moi j'avais bu la pub, mais je savais pas comment que ça marchait la machine, tu sais. Ben, je commençais à prendre les capsules, je les ai percées avec des ciseaux, je les ai versées dans les gobelets, après j'ai versé l'eau par-dessus, je croyais que les capsules elles allaient fondre. Elle t'aurait vu la tête du café, la marée noire avec des grumeaux. Ah, le patron il me fait, ouais ça ressemble pas à du café, je dis ouais vous vous ressemblez pas à Georges Clooney. Non mais sinon tu sais je fais des photocopailles. Eh, tu verrais la photocopailleuse et l'engin spatial. A4, C8, B9, D12, on dirait le menu d'un resto japonais. Ouais, mais moi je savais pas sur quel bouton appuyer, tu sais, je savais pas, j'ai fermé les yeux, j'ai fait une prière. Eh, jackpot. Tu sais combien que je voulais de photocopaille? 3. Tu sais combien que j'en ai chopé? 3313. Ouais, j'avais les boules pour la planète, mais eux ils avaient les boules tout court. Non, mais ça va, parce que le patron c'est. Faut pas que je le dise, mais c'est le nouveau mec à ma cousine. Ouais, mais elle m'a dit, tu fais rien voir. J'ai dit, t'inquiète, je suis discrète et tout. Il s'appelle Didier, moi, je l'appelle cousin. Ça va, cousin? Non, mais tu sais, ils m'ont expliqué, ici, c'est une PME. PME, pas moyen de s'ennuyer. Toi, je te laisse, je réponds au téléphone. Ouais, agence image communication, j'écoute. Vous voulez parler à qui? À Lucas? La part de qui? Sonia? Hé, hey, Lucas, c'est Sonia. Non. Il me fait des signes qu'il est pas là. Bah vous le connaissez bien. Vous êtes une amie à sa femme. Il vous a pas dit qu'il était marié. Oh le bâtard. Bah ouais, il vous a pris pour faire un CDD quoi. CDD, coup à durée déterminée. Ouais, bon courage. Ouais, agence image communication, j'écoute. Vous voulez parler à la comptabilité pour une facture impayée de photocopieur? 3 316 euros. Non, ils me disent que malheureusement, ils ne l'ont pas reçu. Vous l'avez envoyé 3 fois? Non, ils ne l'ont pas reçu. Eh, sérieux, vous avez un mauvais karma avec la poste, vous. Non, mais monsieur, on vous dit qu'on vous l'a pas reçu. Moi, je veux bien fouiller. J'ai le courrier, là. Je vous dis qu'on l'a pas reçu. On l'a pas reçu, 3 300. Eh, j'ai chopé la facture. Eh, comment que je suis trop intuitive? Ouais, mais je crois qu'ils ont pas trop la thune pour vous la payer. Non, parce que la banque, elle arrête pas d'appeler. Là, ils ont pris des stagiaires non rémunérés. Bah, pour vous faire patienter, ce qu'on peut faire, c'est je peux vous filer des capsules. Vu que j'ai pété la machine à café. Allez, je vous embrasse. Quoi? C'est quoi le problème, cousin? Ouais, mais tu veux plus que je fasse des photocopies? Tu veux plus que je réponde au téléphone? Tu veux plus que je fasse du café? Ouais, mais en gros, je suis comme le cornichon dans le Big Mac, là. Je suis juste là pour décorer. Je vais te dire, mais j'en ai rien à faire de ton stage. Moi, mon truc, c'est la musique. J'en ai même fait une chanson spéciale dédicace à tous les stagiaires exploités.

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2: On vient de me remettre une lettre. Je crois que c'est mon fiancé. Je vous demande deux petites minutes. Je vérifie quand même. Ma chérie, c'est moi. Je t'écris d'Amsterdam où je me sens si seule sans toi. Je ne sais pas vivre sans toi. Je t'en supplie, ne me quitte pas, il faut t'oublier, tout peut s'oublier. Tu peux oublier des trucs que j'ai bien en travers, moi, quand même, hein, mais enfin bon. Qui s'enfuit déjà? Quoi qui s'enfuit déjà? Pour moi, ça ne veut rien dire, hein. Ah, d'accord. Il faut t'oublier, tout peut s'oublier. Qui s'enfuit déjà? Qui s'enfuit déjà, on le saura pas, je ne sais pas, hein, y a pas de PS, y a rien, on peut pas le... Bon. Alors, oublier le temps des malentendus et le temps perdu, à savoir comment. Oublier ces heures qui tuaient parfois, à coup de pourquoi, le cœur du bonheur. Des heures, des après-midi, des week-ends entiers, hein, ah oui. Le jour, la nuit. Lui, c'est un garçon, ça ne le dérangeait pas de me réveiller à 4h du matin pour savoir si je l'aimais. Moi, à 4h du matin, je n'aime personne, je dors. Dans cette élection de lit, ça me fait des palpitations, vraiment. Alors, après. Ne me quitte pas, ne me quitte pas, ne me quitte pas, ne me quitte pas. Ça me rappelle une chanson, moi, ça. Je sais, Serge Lama, je suis malade. Alors, moi, je t'offrirai des perles. J'en veux pas de tes perles. De pluie. C'est pas clair son truc, hein? Moi, je t'offrirai des perles de pluie venues de pays où il ne pleut pas très fort, toujours plus malin que les autres. Terrible. Oh non, ça c'est terrible. Je creuserai la terre jusqu'après ma mort. Quand même que je vous dise une chose importante, il se droguait déjà avant de me connaître. Je ferai un domaine où l'amour sera roi, où l'amour sera loi, où tu seras, je lis pas ce qu'il a mis, hein. Où l'amour sera roi, où l'amour sera loi, où tu seras ruine. Hein, ça va pas être ça, on va dire que c'est pas ça, ça va me contrarier, rien, c'est pas vrai. Ne me quitte pas, ne me quitte pas, ne me quitte pas, ne me quitte pas, ne me quitte pas, c'est pas que je les compte, hein. Il y a quand même 10 depuis le début, je pense que c'est l'idée.

0: maîtresse de la lettre. On a vu souvent rejaillir le feu de l'ancien volcan qu'on croyait trop vieux. Il est, paraît-il, des terres brûlées, donnant plus de blé qu'un meilleur avril. Comment je dois le prendre, ça, à votre avis? Il a l'air de dire que c'est dans les vieux pots qu'on fait les meilleures soupes. Ce moment-là, le vieux pot, c'est moi. Franchement, c'est pas le passage que je préfère, hein. J'ai quand même le shit pour m'en servir une juste avant la fin, hein. C'est... Bon, ça va bien, je vais pas m'énerver pour ça, là. Tu sais ce qu'il te dit, le vieux pot? T'es bien content pour ça, va bien, allez, stop. Alors, et quand vient le soir, pour que ciel flamboie, le rouge et le noir ne s'épousent-ils pas?
1: Non.
0: Ne me quitte pas, ne me quitte pas, ne me quitte pas, ne me quitte pas. Alors si justement, je te quitte, je te quitte, je te quitte, je le quitte, c'est pas un garçon comme ça qu'il me faut. Ah non, c'est pas reposant, c'est trop compliqué, je ne sais même pas comment ça marche, je suis pas équipé pour. Alors, hein. Bon, alors à côté de ça, je reconnais que c'est très très joliment écrit. Je le sais parce que c'est un petit peu comme ça qu'il m'a eu. Bah oui, c'est joli, quoi, c'est les poètes. Moi, je marche à ça, quoi, c'est magique. C'est magique, il y en a un que j'aimais beaucoup, moi, je suis sûr que vous le connaissez tous. Il s'appelait Jacques... Prévert.

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2: Je viens de devenir papa. Alors déjà, ça veut dire que je suis pas stérile. Pas comme mon père. Enfin bon. Non, c'est vrai, je suis vraiment devenu papa d'un petit Gavroche. Ouais, c'est moche. Ouais. Mais c'est ma femme qui a choisi le prénom. Elle disait tout le temps « Gavroche, il n'y en a que 13 en France. » Bah oui. Mais si tu vas par là, on a qu'à l'appeler Colombin, il n'y en a pas. Hein, donc, Elle me dit « Mais non, mais les prénoms, ça forge les caractères. » Gavroche, il va falloir qu'il s'en sorte. Puis tout seul, quoi. En plus, ça m'étonnerait parce qu'il est déjà pas sorti tout seul. Tu sais, ils sont allés le chercher avec les machins là. Ah, oh là là. Ma femme, pendant l'accouchement, mais elle s'est transformée. Elle hurlait. Ah, un cinéma. J'étais gêné. J'étais gêné. Oh non, pour le faire sortir, elle hurlait. Pour le faire rentrer, elle branchait pas. C'est vexant, merde. Puis il est né. Qu'est-ce que c'est que ça? C'est à moi ça? Je le pose, hein, du coup. Hein. Non, mais pour moi, un bébé, ça sortait tout droit d'une comédie romantique américaine, quoi. Le bébé, il naît, il est propre, il est coiffé, il a l'air au mieux, il fait des clins d'œil, il parle en anglais, il check. Bon, maintenant, hein, dans la vraie vie, il est violet, quoi. Il est taupe, même. Il est dégueulasse comme les chiottes au lendemain de Feria, quoi. Vraiment. Hein. Oh, trop non, bah ouais, mais attends. Mais il ressemble ni à papa ni à maman, là. Hein? À grand-mère, ouais, à la limite, ouais. À la fin, hein. Puis après, la sage-femme, elle prend la mini-mamie, hein, puis elle... Elle dit, non, mais je vais faire un examen pour voir si tout fonctionne. Ouais, ben allez-y. Parce que là, l'œil nu... Hein? Oui, je bricole un peu le dimanche, mais là, non. Alors, attention, me faites pas dire ce que j'ai pas dit, hein. C'est génial d'avoir un enfant. Voilà, mais il y a des trucs chiants. Par exemple, faut envoyer des faire-part de naissance. Tu sais, pour dire, bah, il est à moi, il est né. Bon, comme si le fait qu'un bébé grandisse pendant 20 ans à côté de toi soit pas un indice. Bon. Alors, moi, j'ai dit, ok, mais personnalisé, dans le rire. Par exemple, je voulais envoyer un faire-part à ma belle-mère. Ça y est, il est né le divin enfant. Comme quoi, la levrette, ça marche. Ben non, mais voilà. Ça va pas faire rire ma femme. Alors du coup, j'ai envoyé un faire-part de naissance classique. J'ai envoyé un faire-part avec marqué The Origins. Et hop, j'ai collé une photo de mes couilles.

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2: Oui, je suis féministe. Et alors, il y a beaucoup de gens qui ne comprennent pas du tout mon engagement. Mais pourquoi tu es féministe? Ce qui est nouveau, parce qu'avant c'était « Mais pourquoi tu es hystérique ?» Et je ne sais pas pourquoi je suis féministe. Alors peut-être, c'est parce que j'ai été embauchée dans mon premier cabinet d'avocat en même temps que Bertrand. On avait fait le même cursus à la Sorbonne. Et il gagnait donc exactement 900 euros de plus que moi. Et c'est là que je me suis dit « Caro, tu connais enfin le prix d'une bite !» Attention, hein, c'est pas le mot qui est choquant, c'est le montant. Ah bah là, je comprends enfin pourquoi vous lui donnez un prénom, messieurs. Ça ramène un salaire à la maison. Hein. 900 euros par mois. Sérieusement, messieurs? Enfin, je veux dire, ça coûte aussi cher que ça à l'entretien, votre... Ça fait 10 800 euros par an. Oh, ça bouffe, hein? Bah franchement, à ce prix-là, les filles, on en achète une en plastique, on se la visse. Alors oui, pour tous ceux qui doutent encore, j'ai vraiment été avocate. Non mais c'est vrai, j'ai vraiment défendu des gens qui sont aujourd'hui encore tous en prison. Ah bah moi je pense souvent à mes anciens clients, j'imagine le mec seul dans sa cellule, et puis un jour, il allume sa télévision, et là, il me voit faire un sketch. Et là, le mec commence à comprendre pourquoi il a pris 13 ans pour un vol de scooter. Ah ben j'ai défendu beaucoup de voleurs de scooter, très sympas. Ils me payaient tous en barrettes de shit, très sympa. Puis bon, bah, au bout d'un moment, t'as un loyer à payer, donc tu revends. Pas tout. Non, évidemment, j'ai gardé quand même un ou deux petits kilos que j'ai cachés sous mon lit. Alors, évidemment, si ce soir à l'Olympia, il y a des policiers dans la salle, sachez que tout n'est pas vrai dans ce spectacle. Mais ce qui est vrai, c'est que j'ai vraiment collé ma démission sur un coup de tête dans mon gros cabinet d'avocat américain pour réaliser mon rêve, celui de monter sur scène pour faire rire les gens à l'Olympia! Vous avez mieux réagi que ma mère. Non mais enfin Caroline, tu ne vas pas quitter un vrai métier pour faire un spectacle féministe? Faire rire les gens. Mais quand tu plaidais aussi, les gens riaient, hein? Ma pauvre maman, elle ne comprend pas comment sa fille peut être féministe. On ne peut pas être féministe quand on est issu de la petite bourgeoisie catholique de province. Ça veut dire qu'on faisait tout comme la grande bourgeoisie, mais sans la thune. Donc oui, je montais à cheval, mais j'avais pas de cheval. Eh ben, c'est pas facile de gagner un concours hippique. Non, parce qu'en face de toi, tu as Marie Bérangère de la Tourbière, qui monte Piotr du Santal. Un pur sang qui saute à un mètre au-dessus de l'obstacle, alors que toi, tu montes Chorizo. Un gros vieux percheron, tout claqué, qui a été sauvé de la boucherie par ton club hippique, que le truc, dès qu'il voit arriver à l'obstacle, il s'arrête net, et c'est toi qui sautes.

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1: Moi, mes héros aujourd'hui, ce sont mes amis. Mes vrais amis. Vous savez, les vrais amis, ceux qu'on connaît bien et qu'on aime quand même. J'ai eu beaucoup d'amis dans ma vie, j'en ai perdu beaucoup. Chaque fois que je me séparais, je perdais toutes les copines de ma femme et leur mec. La solidarité féminine n'ayant d'égal que la lâcheté masculine. Non, mes amis aujourd'hui, ce sont les gens avec qui je travaille. Vous voyez, par exemple, mon metteur en scène, c'est un ami, Éric Théobald. Il est dans la salle ce soir, on peut l'applaudir. Éric, c'est mon metteur en scène, il m'accompagne toujours en tournée. Toujours. Ça lui a profité, hein. Il a pris 9 kilos en un an. On l'appelle monsieur, pourquoi pas. Un petit fromage, pourquoi pas. Un petit dessert, pourquoi pas. Vous avez aussi Samuel Le Bihan. Voilà Samuel, mon producteur, mon ami des débuts. Celui qui m'a découvert. Mon Christophe Colomb à moi. Alors si j'étais pas tout à fait acteur, Samuel, il n'était pas du tout producteur. Oui. Toutes les conneries de production, on les a faites. On nous étudie en cas pratique en école de commerce. Il me dit, j'ai loué un théâtre de 700 places. Je lui dis, Samuel, personne ne me connaît, il n'y aura personne. Il n'y avait personne. Un jour, il me dit, ce soir, tu joues devant une salle pleine. Et ceux-là, ils ne pourront pas partir pendant le spectacle. Je lui dis, c'est où, Samuel? Il me dit, à Fleury-Mérogis. Samuel, c'est mignon parce qu'il veut s'installer dans toutes les régions où il va. C'est le nymphomane des régions. Il les lui faut toutes. C'est ici. Quoi? C'est ici. Dunkerque, t'es sûr? Du coup, c'est lui qui organise les vacances. Et il y a 2 ans, Samuel a eu une révélation. Le Bihan a découvert la Bretagne. Pas la Bretagne. C'est quand on part en vacances qu'on appelle ça la Bretagne. Quand on emménage, on appelle ça le Finistère. Le Finistère et ses 4 saisons. L'été, l'hiver, l'hiver et l'hiver. Nous avons rejoint Michael Quiroga, mon co-auteur. Michael, je l'adore, il écoute du rap, il fait du free fight. Pas moi, j'en fais pas du... Faut pas que je le fasse, ça. Michael, il dort avec un couteau. Ouais. Ouais. Pour nous, c'est un sabre, pour lui, c'est un couteau. Comme ça, je saurais les recevoir. Qui ça, Michael? Ceux qui font du homejacking. Du quoi? Du homejacking. C'est quoi ça, le homejacking? C'est des types qui s'introduisent dans les maisons pour te violer. Oui, mais tu sais, toi et moi, au niveau du viol, on est assez peinards quand même, hein. Puis le dernier homejacking qu'il y a eu à Bénodet, c'est Eric qui est rentré bourré chez la vieille d'à côté, hein. Il est resté 2 jours, mamie ne voulait plus le laisser partir. Eric, c'est lui qui fait les courses. Enfin, c'est des courses à la Eric, hein. Enfin, Eric, t'as pris pour 2 mois, on reste 1 semaine. On fait Bénodet, on fait pas Koh-Lanta. 30 packs de bière, 18 caisses de 20 millilitres d'eau. Il y a vachement trop d'eau. C'est vrai qu'on picole. Oh, qu'est-ce qu'on picole? Le jour où on arrête de boire, la Bourgogne, elle ferme. Mais c'est vrai qu'on est entre pères célibataires, on fait le monde devant une cheminée avec une bonne bouteille. Ben oui, la cheminée, parce que c'est le mois d'août en Bretagne. Sur mon divorce, je dirais qu'une seule chose. J'ai donné beaucoup d'argent à une avocate pour qu'elle dise du mal de mon ex-femme. Ma mère le faisait très bien et gratuitement. Et puis on part avec les enfants. On part avec les enfants. Et puis on a les ados aussi maintenant. Alors les ados, c'est super parce que quand il fait pas beau, ils sont sur leur portable. Et puis les ados, c'est super parce que quand il fait beau, ils sont sur leur portable. Les adolescents, c'est comme les chevaux. C'est toujours mal coiffé. Ça bouffe que des céréales. Et ça a une chambre qui sent l'écurie.

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2: Alors, allons-y, tout le monde en scène, là. En scène, Louis XVI. Louis XVI. Mohamed. Oh, Mohamed, enfin, qu'est-ce que ça veut dire? Où tu traînais encore, là?
3: À la cour de récréation.
2: Eh ben non, eh ben Mohamed, il faut répéter le texte parce que ce soir, on joue devant toute l'école. Alors allons-y, le roi.
3: Qu'il est difficile d'être le roi de la France. Ouais. Je fais la sourde d'oreille parce que le peuple me raconte.
2: Bon, alors attends, Mohamed. Attends, je t'arrête tout de suite, Mohamed. Qu'est-ce que tu fais comme roi, là?
3: Henri XVI, ici.
2: Non. Non, Mohamed, enfin, c'est Louis XVI, écoute.
3: C'est le même chiffre, hein, c'est un
2: même chiffre. Mais oui, mais enfin, c'est pas... Bon, allez, le peuple, riton.
3: On veut de pain, on veut de pain, on veut de pain. Bonjour, le peuple, comment tu vas?
4: Ça va, et toi?
3: Ça va, alors, qu'est-ce qui se passe, le peuple?
4: On a faim.
3: Eh bien, il faut manger.
4: Oui, non, on n'y arrive pas.
3: Eh bien, il faut te forcer.
4: Je rajoute le texte, si t'as faim, tu vas au McDonald's, là, c'est à moi de
2: te faire. Non,
4: c'est pas ça,
2: qu'est-ce que ça veut dire? C'est lui qui t'apporte le texte. Qu'est-ce que ça veut dire? C'est les enfants, c'est toi qui rajoute du texte, Mohamed. Mais non, mais écoutez, les enfants, ça suffit, c'est une adaptation d'Alain Decaux que j'ai adapté moi-même. Alors, je voulais l'adapter à votre tour, qu'est-ce que ça va devenir? Du good? Alors, voilà, écoutez, les enfants, ça suffit. Je vous signale une chose, ce soir, nous avons une surprise. Ce soir, nous avons Jack Lang. Monsieur Jack Lang nous fait l'honneur de choisir notre école pour fêter le bicentenaire. C'est formidable, ça! Non? Bon, alors, il y a aussi autre chose. Il y a quelque chose, c'est que le peuple, à cette époque, Riton, il n'a pas de travail. C'est pour ça qu'il a fait la révolution. C'est ça qui a tout changé aujourd'hui.
3: Hein? Ah, ouais, c'est pour ça qu'il y a les ACDEC, alors.
2: Mais non, Riton, c'est pour ça qu'on est en démocratie aujourd'hui.
3: C'est quoi, la démocratie, monsieur?
2: Oh, la démocratie, les enfants, on est dedans.
3: Ah, d'accord.
2: Mohamed, attention, tu me fais pas ça ce soir. Il y aura Jack Lang, hein.
3: C'est qui, Jack Lang?
5: C'est qui, monsieur Jack Lang?
2: Mais Jack Lang, les enfants, c'est grâce à des gens comme Jack Lang qu'on fête le bicentenaire.
3: Ah bon?
2: Mais je signale qu'à l'époque de Giscard, il n'avait pas fêté le bicentenaire, hein. Alors, allons-y, le texte, allez.
3: Quelle est difficile d'être la roi de la France. J'ai fait la sourde d'oreille à tout ce que les peuples me racontent.
2: Non,
3: et je me balade dans les Tuileries et je prends le métro.
2: Ouais, d'accord,
3: et là, j'ai regardé le tiers de temps qui m'a dit...
2: Je peux pas accepter ça, je peux pas. Je suis très mécontent, le jour où tu m'avais dit que tu avais déjà joué un roi.
3: Ah non, j'ai pas dit ça, monsieur. J'ai dit que tous les ans, c'est moi qui ai la fève.
2: Non, bah alors, vas-y. Alors, joue-le-moi comme si t'avais la fève, Mohamed. Tu es heureux, tu es fier.
3: Il est difficile d'être la roi de la... Oh, j'ai la fève, je suis le roi de la France.
2: Mais non, Mohamed. Riton, c'est quoi? Qu'est-ce que tu fais avec ce ballon, là?
3: Ah, ben, j'ai fait un Tigana, les Girondins.
2: Qu'est-ce que ça veut dire? Ça, c'est la scène du peuple qui a faim. Maintenant, on fait la scène du peuple qui veut changer de régime.
3: Non, le peuple, il a faim, il veut changer de régime. C'est les bonnes règles.
4: Lui croit pas tant, monsieur. Il sait pas lire Henri XVI, monsieur, il est nage. Il sait pas lire Henri XVI,
2: oui,
4: il est nage.
2: C'est 16. C'est pas Henri XVI, il lui croit pas tant, c'est Louis XVI. Comment? Riton, si... Écoute, Riton, fin. Si je te demande d'écrire Henri IV, comment tu vas m'écrire 4?
3: D'accord, moi qui 4.
2: Allez, les enfants, la Bastille, on fait la scène de la Bastille.
3: Moi, je fais rien de
2: temps,
3: moi.
2: Ah bah non, Mohamed, tu restes là, tu es le roi, tu attends. Allons-y, la Bastille.
3: Je suis le roi, je m'emmerde, moi, je fais rien de temps, là.
2: Le roi, il regarde, et toi, tu casses la Bastille, allons-y.
3: Essaye, les aristocrates, ça, là,
2: le terre. Je veux
3: casser la Bastille, moi aussi, monsieur.
2: Ah non, mais
3: non,
2: tu es le roi, Mohamed.
3: Je peux pas casser la Bastille.
2: Mais parce que tu es le roi, Mohamed.
3: Je peux pas casser la
2: Bastille. Mais tu vas pas me casser ma Bastille, enfin tu es le roi.
3: Moi je suis le roi, je suis Belmondo, je suis plus fort.
2: Qu'est-ce que ça veut dire ça?
3: C'est moi qui casse la Bastille.
2: Non, Riton, c'est pas. Hé, ça suffit. Mais non, c'est en train de me faciliter le transit intestinal là-haut. Ça veut dire quoi ça? Mais la Bastille, les enfants, c'est un symbole.
3: C'est quoi un symbole?
4: L'autre il est nain, c'est mon frère, fait de la batterie là, il symbole.
2: Mais non, non, non.
3: C'est pour moi de te faciliter le transistor intestinal, mais moi je m'en fais pas.
2: Ça suffit! Bon, alors Riton, écoute, non, la Bastille, ça a été un bouleversement, les enfants, quand on a pris la Bastille! Vous vous rendez pas compte du changement que ça a fait quand on a pris la Bastille?
3: Eh ben, ça fait un changement à le peuplé!
2: Alors, les enfants, non! Allez, on fait la dernière scène, allez où la guillotine? Allez, la guillotine, allons-y! La dernière scène, le roi! Tu as peur, tu t'enfuis à Varennes! Allons-y! Allons-y. Alors, Mohamed, tu as peur, tu t'enfuis à Varennes.
4: J'ai pas peur, c'est vrai. Hein.
2: Non mais je sais, Mohamed, tu t'enfuis à Varennes.
4: Je m'en fiche, j'ai rien fait. Tu...
2: Mais non, mais tu émigres.
4: Pourquoi j'émigre? Je suis plus français que toi, je suis né à Montagelet, oh.
2: Mohamed,
4: non, moi, je peux pas laisser me décapiter la tête.
2: Tu vas me faire la scène tout de suite, sinon.
4: Oh, non.
2: Ça va pas se passer comme ça. Mohamed, je vais venir te chercher. Mohamed, tu vas voir.
4: Tiens. Et les droits de l'homme, monsieur. Et les droits de l'homme, monsieur.
2: Ouais, tu vas te prendre dans la figure les droits de l'homme, tu vas voir.
4: On ne peut pas décapiter la tête.
2: Qu'est-ce que tu poses? Hé, le schtroumpf ici.
4: On me faire décapiter la tête.
3: Mais t'es quand il y aura Jacques Lang?
4: Oh, rien à foutre, tu belle mondeuse, je fous un coup de boule à Jacques Lang. Rien à foutre.
3: On est pas décapiter la tête. Au nom du comité qui salue le public, je vais me décapiter au nom de la liberté.
4: Ouais.
3: Égalité.
4: Ouais.
3: Va te faire niquer.
2: Non.
3: Ouais, je suis Guillotin.
4: Et moi, je suis Biomar.
2: Non.
4: Je suis le roi de l'univers. Le chevalier du Zodiac. Viens la Marie-Antoinette et le dauphin flipper.
2: Non, mon Dieu.
3: Et moi, je suis un robot. Je suis Robespierre.
2: Non, Rigaud.
4: Je suis Louis XVI. Je suis Louis XVI Soupard.
3: Attention, non, transformation.
2: Il y aura Jack Lang, les enfants. Prêtez. Il y aura Jack Lang.
4: Je suis force bleue.
3: Je suis force blanche.
2: Je suis force

0: Messieurs, dames, ce soir de l'Open du Rire, j'ai quelque chose à vous dire. Est-ce que vous vous rendez compte, par exemple, hein, tout hasard, qu'on m'a déjà dit à moi, en toute détente, tu sens bon pour un noir? Bah oui, c'est marrant ça, hein. Bon, ça, c'est parce que je vais me faire parfumer gratuitement chez Sephora aussi. Bon, oui, c'est gratuit, j'en profite. Et la dernière en date, elle voulait me vendre un parfum en fonction de mon physique.
1: Bonjour, en quoi puis-je vous aider?
0: Oula, c'est pour du parfum, j'imagine, pas pour du fond de teint. Je plaisante, ne me dites rien. Blague XS? Je plaisante. Allez-y, suivez-moi. Pas trop près, hein, distance de sécurité nasale.
1: Alors, quand je vous regarde comme ça, j'ai envie de partir sur quelque chose d'assez fort. Hein. Quelque chose d'assez épicé. Quelque chose qui rappelle vos origines. Est-ce qu'on partirait pas sur de la banane ou de la noix de coco, éventuellement? Oui, parce que je suis assez physionomiste, c'est-à-dire que j'aime analyser le client, comprendre ses besoins, afin de lui proposer une prestation globale au niveau du parfum. Je vous demande une petite seconde. Sylvie! Sylvie! Sylvie, regarde la cliente asiatique là-bas. Regarde la cliente asiatique là-bas. Bah oui, mais je sais pas si tu regardes, tu louches, ma chérie. Hein? Voilà, regarde. Regarde si en réserve il ne reste pas des effluves de crin de riz. Hein? Ou quelque chose à base de jus de citron ou de jaune d'œuf, éventuellement. Hein, enfin, tu choisis, hein, j'ai pas envie de te brider. Bon, où est-ce qu'il est, Banania? Ah, bon, voilà. Alors, est-ce qu'on partirait pas sur le Banana Moon de chez Guerlain? En même temps, pour les gens comme vous, Papa et Coco de chez Fabre, ça vous irait très bien, hein. Vous voulez que je vous vaporise pour la journée ou pour la semaine?
2: Est-ce que c'est possible pour le mois complet? Parce que bon, vous savez, les gens comme nous, bon, on a peur de la douce, quoi, on a peur de ça.
0: Bon, elle, la connerie, elle s'est clairement parfumée avec, hein, ça, y a pas de doute, hein. Mais le problème aujourd'hui, c'est que les cons, ils ont plus honte d'être cons. Les cons, aujourd'hui, ils pensent avoir le droit d'être cons. Et un con qui pense, c'est comme Marine Le Pen en boubou à un concert d'Amadou et Mariam, hein, ça n'existe pas.

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2: Ah, sont revenus ces saloperies de taupe, hein.
3: Eh oui, chemin, va falloir régler ça aussi.
2: Oh la vache. Eh, moi, c'est sec là-dedans. Y'a pas un verre. Mais t'es obligé de pêcher la crotte de nez, moi, comme en 76.
3: J'ai demandé à l'autre feignasse d'arroser hier soir. J'y demande pas grand-chose. Eh ben, elle l'a pas fait. Où donc elle est, là?
2: Je me demande si elle dort pas encore.
3: Hein? À 11h du matin?
2: Bah oui, mais t'as tué le coq.
3: C'est pas le coq qui fait lever les gens, c'est le courage, mon petit monsieur. Eh ben voilà. J'ai bousillé 14 rangs de carottes, mais au moins, il n'y aura plus de taupe. Ah, c'est vrai. A commencé à m'emmerder, les bigleuses, là. Hein? Je le savais que ça me resservirait leur explosif aux boches. Hein? Ça faisait péter des points 40. Ça peut même casser la gueule à une taupe, quand même. Bon, allez, faut pas que je patine dans le terreau. Il y a du boulot.
4: Tiens, il me faut une petite signure, là, j'ai recommandé.
3: Bon, ben vas-y, tu vois bien que j'ai les pattes dans le cambouis.
4: Merci.
3: Alors, qui donc c'est?
4: Je sais pas.
3: Ben, regarde-y.
4: Service vétérinaire.
3: Eh ben, manquait plus que ça. C'est les résultats du contrôle sanitaire pour les fromages.
4: De toute façon, vous avez rien à craindre, vous. Ça fait longtemps que vous êtes aux normes européennes.
3: Tu peux pas fermer ta gueule deux minutes, toi. Bon, alors, qui que ça dit?
5: Madame, en vertu des pouvoirs qui me sont conférés, et suite au passage dans votre exploitation d'un contrôleur agréé par nos services, je vous informe, qu'il a été relevé les anomalies suivantes. Présence de molécules nocives de diluant à peinture dans 88% des fromages frais. Présence d'écailles de carpe sur les faisselles.
3: Mais voilà, je te le dis, te laver les mains en revenant de la pêche, bon de là.
5: Les analyses ont également révélé la présence de larves de batracien dans le fromage blanc. C'est quoi ça, les...
3: Eh ben, c'était tétard, voilà ce que c'est.
5: De plus, il a été constaté une insalubrité inacceptable des locaux. Sol et murs en torchis au lieu du carrelage blanc préconisé. Installation électrique défectueuse.
3: Il n'a pas digéré la châtaigne qu'il a mangée, monsieur.
5: Température constante de la chambre froide, 38 degrés au lieu de 4 maximum.
3: 4 degrés ouais. Ah, fille de coco, ils vont se cailler les miches, les tétards, couillon.
5: Enfin, il était décelé 12 mg de morte au rat dans 3 fromages cendrés. En conséquence, malgré les nombreux avertissements et vu le caractère récidiviste de votre attitude, je suis au regret de vous informer qu'à dater de ce jour et jusqu'à exécution des travaux de mise en conformité du site, nous vous prions instamment. Qu'est-ce que ça veut dire, ça?
3: Ça veut dire tout de suite, du con.
5: De suspendre votre activité artisanale de fabrication de fromage en cas de non-respect de cet arrêté. Vous êtes passible d'un emprisonnement de 2 ans ferme et d'une amende de 80 000 euros. Là, ça rigole plus.
4: Bon, il a raison, Christian, faut faire quelque chose, là. Sinon
3: quoi? Ils sont pas bons, mes fromages?
4: Ah bah si,
3: eh ben
4: c'est très bon.
3: C'est pas en foutant du carrelage blanc partout puis en récurant à l'eau de Javel qui seront meilleurs. Mais qu'à voir les fromages industriels, ah bah ça, ils sont aux normes, hein. Ah ça, ils ont plus de microbes, ils ont plus de goût non plus. Et puis d'odeur. Alors un fromage qui a pas d'odeur, c'est comme un bonhomme qui transpire pas, il y a une arnaque.

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2: On est toujours bizarre quand on se fait arrêter par les forces de l'ordre. Moi, l'autre jour, je me suis arrêté en bagnole par la police à cheval. Qui se fait arrêter par la police à cheval? J'avais l'impression d'être un lapin dans Histoire naturelle. Le flic sur son cheval, il dit « Papier !» Donc je baissais la vitre, je dis « Ciseaux !» Il me dit « Oh, papier !» Je dis « Oh, Lucky Luke, j'ai gagné, on va pas le refaire !» Il me dit « Vous roulez à combien ?» Je dis « Tout seul !» Il me dit « Bon, allez vous souffler !» Je dis « C'est pas mon anniversaire !» Et il me fait souffler dans le ballon. Et j'avais bu, je crois, un tout petit peu plus. Voilà, j'avais bu une bière et demie, je crois, j'étais juste au-dessus. Et le flic, c'est normal, et il me remet en place et il me fait la morale. Il me dit « Monsieur, mais vous rendez compte? Vous savez combien il y a de morts par an à cause de l'alcool ?» J'ai dit « Oui, monsieur l'agent, mais vous savez combien il y a de naissances par an grâce à l'alcool ?» Il y en a plus, alors il faut continuer. Et là, le flic, sur son cheval, il me dit « Ah ouais, faites le malin, on vous embarque !» J'ai dit « Comment ça ?» Et il me dit « On vous embarque, vous montez !» Et je me retrouve à 3h du matin, sur le cheval derrière le policier. Le flic, il me dit « Monsieur, accrochez-vous, on va accélérer !»

presse. Mais le paix, il part. Et il fait pas de bruit. Et tu connais la règle. La règle internationale qui veut que quand ça fait pas de bruit, ça fait des dégâts pour celui qui est à côté. Et un truc qui est très bizarre, quand on pète et est assis, on soulève un petit peu la fesse. Je sais pas pourquoi on fait ça, comme si le paix allait abîmer la chaise, tu dis ça va protéger, ça va réparer. Et là, je te jure, le paix, il part, mais tellement j'ai serré et j'ai serré la jambe et j'ai compressé, ça fait une boule de paix, ça forme une boule de paix sous le t-shirt. J'avais jamais vu ça, une boule de paix. C'est chaud, humide comme la Thaïlande, et comme la boule de paix, elle est plus léger que l'air, elle remonte tout doucement. Elle brûle tous les poils, elle remonte. Et là, ça fait un chploc silencieux. Mon visage, il se décompose. Mais comme je suis comédien, j'assume pas. Je lui dis, c'est toi qui as pété ou quoi ?

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1: Je vous le dis, je suis sur un petit nuage ce soir pour une raison particulière. Je suis nouveau papa. Bon, ça fait 2 ans. Et je vous explique, il y a 2 ans, j'avais des potes, de l'argent de poche, des hobbies, une vie sexuelle épanouie. Aujourd'hui, j'ai un bébé. Alors, non, c'est génial cette nouvelle aventure de parents. Ça commence par la grossesse où j'admets que je me sentais un peu exclu. Hein, parce que mesdames, vous avez un lien avec l'enfant que nous, les mecs, on n'a pas. Et vous avez 9 mois pour vous adapter. Nous, les mecs, les 9 mois d'adaptation, on se les prend dans la gueule le jour de l'accouchement quand le médecin fait « Tiens, ça, c'est à toi. » OK? Donc, et j'ai assisté à l'accouchement. J'aurais raté ça pour rien au monde, hein, déjà que j'étais pas là à la conception. Donc, et je me souviens, je vais pas faire le macho ce soir, je n'ai jamais pleuré autant qu'à la naissance de mon fils. Hein. C'est quand même super laid, un nouveau-né. Hein. Ah, mon Dieu! C'est quoi? C'est un gigot? C'est sale! C'est sale! Il n'y en a pas un autre plus beau derrière? Docteur! Docteur! Là, le médecin veut tout de suite couper le cordon.

ombilical. J'ai fait « Non, arrêtez, sinon ils vont pas me le reprendre au magasin. » Et évidemment, quand il est né, hein, comme tout papa fier, j'ai envoyé des SMS groupés à la planète entière. Il est 4h07. Mathis est arrivé. Il est beau. Tout le monde se porte bien. Il dort. Bien sûr, j'ai reçu une réponse groupée immédiate à 4h07. Nous aussi, on dort, connard! Heureusement qu'on n'envoie pas des SMS groupés à chaque événement de notre vie comme ça. Hein. Il est 16h12. Je sors des toilettes. Je suis super soulagé. J'ai cru que j'allais devoir faire une péridurale. Mais tout s'est bien passé. Tout s'est bien passé. Tout le monde se porte bien. Il est beau. Il flotte. C'est quand même, c'est extraordinaire d'avoir un... J'ai un magnifique petit garçon, il s'appelle Mathis. C'est un vrai cadeau. Hein. Il dort jamais. Ah, il crie, il pleure. Il est à vendre, d'ailleurs, si jamais il y a quelqu'un... Non, je déconne. Il est à louer, il faut que ça rapporte un peu. Hein, c'est la crise. C'est la crise. Mon fils, il est beau. Et un gamin, c'est très drôle. Les 6 premiers mois de la vie de mon fils, j'avais l'impression d'élever un ivrogne. Oui, un ivrogne. Parce que, oui, les 6 premiers mois, on nous le dit pas. Un enfant, ça ne fait que boire, ça ne mange pas. Donc la moitié de la journée il boit, l'autre moitié il dégueule. Un ivrogne! Oui, un ivrogne. Il titube, il se bave dessus, il te vomit dessus. Un ivrogne, quoi. On a failli l'appeler Johnny. Et un enfant, ça change la dynamique du couple. Là, ça change. On passe de 2 à 3. Hein, ça a pris des mois avant que ma femme et moi, on aille seuls au cinéma ensemble. J'étais comme un fou. Tout le long du film, ma femme était comme ça devant son portable. Oui, mais s'il pleure, puis s'il se réveille, puis s'il pleure. Moi, j'étais là, mon amour, détends-toi. Qu'est-ce que tu veux qu'il lui arrive dans une voiture fermée, dans un parking de cinéma? Ouais. Même ma vie d'homme aussi a changé. Ma vie d'homme. Maintenant, quand j'appelle mon dealer, il fait « Wesh, gros, tu veux de la poudre? J'ai du blé dinard, régilet, lactel. J'ai du carotte petit pois de ouf, mon frère. J'ai de la tétine 3 vitesses qui déchire sa mère. Tu veux sniffer de la couche ou quoi? Sa mère. » Autre truc aussi qui m'énerve depuis que j'ai le petit garçon d'amour. Je passe mon temps à attendre les livraisons de tous les trucs que ma femme achète sur Internet, parce qu'elle n'achète plus rien dans un magasin maintenant. Et qui doit attendre les livraisons? C'est Bibi. Et je suis toujours en train de parler à des livreurs, et j'ai toujours l'impression qu'ils se foutent de ma gueule. Hein. Monsieur Canada, c'est à propos de la livraison de la poussette. Là, on sera chez vous lundi entre 9h et 17h. Restez chez vous. Ils sont arrivés à 16h45, les bâtards. Hein? Deux semaines après, il me rappelle monsieur Cavavin, c'est parce qu'on a toujours pas reçu votre paiement là. Je dis oui, je vais vous l'envoyer entre le 1er et le 31. Restez chez vous. Autre aventure extraordinaire quand un bébé, la crèche. Ça, c'est fabuleux, la crèche. La crèche, c'est un endroit où les parents perdent leur nom. Oui, quand je cherchais mon fils à la crèche, je ne m'appelle plus Anthony, je m'appelle le papa de Mathis. Oh, regardez les enfants, je suis le papa de Mathis. On dit bonjour au papa de Mathis. Il est en retard, le papa de Mathis. Bonjour les enfants, viens Mathis. Au revoir la grosse relou de la crèche. Et ceux qui sont jamais allés chercher leurs enfants à la crèche, je vais vous dire comment ça se passe. Quand on va chercher son enfant à la crèche, on te fait un compte rendu de tout ce que ton fils a fait pendant la journée. Et honnêtement, on s'en bat les couilles. Les pères, on s'en fout complètement. Les pères, c'est pareil, on arrive... il est en vie? Il est là? Allez, on y va. Toutes les mères, c'est oui, qu'est-ce qu'il y a? Oui, bon, aujourd'hui, Mathis, il a été adorable. Hein? Oui, il a bien mangé. Il a fait une sieste 1h30. Il a fait 4 commissions. Et il a très bien participé à l'atelier bave. Hein? Oh, oui, il a été formidable. Heureusement que ça se passe pas comme ça quand ta femme vient te chercher au bureau. Hein. Hey, regardez les gars, c'est la femme de Patrick. On dit bonjour à la femme de Patrick. Ah oui, Patrick, il a été adorable aujourd'hui. Oh, il a bien mangé à la cafette. Il a dormi 3 quarts d'heure en réunion. Par contre, il a fait des bêtises. Hein. Il a pété la photocopieuse. Ah, dis-le, Patrick. J'ai une question, vous lui donnez encore le sein? Ah, ouais. Faudrait peut-être vous y remettre, là, parce qu'il a essayé de têter toutes les filles de la compta.
Martine a encore des traces dedans, faudrait peut-être faire un effort, hein, parce que c'est... Mais surtout, ce que j'ai découvert avec mon fils, c'est qu'un enfant, c'est l'incarnation du temps. Pour la première fois de ma vie, je vois le temps passer. Et j'ai l'impression de revivre ma vie à travers mon fils. Donc j'ai hâte de revivre toutes les premières fois avec lui. Exemple, la première fois qu'il a parlé, on dit que la vérité sort de la bouche des enfants. C'est vrai, la semaine dernière, il a vomi sur ma belle-mère et j'étais d'accord avec lui. La première fois qu'il va tomber amoureux et qu'il va réaliser que ça vaut la peine de se laver. La première fois qu'il va me demander de l'argent de poche, ça va sûrement coïncider avec la première fois que je vais lui dire d'aller se faire foutre. Ses premiers boutons d'acné, puis les premières traces de pus sur le miroir de la salle de bain. Regarde papa, une fleur. Je veux un iPhone. Je veux un iPhone. Ils te menacent avec leurs boutons maintenant, hein, les gamins. Ils te menacent, les ados. La première fois qu'il va s'habiller comme un ado, je vais être obligé de faire le papa. Mathis, ton caleçon dépasse, rentre-le, s'il te plaît. Toi, il y a ton bide qui dépasse, est-ce que je te fais chier? Sa mère, Lucia. La première fois qu'il va me dire ce qu'il veut faire dans la vie. Et je l'ai eu tard, mon fils, hein, je l'ai eu à 40 ans. Donc, selon mes calculs, le jour où il aura l'âge de quitter la maison, ben, moi, j'aurai l'âge d'emménager chez lui. Coucou!

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2: On s'est tous retrouvés, un jour ou l'autre, dans des toilettes de camping. Hein? Déjà, tu rentres, le verrou, il ferme pas. T'es obligé de tenir la porte comme ça. Bon, tu te retournes. Manifestement, il y a déjà quelqu'un qui est passé avant toi. Hein? Même, ils se sont mis à plusieurs pour faire ça, parce que... Si, parce qu'il y a deux couleurs différentes. Et puis... Alors, tu tires la chasse d'eau, il n'y a pas d'eau qui coule. Tu tires le papier, reste plus qu'une feuille. À ce moment-là, tu te dis, je vais ressortir. Et puis là, il y a un gars qui tape à la porte pour rentrer. Alors tu te dis, si je sors, il va croire que c'est à moi le gros truc qui est là. Si je sors pas, moi, je vais chier dans mon froc, à force. Et puis là, le gars, il retape. Et ben, mesdames et messieurs, on est en plein dedans. Ça, c'est un grand moment de solitude. Voilà. Merci. Merci. Eh ben, moi, je dis qu'il faut en parler. Même si c'est pas drôle. Alors, je sais. On va me dire, il est vulgaire. Et moi, je vais vous répondre, oui. En attendant, combien de gens on va rassurer comme ça en parlant? Hein? L'éjaculateur précoce, par exemple. Qui c'est qui va le rassurer, ce gars-là, si moi, j'en parle pas? On va me dire vulgaire, mais c'est vrai l'éjaculateur précoce? Ben, moi, je vous pose la question, qu'est-ce qu'on va faire? On va le laisser souffrir? Tout seul? Avec son boulet? Imaginez, lui, il a dégoté une gonzesse sublime. Mon vieux, il est monté dessus, il a limé deux coups, il a balancé la purée tout de suite. Alors bon, toi, il sourit et... Il fait semblant de rien. Bon, il continue un peu pour être poli, mais pour lui, c'est terminé. Et à ce moment-là, la fille lui dit, vas-y, emmène-moi au 7e ciel, et puis n'aie pas peur d'être long, j'ai horreur des lapins. Alors, c'est pas de la solitude, ça? Alors, je vous pose la question, qu'est-ce qu'on va faire? On va le laisser souffrir, c'est vrai, avec qui va en parler le gars si moi j'en parle pas? Hein? Avec qui? Je sais, il y en a encore qui vont me dire, il a qu'à aller voir un sexologue dont c'est le métier. Mais je veux dire, il va aller voir un gars à Neuilly, à 3000 balles la séance. Il va débouler là-dedans, il y a 3,80 m de plafond, des plantes vertes partout, des secrétaires sublimes. Lui, il est prêt à se barrer, on lui dit « c'est à vous ». Il dit « bon, il va se retrouver en face d'un mec en costardé avec des Weston ». Il va y dire « j'ai limé deux coups et j'y ai tout balancé dans la chatte ». Non, moi, je ne vais pas le dire. Moi, j'ai dit qu'il va le garder pour lui, tu comprends? Non, mais même honnêtement, même je vous pose la question à vous, mesdames et messieurs, j'ai pas peur. Honnêtement, vous iriez y dire? Non, mais même avec des mots choisis. Vous iriez dire, par exemple, la jeune fille pratiquait sur moi une fellation quand je n'ai pu contenir une émanation gazeuse qui l'a fortement incommodée? Bien sûr que non, vous n'allez pas le dire. En plus, c'est même pas la vérité. La vérité, c'est qu'elle y faisait une pipe et qu'il y a pété à la gueule. C'est ça, le truc. Ben, moi, je dis qu'il va pas le dire. Il va le garder pour lui, il va souffrir avec ça tout seul. Alors que, vous avez vu, hein, il suffit d'en parler pour dédramatiser le truc.

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2: C'est un test de grossesse. Ah oui, oui, ça fait 3 mois que j'ai pas eu mes ragnagnoutes, donc de 2 choses l'une. Soit, ça y est, je suis hors service, on ferme le site de production, auquel cas, je fête ça en champagne, soit, auquel cas, je me bourre la gueule. Ah, ce serait bien la première fois que je serais contente d'avoir mes raglags là. Non, c'est vrai, c'est chiant. Pourquoi on doit saigner de là, quoi? Non, mais pourquoi pas un autre symptôme, genre, je sais pas, t'émets un petit bruit? Trout, trout, trout. Bon, c'est vrai qu'ici, c'est un petit peu chiant. Ça, c'est pas les règles, ça. Gros flux. Non, non, mais c'est vrai, c'est chiant. C'est chiant, ça tombe toujours quand t'as envie de te faire visiter des tunnels. Alors, du coup, c'est délicat. Oh, ben, faut que je te dise un truc. Mais moi, je sais jamais quand est-ce qu'il faut le dire. Je pense que souvent, je le dis trop tôt. Bonsoir, je vous préviens, j'ai mes règles. Oh, je m'appelle Elisabeth. Oh non, non, non, non, non, non, non, non, non. Ah non, ah non, non, non. Ah non, alors moi, les enfants, du coup, j'ai un petit peu de mal. Non, mais c'est vrai, ils m'énervent, ils flippent de tout. Mais moi, j'avais peur de tout. Peur du noir, peur des noirs, des vieux. Hein? Et je vous parle même pas des pruneaux. Ridé et noir, forcément, ça cumule. Oh. Ah non. Ah, et puis alors, quand je vois mon neveu. Eudes. Oh. Il a 10 ans maintenant. Oh. Je l'aime bien, hein. Mais alors, à tous les âges, il a été casse-bonbon. Oh. Ah bah déjà, ma soeur Yéyette, elle a pris 30 kilos pendant sa grossesse.
3: À la Mantin.
2: En plus, elle faisait de la rétention d'eau. Donc quand elle marchait, elle faisait un petit bruit de flotte, comme ça, la flotte. Oh, puis l'accouchement. Mais Eudes, il est sorti en mode pelleteuse, quoi. En niquant tout sur son passage. Une boucherie. Ah, enfin, mais je t'ai caché, hein. Alors. Ah, mais si le mien me fait ça, mais je lui colle un procès pour détérioration du fonds de commerce, quoi. Avec mon statut. Pour me permettre de devenir moi la sonne du périnée. Oh non, non, non, non, non, non. Ah non, mais c'est pas humain. De toute façon, c'est pas des humains, les bébés, c'est des aliens. Avec leurs gros yeux comme ça qui te fixent comme un pot-au-feu, tu sais. Tu sais, toi t'es là, tu te décarcasses à lui faire Louis de Funès. Ben Salomon, vous êtes juif. Et lui, comme ça, c'est de marbre. Un public parisien. Comme s'il voyait des gens morts. Alors, je sais bien que Louis de Funès est mort, mais enfin bon, il est pas censé le savoir, tu vois. Bon, je vais finir par accoucher avant d'avoir le résultat, voyons. Alors, les mamans, elles veulent absolument te coller le machin dans les bras, sauf que moi, mais ça me fout les jetons. Mais je préfère porter un vase-mine en patin à roulettes sur des pavés. Ben c'est vrai, c'est pas pratique, c'est pas comme un cabas, y a pas de poignée, tu vois. Et puis tu penses, j'étais une reine qui mettrait les bras comme ça, oh ben non. Non, tu penses, ben non. Non, non, c'est... C'est mou, c'est flasque, c'est... C'est étrange, hein. Comme un encornet. Cru. Ah, oh, puis après, en grandissant, ça cavale partout à 4 pattes, ça met les doigts dans tous les trous, ça avale tout. On dirait moi, tiens. L'autre fois, chez moi, Eudes, il a gobé mes boules de geisha. Bon, elles étaient propres, Mais bon, on a quand même cavalé aux urgences. Hein. Ah ben quand t'es maman, les urgences, c'est ta deuxième maison. Tu connais tout le monde à l'accueil. Sac à main chez Marie-Françoise, hein. Les colliers balayés, casse à toujours pas propre. Et s'il était moche, est-ce que j'aimerais quand même? Bah c'est vrai, des fois, la beauté, ça saute une génération, tu vois. Bah eux, de petits, ils ressemblaient à une grosse patate binge. J'avais peur qu'ils germent. Non, ça va. Oh, puis il pose toujours des questions qui grattent.
4: Hé, Elisabeth, t'as quel âge?
2: 162 ans, connasse, pourquoi?
4: Ah bon, mais alors, pourquoi t'as pas d'enfants?
5: Parce que je les ai mangés.
4: Oh, ta gueule!
2: C'est pas moi. Non, par contre, ce qui est rigolo, c'est que ça croit tout ce que tu dis. Ah ben l'autre fois, j'ai fait croire à Eudes que j'étais amphibie. Moi, j'aime bien utiliser des mots qu'ils connaissent pas, c'est pour bien leur rappeler c'est qui le patron. Amphibie, qui peut vivre dans l'air et dans l'eau, comme les grenouilles, ou leur malodou.
4: Et
2: Et donc, évidemment, on a retrouvé le morveux, la tête dans le bidet plein d'eau, je me suis fait engueuler, mais c'est pas de ma faute s'il est niais. Bon, ceci dit, on sait pas qui est le plus niais, hein. Des enfants ou des parents. Oh, mais les parents? Mais on dirait des courtisans devant un roi.
5: Oh, mon seigneur. Mon précieux.
2: Non mais c'est vrai, il n'y en a pas qui disent « Oh bon bah notre gosse il est con comme un caillou, il a une tête de blatte, et en plus il sent vaguement l'andouillette, mais on l'aime !» Ah non, non, non, non, non, non, les enfants c'est merveilleux, mais alors de loin, hein. Ou au cinéma, comme dans E.T. ou dans Shoah, là d'accord, bon. Oh, ça va. Ou à partir de 20 ans, là, ça va, on peut commencer à causer, quoi. Mais ceci dit, heureusement qu'il y en a qui font des enfants. Mais sinon, il y aurait que des vieux. Oh, quelle horreur. Ah, mais l'autre jour à la piscine, j'ai vu un troupeau de vieux, j'ai fait des cauchemars pendant 4 jours. Mais tous ces corps qui ondulaient comme s'ils étaient dans l'eau, sauf qu'ils n'étaient pas dans l'eau. Non, non, heureusement qu'il y en a qui font des enfants. Pour faire comme tout le monde, quoi, parce que ça se fait, comme on met un slip, quoi, voilà. D'autres, c'est par religion, comme à Versailles. Ah, oh bah là-bas, si t'en as moins de 6, t'es mal vu, hein. Ah, oh bah ça veut dire qu'à un moment, t'as coïté juste pour jouir. Oh! Oh, c'est pas bien! Gros yeux! Non, puis évidemment, on fait des enfants pour transmettre. Transmettre des biens, un nom, même s'il est pourri, merci monsieur Labitte. Non, non, c'est vrai, pour que quelqu'un continue à s'occuper des rosiers qu'on a plantés, qu'on n'ait pas fait tout ça pour rien, quoi. Bon, alors je t'aide, dis donc, hein? Alors? Négatif. Non, c'est... Non, si, c'est vrai, c'est mieux comme ça. Oh, si, écoutez, c'est... Si, écoutez, finalement, ça se goupille bien, hein, voilà. Chacun sa mission, chacun sa merde. Vous, vous faites des enfants pour que mon public se renouvelle. Parce que sinon, genre, un public qui sort la mythe et déjà... Bon, ce soir ça va, mais des fois on est un peu limite, hein, hein. Et puis moi je prends les sketchs et je continue ma vie de patachon, voilà. Ah. Et mais d'autant plus que maintenant que je suis ménopausée, je suis entièrement disponible pour l'amour. Attention les gars, maman arrive.

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1: Mon nouveau spectacle Ad Vitam parle d'un seul sujet, la mort. J'ai parti sur l'art où je montre des tableaux qui est assez intéressant. Il y a un très beau tableau du Caravage qui s'appelle La mort de la Vierge Marie. Très très beau. La Vierge Marie, tout le monde connaît. Hein. L'inventrice du... Tu vas pas me croire. Il y a une partie aussi qui est assez intéressante. Une fois qu'on est mort, si on a choisi de se faire incinérer, que faire des cendres ? Et en fait, il y a énormément de possibilités. Je ne savais pas qu'il y avait autant de possibilités. Alors, je ne peux pas tout vous expliquer, tout ce que j'ai appris, mais j'en ai gardé trois différentes que je trouve assez dingues. La plus dingue, aux Pays-Bas, c'est possible de léguer un sextoy. Je vous jure, ça ressemble vraiment à un god transparent. Et dedans, vous mettez les cendres du défunt. Je vous promets que c'est vrai. Vous pouvez taper sur Google en sortant. Bon, après, je crois que le modèle que j'ai vu, c'est le modèle si le mari décède en premier. Parce que sinon, ça fait quand même beaucoup de changements d'un coup. Autre possibilité, ça c'est fou, on peut mélanger les cendres à de la dynamite pour en faire des feux d'artifice. Mais ça, je trouve ça sympa, c'est festif, c'est-à-dire sur une belle plage, on imagine, le soleil se couche, quelqu'un dit, ben voilà, c'est son vrai départ, et là, poum, poum. Oh la belle bleue, oh la belle verte, oh la belle mère. Et la dernière, qui est celle qui, moi, m'angoisse le plus, psychanalytiquement parlant, on peut mélanger les cendres du défunt à de l'encre pour s'en faire des tatouages. Voilà, bon, chacun évidemment fait ce qu'il veut, hein. Ça, j'ai vraiment, il n'y a pas de jugement, mais aux États-Unis, ça se fait. Et je racontais cette anecdote dans un dîner un peu mondain, comme ça, et puis il y a une dame qui, très chic, et qui s'énerve, qui dit, non, mais vous comprenez rien, le tatouage, c'est la mémoire. Et là, j'écoute, et elle m'explique qu'en fait, elle, sur son pied, elle s'est fait tatouer le prénom de ses deux enfants et la date de naissance. Je dis, bon, la mémoire, elle en a deux, ça se retient, enfin, je... J'ai dit, pour pas oublier les anniversaires, est-ce que vous avez pensé à cette idée incroyable du post-it sur le frigo? Et elle s'énerve, elle dit, non mais vous comprenez rien, et si un jour j'ai Alzheimer? J'ai dit, mais si un jour t'as Alzheimer, tous les matins, tu vas te demander qui sont

0: J'ai écrit une chanson sur mon accouchement parce que voilà, la maternité, c'est pas du tout tous les préjugés qu'on peut avoir. Moi, par exemple, j'ai adoré être enceinte une fois que j'avais plus le choix. Parce qu'en plus, moi, au total, j'ai même pas grossi. J'ai perdu 7 kilos en tout, voilà. C'est parce qu'il m'avait interdit l'alcool. Et voilà, non, c'est juste que c'était très très long parce que je ne perdais pas le bouchon muqueux. Et alors moi, c'est marrant parce que dans la consistance, ça m'a fait penser à du Whiskas. Et c'est juste après que j'ai eu les contractions et qu'avec Patrick, on est parti à la clinique. Et alors, il y a quelque chose qui m'a surprise, pour pas dire étonnée, c'est le protocole. C'est-à-dire que quand on arrive, il y a une phrase qu'il faut retenir, c'est que quand on nous dit « Alors, on en est où ?» Et ben, bim, trois doigts dans la nénette. Et alors moi, c'est fou, le nombre de gens qui m'ont posé la question ce soir-là. Et voilà, et on va faire la chanson. 1, 2, 3, allez-y.
1: 1, 2, 3.
0: Allez, on n'aura pas mieux.